0: Watson Mania, Club Dorothée Mania, Patrick Bruel Mania, et vous, vous avez quoi? La Chikung Mania. Voilà, c'est Chikungunya, c'est nul, nul. Nous, on a connu des manias de ouf, on a connu les boys bands, et au final, les 2B Free, qu'est-ce qu'ils faisaient? Ils faisaient un peu de la dance et de la techno. Vous connaissez cette musique? La musique avec des textes extraordinaires, dignes de Baudelaire, de Balzac et de Molière. Il y a un Américain, il est arrivé, il a dit... 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I like to move it, move it. I like to move it, move it. You like to move it. I like to move it, move it. I like to move it, move it. Ça, c'est même pas un refrain. C'est un mantra, les gars. Extraordinaire. Les Allemands, ils ont vu ça, ils ont dit, OK, nous aussi, on va s'y mettre. Eins, weins, Polizei. Drei, vier, Grenadier. Fünf, sechs, Sainte-Kirk. Titenark, Gutenacht. Je suis pas très fort en allemand, j'ai fait ce que j'ai pu. Mais on sentait le niveau du texte. Il y a un mec qui avait écouté ça, il a dit, OK, d'accord, vous voulez jouer ça? Tout ta, tout ta, tout ta ta. Tout ta, tout ta, tout ta ta. Lui, on pensait qu'il avait fini le game. Mais non, après, les mecs qui se sont dit, nous, on fait plus de mots, on fait juste des sons. Pi, pa, pa, palopo. Pa, pa, palopo. Pi, pa, pa, palopo. Même les chanteurs, ils comprenaient même plus ce qu'ils disaient. I'm a scat man. Vous allez pas me faire croire que le mec, il comprenait ce qu'il disait. Voilà, c'était ça les années 90. De la créativité, des chansons à texte. Mais bon, toutes les bonnes choses ont une fin. Les années 90, elles sont parties. Un jour, sans retour, effacées. Notre amour, sans se retourner. Excusez-moi, je suis encore ému par le téléfilm sur Philippe Nicolique.
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2: Bonjour Médéric Esquisserus.
3: Bonjour Philippe, bonjour à tous.
2: Notre linguiste marseillais. Vous m'inquiétez, Médé, vous avez un drôle de regard inquisiteur ce matin. Là.
3: Inquisiteur?
2: Ouais, un petit peu, oui.
3: Mais confesseur peut-être. Ah. Je vais commencer par une question. Mmh. Êtes-vous capable de résister à la tentation? Est-ce que vous êtes capable de résister à, je sais pas moi, un bon aioli provençal?
2: Ah, c'est difficile.
3: L'aioli complet, hein.
2: Ouais.
3: Avec tous les légumes, la morue et gras d'ail dans la sauce. Ah. Moi non, j'avoue. Est-ce que vous êtes capable de résister à une daube qui a mijoté pendant des heures et qui embaume la maison?
2: Ah, c'est compliqué.
3: À un morceau de gâteau des rois au frit confit bien pégueux. Ouais. Êtes-vous capable de résister? Ça, je sais que non. Ouais. Un chichi fraîchi, tout chaud et bien sucré. Hein? Et voilà. Alors, je parle que des désirs gustatifs, que du plaisir de la chair, car je pourrais aussi vous poser des questions sur les plaisirs de la chair et vous interroger sur votre capacité à résister à la tentation. Mais ce n'est pas mon rôle. Je ne suis ni confiseur, ni confesseur. En revanche, certains en entendent de belles. La semaine dernière, plusieurs temps forts religieux ont commencé, le ramadan pour les musulmans, mais aussi le carême pour les chrétiens. C'est dans ce cadre que l'on m'a envoyé un lien vers le podcast Carême dans la ville, réalisé par des dominicains, avec l'épisode du 22 février, au titre forcément alléchant, Confession marseillaise. Et je n'ai pas résisté à la tentation, j'ai écouté. Et vous aussi, vous allez écouter. C'est le frère Clément Binachon, du couvent de Saint-Lazare à Marseille, qui parle. Et voilà cette drôle de confession marseillaise, avec l'accent, ou pas.
4: Confession marseillaise. Après avoir jeûné 40 jours et 40 nuits, Jésus eut faim. Matthieu, chapitre 1, verset 2. Marseille, il y a quelques années, dans un confessionnal. Bénissez-moi mon père parce que j'ai péché. Je dois vous confesser, mon père, que j'ai peur que d'avoir été infidèle. C'était la semaine passée. Je prenais mon café tranquille à mon poste habituel en terrasse au-dessus de la plage des Catalans. Et là, il y a une petite... que le bon Dieu avait drôlement bien proportionné, qui a eu la mauvaise idée que d'aller piquer une tête là sous mes yeux. Eh bien, je ne vous cache pas que ce spectacle m'a un peu émotionné. Et c'est ça que je voudrais confesser. Vous me pardonnerez cet exemple pagnolesque, mais il me semble éclairer une confusion courante.
3: Ah, la petite des Catalans. Alors voilà, oui, je vous résume l'essentiel de cet épisode. Ce n'est pas un péché que d'éprouver la tentation, le désir, l'envie, tant que vous n'y succombez pas. Bon, on en parle de l'accent. Mmh. On sent que frère Binachon essaie d'imiter l'accent marseillais, mais sans se lâcher totalement. Ça donne l'accent, avouons-le, très bizarre, hein, une imitation pas trop réussie, mais il faut savoir faire preuve de clémence, et donc on pardonne volontiers à frère Clément Binachon. Vous remarquerez qu'il est resté sobre. Hein. Il aurait pu se laisser aller à répéter ce que l'on peut entendre, hein. Souvent de très mauvais goût, voire très sexiste. Hein. Ça peut aller de « Oh, vé la petite comme elle est charmante, Fada !» à « Ting comme elle est bonasse !» en passant par « Oh, elle est bien tankée, celle-là hein. !» Voire, en mode chanson, hein, « Il y a une petite, la belle de mai, coquin de sort, qu'elle me plaît !» Ou « Il y a une petite au catalan, hein, vous pouvez faire ça aussi. » Et ça peut marcher dans plein de sens. Hein. Des filles qui parlent parlent de mecs, des mecs qui parlent de mecs, des filles qui parlent de filles, chacun s'y retrouvera. Mm-hmm. Merci à Sophie pour l'envoi de ce podcast et le bonjour à toutes les femmes folles à la messe, comme le disait Rabelais. Bon carême à toutes et tous, Ramadan Mabrouk si c'est le cas, et méfie à la tentation, ouais. Espenché. Oui, pécho, c'est péché.
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5: Alors, nous sommes dans le laboratoire des sauvages et cultivés. On est à Casteil.
6: Et vous, Valérie, vous avez créé votre propre marque de cosmétiques ici dans ce laboratoire qui est un laboratoire collectif.
5: Oui, c'est un laboratoire partagé qu'on a donc créé avec le collectif Sauvages et Cultivés. On est un groupe de productrices et transformatrices de plantes.
6: Mais vous, la particularité, c'est que vous utilisez une ressource locale que nous avons dans le département, à savoir la vigne.
5: Alors moi, je formule mes produits cosmétiques à partir de marc de raisin.
6: C'est ce qu'on a ici dans ces flacons.
5: Tout à fait. Alors le marc de raisin, c'est le résidu sec de la presse après la vendange du raisin. Donc moi, je le recueille chez Mireille Ribière au domaine du lendemain, qui est une vigneronne en biodynamie. À Fourques.
6: Oui. Et qu'est-ce qui vous a donné l'idée d'utiliser ce marc de raisin pour faire des produits cosmétiques ?
5: Alors moi, je suis fille de viticulteur et de distillateur. Donc j'ai vraiment grandi au milieu des vignes, ça fait partie de mon ADN. Donc j'avais pas vraiment envie de reprendre l'exploitation familiale, mais j'avais envie de valoriser la plante qu'est la vigne d'une autre façon, et l'idée d'en faire des produits de soins m'est apparue assez évidente.
6: Vous avez un parcours de scientifique ?
5: J'ai un parcours d'herboriste. En fait, j'ai été formée à Indorplan, qui est l'école des médecines douces et d'herboristerie à Montpellier. J'ai suivi un parcours en cosmétologie et également, voilà, pour arriver à tout ça.
6: Alors, dans vos cosmétiques, vous, qui sont sous quelle marque ?
5: Ma marque s'appelle Résonance. Résonance, R-A-I, comme le raisin. Moi, je développe deux sérums pour le visage.
6: Donc, c'est-à-dire, de ce marc de raisin que nous avons ici, on arrive à des petits flacons.
5: Alors, en fait, le marc de raisin, après l'avoir séché, je vais réaliser différents types d'extractions avec des solvants différents qui vont être à la base de la composition de mes produits. Donc, on a un sérum hydratant pour le visage, donc qui est à base d'une eau de raisin que je fabrique et que j'associe à différents types d'acides hyaluroniques et d'huile essentielle. Donc ça, c'est un sérum qui est hyper hydratant, qu'on met d'abord avant toute autre crème ou huile. Et ensuite, en complément, je réalise une autre extraction de raisin, mais à base d'huile, que je vais mélanger avec d'autres huiles précieuses, du bakouchiol qui a un anti-ride naturel et des huiles essentielles qui sont régénérantes. Donc ça, c'est plutôt pour la partie nutrition très concentrée de la peau.
6: Réalisé ici à Casteil.
5: Absolument, c'est une chance formidable d'avoir ce laboratoire.
6: Et alors, vos produits, ce sont des produits cosmétiques. On va les retrouver où ensuite, Valérie ?
5: À Perpignan, dans différents endroits, à Bagnoul-sur-Mer aussi, et également chez des cavistes qui ont choisi de valoriser la vigne, le vin, mais d'une autre façon.
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1: Doom. Voilà un nom qui ne boude pas ses origines. Ben oui, je me souviens avoir croisé des pièces à Rennes, à Dijon, et toujours à côté de Dôme, il y avait écrit Nancy. Et je vous avoue que j'ai toujours du mal à ne pas être super fier quand je vois ces pièces ailleurs que chez nous. On dit pièce d'ailleurs parce que c'est une œuvre unique à chaque fois. Quand vous possédez un objet Dôme, vous possédez une pièce parce que vous possédez un morceau de savoir-faire, quelque chose d'unique puisque ça n'est pas fabriqué à la chaîne, mais selon des techniques très élaborées pour lesquelles la main de l'homme est indispensable. La main, l'œil, l'esprit de l'homme, puisqu'il faut les trois. Les trois en action pour que cet objet magnifique parvienne jusqu'à vous, jusqu'à vos yeux dans la vitrine de la place Stanislas ou même, pourquoi pas, dans votre salon. C'est l'esprit de l'homme qui imagine les couleurs. Ces couleurs qui peuvent être vives, mais qui sont souvent douces, hein, nuancées, comme devrait l'être la vie, au fond. C'est l'esprit des artistes sélectionnés par Dôme qui fait naître l'idée. Des fruits étonnants, ici, le petit prince, là, des animaux exotiques dans cette autre collection. On a beau bien connaître Dôme et savoir que l'imagination est première, mais on s'étonne à chaque fois des idées et de l'audace qui se mettent en marche pour sortir de nouvelles beautés. Ensuite, après le travail de l'esprit, c'est la main de l'homme qui met en œuvre l'étonnante technique de la pâte de verre, technique rarissime hein, que Dôme maîtrise avec brio depuis plus d'un siècle. Le verre est coloré, fondu, coulé dans une sorte de moule, et c'est là que l'alchimie permet la naissance de la pièce. Ensuite, c'est encore la main de l'homme qui va nettoyer, apaiser la matière et lui donner cette patine et ce génie, surtout, de choper le moindre rayon du soleil pour s'en vêtir et pour briller. L'œil est là aussi pour vérifier qu'il n'y ait justement pas de défaut et l'œil seul juge, décide de l'avenir de ce qui est déjà une suite énorme de savoir-faire, d'efforts et de matières premières. Ben oui, parce que si l'œil détecte un défaut, on casse tout et on recommence. Du sable, le feu, des minéraux, Dôme, c'est une alchimie unique au monde, née à Nancy. Et ça, c'est fin bien.
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2: La dernière fois que vous y êtes allé, je suis sûr que vous aviez un kawé fluo et un petit goûter dans un sac en plastique préparé par maman. Avec plus de 80 oiseaux de proie et 30 espèces différentes, et surtout un spectacle où le seul effet spécial, c'est la nature elle-même, aujourd'hui, je teste pour vous la volerie des aigles. Nous sommes dans les ruines du château de Kilsheim, c'est juste sous le Haut-Königsbourg, et je grimpe les derniers mètres à pied vers la volerie, où je suis déjà accueilli par Eric Renaud, le directeur du site, et une équipe de soigneurs passionnés, et quelques cris que j'entends au loin, assez impressionnants, d'oiseaux qui ont l'air quand même assez gros. Et on commence par les coulisses, derrière la zone qui est accessible au public. Et Alexandre, qui est soigneur, est équipé d'un gant en cuir sur tout le bras, et surtout, il est d'un calme absolu. Et je crois que c'est nécessaire. Et autour de nous, plein d'oiseaux. Et chacun d'entre eux est identifié, suivi, observé quotidiennement. Et j'apprends d'ailleurs que les oiseaux ne sont jamais forcés à voler. Ah non, non, non. Ils participent volontairement grâce à un entraînement basé sur la confiance et le renforcement positif. On les encourage, puis on leur donne des petites gâteries pour les remercier quand même. Et c'est ainsi qu'Alexandre me propose évidemment de tenir le gant. Oui, alors pas pour sortir la tarte du four, hein, mais pour tenir, non pas un pigeon non plus, hein, mais bel et bien un aigle, oui, qui passe tranquillement du gant d'Alex et au mien, voilà. Battement d'ailes XXL, je sens les plumes sur ma face, oui, parce qu'il fait son petit point, hein, le petit bonhomme, et heureusement que je suis accompagné, hein. Et étonnamment, je n'ai pas eu trop peur, parce que le regard de l'aigle est si perçant que j'étais quelque peu fasciné. Même si mon bras, lui, l'était un peu moins. La volerie des aigles, c'est la première volerie créée en France. C'était en 1968. Et à l'époque, elle avait été créée surtout pour changer l'image qu'on avait des rapaces, qui ont été longtemps persécutés. Allez, hop, le spectacle commence, je m'installe dans les gradins et je constate que pas de musique spectaculaire, hein, juste une voix, des explications sur la vie et les comportements des rapaces, et soudain, un mouvement lointain dans le ciel au-dessus de nous, un vautour apparaît au-dessus des remparts, silence total. Et même les enfants arrêtent de parler, ça c'est pas mal. Le soigneur explique que certains oiseaux dépassent même les 2 mètres d'envergure. Et c'est grand 2 mètres, hein. Et il demande au public de rester bien immobile pour faire un passage encore plus près de nos têtes. Alors j'applique, je reste immobile, et sauf que ma tête, elle continue de regarder l'oiseau au-dessus de nous, un peu comme au tennis. Mauvais réflexe. Et j'entends mon voisin qui me chuchote « Faut pas bouger !» Ah oui, en effet, hein, parce que plusieurs rapaces s'élancent, hein, chouette, aigle, pigargue, et on en prend plein les yeux. En tout cas, moi, j'ai retenu une chose, hein. C'est qu'ici, eh ben, c'est pas les humains qui regardent un show d'oiseaux, c'est plutôt l'inverse, hein. C'est les oiseaux qui nous observent en train d'essayer de rester calme. Et ça, c'est tout un spectacle.
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3: Nous sommes de retour dans la famille. En ce moment, il fait beau, il fait froid. Ben, on est dans le nord, il y avait un indice. Et en plus, il y a un vent de voleur. C'est une situation que j'aime peu parce qu'en général, quand on dit « Oh, il fait froid », on nous répond « Ben non, il fait pas froid, c'est le vent qui est froid ». Je pourrais la taper, la personne qui me dit ça. Parce que la conséquence directe du vent froid, c'est qu'il fait froid. Du coup, avance et ferme votre gif. Donc, je résume. Il fait froid, mais il fait beau. Il y a quelqu'un qui a allumé la lumière et d'un coup, vous voyez votre cousine enlever son manteau, tirer sur son col et pousser un soupir. Je sais pas ce que j'ai étouffe d'un coup. Et son mari de répondre. Qu'est-ce que t'as tes vapeurs de belle-mère? Ne paniquez pas. Wikizef est là pour vous aider. Je vous comprends, ça surprend. Bon, ce n'est pas très 21e siècle comme expression. Mais c'est celle qu'utilisait ma grand-mère quand elle avait une bouffée de chaleur. Ou quand elle remarquait que quelqu'un avait anormalement chaud. Coqueta, tête rouge, t'as des vapeurs de belle-mère ou quoi?
4: Définition.
3: Les vapeurs de belle-mère sont originellement les bouffées de chaleur dont souffre la majorité de la gente féminine lors du dérèglement hormonal conséquent de l'arrivée de la ménopause. Quand je parle des filles et de leurs soucis, en général, je préfère partir dans le médical par les temps qui courent, c'est plus sûr. Et puis c'est imagé, parce que dans l'esprit de ma grand-mère, que je rappelle est enterrée au cimetière de l'Est depuis les années 80, je replace dans le contexte, hein. La ménopause atteignait essentiellement les belles-mères. Ou si vous préférez, si t'es belle-mère, t'es forcément ménopausée. Et je tiens à préciser qu'elle disait ça aussi aux hommes. Mais quand est-ce que ça peut vous arriver d'avoir des vapeurs de belle-mère, par exemple?
4: Exemple.
3: En écoutant le discours de Vladimir Poutine, en s'apercevant que son match Tinder, ben, c'est sa sœur, avec leur nouvelle mode de pas mettre la photo en plus. Et alternative à vapeur de belle-mère, il y a j'ai chaud, je crois que j'ai une buée.
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1: Bonjour Serge Papagali.
2: Oh monsieur Thomas, que faites-vous là? Bah si en fait c'est votre boulot, vous êtes là.
1: Vous êtes là depuis
2: minuit, vous avez pas quitté.
1: Au moins ça.
2: Dauphinoise, bien le bonjour également. Alors aujourd'hui, allons chez les Dolomoises et les Dolomois, dans la bonne ville donc de Dolomieux. Il doit y avoir des amoureux, parce que c'est la Saint-Valentin aujourd'hui.
1: Oui.
2: Il y a des amoureux pendant tout le Dauphiné, on est tous amoureux. Ça tombe bien parce que ce soir, moi j'y joue justement à Dolomieux. Ben oui, donc moi j'y suis vraiment en chair et en os, plus en chair qu'en os d'ailleurs, enfin c'est autre chose. Dolomieux, la commune natale de... Alors prenez des notes, prenez des notes les gars, la commune natale de Déodat Grattet de Dolomieux.
1: Rien que ça.
2: Déjà un gars qui se prénomme Déodat, chapeau bas. Je crois même que la Saint-Déodat n'existe pas à mon avis, bon, c'est vous dire. Mais bravo à ce géologue célèbre qui a découvert la Dolomie et laissé son nom au massif des Dolomites en Italie. Ben, je suis sûr que vous n'êtes même pas quatre à le savoir ça. Ben, maintenant vous serez des millions, parce que vous êtes des millions à nous écouter. Bon, c'est ça aussi ici Isère, le savoir à portée d'oreille, bien sûr. Je continue. La Dolomie est une roche sédimentaire carbonatée. Bon, d'accord, j'arrête. J'en vois deux qui roupillent, monsieur Thomas. Non, il rigole, ça va, bon. N'empêche, ça fait plaisir de savoir que le nom Dolomieux a un rapport avec les Dolomites dauphinoises, celle-là, bien sûr. Nous sommes bien sûr...
1: Quand même.
2: Ah ben oui, quand même. Nous sommes sur les terres froides iséroises. Les fameuses terres froides, vous savez, qui n'existent pas vraiment. En fait, puisque personne n'accepte de reconnaître qu'il habite bien dans cette terre pas chaude. Moi, j'y ai tourné beaucoup, mais là, la réponse est toujours « Non, mais les terres froides, non !»
1: C'est plus loin.
2: Ça commence plus loin. Après le ruisseau. Mais je m'en fiche, moi j'aime bien tous les Dauphinois, même celles et ceux qui sont au pôle Nord. Attention, j'ai pas dit le Groenland, hein, parce que
1: attention.
2: Oh là là.
1: En ce moment...
2: Ouais. Laissons tomber, si Trump s'intéresse aux Dauphinés, on est foutus. Non. Pas d'iceberg à Dolomieux, mais en revanche, dans le secteur de l'air,

0: Ah oui,
1: vous allez la garder pour ce soir, celle-là,
0: Serge. Un petit bisou, mais ce soir, je vais peut-être leur faire. Tiens, pendant que j'y pense, en parenthèse, demain, 15 février, après notre départ, hein, aura lieu une vente au boudin dans les Halles. Aucun rapport avec notre venue, parce que c'est un pur hasard. C'est pour ça que j'ai bien précisé. Après notre départ. Hein. Bon, j'embrasse tous les Dolomoises et les Dolomois, même celles et ceux qui ne viendront pas nous voir ce soir. Moi, je suis comme ça, moi. Moi, j'embrasse tout le Dauphinois, tous les Dauphinois qui existent, parce que dans le coin, bien sûr, vous le savez,
2: on n'est pas des quand même.
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4: Il y a des coins de chez vous, vous vous y baladeriez il y a 90 ans, vous les reconnaîtriez pas parce que la ville est en perpétuelle évolution. Et puis il faut dire que la Seconde Guerre mondiale, par chez nous, elle a un peu chamboulé certains de nos jolis coins. Eric, le gars que je vais vous présenter, il est à la fois amoureux du passé et du présent.
5: C'est toi ?
4: On a rendez-vous au Parvis, le bistrot de la rue du Maréchal Foch.
5: Bonjour Fred.
4: Ça va Eric ?
5: Ça va, merci. Et toi ?
6: Il y a de la vie hein, aujourd'hui.
5: Il y a de la vie, et oui, il fait beau, c'est magnifique, c'est une belle ville.
4: Le Parvis a installé des hôtes téléphériques sur le trottoir.
5: Ah.
4: On s'y installe pour boire un coup.
5: C'est bien là. Ça devrait être pas mal.
4: On va pas y rester bien longtemps.
6: Bah, on va peut-être faire un petit tour un moment. Tu montres un coin ou deux. Non ?
5: Ouais, c'est ça. Ouais.
4: Ah, là le serveur.
6: Qu'est-ce que tu veux toi ?
7: Un diabolomante, s'il vous plaît.
4: Et toi ?
6: Qu'est-ce que vous avez avec des bulles ?
5: Du champagne.
4: Ce sera une limonade, s'il vous plaît.
6: Légère, voilà.
4: Son truc à Eric, c'est l'histoire.
5: Ça m'a toujours un peu passionné. Alors, je me suis d'abord intéressé à ma généalogie, qui m'a ouvert l'esprit sur l'histoire en général et sur l'histoire locale, pour le coup, parce qu'on recherche un peu ses origines et donc sa propre histoire. Et je suis tombé sur une photo de Louviers ancienne. Je me suis dit, mince, ce serait pas mal de faire un parallèle entre la nouvelle et l'ancien lieu.
4: Ah bah, v'là nos verres.
6: Merci, Mathieu.
5: Merci à vous.
4: Voilà ce qu'il fait, Eric. Il trouve de vieilles photos de Louviers, il les refait avec le point de vue d'aujourd'hui. Puis il les poste et les commente sur Insta et Facebook, ce qui lui permet
5: de se rattacher à l'histoire, se dire que mince, il y avait ça là il n'y a pas longtemps, et le fait de me remettre dans les mêmes conditions, dans le même plan de vue, ça me donne un peu cette impression de toucher du doigt ce qui a été créé, ce qui a été fait, et ce qui malheureusement est beaucoup détruit ou ce qui a changé, forcément.
4: Mathieu vient nous rendre la monnaie.
6: Merci Mathieu.
4: Donc Eric refait aujourd'hui des photos prises hier.
5: Voilà, s'il faut, je ramène un escabeau parce que une photo a été prise, par exemple, le premier étage d'un bâtiment qui n'existe plus, et eh ben je reviens avec mon escabeau parce que j'aime bien vraiment me remettre exactement dans les mêmes conditions. C'est mon petit kiff à moi, hein, bien sûr, mais pour le coup, j'ai commencé à le partager, et puis fil en aiguille, je crois que ça a plu aux gens.
6: Tu ne te contentes pas d'exposer des photos comme ça, tu expliques, tu racontes des histoires autour de ça.
5: Alors effectivement, j'explique et je raconte des histoires, mais je ne suis pas historien, je le dis, hein, je prends ce qui a déjà été fait par des historiens, et je source en fait mes données comme ça.
4: Allez. Allons faire un petit tour.
5: Donc là, on arrive dans une rue, la rue du Matré, qui est une rue très très très connue et très ancienne de Louviers, au carrefour en fait de la rue du Marché aux Œufs et la rue du Matré, et à cet endroit-là, il y avait un vieux manoir qui datait du XVIe siècle environ.
6: Il y avait un manoir ici ?
5: Un manoir, oui. Ça a été édifié par les archevêques de Rouen, si je ne dis pas de bêtises.
6: À la place du restaurant japonais ?
5: C'est ça, ça empiétait sur le restaurant et un peu sur la rue.
6: Alors là, quand tu fais la photo avant, après, il faut avoir de l'imagination pour arriver à faire connecter les deux photos. Quoi. Tu l'as faite cette photo-là ?
5: Oui, oui, je l'ai faite.
4: Changement de décor ?
5: On est cette fois sur la place du Parvis, là où on était tout à l'heure, avec un autre restaurant qui était très connu aussi, l'hôtel du Mouton d'Argent, dans lequel Victor Hugo est venu passer une nuit.
4: Donc là, sur la place du marché.
6: C'était couvert ici, là.
5: Exactement, il y avait une halle en fait, mais qui était deux fois plus petite que celle qui est actuellement. Là aussi, c'était un très très bel endroit, très apprécié de tous les commerçants, puisqu'ils avaient l'obligation de venir faire leur étal chaque samedi matin.
4: Pour voir les photos d'Eric, vous tapez Louviers avant-après sur Insta ou Facebook.
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8: Mon père, il m'apprend à cuisiner. Du coup, moi j'adore cuisiner avec lui. Et une fois, moi, j'ai fait des haricots verts et, avec de la viande rouge. Et en fait, maintenant, je veux faire des repas que toute seule.
9: Moi, je cuisine des tagines, des couscous. Des fois, je cuisine avec ma mère des gâteaux, des pancakes.
10: Moi, je cuisine un bon coq et un poulet. Je suis le poulet qui danse, je suis le poulet qui danse.
11: Je sais faire des salades, j'aime bien. Ma maman, elle a cuisiné un repas, mais j'arrive pas à dire parce que c'est dans mon pays. Après, quand j'ai goûté, c'est très bon parce que j'aime bien.
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1: Le bâtiment rondouillard au toit de chaume de l'ancien Courtepaille à Cussy-les-Forges a pourtant bien failli disparaître. Ce restaurant grill, dont le néon rouge a éclairé pendant des années l'entrée de ce village de la Vallonnée, a accueilli pendant plusieurs décennies les vacanciers en voiture qui descendaient dans le sud ou rentraient chez eux par l'ancienne Nationale 6.
2: Pas moyen d'avancer. Qu'est-ce qu'ils font devant aussi? Et l'autre Thierry, y a vraiment pas de quoi. Ah, ils sont en panne par-dessus le marché, c'était bien la peine de nous doubler tout à l'heure. Ah, si j'avais su, je serais jamais parti en vacances.
1: Le Courtepaille de Cussy-les-Forges a même une histoire particulière. Construit en 1964, c'était le deuxième établissement de la célèbre chaîne, devenu au fil du temps le plus ancien encore debout en France. Dans une archive de 2020, André Leroy, qui en a été le directeur pendant 30 ans, se souvient d'une salle de resto restée dans son jus.
3: Elle est d'origine avec ses rideaux verts, ses banquettes. Tout est resté dans son jus comme elle a été faite en 64. C'est magnifique avec ses vieilles tables, ses vieilles chaises, ses briques, la cheminée qui n'est pas la même, les banquettes vertes, des lanternes, c'est vraiment joli.
1: Ce décor authentique a même vu défiler des vedettes des années 70 sur la route de leur tournée, comme Michel Thor ou Claude François. Puis le rideau est tombé en 2020. Le restaurant a fermé et le bâtiment est resté 5 ans à l'abandon. La belle histoire, c'est qu'il a été repris il y a un peu plus d'un an par Christopher Bertrand, un ancien serveur de la chaîne.
4: J'ai démarré chez Courtepaille, j'avais 16 ans. Je travaillais à Courtepaille d'Appoigny, donc en faisant des études pour exercer le métier de tailleur de pierre. Donc ouais, rien à voir du tout. Et je suis revenu chez Courtepaille à Cussy-les-Forges. Les choses, parfois, vous savez, vous avez des opportunités dans la vie, il y a des petits clins d'œil, des petites choses.
1: Sous son impulsion, Courtepaille est devenu Courtepatte, un magasin spécialisé pour animaux. Une nouvelle enseigne qui vient de fêter ses 1 an d'existence. Le lieu a changé d'activité, mais il n'a pas perdu son âme. La preuve, toutes les semaines, des automobilistes s'arrêtent encore. Pensant venir manger, ils grimpent le petit escalier jusqu'à la porte avant de réaliser que les grillades ont laissé place aux croquettes pour chiens.
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5: Pour le nourrissage du requin, on fait ce qu'on appelle du target training. Le requin a une cible qui lui est attitrée. Donc là, ici, c'est une petite bouée jaune qu'on va venir plonger dans l'eau. Avec le temps, on a appris au requin à reconnaître cette cible et il sait que quand celle-ci est présente dans l'eau, c'est à son tour de manger.
6: C'est tous les jours à la même heure ?
5: Pour les plus grosses espèces, on va nourrir seulement une fois tous les 2 jours, parce que ces espèces ont un métabolisme plus lent et ont des réserves plus conséquentes dans leur corps. Pour les petites espèces, comme par exemple les petites demoiselles bleues et vertes qu'on voit à la surface là-bas, ce sont des poissons qui, eux, donc, du coup, ont moins de réserves dans leur corps et qui ont besoin de manger plusieurs fois dans la journée, 3 à 4 fois en général.
6: C'est quoi celui avec une corne, là ?
5: Alors ça, c'est ce qu'on appelle un naso. On l'appelle aussi le poisson de licorne. Et chez les mâles, on peut voir cette protubérance sur le crâne, comme une corne en fait, qui va pousser tout au long de sa vie.
6: Elle est à combien de la température de l'eau là ?
5: On est à 26 degrés toute l'année, donc c'est de l'eau de mer qu'on pompe en mer et qu'on va venir chauffer et filtrer avant de la mettre dans nos aquariums. Pour les aquariums dits d'eau tempérée, on a une température de 15-16 degrés à l'année. C'est très agréable de plonger.
6: Vous plongez régulièrement ?
5: On plonge au moins une fois par semaine pour l'entretien de chaque aquarium.
6: Et vous faites quoi dans ce grand aquarium là ?
5: Tout d'abord, tout ce qui va être l'entretien de la vitre. La vitre fait quand même 11 mètres de haut, donc il faut l'entretenir. On va venir aussi entretenir tout ce qui va être pompe de brassage. Et ces pompes, elles vont venir capter tout ce qui va être, par exemple, les algues qui vont dégrocher du décor et autres. Ou les, par exemple, des restes de nourriture qui n'auraient pas été consommés, qui vont venir se colmater sur la grille de la pompe. Donc on va venir l'entretenir afin qu'elle garde toute son efficacité. Et après, on va pouvoir aussi, par exemple, venir effectuer du bouturage de coraux, puisqu'on a quelques espèces qui poussent dans ce bassin pour augmenter la taille de nos élevages ou, par exemple, pour faire des échanges avec d'autres aquariums.
6: Ah oui, là, c'est les coraux qu'on voit jaunes et marrons là-bas ?
5: Oui, c'est ça.
6: Bah, c'est impressionnant quand même. On se rapproche et là, on voit effectivement la profondeur de l'eau là. Et c'est un peu attirant comme quand on est sur les hauteurs en montagne, on est toujours attiré comme ça par le vide. Là, c'est un peu le même principe.
5: Oui, c'est vrai qu'il y a cette sensation de grandeur, d'être en haut du plus grand bassin, de regarder vers le bas et de se dire mais qu'est-ce qu'il y a au fond ? Peut-être qu'il y a un poisson qu'on ne voit pas, qui est là en bas et qui lui nous attend aussi peut-être.
6: Lui, là, le... comment on appelle, le naso?
5: Le naso, c'est ça.
6: Il commence à être impatient, là, il est en train de sortir de l'eau quasiment.
5: Ils attendent, là.
6: Bon, je vous laisse faire, allez-y. Là, ils vont sauter dans tous les sens. À vous donner à manger au requin, là.
5: Le poisson destiné au requin.
6: Ah, ça saute dans tous les sens.
5: Ça saute dans tous les sens, ils sont très excités. Hop, ça y est, il l'a eu. On reviendra dans 2 jours pour lui donner un autre poisson.
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7: À la menuiserie Pelé, fondée en 1926, elle est située à Montenay, le long de la route Laval-Ernée. Quand on arrive sur place dans le hall d'entrée, on passe d'ailleurs devant une machine qui, elle aussi, a 100 ans. Elle était utilisée au début de l'entreprise. Et je rejoins Laurent Pelé, le directeur. Il représente la 3e génération de la famille. Et dans son bureau, justement, il y a quelques portraits de famille.
8: Là, vous êtes devant les photos de mon grand-père et de mon père qui sont dans l'atelier à Montenay, derrière l'église, ce qui est l'origine de l'entreprise.
7: Oui, parce qu'évidemment, elle a changé d'endroit, même si on est toujours à Montenay, mais vous avez déménagé il y a combien de temps ?
8: Il y a un peu plus de 20 ans, c'était janvier 2005.
7: On va s'avancer, Laurent, on va quitter votre bureau. Alors, je vois qu'il y a l'atelier sur la droite, mais là, d'abord, on est dans une autre pièce.
8: Donc là, vous êtes au bureau d'études, où vous avez 3 personnes qui y travaillent, où on prépare tout ce qui va être fabriqué en atelier.
7: Alors, justement, vous intervenez sur quel type de chantier tout au long de l'année ?
8: Donc nous avons gardé les particuliers qui représentent à peu près 20% de notre chiffre d'affaires. Et autrement, nous travaillons aussi sur des chantiers publics et des marchés privés.
7: Parmi les très gros chantiers réalisés par l'entreprise Pelé, on peut citer la conception et la pose de toutes les menuiseries du 40, le conservatoire de Laval. En ce moment, Pelé travaille sur la future médiathèque de Lassay-les-Châteaux. Et une grosse partie du boulot s'effectue dans l'atelier.
8: On va aller vers l'atelier, il y aura un petit peu de bruit.
7: Il y a combien de personnes d'ailleurs qui travaillent chez vous maintenant, Laurent Pelé ?
8: On est plus de 30 aujourd'hui, compris des alternants, des jeunes en formation, du CAP jusqu'à la licence.
7: J'adore parce que, alors évidemment, on entend le bruit des machines, mais il y a cette odeur du bois qui en fait est assez agréable d'ailleurs.
8: Ah oui, on a la chance d'avoir vraiment un très beau métier. On travaille le bois, c'est une matière très noble, donc toutes les essences du chêne, du hêtre, du châtaignier, du frêne.
7: Je vois plein de machines, il y en a une à ma droite, il y en a une à ma gauche qui est assez impressionnante. Qu'est-ce qu'elle fait là, la machine qui est sur notre gauche et on s'en rapproche ?
8: Donc ça c'est un centre d'usinage numérique qui nous permet d'usiner un peu tout ce qui peut être fait en menuiserie. Elle est à 5 axes, donc on peut faire un ballon de foot en deux fois sur ce genre de machine. Mais elle ne sert pas à ça évidemment, elle sert surtout à fabriquer toutes nos portes, tous nos châssis, tous nos agencements.
7: Et alors, quand on s'avance dans votre atelier, on voit qu'il y a eu différentes constructions de cet atelier. Là, j'ai l'impression qu'on est dans une partie très récente.
8: Oui, donc l'atelier a été construit en 2004. On l'a agrandi 3 ans après, en 2008. Et puis, il y a 2 ans maintenant, on a agrandi 600 mètres carrés et on a mis du photovoltaïque sur le toit.
7: Bon, alors ça se trouve, si je reviens dans 100 ans pour les 200 ans, je ne suis pas sûr que ce soit possible, mais ce sera 2 fois plus long, alors l'atelier.
8: Voilà. On sera dans le champ à côté.
7: Alors Laurent Pelé nous a dit que l'une de ces machines pilotées par ordinateur est capable de fabriquer un ballon de foot. Il en a d'ailleurs un exemplaire dans son bureau. J'ai essayé de faire des jongles avec, alors je me suis fait mais très très mal. Je ne vous raconte pas l'état de mon pied, c'est une catastrophe.

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2: Et Olivier, ce matin, retourne à l'école primaire aujourd'hui.
1: Eh oui, et pour y trouver du gaga. Mais blé, je voudrais aujourd'hui vous parler du mémoire de Judith Boucher, réalisé l'an dernier à l'Université Jean Monnet de Saint-Étienne, et qui s'intéresse à une question rarement étudiée. Comment le parler stéphanois, le gaga, circule encore aujourd'hui dans les écoles primaires, et dans quelle mesure le parler des enseignants influence le parler des élèves? Son travail porte sur toutes les classes de l'école primaire, en milieu urbain comme en milieu rural. Judith a formulé trois hypothèses. Premièrement, le gaga serait peu utilisé par les enseignants en situation d'enseignement. Deuxièmement, lorsque les enseignants l'utilisent, les élèves auraient tendance à le reprendre. Et troisièmement, le gaga serait plus présent dans les écoles rurales que dans les écoles urbaines. Pour répondre à ces questions, elle a observé des classes, mené des entretiens avec les enseignants et avec les élèves, et elle a mené des observations dans les temps informels à l'école. Son analyse porte à la fois sur le vocabulaire gaga et sur des structures spécifiques comme le pronom neutre Y, employé comme complément direct, j'y ai fait, l'inversion des pronoms personnels après un impératif, donne-moi-le au lieu de donne-le-moi, ce qui nous vient du patois, puisque Pierre Duplay écrivait déjà en 1896, à l'inverse du français, quand un verbe à l'impératif a deux pronoms pour complément, l'un direct, l'autre indirect, c'est ce dernier qui s'énonce en premier. Exemple en patois, by my loup. Et puis aussi la formation d'adjectifs à partir de participes passés. Il est trempe de chaud, ses joussons enflent, la reloge est arrête. Donc qu'en est-il des résultats du travail de Judith? Les observations révèlent une situation un peu plus nuancée que ce qu'elle attendait. Très surprenant, 54% des enseignants utilisent au moins une fois un régionalisme en cours au cours des séances observées. Un élève sur 6 emploie spontanément un mot ou une expression gaga lors des entretiens. Et dans les classes, un régionalisme apparaît dans 20% des situations que Judith observe. Il semblerait donc que le gaga soit encore bien présent dans nos écoles. Mais quels sont les mots, les expressions, les tournures qui ressortent le plus, ou plutôt qui ressortent le mieux? Un peu de patience les amis, la suite c'est pour bientôt.
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3: Ne paniquez pas, ça arrive même au meilleur, vous n'avez pas forcément besoin d'adopter un chat, même si c'est la solution la plus radicale. Après, ça coûte assez cher en veto et en croquettes. Une voisine de ma grand-mère en a eu récemment, pas des chats, des souris. Une petite invasion dans sa cave. Bah oui, elles ont froid aussi l'hiver, c'est quand même quelque chose. Mais cette voisine
4: ça
3: est
4: fait
3: face
4: aux
3: difficile.
5: C'est difficile.
3: Mais rien que de l'imaginer, ça vous fait ça. Bon, la voisine, elle, c'est un peu pareil, mais elle est pacifiste. Elle ne voulait pas installer de piège à glu, ni d'autres pièges, vous savez, ça lui fout clac comme dans le dessin animé.
4: Répète.
3: Ni adopter un serial killer poilu, je parle toujours du chat. Mais ma maman lui a donné un truc. Comme les rats, les souris ont un odorat très développé. Les souris sont sensibles à certaines odeurs puissantes qui les gênent dans leur recherche de nourriture. Elles détestent notamment l'odeur de la menthe poivrée, du clou de girofle, de l'eucalyptus et de la lavande. Ces senteurs très intenses perturbent leur système olfactif et ça les incite à fuir. Et comme chez cette voisine, Topelknight hebt besser, cousu deux fois ça tient mieux, elle a tout mis. Tout, la lavande, les clous de girofle, tout. Sacré mélange, Bon, ça fonctionne. Ni les souris, ni la voisine n'osent retourner dans la cave à cause de l'odeur.
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6: Bonjour, je suis Flora Olivares, directrice du cinéma Le Félix de La Bouère depuis 2 ans et demi. Je suis arrivée dans le monde du cinéma un petit peu par hasard. À l'origine, j'étais médiatrice culturelle, j'habitais à La Bouère. Et un jour, je vois une offre pour devenir médiatrice culturelle au cinéma. Étant donné que j'ai une formation de médiatrice, je n'avais certes pas de connaissances spécifiques du monde du cinéma, mais je savais comment transmettre des informations sur une œuvre et faire le lien entre une œuvre et son public. J'ai tenté l'aventure et ça m'a tellement plu que j'ai souhaité passer en direction.
7: Comment gère-t-on une salle de cinéma de 230 places, donc ici, dans un cadre comme celui-ci?
6: On cherche à nouer des liens, des partenariats, à s'inclure au maximum avec le tissu local, que ce soit associatif ou structure partenariale, dépendant de la municipalité, de la communauté de communes. L'objectif, c'est de travailler avec les autres pour faire connaître ce qu'on met en place dans la salle et surtout ne pas rester replié sur soi. En venant en salle au Félix, vous soutenez la salle locale. Vous soutenez une salle en particulier, mais vous soutenez aussi toute la création cinématographique de manière générale. Ce qui est intéressant quand on est un cinéma de proximité, c'est qu'on a le temps et le contact avec le public. On peut discuter avec eux. Qu'est-ce que vous avez aimé? Qu'est-ce que vous n'avez pas aimé? N'hésitez pas à nous faire des retours. Qu'on construise ensemble et qu'on ne reste là encore pas seul dans sa tour d'ivoire à imaginer pour les autres. Et ces temps d'échange, ces rencontres, c'est extrêmement riche humainement et professionnellement. On va sélectionner les films en fonction de différents critères. Le film incontournable, bien sûr, on va le passer. On va le garder longtemps pour que un maximum de monde puisse le voir. Ensuite, qu'est-ce que aiment mes spectateurs ? Je sais, par exemple, qu'à La Bouère, les comédies françaises plaisent énormément. Et enfin, nous sommes un cinéma labellisé Art et Essai. On a un public assez hétéroclite. Beaucoup de familles et de jeunes publics, parce qu'on a une programmation qui est très adaptée aux jeunes publics. Pour nous, c'est très important, notamment que les premières séances se fassent dans de bonnes conditions, avec un son adapté, des lumières baissées progressivement, une présentation et un atelier. L'idée, c'est que chaque tranche d'âge puis-je trouver un film vraiment adapté à ses spécificités et puis bien sûr que ça leur plaise. Notre cinéma est équipé d'appareils permettant de transmettre l'audiodescription ou de renforcer le son, mais j'aimerais notamment développer toute la partie accessibilité pour les personnes en situation de handicap psychique, de façon à ce qu'ils se sentent à l'aise et pas jugés en venant en salle.
7: Vous avez passé une partie de votre enfance à Biscarrosse. La jeune Flora à l'époque, elle allait voir les films ?
6: La jeune Flora habitait à Biscarrosse-Plage et à l'époque, on avait la chance d'avoir un cinéma. Ma mère refusait qu'on ait la télé. Par contre, on avait à côté du téléphone, sur le meuble du téléphone fixe, puisqu'à l'époque c'était comme ça que ça marchait, un carnet de tickets de cinéma, à volonté. Quand je vois un spectacle, quand je vois un film, quand j'assiste à un concert, ça me fait vibrer. C'est assez indescriptible.
7: Flora Olivares, directrice du cinéma Le Félix. Avant de regarder le grand écran qui nous fait face, il faut que vous me donniez le nom de la radio qui vous a passé le micro aujourd'hui.
6: Ici Gascogne, bien sûr.
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3: Mais oui, à 20h, c'est Décibel, toute l'actualité musicale. Et ce soir, avec le journaliste, animateur radio Mishka Assayas, on se penchera sur le cas des Rolling Stones. Dans la collection tirée de son émission Very Good Trip, Mishka Assayas sort des bouquins. Un sur Bowie, un sur Woodstock, un sur Paul McCartney, un dernier sur Bob Dylan. Et le nouveau, donc, concerne les Rolling Stones, Very Good Stones Trip, où il dissèque et décrypte leurs chansons. Oui, c'est vrai que les Stones en parlent beaucoup du décorum tout autour. Pas toujours des chansons. C'est ce qu'on va faire tout à l'heure avec Mishka Assayas.
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3: Salut à toutes, salut à tous et bienvenue dans Décibel. Je suis ravie de vous retrouver en direct. On est ensemble jusqu'à 21h. Ça va être très bien. On va célébrer, oh là là, l'anniversaire de la mort de Bo Diddley. Mais du coup, c'est bien, on va écouter plein de chansons cool. Vous allez voir, parce que Bo Diddley, c'était un personnage à part dans l'histoire du rock'n'roll. On va également jouer au blind test tout à l'heure autour des diamants. Bah oui, hein, puisqu'on parle en ce moment beaucoup des 100 ans de Marilyn Monroe. Marilyn Monroe, c'était la reine des diamants. Diamants qui sont les meilleurs amis des filles, chantait-elle. Donc voilà un blind test tout en diamants. 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On va prendre des nouvelles de Zazie, là. Zazie qui était notre invitée mardi dernier pour présenter sa nouvelle chanson « Peu importe ». Elle nous avait dit que son album sortirait quand il serait prêt. Eh bien, il est toujours pas prêt. Donc, on se régale en écoutant cette chanson qui cartonne. Hein, c'est en train de devenir un petit tube. J'ai même entendu un journaliste dire « C'est le Spacer de Zazie ». Bah oui. Référence à Spacer, la chanson disco de Sheila, qui effectivement a fait beaucoup danser les foules depuis sa sortie. C'est vrai que Zazie fait danser. Peu importe. Donc, n'oubliez pas le clip aussi qui est disponible. Elle en a publié quelques coulisses savoureuses sur son compte Instagram.

0: Zazie est de retour et son 12e album sortira quand il sera prêt.
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0: Et à 20h06, on est ravis d'accueillir dans Décibel le seul, l'unique Mishka Assayas. Bonsoir.
2: Bonsoir Émilie.
0: Bonsoir Mishka, on vous écoute religieusement tous les soirs de début de semaine sur France Inter, votre émission Very Good Trip qui a fêté ses 10 ans.
2: Oui, c'est vrai.
0: Mais oui.
2: 2015.
0: Ouais. Ça y est, c'est une grande fille. Very Good Trip. Alors, c'est une émission dans laquelle il y a autant des classiques que des nouveautés. Parfois, il y a des semaines spéciales, parfois on découvre des chansons. Enfin, vraiment, c'est votre amour de la musique qui est là. Puis qui date, hein, parce que vous êtes journaliste. Alors, je sais pas, je crois que vous aimez pas trop qu'on dise rock critique.
2: Bah, ça fait un peu, je me la pète, quoi.
0: Ouais, voilà. Alors, journaliste amoureux de musique depuis plusieurs décennies. Ouais. Ça, on peut le dire.
2: Ah, bah oui, ça mange pas de pain.
0: Voilà. Ouais. Et, il y a vos célèbres séries. Alors, qui ont toutes été transformées en bouquins. Ouais. Celle sur David Bowie, celle sur Woodstock, celle sur McCartney, Bob Dylan aussi. Et là, voici venir le Very Good Stones Trip, consacré aux Rolling Stones. Voilà. Ouais. Alors, évidemment, ils font partie des incontournables. Ceci dit, qu'est-ce qui vous a motivé pour leur consacrer toute une série d'été qui donc maintenant est adaptée en bouquin?
2: Bon, je vais vous faire une réponse très honnête, Émilie. Ouais. Vous êtes une professionnelle de la radio. C'est une commande.
0: Oui.
2: Il faut être honnête avec ça.
0: Mais parfois, ça débloque des choses, les commandes.
2: Ben, ouais. C'est ce que j'allais dire dans le deuxième temps. c'est que ça a fait revivre ma perception des Stones que j'avais gamin et qui est très liée aux années 60, parce que je suis un vieux, hein, je ne peux pas le cacher.
0: Un jeune vieux.
2: Oui, un jeune vieux, ben voilà, comme toute cette génération, là, je me moquais d'eux, maintenant je suis comme ça. Et donc, je me suis aperçu, vous savez, j'ai un rapport très bizarre avec les Stones.
0: Ah bah oui, parce que j'ai lu votre bouquin, j'étais étonné même.
2: J'étais super snob, je n'aimais que l'underground, que les trucs obscurs, et je considérais, mais du haut de mes 16 ans, que les Stones étaient en 74, 75, c'était fini, ils avaient tout dit, place à Roxy Music, place à King Crimson, tout ça. Et alors quand les punks arrivaient, c'était pire.
0: Oui, parce qu'en plus, ils étaient bourgeois, les Stones, ils étaient riches.
2: C'était l'aristocratie du rock, c'était la jet set, et je considérais qu'ils avaient trahi. Alors je sais pas quoi, mais en esprit, ils étaient pas purs. Enfin, je crois que comme beaucoup de très jeunes gens de l'époque, je fantasmais le rock au lieu de le vivre. Donc j'ai appris à le connaître un peu mieux quand même, mais enfin, et donc c'est comme si j'avais enterré tout mon amour pour les Stones sous une couche de snobisme, de mauvaises habitudes, de paresse. Vous savez, c'est toujours plus facile d'aller chercher le souterrain, le bizarre, l'underground, l'excentrique, le marginal, parce que on passe pour quelqu'un de très spécialisé, d'un grand connaisseur, etc. Alors que si on va vers les évidences, évidemment, on dit bon, oui, bah, on n'a pas besoin de lui pour raconter ça.
0: Ouais.
2: Allez, c'est ça qui est pas facile. Enfin bref, moi j'ai eu la chance de découvrir les Stones en direct. Je me souviens de quand Jumpin' Jack Flash est sorti, j'avais le 45 tours.
0: Les Stones des années 60.
2: Vous savez que mon père m'avait même acheté, quand il était en Allemagne, un 45 tours des Stones en 64.
0: Oh waouh.
2: Ouais. Around and Round, une reprise de Chuck Berry. Ouais.
0: Ah, alors moi j'ai comme référence, et vous en parlez dans votre préface, de Very Good Stones Trip, l'album Aftermath, qui arrive au milieu des années 60, qui est leur premier album 100% original. Il n'y a pas de reprise.
2: Ouais.
0: Et il y a cette chanson.
3: My sweet Lady J.
0: Tout le monde se dit c'est un slow qui tue, Lady J.
2: Ah
0: et en fait, vous êtes petit, vous avez 8-9 ans.
2: Mais oui, ça ressemble aux comptines que j'écoutais.
0: Ça vous fait un peu peur, ce moment-là, surtout, je crois. Trouvez que c'est un peu malsain.
2: Alors, c'est pas tout à fait comme Painted Black. Non, là, ça me rappelle plutôt les feuilletons de chevalerie.
0: Ouais.
2: Thierry Lafronde, etc. Parce que c'est un imaginaire médiéval. C'est l'amour courtois.
0: Ouais.
2: La femme inaccessible, la fée. Enfin, je sais pas.
0: Oui, ça a vraiment activé votre imaginaire.
2: Complètement. Complètement, mais ça allait avec les rêves enfantins.
0: Et Aftermath, donc cet album avec une pochette très sombre. Ça aussi, avec vos yeux d'enfant, vous trouviez qu'ils n'avaient pas l'air commodes, les Stones, par rapport aux Beatles.
2: Les Beatles étaient souriants, souvent, sur les pochettes de disques. leur musique avait un certain dynamisme qui rendait joyeux. Ouais. Les Stones avaient quelque chose d'intimidant, de, si vous voulez, ils vous faisaient prendre la mesure de votre insuffisance. C'est-à-dire qu'ils étaient libres, ils étaient sauvages, ils faisaient tout ce qu'ils avaient envie de faire. Et vous étiez un gamin empêtré dans les contraintes, l'école, les parents, je sais pas comment dire, les obligations, la peur de j'ai un enfant sage, je voulais bien faire. Et les Stones, c'était l'appel des voyous.
0: Oui, alors je vous cite dans la préface, ils rendaient le danger attirant.
2: Oui,
0: c'est vraiment ça.
2: Mais vous savez, contrairement à une légende bien les Stones n'étaient pas du tout des prolétaires.
0: Non.
2: C'était des jeunes gens plutôt bien élevés et qui, en effet, avaient envie de rompre avec leur milieu.
0: Ouais.
2: Et pour cette raison, ils faisaient tout pour contrarier le milieu des adultes sérieux. Et ils faisaient pas du tout ce qu'on attendait d'eux. Et en ça, ils m'attiraient parce qu'ils allaient justement vers ce danger et de ce danger, on avait l'impression qu'ils faisaient quelque chose de tellement dynamique, de tellement excitant qu'on ne pouvait avoir envie que de les suivre.
0: Évidemment. Alors, de l'enfant qui tombe amoureux des Stones, l'ado qui les écoute, l'adulte qui les snob un peu, et aujourd'hui, le pro que vous êtes, j'ai envie de savoir, Mishka Assayas, ce que vous pensez du 25e album des Stones qui sortira le 10 juillet. Ça veut dire 60 ans après Aftermath, le fameux. On a déjà un extrait, hein, Rough and Twisted.
2: Oui.

0: Il y a des gros mots, il y a de l'harmonica.
1: Il y a du blues.
0: Il y a du blues.
1: Et il y a un son moderne. Ouais. C'est ça qui est pas mal, parce qu'ils ont bossé avec Andrew Watt, qui est un jeune producteur californien, qui a bossé avec Justin Bieber.
0: D'accord.
1: Avec même comment, DJ Snake, Lana Del Rey. Et c'est Ron Wood des Stones qui a présenté Andrew Watt à Paul McCartney.
0: D'accord.
1: Et c'est intéressant parce qu'ils ont plus de 80 ans et ils veulent d'une certaine façon faire du Stones et en même temps rester dans la compétition, c'est-à-dire ne pas avoir un son vintage, rétro, trop daté. Alors évidemment, ça fait un truc un peu...
0: C'est hybride.
1: Il y a un peu d'autotune, par exemple, sur la voix de Jagger. Enfin, mais je trouve que ça fonctionne très bien.
0: Bon, attend l'album avec impatience. Chez Mishka, ça
1: Je suis curieux. Bah, vous savez, j'ai un attachement sentimental.
0: Bah, oui.
1: C'est-à-dire que toutes ces histoires, en effet, est-ce que je suis du camp des Stones, est-ce que je les suis, est-ce que je les snob, etc. Tout ça, c'est des vieilles histoires qui n'ont aucun intérêt. Maintenant, je suis ému qu'ils soient encore vivants, qu'ils aient encore cette niaque et qu'ils m'aient donné à moi aussi cette niaque, finalement, comme à tous ceux qui les ont écoutés. C'est-à-dire le fait qu'ils ont 80 ans, mais ils n'ont jamais travaillé sérieusement, entre guillemets. On va dire qu'ils ont toujours... Vous savez, quand on a demandé à Paul McCartney quand il prendrait sa retraite, il y a eu un blanc, il a dit « Mais ma retraite, de quoi, au juste ?» Parce qu'il a toujours joué dans tous
0: c'est
1: les sens
0: beau,
1: du terme.
0: Ces artistes qui disent, mais non, mais on n'a jamais travaillé.
1: Vous savez qu'un enfant, quand il joue, il est sérieux.
0: Ouais.
1: Il y passe du temps. Il est concentré. Il faut pas le déranger. Ouais. Il y passe la nuit. C'est pas vrai des enfants. Il faut les arrêter.
0: Ouais.
1: Mais là, c'est la même chose.
0: C'est ça. Il joue très sérieusement.
1: Il joue très sérieusement
0: depuis les années 60.
1: Exactement.
0: Alors, Very Good Stone Strip, ça va vous plaire, les amis.
1: Ah.
0: Si vous en avez un peu ras-le-bol, qu'on parle des Stones simplement comme des légendes. C'est vrai que ils sont légendaires, ils sont incroyablement beaux, sexy, dangereux, on l'a dit, des histoires, en veux-tu, en voilà, de filles, de drogue, de paillettes, c'est fou. Et en fait, on ne parle pas souvent de leurs chansons.
1: Oui.
0: Et c'est votre parti pris. Dans Very Good Stone Strip, en fait, on va se balader dans la discographie des Stones avec des chansons incontournables, avec d'autres un peu plus pépites.
1: Moins connues.
0: Voilà, connues. Et voilà, ça va être, ah bah tiens, Psyché, ou alors tiens, Le Son du Sud.
1: Complètement.
0: Ça commence par
1: Country
0: promenade
1: aussi.
0: Dans un jardin anglais, voilà, country et tout.
1: Ouais.
0: Vous étiez frustré qu'on parle pas assez des chansons?
1: Bah, moi, vous savez, moi, personne n'a besoin de moi pour raconter la légende pour la 1550e fois. Donc, bon, après, l'avantage de faire de la radio, c'est qu'on fait écouter les chansons. Et donc, on n'est pas là pour radoter. Enfin, j'espère. Donc, j'ai réécouté toute la discographie des Stones et je suis tombé sur des trucs que j'adorais justement quand j'étais enfant, d'autres que j'ai pas vraiment capté dans les années 70. Le dernier album des Stones que j'ai acheté, je peux vous dire, j'avais 14 ans, c'était Exile on Main Street, 72, quand il est sorti. Et puis après, j'ai pas trop écouté. Alors donc, j'ai découvert plein de choses. Il y a en effet un versant folk, country des Stones. D'ailleurs, les meilleurs titres d'Exile on Main Street ont un parfum country. Et vous savez qu'ils ont même, Jagger a même chanté avec les Chieftains, le groupe irlandais.
0: Oui, le groupe irlandais.
1: J'ai même passé ça dans mon émission et j'en parle dans le livre. Donc, en fait, il y a toute une musicalité des Stones, une recherche de sonorité. Il y a même un titre que j'ai déterré, que tout le monde avait oublié, qui est des années 90, et qu'ils ont enregistré avec des musiciens de Gnawa marocains. Où ils sont allés à Tanger, enfin, et ça ressemble presque à du Peter Gabriel, étrangement. Enfin, c'est très, très curieux. Donc, je pense qu'ils ont, comme tous, enfin, les Stones, le truc, c'est que, de toute façon, jusqu'en 1980 et quelques, période où ils ont été assez largués par les nouveaux sons, c'était très difficile pour eux de montrer qu'ils étaient toujours dans le combat, quoi, dans l'arène, ils ont essayé d'ouvrir de nouvelles voies. Puis à un moment donné, ils se sont dit, bon, on a fait le tour, maintenant les Stones vont faire du Stones. Et depuis 89, en gros, c'est ça.
0: C'est ça.
1: Il y a eu un revival, déjà à la fin des années 80, début 90, et depuis, bon, ben, c'est vrai que c'est pas... Mais il y a des trucs quand même
0: à fouiller.
1: Oui, oui, j'ai trouvé un truc de 2005 est très bien, avec du clavecin, comme Lady, enfin, je sais plus, enfin bon, c'est très bien.
0: Ouais, c'est passionnant en tout cas de se raccrocher à ça, à la musicalité des Stones, à leur curiosité aussi. Et là, nous, on pourrait écouter une chanson, alors des débuts, une chanson que le petit Mishka Assayas devait bien aimer, je pense, As Tears Go By.
1: Ah,
0: vous en parlez, vous la mettez en avant, hein, cette chanson.
1: Bah, c'est Marianne Faithfull qui l'a créée, cette chanson.
0: Exactement. Et c'est la toute première de la playlist pistes qui accompagnent le livre, puisque vous l'avez dit, à la radio, on peut vous faire écouter. Et dans un bouquin, pas possible. Donc, il y a un petit QR code qu'on peut flasher. Et comme ça, la musique accompagne la lecture du livre. Asters Go By, donc.
1: Ah oui, ça, c'est la première chanson qu'ils ont écrite.
0: C'est ça.
1: Parce qu'il ne faut pas oublier que le premier 45 tours des Stones est une composition de Lennon-McCartney.
0: Oui, c'est vrai.
1: Et ce qui est très intéressant, et ça je le souligne dans le livre, c'est que c'est l'exemple des Beatles qui a convaincu Jagger, Richards, Brian Jones aussi, c'était moins facile, et les deux autres, qu'on pouvait être anglais et faire du rock'n'roll original sans être ringard. Parce que les imitateurs anglais d'Elvis, qui s'appelaient Tommy Steele, il y a eu Cliff Richard aussi, étaient un peu méprisés et dédaignés par les Stones.
0: On dirait cringe aujourd'hui.
1: Ouais, voilà, c'est ça. Et donc, à leur début, c'était du blues pur et dur. Et quand ils ont vu que les Beatles faisaient du rock'n'roll, parce qu'ils étaient passés par Hambourg et tout ça, ils se sont dit, nous aussi, on peut en faire à notre façon. Et ils ont commencé à écrire leurs propres chansons, parce qu'évidemment, ça rapportait aussi de composer. Bon.
0: Et puis, ça fait des très très belles chansons. Effectivement, celle-là a été chantée par Marianne Faithfull, puis finalement les Stones se sont dit elle est pas mal, hein. As Tears Go By, les Rolling Stones sur votre radio, ici dans Décibel. On continue à parler d'eux avec mon invité Mischka Assayas.

0: tube des Rolling Stones des années 60 où on n'entend pas beaucoup la guitare, hein, Michel.
1: Ça guitare folk,
0: C'est tout doux, c'est beau comme tout, et c'est aussi ça, les Rolling Stones. Si vous lisez Very Good Stones Tube, vous vous rendrez compte que, évidemment, il y a du blues.
1: Oui.
0: Rolling Stones, c'est aussi, et là les fans vont être énervés en disant « Oh c'est bon, on sait, pas la peine de le répéter !» Si, je le répète, la disco. Plutôt de la bonne disco.
1: Super.
0: Michel, c'est de la super disco.
1: Undercover of the Night aussi, c'est un très bon titre.
0: C'est vrai.
1: On l'a oublié.
0: Les Stones sont allés flirter avec Lady Gaga et le gospel sur leur dernier album en date.

0: J'aime bien cette petite joute Mick Jagger et Lady Gaga.
1: Et c'est un peu en écho à Gimme Shelter aussi, avec la grande choriste Mary Clayton, qu'ils étaient allés chercher au milieu de la nuit dans son lit en bigoudi,
0: parce
1: qu'ils avaient besoin d'une choriste au dernier moment. Mais en fait, il y a tout l'aspect funk, soul, musique noire, enfin des Stones, qui est toujours central dans ce qu'ils font.
0: Mais c'est marrant, alors pourquoi, Mishka ? Pourquoi on dit, oui, les Stones, c'est Satisfaction et beaucoup de blues ? Et c'est tout.
1: Parce que ça, c'est les tubes, c'est les disques que les radios passent tout le temps, c'est les chansons qui font que les gens se lèvent. Les Stones, vous mettez Start Me Up, même qui est une chanson tardive, c'est les Stones, quoi. C'est l'identité des Stones.
0: Vous pensez que ça les frustre ? Ou ça les frustrerait de nous entendre dire les Stones, c'est Satisfaction et du blues et c'est tout ? Parce que c'est vrai qu'il y a une curiosité tout au long de leur carrière, et vous le soulignez vraiment bien dans le bouquin.
1: Oui.
0: Ils ont toujours cherché, Brian Jones aussi, évidemment, qui est mort à 27 ans malheureusement, mais il y a une curiosité.
1: Mais je pense que c'est le propre de tous les artistes et tous les musiciens de chercher un peu dans tous les sens et d'être dépassé par les succès. Vous prenez l'exemple de Satisfaction, c'est très curieux l'histoire de Satisfaction, parce que vous savez ce son de guitare qui passe par la pédale fuzz, donc ce son saturé et grésillant, c'est un pur accident. C'est-à-dire que Keith Richards avait utilisé cet effet pour ébaucher une section de cuivre qui aurait dû être enregistrée. Et elle n'a jamais été enregistrée. Et un responsable ou des responsables de la maison de disques américaine ont bondi sur leur siège en écoutant, en disant, mais c'est génial ce son, qu'est-ce que c'est? Non, mais c'est pas fini, sortez pas. Si, écoute, tu dis ce que tu veux et nous on le sort. Et donc, ça a créé certaines insatisfactions, justement, chez les Stones, en particulier Brian Jones, qui trouvait que c'était un effet putassier, qu'il comprenait pas. Enfin, il disait, mais c'est pas nous, c'est pas les Stones, on n'a jamais voulu faire ça. Donc, en fait, il y a un moment donné, il faut avoir l'humilité d'admettre que le public, parfois, il entend mieux que vous-même ce que vous avez fait.
0: C'est vrai. N'oublions pas non plus que les Stones ont fait de très grands moments de piano et de folie dans leurs chansons.

0: aussi, vous en parlez beaucoup de cette chanson chez The Rainbow.
1: Ben vous savez, moi j'ai découvert ça quand j'avais 8 ou 9 ans. C'était très... ça ressemblait à une boîte de jeux pour enfants. Il y avait une image. Quand on l'orientait, ça apparaissait en relief.
0: On avait ça en petite carte quand on est enfant.
1: Et ça ressemblait à des trucs que je voyais dans des livres pour enfants ou les livres pop-up, avec des trucs en relief. Enfin, c'était l'époque psychédélique. Il y avait cet imaginaire enfantin qui était très mis en avant. Et il y avait cette fantaisie aussi, ce côté un peu loufoque dans la musique qui était très présent. Et alors, vous savez qui a fait les orchestrations de The Satanic Majesty's Request, donc cet extrait chez
0: l'album.
1: C'est John Paul Jones de Led Zeppelin. Qui était une sorte d'homme à tout faire des studios londoniens dans les années 60, parce qu'il avait fait, il avait une formation classique, donc il pouvait écrire des partitions, orchestrer, etc. Donc on avait besoin de cordes, d'instruments.
0: On avait John Paul Jones.
1: Il y avait John Paul Jones qui était là.
0: C'est marrant, moi j'ignorais.
1: Ouais.
0: Est-ce que, Mishka Sayas, vous avez rencontré un des Stones dans votre carrière et pourquoi pas interviewer?
1: Eh bien la réponse est non, parce que quand j'étais très jeune journaliste à Rock & Folk, vous savez les stars Clapton, Jagger, même Lennon, si jamais c'était, ou je sais pas, même Crosby, Stills and Nash, c'était les entre guillemets vieux, c'est-à-dire c'était la génération des Alain Dister, Paul Alessandrini, Philippe Manœuvre, même Philippe Garnier, etc. Moi j'étais

0: Pour moi, c'est un parolier qui est parfois pas loin des meilleures chansons de Dylan ou de Ray Davies des Kings, qui pour moi est vraiment le plus grand des paroliers anglais. Et il y a des images. Enfin, vous prenez les paroles de Sympathy for the Devil, c'est totalement génial. Ouais. Enfin, il y a des images. Mais même, je cite une chanson qui est assez récente, qui s'appelle Back of My Hand, où il se met dans la tête d'une espèce de prêcheur fou qui parcourt la campagne pour essayer avertir les villageois dont on ne sait quelle époque il va y avoir la fin du monde
1: que
0: les premiers seront les derniers et tout ça. Enfin, et c'est super bien écrit. Vraiment.
1: C'est vrai, c'est vrai. Donc, talent de parolier de Mick Jagger, je vous souhaite...
0: J'adorerais ça, lui demander comment il travaille, parce qu'on lui demande jamais comment il travaille ses textes, etc., comment ça lui vient. C'est vrai, je suis très curieux.
1: Je suis sûr, en plus, il vous répondrait avec beaucoup de malice, parce qu'il est très marrant, et en français.
0: Oui, en français.
1: Et oui, puisqu'il habite au château de Fourchette, n'oubliez jamais ça.
0: Il a vendu le château. Il a vendu, je crois.
1: C'est pas possible, c'était notre canal de communication préféré. En fait, on avait des auditeurs qui écrivaient à Mick Jagger au château, et ils répondaient.
0: Ah oui!
1: Il a vendu le château, les gars, on est foutus!
0: Il paraît qu'il est venu incognito au festival de Gonzac-Saint-Brie, vous savez, la forêt des livres.
1: J'adore.
0: Il
1: est un peu français, en vrai, c'est pour ça qu'on l'a
0: vu. Il parle très bien.
1: Excellemment bien français, c'est vrai. Écoutons Painted Black, parce que là, évidemment, pour nous, aujourd'hui, c'est Jagger et Richards, les Stones. On a une pensée pour Charlie Watts, qui nous a quittés il y a 5 ans, et qui était né un 2 juin, en 1945, son anniversaire aujourd'hui. Voilà, donc bisous à Charlie Watts. Et puis parce que, Brian Jones, son influence, elle se sent beaucoup dans cette chanson Painted Black.
0: Ah oui,
1: ça fait toujours plaisir. De réécouter ce petit son qui n'aurait sans doute pas été dans un album anglais si Brian Jones s'en était pas mêlé.

0: pourtant chanté chez vous. Vous avez raison. Painted Black, ouais, les Rolling aussi, Stones. On chantait pas mal en studio.
1: Vous êtes belle voix, Emilia.
0: Merci. Alors, quand vous allez faire une

0: interview de Mick Jagger, vous me pistonnez et moi j'irai faire choriste à leur prochain Stade de France.
1: Mais ils attendent que
0: vous. Qu'est-ce que vous en pensez ?
1: Que
0: le Stade de France, on va en parler, tiens d'ailleurs, parce que les Stones y ont joué et Mischka Assayas les ayant vus en concert une seule fois.
1: Oui, en 2014, la honte.
0: Ah là là.
1: Enfin, cela dit, j'avais pu les voir dans les années 60, j'aurais couru.
0: Ouais.
1: Vous pouvez imaginer. Mais j'avais même un pirate live, mon frère avait acheté un pirate live of And You'll Ever Be, qui était de la même tournée que Get Your Yaya's Out.
0: C'est
1: super. C'était encore mieux comme enregistrement. Enfin, il y avait des. Oui, pour moi, c'était.
0: C'était fou. Gros
1: dossier
0: live.
1: C'était interdit, c'était pirate et tout.
0: Gros dossier live à venir, donc. Et puis surtout, cette question, est-ce que ça vaut le coup encore d'aller voir les Rolling Stones? Je la poserai à Mischka dans une minute. À tout de suite.
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0: Mischka Assayas, grand spécialiste du rock and roll, a déjà écrit sur Bowie, Woodstock, McCartney ou encore Dylan. Ça a été des séries dans votre émission de radio Very Good Trip sur la radio France Inter, qui est notre voisine d'étage, ici à la maison de la radio. Ça devient un livre, Very Good Stones Trip. Je vais citer également dans ce livre la présence des textes de Bruno Jufin, qui est un grand spécialiste des Stones.
1: Oui.
0: Et alors, autant vous êtes attaché aux chansons. Lui, il partage une quinzaine d'épisodes légendaires de l'histoire des Stones.
1: Oui, il raconte très bien. C'est le taudis dans lequel il répétait au début des années 60, le concert de Altamont où il y a eu un mort, où il y avait les Hells Angels, tout ça.
0: Ah, c'est vraiment les grands moments.
1: Oui, les grands moments. Et puis il raconte ça avec beaucoup de verve. C'est assez. Il a beaucoup d'humour. Enfin, moi, je trouve que ça se complète assez bien parce que moi, justement. Je suis pas capable de donner du relief à ces épisodes très légendaires qui mettent en scène justement le côté
0: anecdotique un peu flamboyant aussi
1: un peu légendaire tous ces épisodes qui sont plus grand
0: grand clavier.
1: Oui, c'est ça. C'est comme ça qu'on dit en anglais, mais je sais pas comment.
0: Ouais.
1: Ouais, c'est bref.
0: Oui, mais vous, en tout cas, vous n'aviez pas envie de les traiter en super-héros ou en figure légendaire.
1: Oui, ou en personnage démoniaque, etc. Parce que bon, on sait qu'ils ont vécu des choses qui échappent au commun des mortels, quoi.
0: Moi, chaque fois, je me dis leur pauvre maman.
1: Oui.
0: Ah, là, moi, c'est elle que je voudrais interviewer. Ben, elles sont plus de ce monde, mais les mamans des Stones.
1: Ce qui est, je pense que, ils étaient très fiers de ce qui est.
0: Oui, mais elles ont dû se faire un sang d'encre.
1: Oui. Mais alors après, je pense qu'il y a quelque chose que j'ai fini par comprendre, parce que peut-être que je n'en prenais pas tout à fait la mesure. C'est que, Jagger fait beaucoup de théâtre, mais pas dans un sens, je dis pas ça dans un sens moqueur. Pas du tout. C'est-à-dire que c'est un homme de théâtre. Vous savez, comme, quand un comédien joue Cyrano de Bergerac, il finit par croire qu'il est Cyrano. Et dans la vie, quand il rentre chez lui et qu'il se couche auprès de sa femme ou qu'il, je sais pas, va faire ses courses, il n'arrive pas à redescendre, il est toujours Cyrano. Bah, les Stones, c'est ce qui leur est arrivé. C'est-à-dire que il y avait un tel pouvoir des personnages qu'ils incarnaient, de l'imagination dans laquelle ils se projetaient, que ça a débordé. Et qu'ils ont vécu des choses qui auraient dû, dans un monde idéal, rester sur une scène de théâtre, mais qui ont fini par les mettre en danger. Et c'est quelque chose qu'on retrouve aussi chez David Bowie.
0: Oui, c'est vrai, c'est vrai. Alors, j'admire votre honnêteté, Mischka Assayas, puisque dès la page 6 de votre livre, vous avouez. J'ai longtemps refusé d'assister à un concert des Stones. Alors, on a compris pourquoi, vous nous l'avez dit tout à l'heure, dans les années 60. Vous auriez adoré, mais vous étiez trop petit.
1: Ouais.
0: Et puis après, quand vous aviez l'âge, ça vous intéressait plus trop. Donc finalement, vous avez attendu 2014.
1: Il faut le faire.
0: Il y a 12 ans pour aller voir les Stones au Stade de France.
1: C'était
0: comment ?
1: Sublime. Il y a une chorale d'enfants qui est venue chanter, vous savez, You Can't Always Get What You Want.
0: Oh, c'est beau.
1: C'était dément. Et il a fait Sympathy for the Devil, mais c'était. Alors là, il y a ce côté comédien shakespearien. C'est-à-dire que vous voyez son corps qui se transforme et il devient ce personnage démoniaque. C'est captivant. Et Gimme Shelter. Mais c'était. je me demande s'il n'y a pas eu Midnight Rambler aussi. Je voudrais pas. Peut-être que c'est un souvenir que j'aurais fabriqué. Il y a Mick Taylor, vous savez, qui est le guitariste qui avait remplacé Brian Jones, qui est venu faire son solo. Mais c'était un feu d'artifice. Moi, j'étais. Mais et alors surtout ce qui m'a frappé, et c'est ça qui me rend triste aujourd'hui, c'est que Charlie Watts menait la baraque. C'était vraiment le patron.
0: C'était un batteur incroyable.
1: C'était le patron. Il était au centre. Il le regardait tout le temps. Il les fixait. Il les fusillait du regard parfois. Non, mais c'était un truc. Il avait une autorité naturelle, un peu moqueuse par rapport à Jagger et Charles. Jagger l'a pris Madonna. Charles, bon, il faut le rattraper parfois pour qu'il tombe pas. Enfin, et donc lui, on sentait qu'il les matait comme un prof, quoi. Enfin, c'était captivant.
0: Ouais. On sent que vous avez passé un bon moment. Ah ouais. Alors, les Stones ont sorti 39 albums live avant que Mishka Assayas aille les voir sur scène. Il y a Flashpoint qu'on adore. Il n'y a pas les enfants là, mais c'est beau quand même.
1: Ouais. Ça chante bien aussi.
0: La voix est sublime. Donc ça, Flashpoint, ça fait vraiment partie des albums live incontournables des Stones. Ils en ont fait aussi certains qui étaient assez impressionnants. Je pense à Stripped.
1: C'est super, ça.
0: C'est un bel album live aussi.
1: Ouais, ça, c'est l'Olympia dans les années 90.
0: Acoustique.
1: Oui, alors après, ils ont enregistré des versions dépouillées dans divers studios. Et vraiment, sans rien, en une prise et tout. Et c'est captivant. Cela dit, alors je sais plus dans quel album c'est, parce que c'est quelque chose qui est paru plus tard, c'est toute la tournée Some Girls de 78. Jamais ils ont été aussi énergiques sur scène. Il y a une tension, on sent que le punk est passé par là, et quelque chose de violent, de tendu, c'est captivant. Vraiment, il faut chercher ces enregistrements-là de 78.
0: Bon, je me le note, tiens, parce que il y a tellement de choses, on peut pas tout écouter des Stones, donc c'est bien.
1: J'en ai passé dans l'émission, j'en parle dans le livre.
0: Dans le livre. Donc ça y est, qui est disponible, hein, Very Good Stone Strip, nouvelle livraison de Mishka Assayas. On se quitte en écoutant Jumpin' Jack Flash en version live pour donner envie à celles et ceux qui ne l'ont pas encore fait d'aller les voir en concert. Si ils tournent après la sortie de leur 25e album, vous irez ?
1: Je ne vais pas dire non quand même. Non, franchement, c'est con. Oui.
0: Alors c'est parti, Jumpin' Jack Flash, et pas sur n'importe quel live, le Get Your Yayas.
1: Ah ouais, grande époque 69.
0: Merci beaucoup, Mishka Assayas.
1: Merci beaucoup, Émilie.
0: À bientôt.
1: Merci.

0: C'est le genre de chanson qui nous fait comprendre pourquoi certaines et certains restent très très très très attachés aux Stones des années 60. Évidemment, Jumping Jack Flash sur l'album live Get Your Yayas Out et le livre de Mishka Assayas, Very Good Stones Trip, qui est disponible.
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0: 20h43, c'est l'heure du blind test. On joue avec Christian et Eric. Bonsoir, messieurs.
2: Bonsoir, Émilie.
3: Bonsoir, Émilie.
0: Bienvenue dans Décibel. Comment ça va?
3: Très bien pour moi, Christian.
0: Ouais, Christian, c'est vrai, la journée s'est bien passée. On est encore plein d'énergie pour jouer.
3: Ouais, puis ça fait un petit moment que je n'ai pas eu l'occasion d'appeler.
0: Eh ben, welcome back, comme dirait Mick Jagger, qui parle très bien français, donc non, il dirait merci d'être de retour en réalité, cher Christian. Et Eric, comment ça va?
2: Eh ben, super, tout comme Christian.
0: Bon, voilà. Tant mieux. Alors, le cadeau de ce soir, ah oui, je me suis trompée, c'est pas le livre de Mishka Assayas, c'est le cahier de vacances spécial musique. Enfin, vous préférez quoi, Eric et Christian, bon. En fait, choisissez, hein.
3: En fait, le livre sur les Rolling Stones.
0: Alors d'accord, mais oui. Alors, il y a les deux, écoutez, parce que vraiment ce cahier de vacances aux éditions Manière, c'est les mêmes éditeurs qui faisaient les cahiers de vacances qui nous faisaient flipper quand on était petits. On se disait, mon Dieu, je vais passer l'été à bachoter. Et en fait là, c'est un cahier de vacances spécial. En avant la musique, avec plein, mais il y a les Stones dedans, il y a plein d'histoires de guitaristes, de chanteurs, de chansons, etc. C'est superbe. Et aussi, donc, le livre de Mishka, on vous fera un petit package, Eric et Christian.
3: Super.
0: Voilà. Alors, attention, maintenant que vous avez gagné, il va falloir jouer Eric et Christian avec des chansons qui parlent de diamants. Pourquoi? Eh bien, parce qu'autour des 100 ans de la merveilleuse Marilyn Monroe, j'avais envie qu'on écoute ensemble sa chanson « Les diamants sont les meilleurs amis des filles, Diamonds are a girl's best friend ». Donc on écoutera ça tout à l'heure après le blind test, et là on va s'intéresser aux diamants dans les chansons. On cherche donc les interprètes de ces chansons, Eric et Christian, et il faut, s'il vous plaît, pensez à donner votre prénom avant de donner la réponse, pour que je sache lequel de vous deux répond en premier, ok?
3: Okay, ça marche.
0: Bon, génial. Alors voici une première chanson de Diamant. Eric, Christian, dites-moi, qui chante ça?
2: Eric.
3: Eric.
2: Les Beatles?
0: Oui, c'est ça.
3: J'ai pas dit mon prénom, Émilie.
0: Et c'est ça, Christian. Alors que Eric, il a dit Eric avant que Christian dise les Beatles. Et donc, je vais vous donner un point à chacun. Remonte-moi le son,
3: mon grand.
0: Je t'ai pas dit de baisser. C'est les Beatles. C'est trop beau. Pardon, on peut rebaisser. Christian et Eric, je vous mets à chacun un point car vous avez trouvé les Beatles. Lucy in the sky with diamonds. Lucy dans le ciel avec des diamants. On continue.
2: Eric.
0: Catherine Lara. Oui. Christian, il veut pas dire son prénom. J'ai l'impression qu'il fait semblant. En fait, ça se trouve, il s'appelle Jean-Paul. Non, il n'assume pas.
2: On l'a dit en même temps.
3: Sûr qu'elle aurait été dans la liste.
0: Bah oui, évidemment, la roqueuse de diamants.

0: La roqueuse de diamants, ce trésor national. Franchement, Catherine Lara, elle a eu 81 ans vendredi dernier. On la réembrasse, tiens. Eric et Christian, vous trouvez tout en même temps et très rapidement. Donc, je n'ai pas peur de ce dernier extrait. Vous allez trouver, on y va. 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
1: 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Eric.
0: Eric.
1: Rihanna.
0: Ouais. Yeah.

0: moi, nous sommes beaux comme des diamants dans le ciel. Oui, alors, c'est un tube de Rihanna que Christian n'avait pas. C'est pas très grave, Christian, parce qu'on a trouvé tout le reste.
1: Non, mais bravo pour Eric.
2: Christian aussi.
0: Et Eric et Christian qui nous ont tous les deux quand même montré l'étendue de leur connaissance musicale, parce qu'elle est des Beatles à Catherine Lara, puis finir sur Rihanna. Effectivement, c'est un grand écart que tout le monde ne fait pas. Donc bravo, messieurs, bravo.
2: Émilie, est-ce que je peux passer un peu super court,
0: oui.
2: un petit message.
0: Et
2: ben, pour mon chéri Ben qui est actuellement au concert d'Iron Maiden à Hanovre.
0: Oh,
2: et que j'aime fort, voilà.
0: Ah bah moi aussi je l'aime bien, mais je suis un peu jalouse. Bisous Ben. Trop bien.
2: Voilà.
0: On a fini avec les petits messages ou pas? Allez-y, profitez-en.
1: Tout va bien et c'est toujours un plaisir de jouer sur l'antenne.
0: Merci beaucoup, Christian. Il faudra revenir très bientôt. Eric aussi et Ben, son chéri, quand il sera rentré du concert d'Iron Maiden, pour qu'il puisse nous faire un petit débrief. Pour le moment, après les Beatles, Catherine Lara et Rihanna, comme promis, Marilyn Monroe chante les diamants comme personne. Marilyn a 100 ans.
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0: 1953, dans Les Hommes préfèrent les blondes.
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0: Allez, c'est l'heure de notre coup de cœur, la découverte du jour. Un jeune auteur, compositeur et chanteur, il s'appelle Simon Ferrante. Il est d'origine sicilienne, comme moi. Autrement dit, c'est de la bonne came, c'est du solide. Simon Ferrante, il a grandi à Roubaix dans une famille d'artistes. Il aime la chanson française, mais aussi la musique italienne ou encore l'électro-pop. J'adore sa voix et sa nouvelle chanson, Cœur et Cerveau. Simon Ferrante est dans Décibel.

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0: chorale d'enfants. On en parlait tout à l'heure avec Mishka Assayas. Ça marche à tous les coups. C'est très, très beau. Et ça vient de sortir, Simon Ferrante, notre coup de cœur du jour dans Décibel. Son premier album va sortir bientôt. Il va s'appeler Bambino, notamment parce que sa sœur est fan de Dalida. J'adore ce mec.
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0: Aujourd'hui, on met à l'honneur Bo Diddley, compositeur américain de blues, de rock'n'roll, grand guitariste, grand chanteur. Il nous a quittés un 2 juin en 2008 et c'est l'occasion de rendre hommage à un truc qu'il a inventé, le Diddley Beat. Le rythme Diddley. Cherchez dans ce que vous entendez le tin-tin-tin-tin-tin-tin. C'est lui le premier à avoir fait ça, Bo Diddley, et il a inspiré tous les rockers que vous aimez. Les Rolling Stones. Ta, ta, ta, ta, ta, ta. Un garçon que vous avez peut-être vu en poster dans votre chambre, George Michael. Ta, ta, ta, ta, ta. Eux, c'est peut-être des garçons aussi que vous avez eu en poster dans vos chambres. U2. Tout ça, on le doit à Bo Diddley. Les artistes le disent. C'est une immense source d'inspiration pour eux. Alors, rendons-lui hommage en écoutant la chanson dans laquelle il a inventé ce rythme, ce ta-ta-ta-ta-ta-ta. Bo Diddley. La chanson s'appelle comme lui. Bo Diddley, et c'est notre chanson anniversaire du soir dans Décibel. Merci d'avoir choisi.

0: Ça y est, vous l'avez en tête pour toujours, hein. Ta ta ta ta ta ta ta ta. Le diddley beat pour se dire bonne soirée et à demain. Puisqu'alors demain, dans Décibel, on va retrouver un garçon que vous aimez beaucoup, un jeune Belge qui avait cartonné avec son premier album et qui est de retour. C'est l'excellent Pierre Demar. On remercie aussi en cette fin de Décibel Iris Guitoni, Christophe Hulens, Elodie Bianca Maria, Sadika Raoult et Franck Moilier. Bref, toute l'équipe de l'émission. On vous remercie vous aussi d'avoir été là en direct. N'oubliez pas, le Rancard, c'est demain 20h. Et puis surtout, n'oubliez pas de monter le son dès maintenant parce que la musique continue sur ICI.
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4: Bonjour la France sous la pluie, c'est super. On adore, comment ça va Éric Bastien ?
5: Bon, moi j'aime bien la pluie, j'adore ça, ouais. Je sais pas, j'ai toujours aimé ça. C'est... Ouais. Et puis il fait frais, on respire, tu vois, c'est quand même un peu plus agréable, non ?
4: Le gars a quand même un sèche-cheveux dans son bureau pour se sécher quand il arrive.
5: Ah, c'est vrai.
4: Alors, je vous rappelle que c'est une nouvelle semaine, je vous rappelle que nous avons un nouveau cadeau et pas des moindres, et surtout on a des cadeaux pour tous les candidats cette semaine. Et oui, le premier prix de la finale de vendredi, c'est un week-end exceptionnel au Festival Off d'Avignon. Alors, c'est le plus grand festival de spectacle vivant en France et il fête ses 60 ans cette année.
5: Déjà,
4: c'est magnifique.
5: C'est votre âge.
4: Oui, c'est mon âge. Et l'âge de mon dos. Alors, cette semaine, vous allez gagner un séjour pour 4 personnes, 2 chambres doubles réservées à l'hôtel Le Chardonnay. Les petits-déj sont compris. Vous aurez 100 euros de carburant pour rejoindre la Cité des Papes, mais surtout, vous assisterez à 2 spectacles par jour, soit 4 spectacles au total.
5: C'est énorme.
4: Pour vivre pleinement cet anniversaire du Festival Off d'Avignon. Et quand je disais que tous les participants cette semaine avaient des cadeaux, oui, figurez-vous que les perdants comme les gagnants, vous allez à tous avoir, en plus du séjour à Avignon pour les gagnants, les 8 participants, vous allez gagner cette semaine un guide de voyage Michelin. Parce que, ok, on fête les 60 ans du Festival d'Avignon, mais on fête les 100 ans des guides de voyage Michelin. Et pour cette occasion, eh bien, on vous offre un guide de voyage Michelin. Et ça, c'est plutôt un cadeau sympa. Et qu'est-ce que c'est le deuxième prix ?
5: Merci, bonne journée, Wendy Bouchard, pour ma France. Hein. On met 53 minutes pour parler des cadeaux.
4: Ah bah pardon, hein, excusez-nous d'avoir une radio généreuse qui offre des cadeaux.
5: Excusez-moi d'en rajouter une couche. Parce que vous savez, pour aller voir 2 spectacles par jour, pour courir dans tout Avignon, et on sait qu'Avignon marche, on marche, on marche, il faut avoir des forces. Et pour avoir des forces, il faut prendre le café du Vaucluse.
4: Bien sûr.
5: Oui, celui qui est concocté dans les hautes plaines du Vaucluse. Là où le monde Ventoux vous attend, là où Joe Malogou a posé sa tente, et c'est là qu'il confectionne sa machine. Espresso. C'est 32 papes avec ses 32 dosettes.
4: C'est 32 papes.
5: Oui, bah c'est la cité des papes. Hein.
4: Ah
5: c'est,
4: oui, d'accord.
5: Bah oui, c'est okay, 32 dosettes. C'est 6 verres en verre.
4: Bien sûr. Allez, jingle, on a qu'à les candidats.
5: Bonjour. Il est déjà 14h12.
4: Et voilà. Bonjour Daphné, bonjour Guy, comment ça va ?
5: Bonjour.
6: Bonjour.
5: Bonjour.
7: Bonjour.
4: Bonjour.
6: Bonjour. Bonjour. Bonjour Valérie.
4: Voilà, on se détend, on est content. Alors Daphné, tu joues avec ICI Normandie. Ah, tu as 41 ans, tu habites à Grand-Quevilly.
6: C'est ça.
4: La ville de Franck Dubosc. Alors, tu es en concubinage avec Jimmy et tu as 2 garçons. Comment s'appellent tes garçons ?
6: Clayton et Gillian.
4: Pop, pop, pop. Tu as aussi une petite chienne qui s'appelle comment ?
6: Kaya.
4: Qu'est-ce que c'est ? Quel est le modèle de cet animal ?
6: C'est un petit croisé, c'est une petite croisée terrier, un peu bichon, tout noir.
4: Oui. Oh là là, j'adore. Et tu as un petit chat qui s'appelle Minette.
6: Oui, une petite Minette.
4: Tout le monde cohabite bien? Tout se passe bien?
6: Ça va, ça va. Après, là, les garçons grandissent, donc c'est un petit peu la guerre à la maison par moment, mais ça va.
4: Bah, 16 ans et 10 ans, hein, c'est malheureusement des âges tellement sympas pour les parents. Alors, mais toi, t'es pas le genre à te laisser faire. Hein. Attention, Daphné, elle a un métier où il faut déchirer tout. Elle est conductrice de poids lourds.
6: Ah,
4: voilà. Voilà, elle est au volant d'un camion depuis 7 ans, mais avant, tu conduisais déjà des utilitaires, c'est ça?
6: Ouais, c'est ça, ouais, j'ai toujours été dans le transport, ouais.
4: Et alors là, les poids lourds, tu fais quoi? Donc, tu fais toute la France ou tu fais juste ta région?
6: La région, reste régional.
4: Ah bah ça, c'est bien, comme ça, tu pars pas longtemps sur les routes comme les conducteurs de poids lourds. Tu as énormément pratiqué le judo à haut niveau. Ça veut dire quoi? Tu as eu des prix, des récompenses?
6: Alors je suis ceinture noire deuxième dan.
4: Ah oui.
6: J'ai mon BPJEPS judo j'ai fait des podiums régionaux, interrégionaux, championne de Normandie, championne d'interrégion, troisième aux France.
5: Faut pas l'embêter quoi.
4: Non, elle te met au sol, pling, plaf, plouf.
5: C'est sûr.
4: Et bon, maintenant tu fais un peu moins de judo, maintenant tu fais plutôt du cardio et du fitness, c'est ça?
6: Ouais, c'est ça, on s'entretient.
4: Bah c'est bien, t'as bien raison.
5: Comme nous.
4: Non, moi comme pas moi.
5: On s'entretient dans le rayon.
4: Ouais, maintenant, il va falloir changer. Elle a tellement mal au dos, il va falloir qu'elle fasse du sport.
5: Ah oui, vous allez devoir faire du sport.
4: Et voilà. Alors, ma chérie, on va tout de suite marquer le premier point avec la première question, vrai ou faux. Avec, tiens, une petite chanson. Mille colombes. Alors, écoute bien cette question. Il y a quelque temps, il y a une brasserie bretonne qui s'est fâchée avec Yoko Ono parce qu'ils avaient fait une bière John Lemon.
5: Ah oui, c'est vrai.
4: Eh ben, ils ont recommencé avec Mireille Mathieu parce qu'ils ont fait une bière baptisée Mireille Mafieux. Alors, est-ce que c'est vrai ou faux? Top chrono, 5 secondes.
6: J'irais vrai.
4: Eh ben, t'as bien raison,
5: mais
4: c'est
5: non.
4: Vrai. Mais bien sûr,
5: mais non.
4: Ils adorent les jeux de mots. C'est une brasserie du Finistère, on en a déjà parlé. Donc après le John Lemon, ils ont fait Mireille Mathieu. Comment vous dire? Voilà, premier point pour Daphné.
5: C'est magnifique. Mireille Mathieu qui est d'Avignon, d'ailleurs, sa petite fille d'Avignon. Eh oui. Alors, Guy, ok, il y a du judoka, il y a du sport de combat en face. Mais Guy, vous savez combien il mesure, mon Guy?
7: Oh là là, 2m04.
5: 2m04.
4: Oh mon dieu, c'est
5: là, j'ai de la bête, là. Là, j'ai du lourd, là.
4: Ah ouais?
5: Ah là, en 2 ans, j'ai jamais eu autant, là. Là, j'ai du 2m04. Ah ouais. Combien tu pèses?
7: 130 kilos, ouais.
5: 130 kilos. T'es pas gros, ça va?
4: Mais c'est surtout, combien tu chausses?
7: Ah bah, du 49.
5: Non mais tu sais, on rigole, mais ça doit pas être facile de trouver du 49. C'est du sur-mesure que tu fais
7: maintenant, maintenant c'est internet, hein, sinon c'est impossible.
5: Bah bien sûr. C'est que Guy c'est une star. Guy c'est une star, j'ai retrouvé un article. Si mon Guy, 40 ans de France Bleu Mayenne. À l'époque quand on s'appelait France Bleu. Un agriculteur, je lis l'article. Un agriculteur baptise ses vaches par le nom des gens de la radio. Qu'est-ce que c'est que ça?
7: Voilà.
4: Raconte.
7: Ah, et ben c'est pour ça, j'ai deux petites femelles là, qui sont nées hier.
4: Oui.
7: Donc si Valérie et Eric veulent être parrains, il faut donner un nom.
5: Il faut donner un nom, bah carrément, nous, bien sûr.
4: Alors, c'est l'année des quoi?
7: Des B.
4: Eh ben moi, je l'appelle Bridget, comme Bridget Jones.
7: Bridget, ben c'est bon, parce que un peu plus, c'est Gonaël qui est au standard, elle a nommé Brigitte.
5: Brigitte.
4: Moi c'est Bridget, parce que Brigitte.
7: Bridget. C'est bon, Bridget. Voilà.
4: Je veux une photo de Bridget. Hein.
5: Ouais, bien sûr. Alors,
7: j'enverrai des photos. Hein.
4: Ah,
7: et Eric.
4: Oui.
5: Alors, mon ego aurait voulu choisir Bastien, ça commence par un B ou Bastienne, mais je vais prendre Bouboune. Moi j'aime bien. Bouboune. Ah, moi j'aime bien Bouboune.
4: Excuse-moi, le Bouboune?
5: Non, Bouboune. Bouboune. Boubou, là.
4: Comme Bouboule, quoi.
5: Ouais. Oui, voilà. Si tu veux.
4: D'accord, ok.
5: Eh ben, Bouboune. Voilà, on a deux vaches, c'est bon, ça.
4: Eh ben, ça, c'est magnifique, j'adore.
7: Et voilà.
5: Bon, parce que vous l'avez compris, il n'est pas plombier. Bah non, il travaille avec les bêtes et on va en parler dans un instant. Il y a même des chèvres naines à la maison et 150 vaches.
7: Exact, ouais.
4: Oh là là.
5: On les salue une par une. Bienvenue, Guy, ma petite star de Ici Mayenne. Et on en profite pour saluer, bien sûr, toute l'équipe d'Ici Mayenne. Voici ta première question. Attention. On a tous envie de chanter, de monter dans les graves et les aigus. Mexico.

0: Allez.
1: Ah, j'ai un bout de gorge qui est parti, là. Luis Mariano. Eh oui, le Mexicain. La ville de Mexico, Guy, s'enfonce de 25 cm par an. Est-ce que cette info est vraie ou fausse? Top chrono, 5 secondes.
2: Ah, j'ai pas compris.
1: La ville de Mexico s'enfonce de 25 cm par an.
2: C'est faux.
1: Non, c'est vrai. Figure-toi, la ville de Mexico s'enfonce bel et bien, parfois de 25 cm par an. C'est énorme. Bon, parce que ça a été construit sur l'ancien lac Texcoco et donc ça s'affaisse à cause du pompage des nappes phréatiques qui compactent les sols. Donc voilà. Mais c'est grave parce qu'il y a des quartiers qui ont perdu déjà 10 mètres d'altitude en un siècle. Hein. 10 mètres d'altitude, la taille de Guy.
3: Ah bah oui, la taille de Guy. Alors, ça fait un point pour Daphné, pas de point pour Guy. Et là, tout de suite, on va partir avec 3 cafés gourmands. À nos souvenirs. Eh oui, vous écoutez ici, on adore. À tout de suite, mes chéris.

0: nos souvenirs. Trois cafés gourmands l'addition, 12h16, vous écoutez ici. Bienvenue.
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2: Et ici, nous jouons avec Daphné, qui joue avec ici, Normandie, qui habite à Grand-Quevilly, qui est ceinture noire de judo, hein, donc on rigole pas. Alors, il paraît que tu as un petit potager, que tu aimes bien jardiner. Qu'est-ce qu'on a dans le petit potager ?
3: Eh bien, nous y trouvons des pommes de terre, des petits oignons, des tomates, des courgettes, des fraises, des radis, des tomates, voilà, à peu près tout. Hein. Je crois que j'en ai peut-être oublié, mais
2: Et il paraît déjà que c'est, pas mal. Il paraît que c'est ton chéri qui cuisine.
3: Oui, c'est vrai.
2: Ah, d'accord.
3: C'est lui qui cuisine. Il aime ça, donc oui. Du coup, ça m'arrange.
2: Alors, j'ai envie de te dire, c'est mon rêve hein, d'avoir un mec qui cuisine. C'est mon rêve. C'est le rêve de toutes les femmes, on va pas se mentir. Ouais, c'est quand même un.
3: J'ai de la chance.
2: Mais oui, c'est magnifique.
0: Surtout avec le petit habillé, je sais que tu trouves ça sexy.
2: Je m'en fous avec
0: ça. Non, tu l'as déjà dit.
2: Bah, l'été, tu veux dire le cucu à l'air. Bah, bien sûr, évidemment.
0: Ça, j'ai pas dit ça, j'ai dit le petit tablier.
2: Non, mais Daphné, moi, on est d'accord, le petit tablier avec le cucu à l'air. Alors, tu es comme moi, ma petite chérie, tu adores les animaux. Tu es même bénévole dans un refuge à Rouen.
3: C'est ça.
2: Et alors, qu'est-ce que tu fais dans ce refuge ?
3: Eh bien, j'aide pour tout ce qui est désinfection des locaux, la fourrière. Il y a plusieurs espaces et en fait, j'aide à nettoyer au nettoyage. Je promène aussi les chiens quand je peux après le travail.
2: Magnifique.
3: Voilà.
2: Ben ça, c'est bien, j'adore. Bien, tu as déjà un point. Guy n'en a pas. On va en marquer tout de suite un deuxième, ma chérie. Tiens, Marc Lavoine.
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2: Alors, il paraît que lorsqu'il décrit la marque sous les yeux, les valises, eh bien le mot cerne est féminin. Quand on parle des valises sous les yeux, le mot cerne est féminin. Est-ce que c'est vrai ou faux, Top Chrono ?
3: C'est vrai.
2: Et non, c'est faux, les marques sous les yeux, c'est masculin, on dit un cerne. Je sais qu'on a tous envie de dire une cerne, mais non, c'est un cerne. Et voilà, j'ai des gros cernes. On dit pas j'ai des grosses cernes, on dit j'ai de gros cernes. Voilà.
0: Ouais. Guy est avec nous à Quissy-Mayenne. Alors, je n'ai pas cité, je te laisse le prononcer. Le nom où tu habites, Guy, comment ça s'appelle exactement ?
5: Alors, c'est exactement Signy-en-Brière-les-Vallées, en Mayenne. Ouais. Voilà.
0: Et comment on appelle les habitants de Signy-en-Brière-les-Vallées ?
5: Les Signéens ou les Ambo-Rélivins.
0: Toi, j'ai bien fait de te poser la question.
5: C'est une commune jumelée, c'est pour ça, voilà.
0: D'accord. Bon, on les salue. Voilà, on vous salue.
2: Moi, on vous salue tous.
5: À la radio ici, Mayenne, on dit toujours Guy de Signé. C'est pas Guy, mon nom de famille, mais depuis 8 ans, 10 ans, on dit Guy de Signé, voilà.
0: Oui, je vous rappelle que Guy, c'est notre star. Guy, voilà, il est toujours avec ici, Mayenne. C'est un auditeur fidèle de ici, Mayenne. Et d'ailleurs, parmi les 150 vaches, elle porte les noms des animateurs, des journalistes. Voilà. On est d'accord, hein, c'est bien ça.
5: Journalistes, même standardistes, tout ça.
0: Tout le monde, tout le personnel de ici, je suis bien d'accord. Alors, voilà. J'ai une petite question quand même, parce qu'on a compris que tu étais agriculteur, hein, tu es éleveur de vaches laitières. Alors, je découvre qu'avant, tu étais expert comptable. Donc, comment on fait pour passer d'expert comptable à 150 vaches, du coup ?
5: Eh ben, faut être fou. À 35 ans, je voulais m'installer agriculteur, voilà. Mes parents étaient agriculteurs, donc j'ai pas repris la ferme de mes parents, mais j'ai voulu absolument m'installer parce que c'était un plaisir. Et puis j'avais 30 personnes à gérer, et puis bon, à la fin j'en avais marre, donc je voulais travailler à l'air libre.
0: Voilà. Eh ben écoute, voilà. C'est une belle reconversion et je pense que les vaches t'en remercient. J'aurais rappelé que t'es aussi un grand sportif, 2m04 et 130 kilos, t'as fait du basket en national. C'est pas rien, c'est encore une fois.
5: Hein. Eh ben oui, j'ai joué. Puis j'ai mes enfants qui jouent aussi, là, Arthur qui joue à Laval, là, qui ont gagné.
0: Super.
5: À Bercy, en coupe, les seniors ont gagné. Puis le petit qui a 15 ans, mais bon, il fait déjà 1m88, mais bon.
0: Ah oui. Bon, tout le monde est bien sportif.
5: 15. Comment ?
0: Bah, je dis, tout le monde est bien sportif et prend le chemin du basket comme toi. On va en reparler dans un instant, si tu veux bien, Guy.
5: Ouais.
0: Mais tout de suite, on va essayer de marquer un point. Alors, je ne sais plus.
5: Un point, j'espère. Ouais.
0: Bah oui, parce que qu'est-ce que tu as fait avant ? Je ne me souviens même plus.
2: Non, non, c'est que Daphné a 1, Guy n'a pas de point.
0: Ah là, Guy, allez, on y va et on va sur la Lune.
4: Ouais. Un jour, j'irai sur la Lune.
0: Sur la Lune, Guy, on peut trouver deux balles de golf. Est-ce que c'est vrai ou faux? Top chrono, 5 secondes.
5: Non, c'est faux, c'est faux.
0: Tu penses que c'est faux?
5: Ouais.
0: Eh ben c'est vrai, figure-toi que sur la Lune, il reste encore des objets abandonnés par les astronautes d'Apollo. Les deux balles de golf frappées par Alan Shepard en 71, ou encore, il y a une photo de famille qui est laissée par Charles Duke. C'est complètement dingue, mais ça pourrait rester comme ça, visible pendant des millions d'années. Aïe, aïe, aïe, pas de points.
2: Allez, Daphné 1, Guy pas. Et tout de suite, on écoute Get up, get up, get up. Let's make love tonight. Vous écoutez ici. Oh là là, on vous aime tellement qu'on vous met Marvin Gaye. À tout de suite.

0: Vous auriez vu ce magnifique déhanché sur Secure Living de Marvin Gaye avec sûr. Valérie Damido. Ça me rappelle. Non, je préfère mettre un jingle. Hein.
1: Allez, jingle, ouais, c'est ça.
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1: Nous sommes au taquet avec Daphné qui joue avec ici Normandie et Guy qui joue avec ici Mayenne. Alors, Daphné, comme ça, on participe aux amours?
4: Oui.
1: Alors, comme ça, on arrive en finale?
4: Oui.
1: Et qu'est-ce qu'on a gagné en finale?
4: Un séjour d'une semaine dans un camping de France, pour pas dire le nom.
1: Et dis donc, et il paraît que Jimmy, il n'avait pas trop envie d'y aller, parce qu'il est un peu timide. Bah, dis donc, il devait être content quand même.
4: Ah oui, bah oui, oui. Il était ravi.
1: Bah voilà, on gagne des vacances au moins. Bien, oui. Ma chérie, j'espère que tu aimes chanter, j'espère que tu aimes la musique, j'espère que tu vas retrouver. C'est l'heure du quiz musical.
4: Ok.
1: Alors, il y a des karaokés à Grand-Quevilly?
4: Oui, à la maison.
1: Ah bah voilà. C'est magnifique. Alors, attention, c'est un artiste et un autre artiste. En l'occurrence, on est sur des femmes. Je te mets la première chanteuse et tu me dis qui c'est. On y va.

0: Qui chante Top Chrono?
1: Je sais pas, Michel Thor. Je sais pas.
2: Eh oui, voilà.
0: Michel Thor.
2: On l'a tous reconnu.
0: Emmène-moi danser ce soir.
2: Wow. L'amour, c'est comme une cigarette.
0: Non, ma chérie, c'est pas. Nicole Croisil, une femme avec toi.
1: Hey.
2: Eh oui.
0: Nicole, Croisil, Nicole. Alors, là, je pense que tu vas trouver. On est plus sur ta génération et tu vas trouver très facilement. Écoute.
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0: Tiens, regarde là, comme elle chantonne celle-ci, comme elle a trouvé. Hein. La, la, la. J'attends l'amour, qu'est-ce que c'est? Qui chante?
1: Jennifer.
0: Eh oui, tu vois, je t'avais dit, c'est ta génération ça. Oui, c'est Jennifer, j'attends l'amour.
3: J'attends l'amour.
0: Ça te fait un point, ma Daphné, tu as deux.
2: Guy avec ici Mayenne, Guy notre agriculteur, Guy avec ses 150 vaches, notre sportif de 2m04 qui pèse 130 kilos et qui fait de la bonne cuisine, j'imagine. Pareil que ta spécialité, c'est la riz de veau.
0: La riz de veau ?
2: Les riz de veau, pardon.
0: Voilà, merci. Ouais.
2: Ah ouais, les riz de veau ?
4: C'est vrai que quand on les présente au départ, personne ne voulait en manger, mais après, quand je les prépare, même les enfants, ils viennent picorer dans la poêle.
2: Eh oui.
4: Du riz de veau aux oignons, c'est excellent. Hein.
2: Et les rognons Porto, il fait aussi des rognons Porto. Waouh,
4: oui, voilà. Ouais.
2: Oh, des côtes de bœuf, du poisson, de la tarte au citron. Non, mais voilà.
0: À chaque fois, tu fais ça quand il est 12h28.
2: C'est normal, c'est l'heure de déjeuner. Hein.
0: Ouais. Du coup, j'ai envie de mourir tellement j'ai faim maintenant.
2: Si tu gagnes pour le séjour à Avignon, tu iras déguster la fraise de Carpentras ou le melon de Cavaillon. On profite pour saluer l'équipe d'ici Vaucluse, bien
0: oui.
2: sûr. Bonne chose. Bah voilà.
0: Quelle belle région.
2: Bien sûr, le Vaucluse, on adore. Le festival Avignon tout l'été, très sympa. Et le film Avignon aussi, très sympa.
0: Très très sympa.
2: On joue Qui chante, à toi de reconnaître ces artistes. On voilà. Le sien. Oh, on est au
4: J'ai
2: cœur.
4: Peur.
2: Ah non, t'inquiète, on est au cœur des années 80 là.

0: alors qui chante? Top chrono.
1: France Gall, non?
0: Comment tu dis?
1: Hein? France Gall.
0: Oh mon Dieu.
1: Non.
0: Alors là. Ah non. Alors il est très connu. Déjà c'est un garçon. Il est très connu pour son tube le Jerk. Mais il avait aussi.
1: Ah oui, le Jerk. Ah oui, oui, c'est un Belge.
0: Oui, oui. Mais là c'était poupée psychédélique. C'est le mec, c'était Thierry Hazard.
2: C'était Thierry Hazard. Ma poupée. Oui. Ma poupée préférée. Synthétique.
0: Bon. Tu remarquais, bon. Je fais comme avec Daphné, c'est-à-dire qu'on était dans une autre génération, on revient sur une génération plus actuelle, avec un nouveau titre. Écoute, c'est hein? parti.
3: Je resterai
0: quand même.
3: Ta meilleure.
0: C'est plus récent.
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0: Ta meilleure amie qui chante.
1: Ah voilà, j'ai aucune idée. Mais.
0: Ah non, la meilleure amie... Je serai ma meilleure amie. Daphné Elda, elle est en train de le chanter, il paraît.
4: Oui, oui.
0: Ben oui.
1: Ah non, mais j'ai aucune idée. Hein.
0: C'est qui?
2: C'est qui, Laurie?
4: C'est Laurie.
1: Laurie.
3: Ah oui. Ma meilleure amie.
0: Laurie. Comédienne, actrice, chanteuse, patineuse.

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2: Et aujourd'hui, nous sommes avec Daphné qui a deux et Guy. 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Et là, tout de suite, on reprend la compétition.
3: La compétition, vous dites Daphné à deux et Guy.
2: Bah oui, qu'est-ce que tu veux que je dise? J'ai pas envie d'accabler Guy, qui est si gentil, qui donne le nom de des vaches, bref. Alors, Daphné, il paraît que si tu devais déjeuner avec quelqu'un, tu déjeunerais avec lui.
4: Avec Kenji
2: Girac. Il paraît que tu le suis depuis The Voice.
4: Oui, c'est vrai. J'adore sa musique. Je trouve que c'est ça amène de la joie, du soleil.
2: Tu l'as vu en concert, bien sûr.
4: Ben non, j'ai pas eu cette chance encore.
2: Il faut.
4: Oui, ben ça ne serait tardé.
2: Alors, dans les talents inutiles, tu as répondu que tu sais faire la bouche de courte manche. J'aimerais des détails. Qu'est-ce que ça veut dire, hein?
4: C'était dans une pub, la pub pour le saucisson. Et son grand sourire avec sa grande bouche, en fait, je sais faire à peu près le même.
2: Ah d'accord, ok. Bah écoutez, tu vas nous envoyer une photo. Voilà. Alors, tu as rencontré ton chéri dans une soirée. T'étais célibataire, mais pas Jimmy.
4: Oui.
2: Et alors, quand Jimmy a été libre, il paraît que c'est son nom qui vous a mis en contact via Messenger.
4: C'est vrai.
2: Mais c'est vrai. Comment il a fait?
4: Discrètement. En fait, c'était un ami, son oncle. Ouais. Je le connaissais finalement sans savoir que voilà. Et puis, en fait, le malin, il a filé mon adresse Messenger en douce à son neveu.
2: Voilà. Et alors, pour le premier rendez-vous, il paraît que tu venais de te faire opérer de l'épaule, t'avais le bras en écharpe.
4: Ouais.
2: Et que lui, il était plein de cambouis parce qu'il bossait dans un garage.
4: C'est ça.
2: C'est
4: tout à fait ça.
2: Ça fait quand même 20 ans que vous êtes ensemble, donc du coup, ça vous a pas beaucoup arrêté, hein. Voilà.
4: Ouais, voilà.
2: L'amour était là. Ma chérie, c'est la question à choix multiples. Je vais te poser la question, te proposer des réponses, et puis tu auras 10 secondes pour me donner ton choix. Alors, écoute bien cette petite question avec une ambiance défi-défilé. Quelle célèbre maison de couture française a popularisé le smoking pour les femmes? Quelle maison de couture a créé et popularisé le smoking pour les femmes? Alors, Chanel, Dior, Saint-Laurent, la maison Bastien.
3: Bien sûr.
2: Allez, top chrono, 10 secondes. Qui a popularisé le smoking? Chanel, Dior, Saint-Laurent ou Bastien?
4: Chanel. Comme ça.
2: Mais non, chérie, c'est Saint-Laurent en 1966. Il a lancé le smoking, qui était évidemment inspiré des smokings masculins. Bon, pas de points.
3: Bon, Guy de Signé, comme on t'appelle sur ICI Mayenne, notre Guy qui est agriculteur, qui était expert comptable, qui aujourd'hui a 150 vaches, qui mesure 2,04 m, qui pèse 130 kilos et qui était une star de basket. Moi, je veux bien te valoriser, Guy. Mais là, il est 12h36, j'ai pas un seul point. J'ai pas un point au compteur, Guy. Guy!
5: On joue pour le plaisir.
3: Oui, pour le plaisir, mais bon, c'est bien beau de faire du riz de veau, de faire des rognons au Porto.
2: Ça y est, tu me l'as contrarié.
3: Oui, non. Bon, Guy, allez, là, pour essayer de...

0: Arqué du poing, on va jouer un petit peu de corps. Et puis de la trompette. Et puis du clairon.
1: Ah oui ?
0: Oui, parce que quand il était jeune, Guy, tu jouais de tout ça ?
2: Oui.
0: C'est vrai ? Tu fais à la fois du corps et du clairon.
2: Corps de chasse, trompette, l'harmonie municipale. Bah, à l'époque, on avait beaucoup...
0: Ah, petite coupure.
2: On faisait du foot, harmonie municipale, voilà, c'est ça,
0: ouais.
2: Oui. C'est agréable.
0: Ouais, tu faisais ça le 14 juillet, tu te levais très tôt à 5h du matin avec l'harmonie de la ville.
2: Exactement.
0: Et il paraît que tu t'es même retrouvé à jouer...
2: Exactement ça, ouais. Je m'en rappelle encore.
0: La sonnerie aux morts.
2: Oui, pour...
0: À quelle occasion?
2: Eh ben, c'est parce que c'était l'inauguration.
0: Sion. Du monument aux morts, je complète les phrases de Guy. C'était devant un ministre.
2: Après, il y a d'autres qui devaient jouer. Et à 12 ans, le chef du musée qui me dit bah, c'est toi qui vas jouer à 12 ans.
0: Ah ouais.
2: Donc j'avais un peu le trouillomètre quand même.
0: Bah, tu m'étonnes. T'étais tout seul devant 200 personnes et c'était, je le disais, devant un ministre, devant des députés. Voilà. Il y avait tout le gratin. Hein. Fou ça, cette histoire. Guy, il paraît qu'on a peur de l'eau. Mais de l'eau, quoi.
2: Ah oui, beaucoup, ouais.
0: C'est-à-dire, pas de bateau, pas de piscine, rien de tout ça? Pas de mer?
2: Ah, mais non, je gère la piscine, ni rien, ouais. C'est...
0: Ah ouais, il y a un vrai souci, il y a un vrai dossier là-dessus.
1: Ah oui, tu ne te baignes jamais, en fait.
0: Oh là là.
2: Non, non. Ouais, par contre, quand je me recense, c'est moi qui fais la piscine, et puis les enfants, tout ça, tout va à la mer, et moi je reste à côté.
0: Bon, mais tu bois de l'eau quand même, ça, tu crains pas, ça va.
2: Ah oui,
0: oui. On va jouer avant de te perdre, parce que déjà que t'as pas de points, mais alors là, je ne sais même pas si on va finir l'émission avec toi, Guy. Guy,
2: oui.
0: Bientôt on offrira un smartphone dans Otake, ça va venir. Voici ta question, c'est une question à choix multiples.
1: C'est fantastique. Super doux.
0: Le plastique, c'est fantastique. Ouais, tu parles. Quel pays a été le premier au monde à interdire les sacs plastiques à usage unique dès 2002? Interdire donc les sacs plastiques à usage unique dès 2002. Je propose.
2: C'est nord de l'Europe, je pense, mais bon.
0: Attends. Le Canada, le Rwanda, le Bangladesh, Damidolande. Pays de la hernie, bien connu ça. Allez, top chrono, le Canada, le Rwanda, le Bangladesh, Damidolande.
2: Hollande, à la fin là, ouais.
0: Damidolande ?
2: Oui.
0: On n'est pas sérieux là. On n'est pas sérieux, Guy. Si t'es fidèle à l'émission, je raconte, on donne toujours des mauvaises propositions. Le Damidolande, c'est un pays ça, le Damidolande, Guy ? Mais Guy !
2: Oh, je suis con, je suis bête, ouais.
0: Mais Guy ! Valérie, tu savais que tu étais un pays ?
1: Je suis un pays et je suis d'ailleurs la reine de ce pays. Mon premier geste en tant que reine de ce pays, ce sera de doter la France, le Damidolande.
0: Valérie.
1: Ouais.
0: Voilà.
1: Chers habitants du Damidolande.
0: Bien sûr.
1: Votez pour moi pour la 8e fois.
0: Elle avait déjà une statue à Montélimar et Angoulême, mais alors là, ça y est.
1: J'en ai une à Guingamp aussi, t'inquiète.
0: Élection présidentielle anticipée 2027, on s'en fout. Elle est déjà élue.
1: Je suis déjà élue.
0: Guy, on semble plaisanter, mais c'est la première fois qu'on nous fait un truc pareil. C'était Bangladesh, hein, la bonne réponse, qui devient le premier pays à bannir les sacs plastiques. Voilà, c'était en 2002.
1: Bien, allez, Daphné 2, voilà. Alain Souchon va tout de suite vous régaler avec l'amour à la machine. Vous écoutez ici, vous êtes bien au Damidolande. À tout de suite, mes chéris.
0: On est bien avec Guy, hein. Faudrait qu'on marque.

0: L'amour à la machine. Alain Souchon, fier habitant, bien sûr, du Damido Land. Alain Souchon.
1: Ah, Damido Land.
0: Grâce à qui ? Nous savons que maintenant, Valérie Damido a son propre pays.
1: Mais je suis ravie que Guy me voit comme une reine, oh là, comme une impératrice. J'aime génial. Le Damido Land. Vous serez tous libres. Et surtout, le premier qui fait du mal à un enfant ou à un animal sera sévèrement puni à coups de fessée. Oh. Alors, jingle, tout ça.
0: Bah non.
1: Il a pas envie, Christophe. Il a envie qu'on.
0: Non, Christophe, il veut.
1: Christophe, je te donne ton passeport. Hein. Tu es déjà Damidolandien. Hein. Tu t'inquiètes. Alors, figurez-vous que notre amie Daphné, elle cumule. Il paraît que t'es tête en l'air, hyperactive, TDAH et maladroite.
0: Ah ouais, non, là, c'est la totale.
1: Il paraît que la première fois que t'es arrivé chez un client, t'es descendu de ton camion, t'as refermé la portière, mais sur ta tête.
2: Ah oui. Ouais.
1: Ah bah c'est sympa.
2: C'est
1: ça. L'arcade. Eh ben voilà. T'as toujours la cicatrice d'ailleurs.
2: Oui, toujours une petite marque.
1: Tu prends tout le temps les coins de fenêtres, les coins de table, les poteaux.
2: Ouais, ben c'est ça. Ouais, tout est pour moi en fait. Comme je vais aller vite, ben en fait je fais pas gaffe et puis ben, souvent tous les jours.
1: Mais t'en as pas marre de te faire mal, d'avoir des bleus?
2: Ouais, ça me fatigue, ouais.
1: Ah bah oui, quand même. Mince, c'est pas très marrant, ça. Alors,
2: je suis bien blanche, alors ça ressort bien les bleus.
1: Eh ben voilà, ok. Alors, il paraît aussi que t'es un petit peu... Bon, comme on sait que t'es maladroite, t'es un peu Pierre Richard. Il paraît que tu es un jour avec un collègue en camion dans la voiture de devant. Tu vois des gens qui jettent un sac en plastique par la fenêtre, tu trouves ça dégueulasse, et tu as bien raison. Et puis, tu t'es arrêté, et puis, t'as ramassé le sac, et c'était quoi?
2: C'était la merde du chien.
1: Et voilà. C'est que le gars a jeté la merde de son chien par la fenêtre. Non, mais.
0: Je propose qu'elle devienne votre ministre de l'écologie.
1: Elle sera ministre. Quoi qu'il arrive.
0: Dans votre Damido Land.
1: Daphné aime les animaux, elle sera forcément ministre des animaux.
0: Ouais, oui.
1: Voilà.
0: Et Guy sera ministre de l'agriculture.
1: Guy sera ministre de l'agriculture. Normal, tu t'occuperas particulièrement bien de l'agriculture, je le sens.
0: Bah oui, Guy.
1: Toi, tu seras le ministre de l'argent, hein, rapport que
0: t'es. Des finances. Avec grand plaisir. Avec grand plaisir.
1: Alors, ma chérie, tu as 2 points. Là, je te propose d'en marquer 5 d'un coup.
0: En revanche, le technicien ne sera pas ministre de l'audiovisuel. On attend toujours le jingle. Hein.
1: Mais tu vas laisser. Mais
0: on peut toujours attendre, on me dit dans le casque.
1: Mais tu es odieux avec ce pauvre Christophe. T'inquiète pas, mon chéri, tout va bien. Tiens, mets-moi la petite ambiance musicale avant.
3: 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Maman m'a dit, ma fille, débrouille-toi avec ça.
1: Voilà, c'est une très jolie musique de l'année dernière. Alors, écoute bien ça, Daphné.
0: C'est en playlist, je crois.
1: Comment ça s'appelle le trou d'une aiguille dans lequel on passe le fil? Ça a un nom, ce petit trou dans lequel on met le fil et que quand on n'a pas les lunettes, on galère. Comment ça s'appelle? Top chrono, 10 secondes.
2: Non, je
1: ne
2: sais plus.
1: Si, si, si, tu sais. Si, tu sais. Mais si, tu sais, on te l'a appris. Si.
2: Ouais, je sais plus. J'ai fait avec ma grand-mère, mais je ne me rappelle plus.
1: Ça s'appelle le chat, C-H-A-S.
2: Ah, oui.
1: Oh là là. Bon, bah, pas de points, mais tu restes en tête avec 2.
0: Guy, notre ministre de l'Agriculture, et ses 150 vaches à Issy-Mayenne, qui donc a décrété que Valérie Damido était présidente du Damido Land, puisque tu t'es totalement vautré, mon Guy. Est-ce que tu te remets de cette boutade?
4: J'ai pas trop entendu.
1: Ouais. Mmh, il est en zone blanche, le pauvre.
0: Bon, écoute, Guy.
4: J'ai changé de place, c'est bon là.
0: Ne bouge plus.
4: C'est bon, j'entends là, c'est bon.
0: Tout va bien, il n'y a pas de problème. Elle n'a pas marqué, c'est peut-être le moment justement de la prendre de court, tu vois, d'y aller quoi. Pour t'encourager, on va se mettre une musique de chanson.

0: à la maison, Kylian Mbappé. Non, ah non, lui, il l'a pas ramené. C'est le PSG hein, qui l'a ramené. Oui, parce qu'il est plus au PSG, Kylian Mbappé.
1: Oui, ben bah, je sais, merci.
0: T'as plus le temps de partir. Toi, pour que je dis ça, je dis rien. Tu aimerais déjeuner avec Didier. Qu'est-ce qu'il y a?
1: Tu veux faire partie du podcast de Bruno Salomon ou quoi?
0: Non, mais voilà, je fais partie de ceux qui pensent que c'est dommage qu'il soit parti du PSG.
1: D'accord,
0: voilà.
1: Ok.
0: Mais
1: allez,
0: il jouera pour l'équipe de France parce que tu aimerais déjeuner avec celui qui, pour la dernière fois, est entraîneur cette année, c'est Didier Deschamps.
2: Exact, oui.
0: Ouais.
2: Je pense que c'est un entraîneur comme Enrique, bah, qui est stable. Voilà, je suis plutôt fan de basket, mais bon, je trouve que Didier Deschamps, c'est quelqu'un que j'apprécie. Ouais.
0: Bien sûr. Qui sera l'entraîneur, selon toi, après?
2: I don't know. Il parle de Zidane, mais bon.
0: Bien sûr.
2: Ouais, on verra. Je préférais Laurent Blanc, ouais.
0: Ah ouais, ah ben, elle l'a déjà été.
1: Moi, je pense que je suis assez d'accord. Ouais. Daphné a l'air d'accord aussi, c'est Zidane.
0: Bien sûr, merci pour cette analyse footballistique. Ouais.
1: J'adore Zidane, mais.
0: Vous n'avez pas nommé votre ministre des Sports encore.
1: Mon ministre des Sports, bah tiens, ça sera Zizou. Allez, Zizou.
0: C'est pas mal, ça. Guy, allez, on le tente. Oui. Là, on a la possibilité de prendre 5 points.
2: La remontada.
0: C'est la remontada.
1: Vas-y, la remontada.
0: Ah, mais non, là, c'est la remontada. Quelle série française suit des agents clandestins de la DGSE vivant sous fausse identité à l'étranger? Je la répète, quelle série française suit des agents clandestins de la DGSE vivant sous fausse identité à l'étranger? Top chrono, 10 secondes.
2: I don't know.
0: Série française.
2: Voilà, je sais pas du tout.
0: France 2, il me semble.
1: Non, c'est Canal.
0: Oui, c'est pas.
1: C'est Canal, c'est avec Kassovitz.
0: Ah oui, je confonds.
1: Et Artus.
0: Mais ouais, générique, écoute. C'est le bureau des légendes. T'as pas entendu parler du bureau des légendes?
2: Non, je regarde que le sport là. Je regarde que le sport là. J'ai pas le temps par rapport au travail.
0: Ouais, je comprends.
1: Tu as bien raison.
0: Ouais, je comprends.
1: Alors, ça fait 2 pour Daphné. Et tout de suite, là, maintenant, nous allons partir avec Taylor Swift. Up a Light, vous écoutez ici, on vous aime. À tout de suite.

0: Ah, je suis désolé, excusez-moi, j'étais en train de préparer ma plus belle voix. C'était pour la plus belle des annonces. On peut light avec Taylor Swift sur ICI.
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2: Ça doit être rigolo ce film, j'aime bien.
0: Moi aussi.
2: Le pitch, c'est marrant.
0: Oui, mais je préfère Nadine Mousselet, moi. La romancière.
2: Ah oui, mais c'est pas un film Nadine Mousselet. Ah, oui, peut-être un jour.
0: Ah, c'est le livre de l'été. Hein.
2: Voilà. Alors, Daphné à deux, Guy, voilà. Daphné, dont on a dit que c'était notre petit Pierre Richard. Deux petites anecdotes qui m'ont fait rire. Bon, elle se prépare pour l'enterrement d'une vie de jeune fille avec ses potes. Elles vont toutes chez une copine, elles se préparent, blablabla. Bla, bla. Elle se cogne 2 heures de voiture pour aller faire la fête. Et là, c'est le drame. Qu'est-ce qui s'est passé?
3: Eh ben, j'avais pas mon sac.
2: Et voilà, tu l'avais laissé chez la copine.
3: Voilà, voilà, c'est ça. Bah, on a voiture d'une copine, c'était pas venue avec nous, en fait, qui avait laissé sa voiture.
2: Ah, voilà. Elle oublie tout. Et une fois, elle part voir un match de foot au Stade de France à Paris. Elle part de Poitiers. Hein. Elle prend le train avec son chéri de l'époque. Ils montent dans le train. Et là, qu'est-ce qui se passe?
3: J'oublie les billets à la maison.
2: Voilà, voilà. Donc, t'es ressortie du train. Et oui.
3: Voilà.
2: Et voilà. Et oui. Et t'as pris le train d'après.
3: Oui, c'est ça.
2: Ben voilà. Bien. Allez, ma petite tête en l'air, là, tu vas te concentrer pour remporter le bingo et pour aller en finale pour tenter de partir au festival Off d'Avignon ou gagner la machine à café. Alors, on va t'encourager avec cette petite chanson que tu adores.
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2: Voilà. Tant que j'ai pu, mais elle n'est jamais, jamais venue. Alors, ma chérie...
0: Zaï.
2: Ma chérie, écoute bien le bingo. À mon top chrono, tu vas avoir 10 secondes pour me donner toutes les sortes de bijoux qui existent. Comment ça s'appelle, les bijoux qu'on porte? Toutes les sortes de bijoux qui existent. Attention, top chrono, 10 secondes.
3: Montre, gourmette, boucle d'oreille, piercing, collier, chaîne, chaîne de cheville, bague, barrette.
2: Stop, ça fait 9.
0: Wow.
2: Il y avait évidemment les diadèmes, les couronnes, les plastrons, mais tu m'en as donné plein. Tu en as 9, bravo.
0: Bon, comment dire, Guy?
5: C'est foutu, hein.
2: Mais Guy, tu t'en fous, tu es mon ministre de l'agriculture, ouais, Adam Hollande.
0: Bien sûr, mais il ne faut pas dire ça. On a vu des auditeurs, il faut reconnaître que c'est rare, avoir zéro comme ça, 12h56, mais on en a vu faire une remontada. Tu as compris, là, il faut faire plus de 9. Il faudrait que tu marques, tu donnes 10 bonnes réponses pour gagner les 10 points que vaille le bingo. Autant te dire qu'on a besoin de ça. Et j'y crois qu'à moitié. Mais bon, on va espérer pour t'encourager. Voici ta chanson. La Ziza, Daniel Balavoine. Guy, merci d'avoir été avec nous. Mais quand même, j'espère te voir avec nous vendredi. Notre agriculteur aux 150 vaches, on embrassera Bouboune et
2: Bridget.
0: Dont nous sommes parrains, la reine.
2: Je veux la photo de Bridget. Hein.
0: Avec grand plaisir. On salue encore une fois les équipes d'ici Mayenne et ici Vaucluse pour ce beau séjour à Avignon. Max, s'il te plaît, je te demande un max de pierres qu'on trouve sur les bijoux. Un maximum de pierres que l'on trouve sur nos bijoux. Top chrono, 10 secondes.
5: Diamant, pierre. Oh là là là là.
0: Aïe aïe aïe. Le rubis, le saphir, l'émeraude, oui, la perle, mais trop tard, le quartz, le turquoise, le lapis-lazuli, ouais. Le topaz, il y en avait plein. Tu l'as compris,
2: attends,
0: malheureusement.
2: Excuse-moi, t'as dit le lapis-lazuli?
0: Le lapis-lazuli.
2: Allez, lapis-lazuli.
0: Oui.
2: C'est une super pierre, c'est vachement beau. Bah écoute, Guy,
0: merci,
2: c'est
0: Guy.
2: Pas. Hey, Guy, tu repars pas les mains vides, puisque je te rappelle que tous les participants gagnent cette semaine un guide de voyage Michelin pour célébrer les 100 ans des guides de voyage Michelin.
0: Bravo, Guy.
2: Donc t'auras un très beau guide où tu pourras, grâce à qui tu pourras voyager et découvrir des choses. Quant à toi, ma petite Daphné, tu as compris que c'est toi qu'on allait retrouver en finale vendredi?
3: Ouais.
2: Ouais. Donc tu pourras éventuellement gagner le week-end exceptionnel au Festival Off d'Avignon. Tu auras un séjour pour 4 personnes, 2 chambres doubles à l'hôtel Le Chardonnay, les petits déj sont compris, 100 euros de carburant pour rejoindre la Cité des Papes, 2 spectacles par jour, 4 spectacles au total. Et bon, bah, ça va être magnifique, tu pourras même découvrir la ville d'Avignon qui est sublime, classée au patrimoine mondial de l'UNESCO. Et si tu ne gagnes pas ça, tu pourras gagner...
0: La machine à café Nespresso, c'est 32 dosettes et c'est 6 verres en verre avec Joe Malongo, qui, rappelons-le, est un habitant du Dami d'Hollande.
2: Bien sûr. Allez, le Dami d'Hollande est ravi de vous avoir accueilli. Bravo Daphné, bravo Guy de m'avoir mise à la tête d'un pays imaginaire. Je remercie Christophe à la technique du Dami d'Hollande.
0: Bravo.
2: Céline, qui sera ministre des Femmes.
0: Bravo.
2: Gwen Coupez,
0: bravo,
2: qui sera ministre des Enfants.
0: Bravo.
2: Voilà. Et je remercie Alex, qui sera ministre des Communications.
0: Oh, voilà, magnifique.
2: Voilà, bravo. Je vous nomme tous ministre de la vie, du bonheur et du kiff. Je vous embrasse tous.
0: J'ai aucun grade,
2: par un. Bah, toi, t'es ministre
0: c'est
2: des
0: finance,
2: du
0: c'est
2: fric.
0: Vrai, c'est
2: allez, à demain, mes chéris. Bisous.
0: Oh là là.
2: Dis donc, il n'est pas un peu l'heure d'aller se coucher ?
0: Oui, parce que là, on vient de passer un bon moment avec le best-of d'Otake. Faut quand même qu'on récupère pour tout à l'heure, là. Hein.
2: Et puis surtout, c'est l'heure que Johan Guérin nous informe.
0: Il est là, Johan Guérin ?
2: Mais oui !
0: Le grand Johan Guérin ?
2: Bien sûr !
0: Il arrive tout de suite avec Ici, dès 5h.

0: Zen Birkin à l'heure du réveil pour bien démarrer la journée. 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
0: Bonjour, très bon réveil, heureux de vous retrouver en ce mardi. On espère que la nuit a été bonne au menu du petit déjeuner ce matin. Info, musique et bonne humeur avec l'équipe des Leftos, Emeline, Saveria, Mélodie, Pierre et Cyril Ardo. Bonjour Cyril.
3: Bonjour Johan Guérin, bonjour à tous.
0: Avec vous ce matin, on revient sur le dernier match de préparation de l'équipe de France de football avant le Mondial 2026.
3: Victoire 3-1 contre l'Irlande du Nord hier soir. Ces trois buts qui ont été marqués par un seul et même homme, l'homme du match, Michael Olise. On y revient dans quelques instants.
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0: Mardi 9 juin, très bon début de journée. Soyez les bienvenus, il est 5h. À la une, des milliers de personnes mobilisées à travers la France en hommage à Liana.
3: Et aussi pour dénoncer le travail de la justice dans cette affaire. Des rassemblements étaient organisés hier soir, par exemple au Mans, à Limoges, à Nîmes, à Paris, à Strasbourg ou à Lyon. Des personnalités aperçues dans la capitale comme la présentatrice Flavie Flamand ou la chanteuse Lio. Mouvement de colère et d'indignation qui a touché donc toutes les régions. Faucine Calmel, tous les manifestants ont en tête les dysfonctionnements qui ont mené au meurtre de la fillette.
4: De Nîmes à Dunkerque, de Grenoble à Quimper, ils étaient des milliers, des femmes pour beaucoup venues spontanément, portées parfois par la colère. Pour Fiona à Nancy, le meurtre de Liana est le cas de trop.
5: Ça fait des mois qu'on voit des prédateurs dans les écoles, des prédateurs dans les centres de loisirs, là, des prédateurs dans les rues, tout court, et personne ne fait rien.
4: Sur les pancartes, un peu partout les mêmes mots, plus jamais cela, justice, réveille-toi, le système mis en cause doit se réformer, c'est le message que Nathalie a voulu partager à Cherbourg, portrait de Liana tendu à bout de bras.
6: Que la justice fasse son travail, que les lois sont changées, que les procédures soient moins longues et que quand il y a des avertissements de viol ou d'attouchement sexuel, eh ben ce soit pris en compte aussitôt. On ne laissera jamais personne retoucher à nos enfants.
4: Mais pour cela, c'est aussi le gouvernement qui doit agir, donner des moyens, bien sûr, changer de paradigme, écouter enfin les enfants, position que défend Anne Trémolière du collectif Nous Toutes à Auxerre.
7: On refuse une société qui ne protège pas des enfants et qui vient nous expliquer qu'il y a une petite erreur qui a fait que ce qui est arrivé à Liana est arrivé. Et on a les moyens que ça n'arrive pas. Il faut une volonté politique.
4: Les associations dénoncent l'inaction du gouvernement. Une proposition de loi intégrale de lutte contre les violences aux femmes et aux enfants déposée fin 2025 n'a jamais été examinée.
3: Et Faustine Calmel avec les locales du réseau ici. Et justement, le Premier ministre Sébastien Lecornu réunit ses 5 ministres de l'Intérieur, de la Justice, de la Santé, de l'Éducation et de l'Égalité femmes-hommes ce matin. Il leur demande d'examiner et d'arbitrer de nouvelles mesures concrètes pour protéger les enfants victimes de violences sexuelles. De son côté, le plus haut procureur de France, Rémi Hetz, a estimé sur France 2 qu'il fallait absolument tout mettre à plat pour que plus jamais une telle catastrophe judiciaire ne se reproduise. Et dossier complet à retrouver sur ici.fr.
0: Les AESH se mobilisent un peu partout en France.
3: Ce sont les accompagnants d'élèves en situation de handicap et ils veulent faire pression sur le ministère de l'Éducation nationale afin d'obtenir un meilleur salaire et pour devenir fonctionnaire. Le gouvernement envisage de donner ce statut à seulement 10 à 20% des AESH. Luc Marques est co-secrétaire du syndicat FSU SNUIPP de la Creuse.
8: Ça fait 30 ans, 40 ans qu'on a des besoins d'accompagnement dans les classes. Et c'est que aujourd'hui, 20 ans après la loi sur le handicap, qu'on commence à discuter sur ce statut des AESH. Et on se rend compte que, dès le premier groupe de travail, le ministère est complètement à côté de la plaque. D'où on fait le tri. Sur quels critères il n'y aurait que 10 ou 20% des personnes qui pourraient accéder au statut? C'est absolument scandaleux. Nous revendiquons l'accès au statut pour toutes et tous les AESH. Il y aura toujours besoin des AESH. parce qu'il y a des élèves en situation de handicap, il y en a même de plus en plus. Donc, pour un besoin pérenne, pourquoi maintenir une précarité chez nos collègues qui les accompagnent ?
3: Luc Marquez, co-secrétaire du syndicat FSUS, NUIPP de la Creuse. Un TGV sur 3 et un intercité sur 2 resteront à quai ce soir et demain. Trafic fortement perturbé à la SNCF dès 20h. Les syndicats réclament de meilleurs salaires, dénoncent le climat social avec 13 suicides depuis le début de l'année, ou encore demande un moratoire sur l'arrivée de la concurrence.
0: 5h04 sur votre radio. Ici le foot, match rassurant pour les Bleus à une semaine de leur entrée dans le Mondial.
3: Victoire 3-1 contre l'Irlande du Nord hier soir à Lille, dernier match de préparation. Un triplé de Michael Olise, sacré en toute logique homme du match. Noureddine Zidane, tout n'est pas parfait, mais ça permet d'oublier la défaite de la semaine dernière face à la Côte d'Ivoire.
2: Une Marseillaise entonnée en fin de match, précédée d'une hola. Le dernier match des Bleus sur le territoire français a été salué comme il se doit par le public lillois et Romain, optimiste avant le grand départ de l'équipe de France demain vers les États-Unis.
9: On a vu pas mal de joueurs entrer, on a vu des belles choses, il y a encore certainement des petites choses à améliorer, mais on est plutôt confiant. Ouais.
2: Même s'il aura fallu attendre une bonne quarantaine de minutes pour faire sauter le verrou nord-irlandais, mais la route vers la troisième étoile sera semée d'embûches, selon Xavier.
10: Ce sera pas simple, je pense, pendant tous les matchs de la Coupe du Monde, donc c'est un bon entraînement et il faut continuer. Maintenant, il n'y a plus qu'à.
2: Il n'y a plus qu'à être vigilant sur certains aspects.
11: La solidité défensive, mais très satisfait de l'attaque.
2: Alexis pense à l'activité de Désiré Doué, l'efficacité de Michael Olise, auteur d'un triplé, et qui ont un peu éclipsé le capitaine des Bleus.
11: Un petit flop, moi je mettrais quand même Mbappé. Je m'attendais à mieux. Encore une fois, c'est des matchs de préparation. Je préfère le voir, entre guillemets, nonchalant ce soir, et qu'il nous fasse un gros mondial.
2: De l'activité, certes, avec 6 tirs, mais aucun cadré pour Kylian Mbappé. Toujours à une longueur du record des 57 buts en bleu d'Olivier Giroud, présent hier dans les tribunes lilloises.
3: Et premier match pour la France au Mondial de foot, ce sera dans tout juste une semaine, le mardi 16 juin contre le Sénégal. Un coup d'œil sur les couleurs du ciel, Johan, et c'est les nuages qui dominent aujourd'hui. Ouais,
0: des Pyrénées aux régions de l'Est, les nuages l'emportent ce matin, des pluies résistent dans le sud-ouest et des Alpes au sud-Alsace. Cet après-midi, le ciel s'éclaircit, mais ça restera encombré sur le relief avec des averses sur les Pyrénées. En allant vers le nord-ouest, les éclaircies, alors là en revanche, elles sont belles ce matin, mais les nuages seront plus nombreux près des côtes avec des averses qui s'étendront du nord-ouest au nord de la Seine cet après-midi. Sur ces régions d'ailleurs, le vent peut aussi atteindre les 50 km/h sur les côtes. En Méditerranée, soleil qui domine, parfois voilé, avec du vent jusqu'à 60 km/h. Côté Mercure ce matin à Nantes, 10 degrés à Paris, Lille, Cherbourg, Quimper et Orléans, 11. Nous avons 12 à Reims, 14 à Bordeaux et Clermont-Ferrand, 16 à Toulouse et Strasbourg, 21 à Ajaccio. Et puis pour les maximales, elles baissent entre 15 et 18 près de la Manche, de 18 à 23 ailleurs et jusqu'à 30 degrés, toujours dans le sud-est.
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0: Très bon début de journée. Merci de choisir ici des 5 heures. Heureux de vous savoir avec nous en ce mardi 9 juin. Info, musique, bonne humeur pour vous, les leftos. Vous venez de vous réveiller. Vous étiez il y a quelques minutes encore dans un autre monde, celui des rêves. Oui, mais voilà, il est l'heure. Oui, l'heure de démarrer cette journée avec le sourire, s'il vous plaît. Et au son de téléphone. Très bon mardi, 5h07.

0: Téléphone à un autre monde, 5h10, très bon réveil.
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0: Bon, avoir un PV pour usage du téléphone au volant, on peut dire que c'est un classique.
3: Classique.
0: Mais en fauteuil roulant, c'est la mésaventure surréaliste d'un Belge d'une quarantaine d'années, atteint en plus de la maladie de Charcot. En fait, dans la commune d'Otigny, la police l'a interpellé son tort, piloter son fauteuil électrique de la main gauche et tenir son smartphone dans la main droite. Verdict, une amende quand même qui est salée, 184 €. L'homme a eu beau protester qu'il ne regardait pas son écran avec son engin plafonne à 12 km/h. La loi belge, en fait, elle est implacable. Là-bas, un fauteuil électrique est considéré comme un véhicule motorisé au même titre qu'une trottinette. Et donc, sans support fixe, c'est l'infraction. Bref, en Belgique, la loi roule pour tout le monde, mais parfois un peu sur la tête quand même.
3: Il y a donc des supports pour GPS pour fauteuil roulant.
0: Exactement, comme pour les voitures, vous voyez.
3: Ah, mais écoutez, formidable. Je découvre quelque chose ce matin.
0: Moi aussi, je l'ai découvert avec cette affaire. Bon, Cyril, ce matin, on parle à 5h12 aussi des vignettes Panini.
3: Oui, que vous collectionnez, vous savez, ces autocollants avec les joueurs de foot, plus de 1000 à collectionner. Et dans certains magasins, dans beaucoup de magasins, c'est en rupture de stock.
0: Évidemment, avec le mondial qui approche. Côté musique, le réveil se partage au son de Bonnet M. S'ambiancer comme ça. Dali Cool, Bonnet M, on l'écoute dans 5 minutes. Mais avant, par ici, les économies.
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0: Bonjour Valère Correa.
5: Bonjour Johan.
0: Chaque jour avec vous, un bon plan pour notre pouvoir d'achat. Aujourd'hui, vous vouliez nous parler électricité.
5: Avec une nouveauté qui arrive sur le marché de l'énergie pour les particuliers. Vous connaissiez les heures pleines, les heures creuses. Voici maintenant les heures super creuses.
0: Qu'est-ce que c'est ça ?
5: Avec un kilowattheure qui peut être quand même divisé par deux. Je vais vous expliquer.
0: Ouais.
5: Des plages horaires sur lesquelles l'électricité sera moins cher que les heures creuses, donc, par exemple, pour EDF, ce sera entre 11h et 18h l'été, entre 22h et 7h l'hiver, et l'opérateur historique explique pourquoi ces plages horaires. L'été, les plages d'heures super creuses se situent pendant la cloche solaire, quand la production d'électricité photovoltaïque est la plus abondante. L'hiver, les plages d'heures super creuses se situe entre 22h et 7h quand la demande en électricité est la moins importante. Dans les deux cas, la logique reste la même, consommée pendant les heures où l'électricité est disponible et donc moins chère. Et il faut savoir que chaque opérateur a fait son calcul et propose des tarifs et des heures super creuses à des plages différentes.
0: Bon, super Valère, on va se dire choses, ça ne va pas faciliter la tâche pour s'y retrouver.
5: Ouais, vous avez raison, comprendre les offres d'électricité, de toute façon c'est jamais très facile.
0: Oui.
5: Pour que ce concept d'heures super creuses soit intéressant, en fait, regardez les plages de votre fournisseur, les prix aussi, et puis vérifiez si vous pouvez décaler le gros, j'ai bien dit le gros de votre consommation à ces moments-là, parce que c'est vraiment ça qui compte. Chauffe-eau, recharge de la voiture électrique, sèche-linge, il faut pouvoir décaler sur les heures super creuses les appareils qui consomment le plus. Donc, si vous vous chauffez à l'électrique, je vous déconseille ce système, parce qu'en général, vous allez payer les heures pleines plus cher que les tarifs de base, et on se chauffe pas juste la nuit, l'hiver, hein. Et puis l'été, ça n'a pas vraiment d'intérêt. Enfin, n'hésitez pas à solliciter votre fournisseur, et faites le point, il est là pour vous accompagner et vous expliquer. Voilà, si vous aussi vous avez des bons plans pour faire baisser la facture d'électricité avec des trucs super, mon mail c'est paricilleséconomies@radiofrance.com.
0: Merci beaucoup Valère, on vous met tous ces bons plans sur ici.fr, page paricilleséconomies.
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0: À 5h15, une question, Cyril. Votre album Panini de la Coupe du Monde est-il rempli ?
3: Peu nombreux sont les collectionneurs capables de dire que leur album est plein. Avec 48 équipes, il y a près de 1000 autocollants à rassembler. Une quête compliquée, d'autant que beaucoup de magasins sont à court de pochettes de stickers. Alexandre Thibault.
8: À chaque fois qu'un client lui pose la question dans sa petite librairie...
9: Est-ce que vous auriez des albums Panini, des albums d'images pour la prochaine Coupe du Monde ?
8: Samuel répond la même chose.
10: Et non, malheureusement, non. Nous sommes en rupture.
8: Une situation qu'il vit depuis déjà une semaine.
10: C'est la rupture totale. sur les autocollants. Ces ruptures jusqu'à minimum mi-juin. Et bien déjà ce matin, il est moins entre 5 et 10. Déjà, il refuse depuis ce matin. Oui.
8: Une rupture dont il ne peut expliquer la cause, mais il constate un engouement et un nombre de ventes conséquent depuis leur sortie il y a un mois.
10: Alors juste les albums, je dirais une bonne trentaine ou quarantaine. Mais surtout les autocollants, ça se monte à quasiment 2000, je pense, pour l'instant.
8: Et ne plus avoir de stickers à mettre dans l'album, c'est ce qui arrive à Juliette, 11 ans, voilà. Au milieu de son salon.
2: Je le garde bien précieusement, c'est une photo des joueurs, c'est très important.
8: Elle étale toutes ses cartes classées par pays, par joueur et par doublon. Mais il lui en manque beaucoup. Alors pour continuer à remplir les cases et suivre les matchs à partir de jeudi avec son album sur les genoux, elle met toute la famille à contribution.
2: Il faut que mon papa, quand il rentre du travail, s'il y pense, il va dans un tabac et comme ça il m'en achète. Mon grand-père, il m'a envoyé les étiquettes aussi, de Nice pour Paris. Mon parrain, il est venu regarder la Ligue des Champions chez moi, du coup il m'en a acheté en même temps. Ma maman, elle m'en achète moins, mais je lui demande quand même de m'en acheter parce que c'est important.
8: Et dans les points de vente où Juliette en trouve ?
2: Eh bah, au lieu d'en acheter 6 en une fois, bah, j'en achèterai plus en une fois, comme ça j'ai pas besoin d'en racheter.
8: Une quasi-chasse au trésor qui a un certain coût, plus de 150 euros ont déjà été dépensés dans sa collection. Pierrine, sa mère.
11: Les pochettes sont à 1,50€, donc ça semble raisonnable, c'est sur la durée que bon, on se rend compte que finalement ça coûte quand même un petit peu d'argent et puis elle utilise aussi son argent de poche pour ça.
8: Juliette espère rapidement un réapprovisionnement des magasins, mais elle est catégorique, elle n'arrêtera pas sa collection de cartes Panini tant qu'elle n'aura pas trouvé les 18 joueurs de l'équipe de France.
3: Alexandre Thibault, et pour ceux qui ne veulent pas attendre un réapprovisionnement, je sais que c'est votre cas, Johan, votre collection est quasiment complète mais il vous manque quelques cartes, et bien il existe et des groupe Facebook pour s'échanger les cartes entre particuliers, figurez-vous.
0: J'ai en double Kylian Mbappé, si vous voulez, non ? Ça vous intéresse ?
3: Oui, bah moi j'ai Olivier Griezmann en triple.
0: Bah, formidable. Bon, ce soir sur France 3, retrouvez un homme que vous connaissez bien, qui se transforme en comédien. Michel Simès, le médecin préféré des Français, se glisse dans l'impôt d'un cuisinier. Dans le téléfilm C'est qui le chef ? Entre transmission, choc des générations et passion pour la pâtisserie. Michel Simès s'amuse à casser son image, on en parle dans les coulisses télé, mais avant Daily Cool, c'est Bonne et M sur votre radio ici. Bon réveil. 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

0: Dali Cool, 5h21, l'éphéméride de ce 9 juin. On souhaite une bonne fête aux Diane. C'est aujourd'hui l'anniversaire de Nathalie Portman, 45 ans, mais aussi du chanteur de Muse, 48 ans, pour Matthew Bellamy. Qui a annoncé d'ailleurs un nouvel album. Je pense qu'il y aura une tournée en Europe et notamment en France. On sait que le groupe Muse adore le public français. Tiens, dernier anniversaire ce matin pour un acteur, Johnny Depp. Il a 63 ans ce mardi. Et puis tiens, saviez-vous à quand remonte notre service postal en France? Est-ce que vous avez une petite idée?
1: Je pense que c'est très ancien, quelque chose comme 1850 peut-être.
0: Alors c'est même plus ancien que ça.
1: Oui.
0: C'était le 9 juin 1760.
1: Effectivement, c'est très très
0: ouais,
1: avant la Révolution.
0: Exactement, la petite poste à Paris était lancée, création en fait d'un service de distribution rapide du courrier à l'intérieur de Paris, l'ancêtre donc direct de notre distribution postale urbaine moderne.
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0: On retrouve Patrice Gascoigne avec ses coulisses télé. Aujourd'hui, Patrice, vous êtes allé voir le héros du savoureux téléfilm de ce soir sur France 3, une personnalité qui va totalement nous surprendre dans son nouveau rôle.
3: Il a longtemps été le médecin préféré des Français, il s'appelle Michel Cymès. Et bien ce soir, dans une fiction, il va changer de peau.
4: Oh, la liberté d'expression alors?
5: Ça va, vous vous êtes bien exprimé là.
4: Ça va, j'allais pas laisser cette dinde dégommer ma cuisine sans rien dire non plus.
5: Alors cette dinde, c'est une nutritionniste réputée et vous l'avez fait pleurer en direct.
4: Oh, j'y peux rien si elle est fragile. Il faut choisir des invités plus solides aussi. Moi, quand j'avais 14 ans et que j'étais commis, j'en ai pris 100 fois plus dans la gueule et ça m'a pas tué.
5: Oui, mais c'était un autre siècle. Littéralement. Et être un vieux con ne vous donne pas le droit de maltraiter les gens.
4: Ok, laisse tomber, je parle pas aux assistantes.
5: Je suis la productrice. Mais de toute façon, vous n'allez plus parler à grand monde parce que vous n'êtes pas prêt de revoir un plateau télé avant un petit moment.
3: Ce chef qui vient de signer son arrêt de mort médiatique, c'est Étienne Barbier, incarné par Michel Cymès, qui se régale à jouer ce chef imbuvable dans la fiction à voir ce soir sur France 3. C'est qui le chef? Parce que ce personnage égocentrique et vaniteux, pour s'en sortir, va devoir accepter de travailler dans l'ombre d'une jeune influenceuse culinaire qui galère à lancer son premier restaurant. Dites-moi, Michel Cymès, je me souviens d'une interview où vous me disiez ne vouloir jouer que des rôles de médecin, et là, vous voilà dans la peau d'un grand chef.
6: Ouais, mais à l'époque où vous m'aviez interviewé, mon cher Patrice, je faisais ça parce que j'étais médecin à l'hôpital, je continuais à consulter, et que j'avais toujours dit que je voulais rester médecin parce que si un de mes patients me voyait à la télé dans un téléfilm, dans le rôle d'un proxénète, et que le lendemain matin, je lui annonçais à l'hôpital une maladie, ça pouvait poser problème en termes de crédibilité. Et donc, je faisais très très attention à mon image de médecin auprès de mes patients. Aujourd'hui, je ne consulte plus, je suis à la retraite et donc je m'autorise tout. Donc on m'a proposé ce rôle de cuisinier, de chef puant. Ça m'a beaucoup fait rire.
3: Alors ce personnage d'Étienne Barbier, c'est un chef médiatique, un énorme melon. On est entre nous, Michel. Vous avez pensé à qui pour vous inspirer de ce personnage?
6: Je vais vous faire marrer, mais je n'ai pas pensé à des chefs parce que finalement je connais très peu de chefs qui ont le melon. Ceux que j'ai la chance de connaître sont hyper sympas. En revanche, des gens comme ça, j'en ai croisé dans ma carrière de médecin. Des chefs de service qui sont puants, insupportables, qui envoient balader tout le monde, j'en ai connu. Donc si j'ai dû m'inspirer de quelqu'un, c'est plutôt... Ouais.
3: Michel Cymès dans ce téléfilm cuisiné et relevé comme on aime. Je valide ce plat, c'est qui le chef servi ce soir sur France 3. Et je repasse à table demain pour de nouvelles coulisses télé.
0: Merci Patrice Gascoigne. 5h24, parlons mariage, c'est la saison en ce moment, peut-être le vôtre aussi bientôt. Savez-vous que la robe de mariée est une invention moderne? Avant la robe blanche, il y avait un tout autre vêtement. Lequel?
1: Ouais, c'est une bonne question, je ne sais pas du tout.
0: On voit ça avec Stéphane Bern, mais avant direction la Lune et Christophe Maé. Bon réveil. Elle.

0: La Lune, Christophe Maé, 5h28. Un peu d'histoire avant l'actu. Stéphane Bern, ce matin, on voyage au temps où les mariés ne portaient pas de robe blanche.
1: Se marier en princesse, très récent. Pendant des siècles, on se mariait surtout avec ce qu'on avait dans l'armoire, à condition encore d'avoir une armoire. France, 17e siècle. Un mariage de village sans wedding planner. Pas de boutique spécialisée, pas d'essayage, pas de traîne de 3 mètres ou de vendeuse commissionnée qui vous dit « Celle-là est faite pour vous ». La mariée s'habille simplement avec sa plus belle robe. Car à l'époque, un vêtement coûte une fortune. On ne l'achète pas pour un jour. On le porte, on le raccommode, on le transforme, parfois toute une vie.

0: Antisme, c'est bien, mais la soupe, elle va pas se faire toute seule non plus.
1: Il n'y a pas écrit Bécasse ici.
0: Il faut attendre le 19e siècle pour que tout bascule. En 1840, en Grande-Bretagne, la reine Victoria se marie en blanc. L'image circule, la tendance suit, et elle devient la première influenceuse mode de l'histoire. Peu à peu, l'idée s'impose, une robe unique, spectaculaire, et parfaitement inutile après. Désormais, la robe de mariée est faite pour une journée, alors que pendant longtemps, elle était faite pour la vie. Et si le mariage dure plus longtemps que la robe, c'est déjà pas si mal.
2: Merci beaucoup Stéphane Bern pour ce voyage dans le temps. 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Nous sommes le mardi 9 juin, il est 5h30. Toute l'actualité en France et dans le monde, c'est le 90 secondes avec vous Cyril Ardo.
3: Des mobilisations à Besançon, Strasbourg, Paris, Lyon ou Limoges, dans 150 villes françaises au total. Des milliers de personnes rassemblées hier soir après l'affaire Liana pour rendre hommage à la collégienne et dénoncer les dysfonctionnements de la justice. Il faut absolument tout remettre à plat pour que plus jamais une telle catastrophe judiciaire ne se reproduise. C'est ce qu'a estimé le plus haut procureur de France, Rémi Hetz, invité hier soir du journal de France 2. Les accompagnants d'élèves en situation de handicap se mobilisent aujourd'hui à travers toute la France. Ces AESH réclament de meilleurs salaires, mais aussi le statut de fonctionnaire. Ils sont aujourd'hui contractuels. Le gouvernement n'envisage à ce stade de titulariser que 10 à 20% d'entre eux. La colère aussi des salariés de la SNCF, mobilisés ce soir dès 20h et demain pour de meilleurs salaires et pour dénoncer le climat social au sein de l'entreprise, avec 13 suicides depuis janvier. Trafic fortement perturbé pour les TER. Un TGV sur 3 et un intercité sur 2 seront à l'arrêt selon les prévisions. 16 personnes mises en examen à Nancy, soupçonnées de faire partie d'un réseau de vol de câbles en cuivre au préjudice d'Orange. 500 tonnes ont été dérobées dans le Grand Est, en Île-de-France, en Normandie et en Bretagne pour une valeur de plus de 2,5 millions d'euros. Et puis, on aura besoin d'un Michael Olise à ce niveau, dit le sélectionneur de l'équipe de France de foot, Didier Deschamps, après le triplé de l'attaquant hier soir face à l'Irlande du Nord. Victoire 3 buts à 1, rassurante à une semaine du premier match des Français au Mondial.
2: Des milliers de personnes mobilisées donc à travers toute la France hier soir après l'affaire Liana.
3: Et ce matin, Sébastien Lecornu réunit ses 5 ministres de l'Intérieur, de la Justice, de l'Éducation nationale, de la Santé et de l'Égalité femmes-hommes. Le Premier ministre leur demande de réfléchir à des mesures concrètes autour de la protection de l'enfance. La présidente de l'Assemblée nationale, elle, Yael Braun-Pivet, veut quant à elle l'inscription en juillet ou en septembre d'une proposition de loi sur les violences sexistes et sexuelles, un texte déposé en novembre. Elia Bergel, les députés veulent apporter des solutions pour que ces drames ne se reproduisent plus.
4: C'est le but de cette loi transpartisane. Dans les tuyaux depuis novembre dernier, un texte pour répondre à la colère, estime le député centriste indépendant du Gers, David Topiak. C'est dans son département que le corps de Liana a été retrouvé.
5: Il y a une colère profonde, mais cette colère profonde, elle demande la vérité, elle demande de l'action. Elle demande que chacun prenne ses responsabilités.
4: Car la réponse de l'État est largement insuffisante pour le moment, s'indigne le député écologiste Arnaud Bonnet.
6: Nous ne pouvons plus nous satisfaire, c'est ce que nous faisons en travaillant au fond, de petites avancées. Les autres pays nous surnomment pédolandes.
4: Émotion partagée chez les macronistes également, le député Guillaume Gouffier-Valente demande plus de moyens pour la justice.
7: Des efforts budgétaires extraordinaires, nous sommes capables de le faire dans le secteur de la défense. Nous devrions être en capacité de le faire dans notre pays.
4: La proposition de loi intégrale contre les violences faites aux femmes et aux enfants, soutenue par la quasi-totalité de l'hémicycle, porte entre autres la création de juridictions spécialisées, la suppression des alternatives aux poursuites pour les auteurs de violences sexuelles, ou encore la mise en place d'un parcours de soins spécifique pour les enfants victimes.
3: Explication d'Elia Bergel sur votre radio locale ici. Un coup d'œil sur le ciel, et c'est le retour des nuages, Yann Guérin.
2: Ouais, des Pyrénées aux régions de l'Est, les nuages l'emportent ce matin. Des pluies qui résistent dans le sud-ouest et des Alpes jusqu'au sud Alsace. Cet après-midi, le ciel s'éclaircit, mais ça va rester encombré sur le relief avec des averses, notamment sur les Pyrénées. En allant vers le nord-ouest, les éclaircies sont belles ce matin, mais les nuages plus nombreux près des côtes avec des averses qui s'étendront du nord-ouest jusqu'au nord de la Seine cet après-midi. Sur ces régions, le vent peut atteindre les 50 km/h sur les côtes. En Méditerranée, le soleil domine, parfois voilé, avec du vent jusqu'à 60 km/h. Côté Mercure, à Nantes ce matin, 10 degrés relevés. À Paris, Cherbourg, Quimper et Orléans, 11. Nous avons à Bordeaux et Clermont-Ferrand, 14. 16 à Toulouse, 21 à Ajaccio. Vos messages aussi.

0: sur la page Facebook ici. Sébastien qui est à Arne, c'est près de Lens, a relevé 10 degrés 4. On a 13 à Aix-en-Othe, c'est dans le département de l'Aube. Merci Michel. Même température, tiens, à Urune, dans le Pays Basque, on salue Marie-Laure. Idem en Corrèze, merci Paul. Et puis 15 degrés 3, ça c'est à Mulhouse. Et on salue Kevin. Pour les maximales, de 15 à 18 près de la Manche, 18 à 23 degrés ailleurs et jusqu'à 30 dans le sud-est.
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0: Très bon réveil, heureux de vous savoir avec nous à 5h35. Elle a annoncé de nouvelles dates de concert en France, à Paris, la Défense Arena, ce sera pour 2027. Mais Céline Dion est déjà sur votre radio ici, on l'écoute avec le ballet.

0: Céline Dion et le ballet. Céline Dion qui a annoncé donc de nouvelles dates en 2027. Ce sera du 8 au 29 mai 2027 à Paris, la Défense Arena.
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0: Info, musique, bonne humeur dès le réveil et une mise en garde aussi dans votre rendez-vous, c'est pas vrai?
3: Non, l'intelligence artificielle ne permet pas à WhatsApp de récupérer nos informations personnelles sur nos téléphones. Décryptage avec Aude Razou dans 5 minutes.
0: Côté musique, on a le son parfait pour vous motiver dès le réveil. Survivor, Eye of the Tiger arrive avant 6h, le temps de retrouver Elisabeth qui nous appelle depuis le Pas-de-Calais. Bonjour Elisabeth.
3: Bonjour Elisabeth.
4: Oui, bonjour.
0: Très heureux de vous accueillir de bon matin, 5h40, comment ça va ce matin?
4: Ben écoutez, ça va très bien, je suis contente de vous entendre.
0: Bah nous aussi, on est heureux de vous accueillir dans la grande famille ici. Quel est le programme ce mardi, Elisabeth?
4: Alors, en ce mardi, si le temps, la météo le permet, un petit peu de jardinage, et puis, là, aujourd'hui, c'est une journée assez calme.
0: Bah, ça fait du bien aussi de prendre ces petits moments pour soi. Elisabeth,
4: oui,
0: je découvre que vous aimez voyager, et il y a un voyage qui vous a marqué, c'est aux États-Unis.
4: Oui, effectivement, mais bon, comme je le dis souvent, c'est un voyage qui m'a marqué par son originalité, par le fait que ce soit si grand, c'est tellement immense, c'est tellement différent de tout ce qu'on connaît. Mais il y a beaucoup d'autres voyages que j'ai beaucoup appréciés aussi.
0: Et où est-ce que vous étiez aux États-Unis?
4: Alors, Los Angeles, San Diego et Las Vegas.
0: J'avais fait toute la côte ouest en remontant jusqu'à Las Vegas, donc.
4: C'est ça, oui. Bah, à travers le désert, c'est assez impressionnant.
0: Ah bah franchement, je vous rejoins. C'est vrai que c'est assez majestueux. Il y a des paysages somptueux, en tout cas en Californie. Et c'est une terre magnifique. On est bien d'accord. J'ai pu aussi réaliser des voyages là-bas. Et franchement, on s'y sent
3: très
0: bien.
3: C'est vrai que vous êtes un grand fan des États-Unis, Johan. Les gens ne le savent pas assez.
0: Elisabeth, on partira ensemble la prochaine fois. Ouais. Vous voyez, ça vous va?
4: Oh.
0: On fait ça, on va organiser ça. Bon, en attendant, nous ce matin, puisque vous aimez voyager, on vous offre un exemplaire du guide de voyage Michelin qui fête ses 100 ans parce qu'il y a aussi de très jolis paysages à découvrir chez nous en France.
4: Oh, mais j'adore la France. Moi, je pense que il faut qu'on réalise que la France est vraiment un pays merveilleux.
0: Ça, c'est vrai.
4: Et le guide Michelin, alors là, je suis super contente parce que c'est vraiment une institution et ce guide vert, là, il m'a suivi souvent.
0: Ah, c'est génial. Et ben, vous savez quoi, il arrivera très bientôt chez vous dans le Pas-de-Calais. Elisabeth, on vous embrasse.
4: C'est un bonheur.
0: On vous embrasse bien fort et on vous souhaite une belle journée. À très bientôt.
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0: C'est pas vrai, le rendez-vous anti-arnaque. Aude Razou, question, faut-il renforcer nos paramètres de confidentialité sur WhatsApp? Parce que des messages d'alerte tournent beaucoup en ce moment sur la messagerie et ils sont faux.
7: Effectivement, ce message qui fait peur, des collègues à moi l'ont vu passer dans des groupes WhatsApp professionnels qu'on a entre nous à la radio. Vous pouvez aussi tout à fait le recevoir dans le groupe que votre tata a créé pour l'anniversaire surprise du petit cousin. Que dit-il? Que l'intelligence artificielle utilisée par WhatsApp a désormais accès à toutes nos conversations. Que l'IA peut même récupérer les informations personnelles qu'il y a sur nos téléphones. Pour éviter ça, les administrateurs, ceux qui gèrent les groupes WhatsApp, sont invité dans ce message à changer de toute urgence les paramètres de confidentialité des conversations.
0: Et donc, cette alerte est une fausse alerte, c'est ça?
7: Voilà, c'est pas vrai, tout simplement. Et n'en voulez pas à votre collègue, votre ami, votre sœur qui vous a envoyé ça. La personne est de bonne foi et pense sincèrement rendre service. Mais l'intelligence artificielle sur WhatsApp n'a pas accès à nos conversations. Cette IA, en fait, c'est la petite fleur violette que vous avez en bas à droite. Elle s'appelle Meta AI, Meta AI. C'est un robot avec qui vous pouvez discuter. Vous pouvez lui demander à peu près n'importe quoi, hein, la météo ou les dates des matchs au Mondial de foot, par exemple. Mais il a uniquement accès aux informations que vous lui donnez quand vous discutez avec lui. C'est tout. Alors, si vous voulez changer les paramètres de confidentialité, faites-le. Si ça peut vous rassurer, vous allez juste empêcher l'utilisation de l'IA dans la conversation. Mais méfiez-vous quand même des messages effrayants qui circulent là, comme ça, en boucle, sur WhatsApp, sur Facebook. Ils sont souvent faux. Et si c'est un inconnu qui vous envoie ce message, méfiez-vous encore plus. Il peut très bien profiter de votre méconnaissance pour vous faire faire n'importe quoi et accéder lui à votre compte WhatsApp.
0: Merci beaucoup Aude Razo pour cette chronique à retrouver sur ici.fr, page C'est pas vrai. 5h45, voici Jack et Carla avec la recette sur votre radio ici.

0: La recette, Jack et Carla. Tiens, savez-vous que certains parfums, certaines crèmes pour votre corps sont bourrés de perturbateurs endocriniens? Quelle est la situation très concrètement et comment y remédier surtout? On voit ça avec le magazine Top Santé. On se retrouve dans moins de 2 minutes. 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Bonjour.
1: Bonjour Yuan, bonjour La Creusée, bonjour Thibaut Pointeau.
2: Bonjour Gaëtan, bonjour tout le monde.
1: On va se réveiller ensemble dès 6h. Tiens, retour ce matin sur le rassemblement hier soir devant le tribunal de Guéret.
2: Une centaine de Creusois se sont rassemblés pour rendre hommage à Liana et pour dénoncer un dysfonctionnement de l'appareil judiciaire.
3: Victime non écoutée, non protégée.
2: À 6h30, on entendra le témoignage poignant d'une mère de famille qui se bat depuis des années pour son fils victime d'inceste.
1: La sécheresse s'installe en Creuse et les agriculteurs en pâtissent.
2: Comme ce maraîcher à Agen.
4: Les feuilles sont brûlées, c'est sec.
5: Elles deviennent transparentes sur la face sud. Elles tournent, elles sont marron, elles pourrissent.
2: Jeudi dernier, 77 communes de Creuse ont été placées en vigilance sécheresse. Et mobilisation aujourd'hui des AESH en Creuse. On vous explique pourquoi dans le prochain journal à 6h.
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2: On va voyager au temps où les mariés ne portaient pas de robe blanche.
1: Oui, au XVIIe siècle. Il faut savoir que pendant des siècles, on se mariait surtout avec ce qu'on avait dans l'armoire. Hein, Stéphane Bern nous invite à la noce avant le journal de 8h.
2: Le premier tube de Daniel Balavoine dans la prochaine demi-heure.
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1: Et quel tube, 1978, le chanteur Balavoine, histoire de bien fredonner au réveil. On vous attendait maintenant sur le WhatsApp. Dites-nous quel torrent vous avez, vous, ce matin. Rendez-vous ici dans 10 minutes. À tout à l'heure.
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0: 5h49, la une de la presse.
8: Un perturbateur endocrinien, quels effets sur notre peau? C'est le sujet que développe le magazine Top Santé dans son nouveau numéro.
0: On le décrypte avec la journaliste Elia Kimi. Bonjour Elia.
9: Alors un perturbateur endocrinien, c'est une substance chimique capable d'interférer avec le fonctionnement normal de notre système hormonal endocrinien. Alors les hormones, c'est quoi? Ce sont de véritables messagers chimiques. En fait, les hormones, elles circulent dans le sang. Elle régule des fonctions essentielles hein, qu'on connaît bien, la croissance, le métabolisme, la reproduction, le stress, le sommeil par exemple. Quand ce système est perturbé, les effets peuvent être multiples, y compris au niveau de la peau.
0: Mais attendez, parce qu'ils peuvent perturber le système endocrinien, mais de quelle manière ?
9: En fait, les perturbateurs endocriniens peuvent imiter une hormone naturelle, ils peuvent bloquer un récepteur hormonal, ils peuvent aussi modifier la production ou dégrader en fait des hormones. Ce qu'on fait, c'est qu'en fait la peau, contrairement aux idées reçues, n'est pas une barrière totalement imperméable. Mmh. En fait, la peau, c'est une porte d'entrée, un lieu d'accumulation, une cible directe de ces perturbateurs endocriniens. Qui vont agir directement en fait sur les cellules cutanées hein, via des récepteurs hormonaux présents dans la peau, traverser la barrière cutanée et s'accumuler dans les tissus, voire même passer dans la circulation sanguine.
0: D'accord, mais quels sont les perturbateurs endocriniens auxquels notre peau est le plus exposée ?
9: Parmi les plus incriminés, on peut par exemple citer quelques molécules qui sont bien connues, hein, les bisphénols ou les phtalates hein, qui sont présents dans les plastiques ou dans les parfums. On a aussi des conservateurs, comme les parabènes, hein, on en a dans des crèmes, dans des cosmétiques notamment. Il y a certains filtres solaires, comme l'octocrylène, les benzophénones, des antibactériens aussi, comme le triclosan ou le tricocarban, et aussi les polluants organiques persistants. Vous savez, c'est des substances qui sont interdites aujourd'hui, mais qui sont encore présentes malheureusement dans l'environnement.
0: Ouais. Là, c'est le constat, mais comment est-ce qu'on fait pour justement éviter cette exposition aux perturbateurs endocriniens?
9: Alors, c'est une très très bonne question, parce qu'en fait, côté cosmétique notamment, côté produit, hein, de façon générale, il n'y a pas de label officiel sans PE.
0: Oui.
9: Donc en fait, c'est aux consommateurs d'être vigilants. La règle d'or, c'est quoi? C'est la simplicité. Il faut limiter le nombre de produits qu'on utilise sur la peau. Vous savez, il y a pas mal de femmes, notamment des adolescentes, là, avec la mode un peu de la skincare,
0: oui,
9: qui ont tendance à superposer hein, plein de produits sur leur peau. Alors ça, c'est vraiment ce qu'il faut pas faire. Il faut être le plus simple possible côté produit que l'on utilise sur la peau, ne pas en mettre trop. Par ailleurs, il faut privilégier des formules courtes. Hein. C'est un peu comme les aliments. Moins il y a d'ingrédients, plus on est sûr que le produit est safe, sain, sans perturbateurs endocriniens. Ensuite, dans la mesure du possible, on va préférer les produits rincés, hein, comme les shampoings, les mousses, pas des choses qu'on laisse trop sur son cuir chevelu, trop sur sa peau. Et aussi, bien évidemment, il faut être très vigilant chez les nourrissons, les femmes enceintes, les personnes qui ont des peaux lésées, hein, parce qu'on sait que les perturbateurs endocriniens vont favoriser l'acné, l'eczéma, aggraver un psoriasis, la rosacée. Et puis évidemment, quand on a, quand on suspecte en fait une maladie de peau liée à un produit, on consulte son médecin généraliste ou son dermatologue.
0: Elia Hakimi, merci de votre présence. Précieux conseil à lire en détail dans le dernier numéro du magazine Top Santé qui est à la une des kiosques. 5h53. Savez-vous ce qu'est le cheerleading ?
8: C'est Pom Pom Girl ?
0: Ouais, spectacle très apprécié de gym, de danse mêlée avant les grandes compétitions de sport. Ça vient des États-Unis, ça se développe d'ailleurs chez nous en France. On voit ça avec Muriel Jordan. Mais avant, pour s'entraîner, rien de mieux que Survivor, Eye of the Tiger. Très bon réveil. Bon mardi.

0: Survivor, Eye of the Tiger, 5h56, chaque jour Muriel Jordan nous parle d'un phénomène de société, d'une tendance qui raconte notre monde. Et Muriel, ce matin, on s'intéresse au succès du cheerleading.
1: Ah oui, venez, on s'imagine quelques instants devenir ces athlètes gymnastes qui font des pyramides humaines. Le cheerleading donne envie de devenir la star du lycée. Après les cours, on enfile son short à paillettes et on se fait des sauts à plusieurs mètres du sol, des figures de gymnastes, des acrobaties pour encourager une équipe de sport. Aïe, oulala, ouais mes reins, non mais j'ai plus l'âge moi pour ça. Les cheerleaders, ce sont de vrais athlètes de haut niveau et ne les confondez surtout pas avec ça. On est loin maintenant du côté pom-pom girl. Au début, le cheerleading, c'est une tradition américaine de la fin du 19e siècle pour encourager les équipes de football américain. D'ailleurs, cette pratique est inculquée aux États-Unis dès l'école primaire. Et depuis quelques années, cette discipline sportive est devenue très tendance en France. Surtout depuis la sortie de la série documentaire Cheer sur Netflix il y a 6 ans. Un des plus gros phénomènes télé de l'année 2020. Le cheerleading, c'est quoi? Est-ce que c'est être pom-pom girl? Est-ce que c'est juste assurer l'ambiance au bord des terrains de foot? Eh bien, je mène ma petite enquête et contacte Victoire, une des coachs de la section cheerleading de l'ASPTT Orléans, avec ses près de 70 licenciés. Section qui se rendra à Lisbonne les 20 et 21 juin prochains pour un championnat très important en Europe.
2: C'est vraiment deux sports qui sont bien distincts. Sur le pom-pom girl, on va plus être de la chorégraphie, de la danse. Le cheerleading, on va plutôt être sur des sports qui sont acrobatiques, des portées, avec des passes de tumbling, salto, flip, etc.
1: Donc devenir cheerleader, c'est pas juste de la danse avec des pompons, c'est pas non plus être populaire au lycée comme dans les films américains. C'est un sport en pleine expansion et qui, comme le vin, se bonifie avec les années, avec un nombre de licenciés en hausse partout en France et des compétitions de plus en plus fréquentes.
3: Et Muriel, le cheerleading n'est donc plus seulement le symbole de la culture universitaire américaine, mais en France, cette discipline souffre encore des clichés.
1: Mais oui, parce que comme la discipline mélange danse, gymnastique et acrobatie, forcément, elle passe un peu pour un sport de filles. C'est pourtant loin d'être le cas, explique Victoire, coach cheerleader à Orléans.
2: On a aussi des catégories qui sont mixtes et dans les plus grosses équipes françaises ou aux États-Unis, sur ces équipes mixtes, on a 50% d'hommes et 50% de femmes. Donc plutôt avec les femmes en l'air, les flyers et les hommes en bas qui portent.
1: Et preuve que cette discipline va encore nous offrir des émotions en France, et au dernier championnat du monde de cheerleading fin avril dernier, qui se sont tenus à Orlando aux États-Unis, c'est une Vendéenne qui a remporté la médaille de bronze. Bref, le cheerleading devient tendance en France. Par contre, si vous comptez vous y mettre, allez-y quand même mollo au début, hein, pour les reins et tout, histoire d'éviter de tomber dans les pom-pom.
0: Merci Muriel. Est-ce que l'équipe d'ici matin serait partante pour intégrer notre team?
4: Pourquoi
0: N'hésitez
4: pas.
0: N'hésitez pas à postuler, les amis. Très bon mardi à vous.
4: Salut Johan, à demain.
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4: On va quand même prendre le temps de la réflexion. Bonjour la Creuse, j'espère que tout va bien. Bonjour Thibaut Pointeau.
7: Bonjour Gaëtan, bonjour tout le monde.
4: Pour nous informer, toute l'actu creusoise des réveils, ça se passe ici et pas ailleurs. Tiens, on salue les Diane aujourd'hui. Quel temps fait-il chez vous? N'hésitez pas, par exemple, un petit message vocal via notre WhatsApp ou alors une photo aussi, hein, 05 55 52 37 38. C'est mardi, nous sommes le 9 juin. Bonjour à vous, il est 6h. Quelques éclaircies entre les nuages aujourd'hui, quelques ondées aussi possibles ici Creuse Premier sur l'actu creusoise. Thibault, la météo souffle le chaud et le froid et c'est un vent de panique sur les exploitations creusoises.
7: Ah, ça monte, ça descend, il y a de quoi perdre la tête hein, si on suit le thermomètre. Il a plu cette nuit, il a plu hier, il a fait 3 degrés dimanche matin à Boussac et jusqu'à 35 degrés à Chambonchard il y a 2 semaines. Bref, des températures qui font yo-yo et toujours pas assez d'eau. Conséquence, le couperet est tombé jeudi dernier, alerte sécheresse déclenchée dans l'est du département, 2 semaines plus tôt que l'an passé. Et tout le département est en vigilance. Gabin Bouquet, les agriculteurs creusois impuissants ne peuvent que constater.
8: En raison de la sécheresse à Agen, à l'est de Guéret, Alain Besèche peine à cultiver ses fraises.
9: Les feuilles sont brûlées, c'est sec.
10: Elles deviennent transparentes sur la face sud. Elles tournent, elles sont marron, elles pourrissent.
8: Une première en 10 ans, ces carottes ne poussent pas et le maraîcher Alain ne peut pas planter ses poireaux.
9: Je peux pas parce qu'il faut beaucoup trop d'eau pour planter. La terre est beaucoup trop sèche. Pour la remouiller, il me faut des dizaines de mètres cubes et je ne peux pas actuellement. J'ai des réserves d'eau, j'ai déjà utilisé 25% de ma réserve d'eau. Si ça continue comme ça, je passerai pas l'été.
8: Et sur la commune d'Ain, toujours au cœur du département, même préoccupation pour Jean-Marie Collomb. L'éleveur de bovins constate les effets du manque d'eau dans ses pâtures.
11: S'il n'y a pas de précipitation, derrière ça va pas repousser, les vaches n'auront pas d'herbe à manger cet été, donc il faudra qu'on leur amène du foin au champ. Le problème c'est que normalement ce foin est fait pour cet hiver, pour donner à partir du, on va dire, début décembre. Là, si ça continue, c'est-à-dire que les vaches aujourd'hui, elles ont 2 mois où elles peuvent pâturer, et puis après tout le reste du temps, elles sont à fourrager. Donc ça devient un problème.
8: Et le ruisseau en bas de sa pâture, censé alimenter ses vaches tout l'été, est déjà presque à sec.
11: Si on attaque déjà l'été avec un filet comme ça, ça va être compliqué de pouvoir les abreuver tout l'été. S'il n'y a plus d'eau, il faudra forcément en amener, parce que les vaches sans eau, elles ne peuvent pas vivre. C'est quand même assez problématique.
8: Pour pallier le problème, l'éleveur ne voit qu'une solution, obtenir l'autorisation de stocker de l'eau pendant l'hiver, demande qui, selon lui, pour le moment, ont toutes été refusées par les autorités.
7: Le préfet de la Creuse a commencé à couper les vannes la semaine dernière avec des premières restrictions dans 77 communes de l'Est Creuse. Et vous les bains Crochet, Nérailles, Gouzon ou encore Mérinchal, on parle là du bassin versant du Cher. Il est interdit de laver sa voiture ou d'arroser son jardin en pleine journée dans toutes ces communes.
4: Guéret, Bourganeuf, Limoges, Paris, Marseille, des milliers de manifestants ont exprimé leur colère hier soir après la mort de Liana.
7: Les violences sur mineurs, déni majeur, les vies brisées, ça suffit. Ces slogans ont été brandis, criés devant le tribunal de Guéret. Une colère qui vient des tripes et qui pose une question. Comment ce drame a-t-il bien pu arriver? Le principal suspect dans cette affaire faisait l'objet de plusieurs plaintes pour viol sur mineurs. Alors hier, les voix étaient tournées vers la justice pour dénoncer un dysfonctionnement de l'appareil judiciaire. Parmi la centaine de Creusois présents, une mère de famille avait le cœur serré, mais le poing levé. Elle se bat depuis des années pour son fils, victime d'inceste de la part de son père, et elle attend encore une décision de justice.
12: On est plus de 2 ans et demi après et l'enquête est toujours en cours. L'auteur désigné par mon enfant continue sa vie comme si de rien n'était. Et je suis une maman, je suis inquiète pour mon enfant et je suis inquiète pour tous les enfants. L'affaire de Liana nous le montre encore, c'est absolument terrible. Là, on entend des belles paroles de politique et je suis en colère parce qu'il y a, voilà, on met un peu de poudre aux yeux, mais où sont les actes en fait? Où sont les actes? Il faut donner les moyens aux policiers. Et ça, c'est des décisions politiques. Là, il y a une enfant qui a été tuée. Il y en a d'autres qui sont en souffrance, en train de mourir à petit feu. Un enfant qui a été violé, c'est 20 ans d'espérance de vie en moins. Est-ce qu'on se rend compte de ça? Et c'est 9 milliards, plus de 9 milliards de coûts pour la société. C'est faramineux, le coût. Donc pourquoi? Pourquoi on n'agit pas? C'est ça la question.
7: Le Premier ministre essaye d'apporter des réponses après ce drame qui suscite l'effroi, selon ses mots. Il veut renforcer les peines pour les auteurs de viols en série et modifier les règles de prescription. Il doit réunir ce matin plusieurs ministres pour discuter de ces nouvelles mesures. Hier soir, ce sont donc plusieurs milliers de personnes qui étaient réunies devant les tribunaux, comme devant la Cour d'appel de Paris, où la présentatrice Flavie Flamand a dénoncé ce système judiciaire défaillant après avoir porté plainte contre Patrick Bruel. Elle s'est dite soulagée après le placement en garde à vue du chanteur. Il est entendu depuis hier matin.
4: Un Creusois laisse 4000 messages à son ex-compagne en moins de 8 mois et finit devant le tribunal de Guéret.
7: Il était condamné hier à 4 mois de prison avec sursis pour harcèlement moral. En plus des appels et des messages, l'homme a suivi son ex-compagne jusqu'à chez elle, jusqu'à son travail. Mais hier, Mila de Jamtel, devant le tribunal, il ne semblait pas se rendre compte de la gravité de ses actes.
13: À la barre, l'homme s'effondre en larmes. C'est la femme de ma vie, avec elle j'ai vécu 3 ans et demi magnifiques. Vous vous rendez compte que ça fait 2 ans que c'est terminé? L'interroge la présidente. On a l'impression que vous n'avez pas accepté la séparation. Elle évoque la nécessité d'un suivi psychiatrique. Il rétorque : je ne veux pas soigner une maladie imaginaire, je ne fais que parler avec mon cœur. Un jour, le quadragénaire tente d'appeler son ex-compagne 180 fois en une journée. Vous ne voyez pas que ça peut être violent pour elle? Insiste la présidente. Ce à quoi l'homme répond : ce sont des messages d'amour, je ne lui ferai pas de mal. La présidente qui cite alors ce mail de menace dans lequel il écrit : je n'ai jamais été méchant, mais tout peut changer. Dans un autre message, il dit vouloir passer l'ami de son ex-compagne sous le pare-choc de sa voiture. Il explique avoir trop bu. À ce moment-là, il dit également que 50 ans en arrière, elle n'aurait pas pu le quitter. Indifférent, le quadragénaire regarde ailleurs. « Je respecte sa décision, je ne l'approcherai plus. De toute façon, je n'ai pas le choix. » Ce à quoi l'avocat de la victime répond « Je crois qu'il nous a écoutés, mais qu'il n'a toujours pas compris qu'elle ne voulait plus de relation avec lui. »
7: Et l'homme a donc été condamné à 4 mois de prison avec sursis, avec une obligation de soins. Les obsèques de Bernadette Chirac auront lieu vendredi à Paris, avant un hommage dimanche en Corrèze, dans la commune de Corrèze, entre Tulle et Égletons. Il y aura aussi une pensée toute particulière pour Bernadette lors du Tour de France, assure le président du département de la Corrèze. Bernadette Chirac est morte vendredi soir à l'âge de 93 ans.
4: Début d'un mouvement de grève unitaire ce soir à la SNCF.
7: 2 TGV sur 3 circuleront, 1 intercité sur 2. Pour la première fois depuis 2 ans, les 4 syndicats appellent les agents à ne pas prendre place aux commandes des trains ni derrière le guichet. Les cheminots demandent une augmentation générale des salaires, mais surtout une meilleure prise en compte de leurs souffrances. Autre métier, mais même combat, les AESH se mobilisent aujourd'hui en Creuse. Elles sont plus de 200 dans le département à accompagner des élèves en situation de handicap dans les écoles. Et c'est un mouvement national qui débute ce matin avant le deuxième groupe de travail ministériel sur le statut des AESH prévu la semaine prochaine. Une de leurs revendications, obtenir un statut de fonctionnaire alors qu'elles sont contractuelles. Et les syndicats veulent des embauches. Pascaline Bon, représentante syndicale du FSU SNUPP en Creuse et AESH au collège Marouzeau à Guéry.
14: Il n'y a pas d'embauche ou d'augmentation quotidienne de travail des AESH dans le même temps où il y a plus d'élèves. Donc du coup, les AESH qui sont mutualisés, qui s'occupent déjà par exemple de deux élèves, il y a un autre élève qui arrive dans l'école l'année d'après et dit bah, « Tiens, on a eu une AESH, elle s'occupera des trois, puis des quatre, puis des cinq. » Plus on lui donne d'élèves à accompagner, moins elle a de temps pour chaque élève. On voit des élèves en situation de handicap qui sont accompagnés parfois 2 heures par semaine. Ça dégrade les conditions d'accompagnement quand même fortement. Et ça dégrade le travail et les missions de l'AESH. J'ai des collègues, le matin, elles sont dans une école primaire. Elles accompagnent un petit élève qui a des troubles du spectre autistique, par exemple. Puis l'après-midi, elles vont aller dans un collège. Elles vont aller s'occuper d'un élève qui a des troubles du neurodéveloppement. Et puis, finalement, elles accompagnent un lycéen ou quelqu'un qui est en BTS l'après-midi qui est dyslexique. Ça nécessite une formation, tout ça. Ça nécessite des connaissances, beaucoup de qualités qui ne sont pas reconnues, là, puisque nous n'avons pas de statut.
7: Un rassemblement est prévu à 17h30 ce soir devant la préfecture à Guéré. Et si Georges Sand entrait au Panthéon, Jean-Jacques Lozach, sénateur socialiste creusois, vient d'en faire la demande au président de la République. En attendant, tout le monde peut aller voir la tapisserie dédiée à Georges Sand à partir d'aujourd'hui à Aubusson.
4: 6h07. Oui, on sera bien d'ailleurs à l'intérieur de la Cité Internationale parce que le temps c'est franchement pas terrible, on va dire les choses. Bon, un peu plus sec qu'hier, d'accord, mais quand même quelques ondées possibles, nous dit Météo France Creuse, des éclaircies entre les nuages, donc ça va être plutôt couvert. C'est le cas hein, déjà hein, du côté de la souterraine. Franco a relevé 14 degrés, nous écrit-il sur le Facebook. Merci Franco. Nuages et pluie pour Laurent à Aubusson cet après-midi, 17 à 20 degrés. On aura 17 à Royères, oui, c'est encore un peu juste, 19 à Guéret, à Boussac aussi, 20 degrés à Aubusson. Un petit coup d'œil, tiens, du côté de l'indice de la qualité de l'air moyen. C'est plutôt moyen aujourd'hui. Risque de pollen élevé, parce qu'on est quand même en pleine période, donc les allergies, tout ça. C'est bien de passer l'info. On la donnera d'ailleurs tous les matins.
7: Un petit paquet de mouchoir, quoi.
4: Exactement. On donnera l'indice tous les matins. Demain, ça devrait être assez beau le matin, plus nuageux en journée, même température. Soleil à partir de jeudi, 21 à 22 degrés. Retour de la chaleur hein, ce week-end, 27 à 29 vendredi et samedi, 30 à 32 dimanche. Qu'est-ce que ça donne chez vous? Vous avez le Facebook à votre disposition, le WhatsApp, vous téléchargez l'application si vous n'avez pas, elle est gratuite. Vous enregistrez le numéro d'ici Creuse, 05 55 52 37 38. Ensuite, photo, petit texte ou encore mieux, un message vocal.
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4: Et ici, on se réveille ensemble. Bon réveil à vous, 6h09.

0: Ici on chante hein, dès le réveil, dans la cuisine, peut-être encore au lit. Si vous avez un petit peu de temps devant vous, profitez-en. Le chanteur Daniel Balavoine. Tiens, on vous avait proposé un super feuilleton. C'était au mois de janvier pour les 40 ans de la mort de Balavoine. Je ne suis pas un héros. 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
0: Destination le Brésil avant 6h30 dans la place d'une ville. De l'auteur Corinne Javlot qui vient de publier son nouveau roman, Une autre étoile que la mienne, Astrud Gilberto sera à l'honneur. Elle va nous expliquer pourquoi. Et puis trois frères qui ont envahi les radios il y a bientôt 30 ans. Ah, vous étiez peut-être au collège ou au lycée et vous n'avez pas résisté au tube mondial de Humbop des Hanson. On se fait plaisir avant 6h30. Puis aujourd'hui, c'est la journée internationale des pieds. Quels sont les gestes simples à faire chaque jour pour éviter toutes ces petites horreurs, surtout quand on porte des sandales, qu'on va à la piscine? Revue de détail avec le docteur Kirzak dans 30 secondes.
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0: 6h15, et dès le réveil, on parle santé avec vous, docteur Kirzak. Bonjour. Ce matin, on parle des températures qui augmentent, qui vont augmenter encore. Et ce n'est... Ah oui, on va pas parler des pieds, mais on va parler des températures qui vont augmenter encore. C'est vrai, hein, on l'a constaté, on l'a dit tout à l'heure, ce week-end, température autour de 30 degrés dimanche. C'est pas évident pour les personnes atteintes de certaines maladies, notamment neurologiques.
6: Bonjour à toutes et à tous. Un couple qui ne fait vraiment pas bon ménage, c'est la chaleur avec les maladies neurologiques. Et je pense particulièrement à la sclérose en plaques, la fameuse SEP. Parce que quand le thermomètre s'affole, certaines personnes voient leurs symptômes aussi s'affoler, en tout cas se réveiller. Et c'est pas une impression, c'est même un phénomène qui est bien connu des neurologues. Ça porte un nom, c'est le phénomène du TOF. Je vous fais l'économie de vous l'épeler. Ça commence par un U, vous irez voir sur Internet. Alors concrètement, qu'est-ce qui se passe dans la SEP? La gaine qui protège nos fibres nerveuses, la myéline, c'est un peu comme un câble électrique, elle est endommagée. Résultat, les messages vont mal circuler, le courant passe mal, et quand la température corporelle augmente, même de 1,5 degré, la conduction nerveuse peut être encore plus perturbée. C'est pas une poussée de la maladie, c'est pas une aggravation définitive de la maladie, mais c'est vraiment une réaction temporaire et réversible. Ça, c'est la bonne nouvelle. Mmh. Et dès que le corps se rafraîchit, les symptômes s'estompent. Alors attention, les symptômes, ils peuvent être impressionnants. Hein. Quand vous avez une montée des températures, la fatigue augmente, les troubles de la vision peuvent augmenter, des difficultés à marcher, il y a des fourmillements, des picotements, parfois des pertes d'équilibre. Et vous imaginez chez des personnes atteintes de cette maladie et qui se disent « zut, c'est une poussée, ma maladie évolue ».
0: Mais du coup, docteur, quels sont les gestes simples et concrets à adopter pour éviter que la chaleur ne gâche l'été ?
6: Quelques conseils rafraîchissants pour garder le cap, éviter les heures les plus chaudes, 11h, 16h, pas de footing à midi, pas de jardinage en plein cagnard. J'allais dire encore plus pour les personnes atteintes de maladies neurologiques. Levez-vous plus tôt, sortez en fin de journée. Rafraîchissez-vous le corps régulièrement, une petite douche tiède ou fraîche, jamais glacée. Attention avec la différence brutale de température, ça peut être plus que désagréable. Utilisez un brumisateur, une serviette humide et puis il y a des petits bandeaux rafraîchissants aussi. Hydratez-vous comme n'importe qui, mais encore plus, buvez de l'eau régulièrement, même sans soif, et évitez évidemment les sodas, l'alcool et le café, ça déshydrate plus qu'autre chose. Et puis adaptez vraiment votre environnement, fermez les volets, les rideaux, etc. Et écoutez votre corps, et si vous sentez les symptômes venir, posez-vous immédiatement, restez au frais. Et si vous êtes inquiet, parlez-en à votre neurologue, il y a parfois des adaptations en termes de traitement. Et puis il vous aidera aussi à préparer un petit kit fraîcheur avant de sortir. Allez d'ici là, portez-vous bien.
0: Ça marche, et toutes ces bonnes idées du conseil du docteur Kirzak à retrouver au frais à la maison hein, dès maintenant sur l'application ici. On a 12 degrés à Dun-le-Palestel, nous dit Raymond. 13 degrés 9 actuellement. Merci Odette pour se relever à la Vavelémine. Dans un instant, destination Brésil.

0: Numéro 1 dans 27 pays au printemps 97 avec ce titre et ce tube. Un bop, évidemment, 6h21.
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0: La playlist d'une vie, on remonte en musique pendant une semaine le fil de la vie d'un acteur de la vie creusoise. Cette semaine, une écrivaine. Elle s'appelle Corinne Javelot. Elle vient de publier Une autre étoile que la mienne. C'est une saga familiale en plein cœur de la Creuse. Et pour le coup, on quitte la Creuse. Aujourd'hui, direction le Brésil.
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3: J'ai choisi Astrid Gilberto, Agua de Beber. En fait, mon attachement à la musique brésilienne et plus particulièrement à la bossa nova, ainsi qu'à ses sonorités sud-américaines, eh bien, ça remonte à l'époque où j'accompagnais des circuits touristiques. J'élaborais aussi des projets pour des tours opérateurs.

Et la voix, parce que je suis très très sensible aux voix, la voix d'Astrud Gilberto m'a toujours profondément touchée. C'est une musique qui possède quelque chose d'apaisant, à la fois d'élégant, de raffiné. Il y a cette fragilité intemporelle qui...

0: c'est vrai que certains de ses titres, et en l'occurrence celui-ci, a accompagné ma vie au point de tourner en boucle. Et je crois que je ne m'en lasserai jamais. Ce que j'aime en fait, c'est cette sophistication un peu harmonique, et puis cette douceur derrière laquelle se cache une grande richesse musicale.
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2: De Corinne Javelot, superbe livre hein, à découvrir. Il y aura des dédicaces d'ailleurs hein, cet été pour Une autre étoile que la mienne et cette playlist d'une vie. L'intégrale, c'est ce samedi entre 11h et midi. Et puis dès maintenant, vous retrouvez la playlist d'une vie sur l'application ici.
3: Quoi qu'on dise...

0: gourmandise le nouveau Benabar. Il est 6h27.
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0: Catherine Viguier, côté horoscope, ça bouge?
9: Oui, et il faut éviter de tout vouloir tout de suite.
10: Bélier, en journée, il est préférable de rester tranquille, mais en soirée, vous serez au premier plan.
11: Taureau, profitez des bonnes attentions que l'on vous porte, de plus, c'est mérité.
12: Gémeaux, l'attente d'une réponse d'un travail est possible et elle pourrait vous parvenir aujourd'hui.
13: Cancer, la journée est belle, dépaysante et en soirée c'est plus tendu.
14: Lion, vous êtes dans l'introspection en première partie de journée mais ensuite en super forme.
15: Vierge, si vous souhaitez régler un souci relationnel, cela se fait en journée. En soirée, autre ambiance.
16: Balance, vous pouvez vous concentrer sur les autres dès ce soir. Auparavant, vous serez un peu en retrait.
17: Scorpion, on vous invite à vous affirmer, ce qui ne sera pas un problème. Mais en soirée, besoin de repos.
18: Sagittaire, vous vous sentirez mieux si vous dialoguez avec celui ou celle qui vous pose problème.
19: Capricorne, un voyage, une évasion vous vont bien. Et au fil des heures, vous êtes tenu d'être plus concentré.
5: Verseau, une journée qui va crescendo vers du mieux, du meilleur. Soyez confiant.
2: Poissons, ce soir vous aurez franchi un cap, libéré d'un poids et fier de vous.
8: Et pour nous tous, l'entraide qui donne envie d'aller de l'avant.
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0: On vous salue, vous qui nous rejoignez, Canal 3 de la TN.

0: par la commission des lois du Sénat. Des milliers de personnes mobilisées hier soir à travers tout le pays, au Mans, à Limoges, Nîmes, Paris, Strasbourg ou Lyon, en hommage à Liana et pour dénoncer les dysfonctionnements qui ont mené au meurtre de la fillette. Ils demandent de meilleurs salaires et le statut de fonctionnaire. Les accompagnants d'élèves en situation de handicap manifestent aujourd'hui à travers toute la France. Le gouvernement n'envisage à ce stade de titulariser que 10 à 20% de ces AESH. Trafic TER fortement perturbé, un TGV sur 3 et un intercité sur 2 à l'arrêt. La grève à la SNCF ce soir dès 20h et demain. Les syndicats demandent de meilleurs salaires et dénoncent le climat social avec 13 suicides depuis janvier. À une semaine du début du mondial pour l'équipe de France de foot, un match rassurant. Victoire 3-1 face à l'Irlande du Nord. Hier soir à Lille, Michael Olise titré homme du match après son triplé. Et puis on ne l'avait plus vu sur les courts depuis 2022. Le retour de la tenniswoman Serena Williams pour un tournoi à Londres. L'ex numéro 1 mondiale doit jouer aujourd'hui en double.
1: 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Cyril Ardo-Redon, 6h31, info d'ici, Thibaut Pointeau. Un témoignage poignant après la mobilisation hier soir devant le tribunal de Guéret.
2: Une centaine de personnes se sont rassemblées pour rendre hommage à Liana et pour dénoncer une faillite judiciaire. Ces rassemblements partout en France font écho au passé judiciaire du principal suspect dans cette affaire, déjà ciblé par plusieurs plaintes et signalements pour viol sur mineur. Et dans la foule à Guéret, il y avait la force de cette mère de famille qui se bat pour Liana et pour son propre enfant victime d'inceste, symbole de ce dysfonctionnement de la justice. Adèle Chiron, elle s'est confiée à votre micro pour raconter son histoire qui traîne depuis des années dans les couloirs de la justice.
3: Comme 160 000 enfants par an, mon fils a fait partie des victimes. Quand il a pu s'exprimer par ses comportements et par ses paroles, il avait 3 ans. Dans un premier temps, j'ai eu du mal à l'entendre. Et puis, ses comportements ont continué à parler et je l'ai cru. C'était difficile d'entendre l'auteur. Enfin, il a révélé que c'était son père, donc c'était très très compliqué avec qui je vivais, et c'était mon mari.
4: Ça se traduit comment, en fait, ce mal-être chez votre enfant ?
3: Alors, plus les enfants sont jeunes, plus c'est difficile. Au niveau, je sais pas, mon enfant, par exemple, va faire des poussées d'eczéma après avoir vu son père, a pu avoir des comportements sexualisés extrêmement évocateurs, des paroles, il a des réminiscences, des choses comme ça.
4: Comment la parole de votre enfant a été accueillie par la justice à cette époque-là ?
3: Je suis allée au commissariat pour porter plainte. On est plus de 2 ans et demi après et l'enquête est toujours en cours. L'auteur désigné par mon enfant continue sa vie comme si de rien n'était. L'enfant, il faut savoir que maintenant, il peut voir son père avec des sorties libres 2 week-ends par mois. Il le voit, il a des troubles sévères après ses rencontres et il a des sorties libres sans qu'aucune personne, aucun professionnel ne soit présent. Et ça, c'est une réalité en fait. C'est ce qui se passe pour des tonnes de mères protectrices. Je ne suis pas du tout un cas isolé. Non, moi, pour moi, les enfants, on n'est pas à la hauteur des enfants. On ne les protège pas assez. L'affaire de Liana nous le montre encore, c'est absolument terrible. On ne donne pas de moyens à la justice, on ne donne pas de moyens à la police. Et je suis très en colère, en fait, parce que ce sont des décisions politiques, ce sont des décisions de moyens. Est-ce que la sécurité des enfants, ce n'est pas une priorité ? Voilà, je me pose la question. Donc voilà, je me bats avec tout ce que je peux, avec des pancartes fait maison, pour Liana et pour tous les autres enfants, pour mon fils, pour tout le monde.
2: Et face à ce drame, le Premier ministre Sébastien Lecornu veut renforcer l'arsenal de mesures en aggravant les peines pour les auteurs de viols en série et en modifiant les règles de prescription. Il doit réunir ce matin plusieurs ministres pour discuter de ces nouvelles mesures.
1: Dans l'actualité également, un Creusois condamné hier à 4 mois de prison avec sursis pour harcèlement moral envers son ex-compagne.
2: Il lui a envoyé 4000 messages en moins de 8 mois et jusqu'à 80 appels en une seule journée. La sécheresse s'installe en Creuse et les agriculteurs en pâtissent. Témoignage d'un maraîcher à Agen dans le journal de 7h qui se demande s'il va passer l'été.
1: Vous parliez de sécheresse. L'indice Atmo, l'indicateur journalier qualificatif de la qualité de l'air, nous dit que la qualité de l'air en Creuse est plutôt moyenne actuellement. Risque le pollen élevé. Donc vous qui êtes allergique au pollen, Soyez sur vos gardes aussi. Tiens, juste avant de parler du temps, au niveau du train, vous aviez peut-être prévu de prendre le train pour aller bosser, par exemple, à Limoges. Le TER de 6h36 au départ de la souterraine est supprimé. Pourquoi ? Explication de la SNCF, l'agent qui devait être au départ du train, bah il est absent, il n'a pas pu être remplacé. Voilà, écoutez, c'est comme ça, c'est ballot. Sinon, du côté de Guéret, tout va bien, tous les trains sont à l'heure. Alors la météo, quelques éclaircies entre les nuages, c'est encore assez mitigé tout ça, hein, quelques ondées possibles.

0: température. C'est vous qui nous le dites, hein, 11 degrés à Guéret. Merci Valérie pour se relever sur le Facebook d'ici Creuse. Pensez WhatsApp aussi, avec une petite photo, un petit texte, ou encore mieux, un message vocal. Nous envoyez tout ça via l'application WhatsApp au 05 55 52 37 38. Histoire de vous entendre, ça serait sympa. 17 à 20 cet après-midi, 17 à Royères, 19 à Guéret, 20 degrés à Aubusson. Demain, assez beau le matin. Ça sera de nouveau assez nuageux l'après-midi et température sans changement.
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0: Ici on se réveille ensemble à la radio dès 6h, à la télé. Vous nous regardez peut-être, eh bien, écoutez, bonne idée. Canal 3 de la TNT, l'application ici pour nous voir. C'est mardi, il est 6h36.

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0: dit pas d'idée noire, hein, contrairement à la chanson de Bernard Lavillier et de Nicoletta. Et pas d'idée noire non plus en termes d'emploi, de formation, de reconversion professionnelle, de recrutement. Pourquoi ? Parce qu'il y a le forum de la formation vers l'emploi. C'est le 23 juin à Guéret, à la Quincaillerie numérique. On va en parler ce matin avec vous. Après les infos de 9h, bienvenue chez vous, Thierry Bolaton. Comment trouver sa voie ? Comment se former près de chez soi ? Êtes-vous à la recherche d'un emploi ou en réflexion sur une reconversion ? On a envie de vous entendre. N'hésitez pas dès 9h05. 55 52 37 38 et le WhatsApp d'Ici Creuse, évidemment. Autre sujet cet été, vous allez sans doute amener votre chien courir sur la plage, plonger dans les vagues. Attention au danger de la mer et gare au coup de chaud. Nous mettra en garde le docteur Pierre Fabin à 6h45 et pitonné. Un tube écrit aussi avant 7h, le lendemain d'une rupture. C'est dingue. Et c'est pourtant l'histoire de This Love, premier tube des Maroon 5. On va encore fredonner avec Ici Creuse avant 7h.
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0: Et ici à 6h40, on va régler, je vais régler ma montre surtout. On parle de tous les sports pratiqués en Creuse. Grande première, en l'occurrence aujourd'hui, avec les foulées sostraniennes. C'est ce dimanche à Saint-Maurice-la-Souterraine, une course sur route. Dominico Petit, vous êtes en ligne avec le président d'Endurance 23, Jérôme Maillard.
3: Bonjour Jérôme.
4: Et bonjour.
3: Les foulées du pays sostranien se déroulent ce dimanche 14 juin. Qu'est-ce que vous proposez ?
4: On propose une course route avec un 5 km, un 10 km et un semi-marathon.
3: Il y a du dénivelé ?
4: Alors, donc le parcours se fait sous forme de boucle. Donc, une seule boucle pour le 5 et le 10 et deux boucles pour le semi-marathon. Donc, il fait deux fois la boucle du 10. Et au niveau du dénivelé, alors c'est légèrement vallonné, on en creuse. Le 5, on a à peu près 35 mètres de dénivelé. Le 10, 80 et semi-marathon 160.
3: C'est pas non plus la mer à boire.
4: Donc non, voilà, c'est pas non plus un trail, c'est pas tout plat, mais voilà, c'est légèrement vallonné avec des petites descentes, des petites montées, donc assez sympathique.
3: Départ et arrivée à Saint-Maurice-la-Souterraine, mais à quel endroit exactement ?
4: Donc le départ se fait au stade de Saint-Maurice et l'arrivée au niveau de la mairie, et les retraites d'ossard se font à la salle des fêtes, donc on est à côté de la mairie.
3: Et cette affaire-là, elle commence à quelle heure ?
4: Donc les départs sont à partir de 9h, donc le semi-marathon à 9h, le 10 km à 9h15 et le 5 km à 9h30 et les retraites d'ossard à partir de 7h.
3: Et pourquoi est-ce que vous limitez le nombre de d'ossards ? C'est une question de sécurité ?
4: Alors c'est une question de sécurité et aussi administrative, parce qu'à partir de 500 d'ossards, il faut un médecin principalement, et puis voilà, vu que c'est pour l'instant sur route ouverte, c'est la première édition, alors on préfère limiter les nombres de dossards, ce sera un peu plus simple.
3: Oui, puis ça sera aussi plus, sans doute plus confortable pour les coureurs.
4: C'est ça, voilà, ça aussi, même si les routes sont larges, c'est quand même mieux.
3: Comment est-ce qu'on fait pour s'inscrire ?
4: Alors, c'est inscription sur Internet exclusivement, donc jusqu'au vendredi 12 à midi, et c'est sur la plateforme Clickego, donc sur clickego.com.
3: Eh bien, merci beaucoup, Jérôme. Je rappelle que les foulées du pays australien, c'est ce dimanche, le 14 juin, à Saint-Maurice-la-Souterraine. Bonne organisation !
4: Merci beaucoup.
0: Et quant à moi, je rappelle qu'il y a un autre événement ce week-end en foot, la finale de la Coupe de la Creuse, Guéret-Gouzon. Ce samedi, 18h, un match à vivre en direct, en intégralité, avec Ici Creuse, dès 17h, pour l'avant-match aux commentaires, vous, Dominique Petit et Léo Corcos. Un événement, évidemment, à ne pas manquer.
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6: C'est vraiment quelqu'un que j'apprécie énormément, qui m'a appris quand même pas mal de choses sur le rugby. Faut pas oublier sa carrière, hein, il a quand même un sacré palmarès. Et puis voilà, hein, Max, je suis content pour lui et puis je lui souhaite que du meilleur pour la suite et pareil pour les autres.
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7: Anne-Lise Bertrand, je suis artisane lunetière. 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
9: Ici on passe l'info, vous qui êtes agriculteur, vous vous dites, tiens, j'ai une charrue à vendre, comment je peux faire? Eh ben, appelez Ici Creuse, 05 55 52 37 38, c'est gratuit et c'est hyper efficace, ça fonctionne bien. À Saint-Pierre-Chérigny, Sylvie nous a appelé parce qu'elle recherche du bois à faire. À Sainte-Fère, Bernard vend des petits veaux charolais, il y en a 4 ou 5, il vend aussi, Bernard, une fameuse cune, 4 toupies. À Lisière, Jean-Louis vend lui une bétaillère 4 à 5 vaches de marque Connet, une faucheuse internationale 3104 4 assiettes, une fameuse cune GF 4405 4 toupies, un Andes Norfort, un pulvérisateur 300 litres Berthaud, une vis à grains d'une longueur de 8 mètres, un distributeur à engrais Vicon PS 602, un râtelier circulaire et enfin un nourrisseur à veau. Ça vous intéresse, appelez-nous, on vous met en contact bien sûr, 05 55 52 37 38. D'ailleurs, j'en profite pour le dire, au même numéro, il y a d'autres annonces agricoles qui vous attendent.
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9: J-12 avant l'arrivée officielle de l'été. L'été qui s'installe, on va le remarquer une nouvelle fois en fin de semaine avec le retour de la chaleur. Les températures qui grimpent et nos chiens qui peuvent vite souffrir de cette chaleur. Docteur Pierre Fabin, quelles sont les vraies astuces pour garder nos chiens bien au frais et bien hydratés?
10: Alors déjà, il faut savoir que votre chien ne transpire pas par la peau. Il régule sa température interne presque uniquement en haletant. Il perd donc beaucoup d'eau par la gueule. Du coup, la base, c'est de multiplier les points d'eau dans la maison et le jardin. N'hésitez pas non plus à verser un peu d'eau sur ses croquettes pour le forcer à boire. Une autre astuce géniale, c'est le glaçon parfumé. Faites cuire un peu de filet de poulet dans de l'eau sans sel et congelez ce jus. Mettez un de ces glaçons appétants dans sa gamelle d'eau. L'odeur du poulet va le passionner et l'inciter à tout laper. Et pour tordre le cou à une légende urbaine, non, un simple glaçon ne provoque pas de retournement d'estomac chez le chien.
9: Bon, ça c'est noté, on a géré l'eau, mais pour le rafraîchir physiquement à la maison, docteur, quand l'air est étouffant, est-ce qu'on peut lui donner une bonne douche bien froide?
10: Alors, jamais d'eau glacée, c'est dangereux. Le choc thermique resserre violemment les vaisseaux sanguins, ce qui bloque la chaleur à l'intérieur de son corps. Mouillez-le plutôt avec de l'eau tiède. Insistez sur les zones sans poils où la peau est fine, le ventre, l'intérieur des cuisses et les coussinets. C'est là qu'il évacue la chaleur. Autre erreur très fréquente, laissez une serviette mouillée sur son dos. Très vite, elle va se réchauffer avec son corps et créer un effet hammam étouffant. Utilisez plutôt un tapis rafraîchissant au sol. Il s'agit d'un matelas qui contient un gel thermique actif. Il va faire baisser sa température corporelle dès qu'il se couche dessus.
9: Ben, c'est très clair. Mais pour les balades, docteur, on fait comment quand il fait 35 degrés? On n'en sera pas loin. Dimanche, par exemple, il a quand même besoin, notre toutou, de sortir, faire ses besoins et se dépenser.
10: Alors, il faut complètement changer vos horaires de sortie. Les vraies balades se font à la fraîche, avant 8h ou tard le soir. L'après-midi, on se limite à un pipi express de 3 minutes. Le danger numéro 1 en été, c'est le goudron. Faites le test des 7 secondes. Posez le dos de votre main sur le goudron. Si vous ne tenez pas 7 secondes sans avoir mal, ça va brûler les coussinets de votre chien au 3e degré en quelques mètres. Marchez toujours sur l'herbe ou à l'ombre dans les sous-bois. Et s'il s'ennuie à l'intérieur la journée, fatiguez-le mentalement. Prenez un jouet creux en caoutchouc, remplissez-le de pâté et mettez-le au congélateur. L'effort de léchage va l'apaiser et en plus le rafraîchir.
9: Tous ces conseils, vous les retrouvez sur l'application ici. Vous avez perdu votre toutou, votre matou, n'hésitez pas, appelez-nous, on se fera un plaisir bien sûr de passer l'info. Tiens, c'est ce qu'a fait Apiona Michel qui a perdu son épagneule femelle marron et blanche nommée Olga. Elle est pucée, elle porte une chaîne d'environ 1 mètre autour du cou. Elle a disparu depuis le 23 mai, Olga. Elodie, elle a perdu à Chénier son chien de petite taille au poil court. Il porte un collier blanc, répond au nom de Dobby. Il ressemble un petit peu à un coniche, Dobby. Marie-Romane à Saint-Julien-le-Châtel a perdu 2 chiens mâles. L'un est croisé labrador, de taille moyenne, poil court, tache blanche sous le cou, pucé et répondant au nom de Héros. Le second, c'est un dratar, de grande taille, croisé dratar, pucé et sveg. Ils sont castrés tous les deux, disparus depuis le 30 mai. Terminons avec Amasa Isabelle, qui elle a perdu sa chatte Nefertiti. Elle s'est échappée, elle est noire, avec du marron, les yeux mordorés, collerette beige du cou au ventre. Elle ne porte pas de collier, n'est pas pucée. Vous l'avez peut-être aperçu ou encore mieux recueilli, bah appelez-nous, ça fera son bonheur évidemment, Isabelle. 05 55 52 37 38. Mais que se passe-t-il tout près de chez vous, là, dans votre commune? Info service, info pratique, c'est comme ça tous les matins vers 7h10, ça s'appelle les 3+. Kevin Gazo nous rejoint juste après ce tube premier.

0: Ici Creuse, quel bonheur de rentendre comme ça de bon matin. This Love, premier tube de Maroon 5 à 6h51.
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0: Que se passe-t-il tout près de chez vous, les 3 plus, Kevin Gazo.
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3: On commence avec un appel à la solidarité. Les Restos du Cœur de la Creuse recherchent des bénévoles aguerrés. Une à deux matinées par semaine suffisent pour donner un coup de main. Ça se passe à l'entrepôt de la zone industrielle du Cher du Prat. Les missions sont variées, réception des livraisons, préparation des commandes ou encore organisation des zones de stockage. Si vous avez un peu de temps à offrir et l'envie d'aider les plus fragiles, alors les Restos du Cœur ont besoin de vous. Vous avez le contact, si vous le souhaitez, à l'accueil d'ici Creuse au 05 55 52 37 38. À Boussac, plusieurs permanences utiles sont annoncées dans les prochains jours. D'abord France Rénove, le service qui accompagne gratuitement les particuliers dans leurs projets de rénovation énergétique, d'adaptation du logement à la perte d'autonomie ou encore de lutte contre l'habitat indigne. Une conseillère sera présente le jeudi 11 juin de 9h à midi à l'espace France Service de Boussac avec ou sans rendez-vous. Et si vos déplacements sont compliqués, notez aussi cette permanence mobilité organisée à la mairie de Boussac le lundi 15 juin de 13h30 à 17h, que ce soit pour un projet de permis de conduire, des questions sur les transports, le financement d'un véhicule ou la location solidaire, et bien des conseillers pourront vous orienter et vous accompagner dans vos démarches. Trois informations pratiques, trois services de proximité et autant d'occasions de trouver de l'aide près de chez vous.
0: On appelle ça les 3 plus. Kevin Gazo, à tout à l'heure 11h pour le chrono creuse. On joue tous les matins, hein, 11h avec Kevin. En jeu, vendredi, si vous êtes le grand gagnant, une carte cadeau de 80€. Un point sur les premiers scores tombés hier. C'est Marcel Delapouche qui a pris la tête avec 16 points, suivi de très près par Michel de Dun-le-Palestel, 15 points. Christine de Sardan-Ferme-le-Banc avec 1 point. En gros, vous faites 2 points, vous voilà toujours en compète pour la finale de vendredi. Donc, tentez votre chance dès 11h. On joue avec Kevin Gazo au 05 55 52 37 38.

0: si on n'a pas oublié le nom de cette chanteuse hein, qui accompagnait Johnny Hallyday en 87 sur l'album Gang dans J'oublierai ton nom, Carmel, qui avait cartonné aussi un peu partout avec son titre Sally. S'il y a bien des noms que certains de vos enfants ne doivent pas oublier, ce sont le nom de certains de leurs profs quand arrive le bulletin du troisième trimestre, parfois catastrophique. Comment rester joyeux avec un cancre à la maison? On se pose la question avec Fred Ballard dans une minute à peine.
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0: Thibaut Pointeau pour tout de l'actu creusoise dans deux minutes. Par définition, les premiers de la classe sont peu nombreux. Alors, comment se réjouir quand on découvre le bulletin du troisième trimestre catastrophique de son enfant? Fred Ballard a trouvé des anciens cancres qui témoignent dans l'humour en tube ce matin.
6: Olivier de Benoît, seconde D, lycée Saint-Joseph, Reims, troisième trimestre. Math, 20 sur 20, excellent élève. Vous voyez Olivier, moi aussi je peux écrire n'importe quoi.
7: C'est vrai que tout de suite, les mauvaises notes passent beaucoup mieux quand les profs ont de l'humour. Les parents d'Olivier de Benoît en sont convaincus. Ses profs lui ont ouvert la voie vers une carrière de comique.
6: Elle est sans histoire. Ah, et sans géographie, malheureusement. Le latin est une langue morte, on a trouvé le meurtrier. Anglais. Olivier est prêt pour la CIA. On peut l'interroger pendant des heures, on sait qu'il dira rien.
7: Alors, petit conseil à tous les cancres, si les commentaires de profs ne sont pas aussi poilants sur votre bulletin, remplacez-les par des formules qui feront marrer vos parents. C'est un petit exercice auquel Walidia n'a pas pensé quand il était petit.
8: Moi, j'avais donné ça à mon père une fois à faire signer. Au lieu d'être en colère, il était heureux. Il était là. Putain ! C'est la merde, hein ? C'est mon fils, il a fait tout ça, là. Il va mourir bêtement, hein ?
7: Oui, alors non, hein. On rappelle qu'une année scolaire de foirée, c'est potentiellement une énorme marge de progression l'année suivante. Hein. Et puis, faire le clown en classe, c'est très demandé hein, quand on est grand. Donc, pas de panique, petit cancre deviendra comique.
0: Oui, c'est ça. C'est ce qu'on me disait finalement à la maison quand j'étais enfant. Et finalement, je suis devenu assez comique. Fred Ballard, que vous retrouvez au moment avec l'humour en tube sur l'application ici.
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0: Et on se réveille ici. Bonjour la Creuse. Nous sommes mardi, le 9 juin, il est 7h. Nuages éclaircis, ça pourrait se dégager en soirée, nous dit-on à Météo France Creuse. Ici Creuse Premier sur l'actu creusoise, Thibaut Pointeau. Une centaine de personnes se sont rassemblées hier soir devant le tribunal de Guéret après la mort de Liana.
9: Le fait divers dramatique est devenu un fait de société politique. L'émoi a laissé place à un sentiment, la colère et à une cible, la justice. Comment ce drame a-t-il pu arriver alors que le principal suspect dans cette affaire faisait déjà l'objet de plusieurs plaintes pour viol sur mineur? Adèle Chiron devant le tribunal de Guéret, c'est encore l'incompréhension.
10: Plus de moyens pour la justice, violence sur mineurs, déni majeur, de nombreuses pancartes sont brandies devant le tribunal.
11: Victime non écoutée, non protégée.
10: Ce Creusois a encore du mal à comprendre le discours de Gérald Darmanin la semaine dernière.
12: Donner des excuses aux parents, ça suffit pas. Quand il dit qu'il va faire régler 70 000 dossiers en un mois, c'est encore un mensonge de plus.
10: Pour Véronique, membre du collectif Nous Toutes, la justice n'écoute toujours pas la parole des mineurs.
13: La maman de la petite fille qui a été violée avant Liana, qui se fait attaquer en harcèlement par les gendarmes parce qu'elle exige que la plainte de sa fille soit instruite. On est arrivé à l'extrême du scandale de la parole confisquée des femmes et des enfants.
10: Pourtant, selon la commission indépendante sur l'inceste et les violences sexuelles faites aux enfants,
14: c'est un enfant toutes les 3 minutes qui est violé ou agressé en France.
10: Ayana, 30 ans, a longtemps travaillé dans des centres médicaux.
14: Moi, je sais que quand je travaillais du coup en institut médico-éducatif, souvent on remettait en cause la parole de l'enfant parce que c'est un enfant, parce qu'il est en situation de handicap. Bah oui, mais c'est un enfant, il comprendra plus tard, ou t'es trop petit. Et ça, c'est un début de violence éducative qu'il faut qu'on apprenne à déconstruire tous ces et tout ensemble.
10: Aujourd'hui, cette creusoise fait partie du collectif Enfantiste 23 pour défendre les droits des enfants.
9: Et justement, la référente du collectif Enfantiste 23 sera notre invitée ce matin à 7h45. Hier soir, le plus haut procureur de France, Rémy Heitz, a appelé à tout mettre à plat pour que plus jamais une telle affaire ne survienne, en reconnaissant que le traitement judiciaire de l'affaire Liana est un échec. Patrick Bruel est toujours en garde à vue ce matin. Il est auditionné sur des faits qui concernent à ce stade 13 victimes présumées. L'enquête est en cours. En cours porte sur les faits dénoncés par trois femmes pour agression sexuelle et tentative de viol en 1997, 2000 et 2001.
0: Un Crozois condamné hier à Guéret après avoir envoyé 4000 messages à son ex-compagne en moins de 8 mois.
9: Jusqu'à 180 appels passés en une seule journée. Et en plus des appels et des messages, l'homme a suivi son ex-compagne jusqu'à chez elle et jusqu'à son travail. Lui parle de messages d'amour alors qu'il écrivait vouloir passer la nuit de son ex-compagne sous le pare-choc de sa voiture. C'est évidemment du harcèlement moral. Il a été condamné à ce titre à 4 mois de prison avec sursis. Elle s'installe dans nos campagnes, fait craquer le sol, brûler nos feuilles. La sécheresse est bien là en Creuse. Et les quelques gouttes de pluie tombées hier et cette nuit sont loin d'être suffisantes. Vous le voyez sûrement d'ailleurs dans votre jardin avec vos fraises par exemple. En ce moment, on passe du tout au tout avec des records historiques il y a 2 semaines, 35 à Chambonchard, mais seulement 3 degrés dimanche matin à Boussac. Résultat, l'alerte sécheresse a été déclenchée dans l'est du département 2 semaines plus tôt que l'an passé et toute la Creuse est en vigilance. Alain Bessège est maraîcher à Agen, il constate des répercussions sur ses cultures.
4: Voilà l'impact de la sécheresse qu'il y a eu il y a une dizaine de jours. Des fraises qui sont brûlées, là, les feuilles sont brûlées, c'est sec. J'ai beaucoup de loupés de levées de carottes dues à la sécheresse. Elles n'ont pas sorti, il en manque plein. J'ai des légumes qui devraient être plantés, style les poireaux. Là, j'ai 4000 poireaux qui sont en attente de plantation. Je peux pas parce qu'il faut beaucoup trop d'eau pour planter. Poireaux, c'est mon dada pour l'hiver. C'est le poireau de récolte qui sera récolté à Noël. Donc s'il n'est pas planté, j'aurai gros de pertes. Une pointe de chaleur au mois de mai comme ça, nous on n'était pas habitués, donc on n'est pas préparé à tout ça. C'est des périodes normalement qui existent en juillet et en août. Pas aussitôt, les plantes étaient qu'en début de végétation, donc eh ben, ça les a fait souffrir énormément. Donc je prends du retard, la perte de récolte. J'ai des réserves d'eau, j'ai déjà utilisé 25% de ma réserve d'eau. Si ça continue comme ça, je ne passerai pas l'été.
9: Le préfet de la Creuse a commencé à couper les vannes pour économiser l'eau en Creuse avec des premières restrictions dans 77 communes de l'est du département. Il est interdit de laver sa voiture ou d'arroser son jardin en pleine journée dans toutes ces communes. Tous les détails sont sur ici.fr.
0: 500 emplois vont être créés près de chez nous.
9: Safran annonce un investissement majeur sur son site de Montluçon. 120 millions d'euros vont être investis. Dans l'Allier, Safran produit des équipements de pointe destinés à guider des bombes ou des avions. Et ce sont donc 500 emplois supplémentaires prévus d'ici 4 ans. Pour la première fois depuis 2 ans, les 4 syndicats de la SNCF appellent à une grève unitaire. Attention donc aux perturbations à partir de ce soir. Demain, ce sont 2 TGV sur 3 qui circuleront et un intercité sur 2. Les cheminots demandent une augmentation générale des salaires, mais surtout une meilleure prise en compte de leurs souffrances. Depuis le début de l'année, 13 salariés de l'entreprise se sont suicidés. Parce que les années passent, mais rien ne change. Alors le combat reste le même. En Creuse, les AESH se mobilisent aujourd'hui. Fini les contractuels, elles veulent un vrai statut de fonctionnaire. Une mobilisation est prévue ce soir à 17h30 devant la préfecture à Guéret. En Creuse, elles sont plus de 200 à accompagner quotidiennement 400 élèves en situation de handicap. Lors d'un premier groupe de travail, le ministère a envisagé de contractualiser 10 à 20% des AESH selon la FSU SNUPP de la Creuse, ce que dénonce son co-secrétaire Luc Marquès.
15: Ça fait 30 ans, 40 ans qu'on a des besoins d'accompagnement dans les classes. Et c'est qu'aujourd'hui, 20 ans après la loi sur le handicap, qu'on commence à discuter sur ce statut des AESH. Et on se rend compte que, dès le premier groupe de travail, le ministère est complètement à côté de la plaque. D'où on fait le tri. Sur quels critères il n'y aurait que 10 ou 20% des personnes qui pourraient accéder au statut? C'est absolument scandaleux. Nous revendiquons l'accès au statut pour toutes et tous les AESH. Il y aura toujours besoin des AESH. Parce qu'il y a des élèves en situation de handicap, il y en a même de plus en plus des élèves en situation de handicap dont le handicap est reconnu. Donc, pour un besoin pérenne, pourquoi maintenir une précarité chez nos collègues qui les accompagnent? Il n'y a aucune stabilité, aucune sécurité. 3 ans pour accéder à un CDI, ça fait 3 ans de période d'essai finalement. On a des temps partiels imposés. En Creuse, par exemple, 80% des AESH ont un temps de travail inférieur ou égal à 24 heures. Concrètement, ça veut dire qu'une AESH à 50%, elle gagne 800 euros. 800 euros, quand on doit se déplacer, quand on voit le prix du carburant, eh ben on peut pas vivre de son métier.
9: Et un deuxième groupe de travail sur le statut des AESH est prévu la semaine prochaine avec le ministère.
0: Ici Creuse, 7h06. Des petits creusois sont en lice pour réinventer le monde.
9: 5 collèges creusois ont atteint les demi-finales d'un concours national où les jeunes réalisent des podcasts de fiction sonore autour des grands défis de notre époque. Parmi les collèges sélectionnés, Marouzeau, Aguirre, Eugène Jameau à Aubusson et les collèges de Parsac-Bonnat et Chambon-sur-Vouaise. Entre les applaudissements et les cliquetis des appareils photo, la tapisserie Georges Sand a été dévoilée hier à Aubusson pour les 150 ans de la mort de l'écrivaine. Un anniversaire que le sénateur socialiste creusois Jean-Jacques Lozac aimerait aussi marquer par une entrée de la Dame de Nohant au Panthéon. Il vient d'en faire la demande au président de la République. En attendant, tout le monde peut aller voir cette tapisserie à partir d'aujourd'hui à la Cité Internationale à Aubusson.
0: Et pendant ce temps-là, la souterraine, il fait beau comme d'habitude, nous dit sur le WhatsApp d'ici Creuse, Franco, température de 14 degrés, ciel légèrement couvert sans vent. Dédé a marchanté de Saint-Priest-la-Plaine de son côté, là aussi sur le WhatsApp, nous dit le ciel est nuageux, on a quelques trouées, et température de 11 degrés, relevée à 6h45, éclaircie nuages, ça c'est la tendance pour aujourd'hui. On pourrait avoir quelques petites ondées ici et là, mais globalement, effectivement, ça va être sec. Cet après-midi, 17 à 20 degrés prévus. Un petit peu juste, les valeurs, c'est vrai. 17 à Royères, 18 à Bourganeuf. Vous aurez 19 à Guéret, 20 degrés à la Souterraine ou encore au Buisson. Tiens, un petit coup d'œil du côté de l'indice ADMO. Vous savez, c'est l'indicateur journalier qualificatif de la qualité de l'air. Qualité moyenne de l'air aujourd'hui en Creuse et risque de pollen élevé, nous dit-on. Vous voilà prévenus. Demain, ça sera assez beau le matin. Ça devrait être assez couvert l'après-midi. Même température qu'aujourd'hui. Retour véritable du soleil à partir de jeudi. Progressivement de la chaleur aussi. 21 à 22 jeudi, 27 à 29 vendredi et samedi. 30 à 32 prévu dimanche. Et il devrait encore faire chaud la semaine prochaine.
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0: N'hésitez pas à communiquer grâce à notre WhatsApp. Si vous n'avez pas l'application, elle est gratuite. Vous la téléchargez, vous enregistrez le numéro d'Ici Creuse 05 55 52 37 38. Ça marche pour la météo, ça marche aussi pour le trafic. Comment ça roule de votre côté? Vous vous arrêtez, un petit message vocal et on prévient tout le monde, évidemment. Bonne journée, bon mardi. Nous sommes le 9 juin aujourd'hui. Pour ça, embrasser les Dianes, c'est leur fête en ce mardi.

0: on se souvient que ABBA a sorti ce titre-là il y a 50 ans déjà. Ça n'a pas pris une ride. Le groupe ABBA avec Dancing Queen à 7h12.
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0: Zazie, l'un de ses premiers tubes avant 7h30. Ah bah vous avez choisi ici Creuse, on ne peut être que zen évidemment. Le regard de David aussi, ou arrive aussi, ça s'appelle Mon œil. Avec David, on va revenir sur cette info, vous l'avez peut-être vu, dans moins de 50 ans, la France aura 3 millions d'habitants en moins. C'est ce que dit l'INSEE, hein, l'institut qui publie donc ce résultat. Et puis, avant 7h30 pour vous, une carte cadeau de 20€ pour vous faire plaisir et le mug ici Creuse, bougez pas.
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0: Pour réveil, c'est ici Creuse, 7h13. Dans mon œil ce matin, Thibaut Pointeau, l'INSEE, qui a livré ses derniers scénarios sur l'évolution de la population française.
7: Dans 11 ans, on sera presque 70 millions d'habitants en France. Et ensuite, ça va baisser, David Ossiou.
8: Oui, en 2070, 3 millions d'habitants en moins qu'aujourd'hui. C'est une France qui vieillit. Pourtant, les personnalités politiques n'en parlent pas beaucoup. Pas du tout, même pour certaines qui ne voient pas si loin, soit parce qu'elles ne réalisent pas très bien, soit parce que rien n'est encore fait. Et ce matin, il faut que je vous parle de ma grand-mère. Quand elle entendait quelqu'un expliquer ce que serait le monde dans 50 ans, elle levait les yeux au ciel. Elle était née en 1906. En 1960, elle avait 54 ans et avait déjà traversé deux guerres, une pandémie, l'exode rural. Elle savait une chose que les courbes ignorent, la vie réserve aussi des surprises. Alfred Sauvy, le grand démographe français, s'inquiétait avant-guerre du déclin de la population française. Et le baby-boom l'a pris à contre-pied, comme tout le monde. L'INSEE le concède lui-même. En 2070, la population française pourrait osciller entre 61 et 71 millions. 10 millions d'écart, c'est la Belgique entière comme marge d'erreur. Parce que personne ne sait si dans 20 ans, refaire des enfants sera redevenu une tendance. Une génération qui se retourne vers le vivant, vers la transmission, et des balançoires qui se remettent à bouger. L'unique certitude en revanche, c'est que nous allons vivre vieux, plus vieux. 37 000 centenaires aujourd'hui, 160 000 en 2070, peut-être le double. Derrière ce chiffre, il n'y a pas que des centenaires qui jardinent encore, il y a le problème des retraites, il y a la dépendance. C'est ça le vrai défi, celui qu'aucune courbe n'esquive. Ma grand-mère savait ce que c'était, le grand âge, elle l'avait regardé en face.
7: Visionnaire, merci David Ossiou, mon œil s'est à écouter sur ici.fr.
0: Restez avec nous dans un instant, des idées de sortie avec les messages que vous êtes fort nombreux, merci beaucoup à nous déposer dans notre boîte vocale. Je vous redonne d'ailleurs ce numéro, c'est le 05 55 81 13 82.

0: Ici Zazie, avec Zen. Zazie d'ailleurs qui avait, il y a quelques années de cela, signé une superbe chanson pour Christophe Willem, Jacadi. Pourquoi je vous parle de Christophe Willem? Parce qu'il est l'invité ce soir d'Émilie Mazoyer. On va évoquer son grand retour, nouvelle chanson, Système, que vous entendez déjà sur Ici Creuse. Rendez-vous ce soir 20h dans Décibel. Pour l'heure, un petit coup d'œil du côté, tiens, des prix à la pompe. Évidemment, on passe l'info, mais ça marche aussi grâce à vous. Vous qui êtes sur le point de vous rendre à votre station service, vous voyez un prix, hop, vous avez le réflexe, le WhatsApp d'Ici Creuse, un message vocal, vous partagez l'info. Notre carte interactive, vous la retrouvez aussi sur l'application ici et ici.fr. Vous retrouvez la station la moins chère tout près de chez vous. On a regardé pour vous, tiens, par exemple, si vous roulez au gazole, vous êtes sur Guéret, vous le trouvez à 1,979€ avenue du Berry. À noter aussi qu'il y a des travaux National 145 jusqu'au 18 juin en direction de Bellac, à hauteur de l'aire de service de Parsac, qui est fermé d'ailleurs, nous dit Bison Futé. Et puis l'autre info concerne le trafic ferroviaire. Pour la première fois depuis 2 ans, 4 syndicats de la SNCF appellent à une grève unitaire. Ça démarre ce soir. Donc demain, ça veut dire 2 TGV sur 3 qui circuleront et 1 intercité sur 2. Vous avez toutes les infos évidemment réactualisées sur le site internet de la SNCF. Pour le moment, du côté des trains, trafic ferroviaire, ça se passe bien. Vous devez vous rendre à Limoges, et bien vous aurez bien votre TER au départ de la souterraine, comme prévu, 7h30. Ça va bien aussi en gare de Guéret. Tous les trains sont à l'heure. Le TER pour Limoges, lui, partira à 8h39, comme prévu.
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0: Ici Creuse, 7h20.
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0: C'est vous qui l'alimentez, cette boîte vocale. N'hésitez pas, vous organisez un loto, peut-être un vide-grenier. 05 55 81 13 82. Laissez-nous un message.
4: Bonjour, ici Creuse. Théâtre Elios à Mérinchal, le samedi 13 juin à 18h30. Nous recevrons la compagnie Angle Limite pour le spectacle L'éducation de Rita. C'est un classique du théâtre anglais. C'est une comédie qui raconte la rencontre entre Rita, qui rêve de devenir une jeune femme cultivée, et Franck, un prof de littérature noyée sur ses livres et son whisky. Samedi 13 juin à 18h30, pour réserver, rendez-vous sur notre site théâtrelios.fr.
5: Bonjour à toutes et à tous. L'association Le Chaudron vous invite à son vide-grenier et brocante à Champagnat le dimanche 14 juin de 7h à 17h. Les exposants sont les bienvenus. Les emplacements sont gratuits avec une participation symbolique d'€1 au profit de l'association. Rendez-vous donc à Champagnat le dimanche 14 juin de 7h à 17h pour le vide-grenier et la brocante organisée par l'association Le Chaudron.
6: Bonjour. Pour les amis de l'école de Saint-Laurent organisent son loto des enfants. Samedi 13 juin, des entrées parc animalier, aquarium, parc de jeux, table de jeux 5 en 1, jouets, déguisements, livres, goûter et boissons vendues sur place. Ça polyvalente de Saint-Laurent. Vous pouvez réserver ouverture des portes à 13h. Début du loto à 14h.
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0: Et dites donc, samedi 21 juin, fête de la musique. Avant le 21 juin ou le 21 juin, peut-être que vous, membre d'un comité des fêtes, vous organisez dans votre commune une fête de la musique. N'hésitez pas à nous laisser un message, 05 55 81 13 82. Et puis on vous proposera aussi un Ça se passe en Creuse spécial fête de la musique samedi 20 juin avec Sylvie Fouquet entre 9h et 10h.
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0: La fête de la musique, c'est le dimanche 21 juin, officiellement, l'arrivée de l'été. 7h22, c'est quoi cette info? C'est une info qui a été traitée sur notre antenne, dans nos journaux, dans nos émissions. Court extrait sonore, 3 solutions de réponse, vous trouvez la bonne réponse. À vous, le mug et ici Creuse que toute la terre nous envie, et une carte cadeau de 20€, histoire de vous faire plaisir. Alors hier, dans nos journaux, il était question, et pas que dans nos journaux d'ailleurs, des 150 ans jour pour jour de la mort de George Sand.
8: On s'est dit, mais tiens, on pourrait être candidat et proposer un projet, et je me suis aperçu qu'en 26, il y aurait ce grand anniversaire.
0: Emmanuel Gérard, c'est le directeur de la Cité internationale de la tapisserie de Buisson, qui était notre invité d'ailleurs hier à 8h15. 150 ans jour pour jour après la mort de George Sand, la tapisserie George, de son nom, est dévoilée aujourd'hui. Aujourd'hui, vous pourrez la voir à la Cité internationale. Un ruban de 23 mètres de long. Mais combien de mètres carrés de fil ont dû être tissés pour réaliser la tapisserie George? 20, 30 ou 50 mètres carrés?
8: On s'est dit, mais tiens, on pourrait être candidat et proposer un projet. Et je me suis aperçu qu'en 26, il y aurait ce grand anniversaire.
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0: Combien de mètres carrés de fil ont dû être tissés pour réaliser cette tapisserie? 20, 30 ou 50 mètres carrés? Faites très très très très vite! Je vous dis bonne chance!

0: Ici, on a bien dansé, c'est vrai, dans les années 80, sur ce tube-là de Bandolero, c'était en 83, Paris Latino.
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0: 7h28, nous sommes à 1, où il y a deux chevaux en fait, tiens, le dimanche 5 juillet. Événement vraiment sympa avec Ici Creuse. Bonjour Denis.
9: Oui, bonjour Gaëtan.
0: Une carte cadeau de 20 euros plus le mug Ici Creuse en jeu. Avec une question qui porte ce matin sur les 150 ans jour pour jour de la mort de Georges Sand. Emmanuel Gérard, directeur de la Cité de la Tapisserie Internationale de la Tapisserie de Buisson, était notre invité hier. Et on parlait de cette tapisserie, Georges, que vous pourrez voir d'ailleurs dès aujourd'hui à la Cité. Combien de mètres carrés de fil ont dû être tissés pour réaliser la tapisserie, Denis? 20, 30 ou 50?
9: 50 mètres carrés.
10: C'est un projet très ambitieux. 50 mètres carrés de tapisserie.
0: Emmanuel Gérard, directeur de la Cité, c'est gagné. 50 mètres carrés, bonne réponse qui vous permet de repartir avec le mug Ici Creuse et une carte cadeau de 20 euros.
9: Eh ben, je vous remercie.
0: Eh ben, voilà une journée qui commence bien. Dites-moi, quelle radio vous réveille chaque matin, Denis?
9: Ici Creuse, évidemment.
0: Bonne journée du côté d'un.
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0: Et l'enceinte Bluetooth Ici Creuse a gagné tout à l'heure à 8h20. Dans un instant, l'info d'ici, dans deux minutes, Thibaut.
11: On va y aller à un Jean pour parler de sécheresse sur les exploitations agricoles.
0: On en parle juste après le 90 secondes à 7h30. Le tour de l'actu en France et dans le monde avec vous, Cyril Ardo-Rodon.
12: Plusieurs milliers de personnes rassemblées dans quelques 150 villes françaises pour rendre hommage à Liana, cette collégienne de 11 ans qui a été tuée, et pour dénoncer les dysfonctionnements de la justice. Mobilisation à Besançon, Strasbourg, Lyon, Limoges ou encore Paris, où l'animatrice

0: 9 sur 10 feront des dépassements d'honoraires en 2040 si rien ne change, selon le Haut Conseil pour l'avenir de l'assurance maladie. C'est 1 sur 2 actuellement, selon un rapport dévoilé ce matin. La grève à la SNCF dès ce soir 20h et demain pour de meilleurs salaires et pour dénoncer le climat social. Le trafic des TER s'annonce très perturbé. Un TGV sur 3 et un intercité sur 2 seront à l'arrêt. À une semaine de l'entrée dans le mondial pour les Bleus, une victoire qui rassure. La France s'est imposée 3-1 hier soir face à l'Irlande du Nord pour le dernier match de préparation.
1: 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Cyril Ardo-Redon, 7h31, l'info d'ici, Thibaut Pointeau. La sécheresse qui s'installe en Creuse et qui commence à faire des dégâts.
2: À cause des fortes chaleurs et du manque de pluie, les réserves en eau souterraine deviennent critiques dans le département. 77 communes de l'Est Creuse sont passées en alerte sécheresse la semaine dernière, deux semaines plus tôt que l'an passé. Tout le reste du département est en vigilance. Et Gabin Bouquet, les agriculteurs impuissants ne peuvent que constater les premières conséquences de cette sécheresse.
3: Comme d'autres maraîchers de la Creuse, près d'Agen, à l'est de Guéret, Alain Bessèche souffre de la sécheresse pour cultiver ses fraises.
4: Les feuilles sont brûlées, c'est sec.
5: Elles deviennent transparentes sur la face sud. Elles tournent, elles sont marron, elles pourrissent.
4: Beaucoup de vent, beaucoup de soleil qui a tapé très fort et qui a créé une sécheresse en quelques jours qui est vraiment très très pointue. Et les plantes souffrent énormément. Pour moi, la quantité de fraises perdues par semaine, c'était aux alentours de 15-20 kilos.
3: Cette météo impacte aussi d'autres de ces cultures. Certaines de ces carottes ne poussent pas, faute d'être arrosées. Par manque d'eau aussi, Alain ne peut pas planter ses poireaux.
4: J'ai 4000 poireaux qui sont en attente de plantation. Je peux pas parce qu'il faut beaucoup trop d'eau pour planter. La terre est beaucoup trop sèche. Pour la remouiller, il me faut des dizaines de mètres cubes et je ne peux pas actuellement. J'ai des réserves d'eau, j'ai déjà utilisé 25% de ma réserve d'eau. Si ça continue comme ça, je ne passerai pas l'été.
3: Sur la commune d'Ain, toujours au cœur du département, même préoccupation pour Jean-Marie Collomb. L'éleveur de bovins constate les effets du manque d'eau dans ses pâtures.
6: On a broyé l'air fumé, vous voyez, du coup, ça ne verdit pas, c'est jaune, quoi. Ça, c'est un début de sécheresse et on n'est que début juin. Les buttes, ça crame déjà, c'est déjà tout jaune.
3: Le problème, c'est que sans eau, si l'herbe de ses pâtures ne repousse pas, ses vaches n'auront plus assez de nourriture toute l'année.
6: Il n'y a pas de précipitation. Derrière, ça va pas repousser. Les vaches, elles n'auront pas d'herbe à manger cet été. Donc, il faudra qu'on leur amène du foin au champ. Le problème, c'est que normalement, ce foin est fait pour cet hiver, pour donner à partir du, on va dire, début décembre. Là, si ça continue, c'est-à-dire que les vaches, aujourd'hui, elles ont 2 mois où elles peuvent pâturer, et puis après, tout le reste du temps, elles sont à fourrager.
3: Il s'inquiète aussi parce qu'en bas de sa parcelle, alors qu'on est seulement en juin, le ruisseau qui sert à l'abreuvage de ses vaches pour l'été est déjà quasiment à sec.
6: On voit aujourd'hui, le ruisseau, il fait un tout petit filet. Si on attaque déjà l'été avec un filet comme ça, ça va être compliqué de pouvoir les abreuver tout l'été. S'il n'y a plus d'eau, il faudra forcément en amener, parce que les vaches sans eau, elles ne peuvent pas vivre. C'est quand même assez problématique.
3: Pour pallier le problème, l'éleveur ne voit qu'une solution, obtenir l'autorisation de stocker de l'eau pendant l'hiver. Demandes qui, selon lui, pour le moment, ont toutes été refusées par les autorités.
2: Et le préfet de la Creuse a commencé à couper les vannes pour économiser l'eau dans le département, avec donc des premières restrictions dans 77 communes de l'Est Creuse. Il est interdit de laver sa voiture ou d'arroser son jardin en pleine journée dans toutes ces communes. Les détails sont sur ici.fr.
1: L'actualité marquée aussi en Creuse par ce rassemblement. Hier soir, devant le tribunal de Guéret,
2: une centaine de personnes sont venues pour rendre hommage à Liana et pour dénoncer une faillite judiciaire. Parmi les personnes présentes, Marine Lombard, psychologue spécialisée dans les violences faites aux enfants, et référente du collectif Enfantiste 23. Elle sera notre invitée dans 10 minutes. Les AESH se mobilisent aujourd'hui en Creuse et se rassemblent devant la préfecture à 17h30. On vous explique pourquoi dans le journal de 8h.
1: 7h34, nuages, éclaircies, voilà le programme pour aujourd'hui. Quand même quelques ondées possibles ici et là, nous dit Météo France Creuse. On compte sur vous, hein. Le WhatsApp, n'hésitez pas à l'utiliser pour nous envoyer une photo, nous envoyer un petit texte, encore mieux, vous exprimer verbalement, un message vocal dès maintenant au 05 55 52 37 38 via cette application, ça marche aussi via le Facebook d'ici Creuse. Tenez, Marie-Claude a chaigné 10 degrés relevés, merci beaucoup Marie-Claude. Il y a d'ailleurs un bel événement qui se prépare du côté de Chénier, hein. C'est le salon du bien-être. Je vais vous redonner la date d'ailleurs de ce salon, ça serait plutôt une bonne chose. Juste avant, je voudrais vous dire quand même que les températures sont un tout petit peu fraîches, puisque nous avons une température pour cet après-midi, hein, 17 à 20 degrés. Il n'y a pas vraiment de changement. 17 à Royer, 19 à Guéret, 20 degrés à Aubusson. Donc du côté de Chénier, c'est passé. Je vous dis n'importe quoi. Alors c'est passé, oui, par rapport aux dates de l'année dernière, si vous voulez.
2: Ah oui, hein, voilà. C'est sûr.
1: Voilà.
2: Et en 2026,
1: 2026. J'ai même plus la date. Je vais vous la retrouver, la date, c'est promis. Ne bougez pas. Juste info importante. L'indice Atmo, vous savez, c'est l'indicateur journalier.

0: qualificatif de la qualité de l'air qui nous dit que la qualité de l'air en Creuse actuellement est moyenne. Il y a un risque de pollen élevé. Qu'est-ce que ça donne chez vous? On vous attend dès maintenant sur le Facebook et sur le WhatsApp.
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0: Mais ici on se réveille ensemble tout simplement, évidemment, dès 6h à la radio et puis évidemment à la télé, Canal 3 de la TNT et sur l'application ici. C'est promis, après Alain Souchon, je vous donne les fameuses dates du Salon du Bien-être de Chénier.
4: Mystère.
0: Il est 7h36, on conserve un peu le mystère. Bonne journée. Arrêtez.

0: bien, c'est vrai, dans la voiture, dans la salle de bain, dans la cuisine, sous les jupes des filles Alain Souchon. Et pendant ce temps-là, j'ai retrouvé les dates de ce fameux salon du bien-être de Chénier dont je vous ai parlé il y a 3 minutes. Bah, c'est ce week-end, il était temps d'en parler. 13 et 14 juin, rendez-vous bien sûr à ne pas manquer.
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0: Pendant des siècles, on se mariait surtout avec ce qu'on avait dans l'armoire, à condition encore d'avoir une armoire. Précision, avenir et voyage dans le temps avec Stéphane Bern qui nous emmène à la noce avant le journal de 8h. On aura aussi un tube, tiens justement à propos d'amour, sur les histoires d'amour ratées pour le coup.
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0: Et à 7h40, on part sur la route. Toute cette semaine, nous marchons sur les pas de Claude Monet à Fresnes, le circuit Claude Monet en bord de Creuse. L'occasion pour vous, Ingrid Herbs, de découvrir le patrimoine local, toujours en compagnie d'Edwige de Croûte et Francis Duchiron de l'association Les Amis de Fresnes, découverte grâce à une application.
3: Le circuit est jalonné de marque-pages placés aux endroits peints par Monet, montrant ses tableaux et des extraits de courriers envoyés à sa famille et ses amis.
4: Alors on est devant l'église de Fresnes. C'est un buste de Claude Monet, on est d'accord.
5: Oui, voilà, qui a été fait il y a quelques années, 3-4 ans.
6: Oui. Il a la particularité d'être seulement le 4e en extérieur en France et surtout le seul qui le représente dans sa 50aine, l'âge où il est venu ici, alors que les autres bustes le représentent toujours âgé.
5: Marilyn Périot, je suis à l'association des Amis de Fresnes. Ben Claude Monet, donc c'est un grand peintre impressionniste à l'époque, hein, puis même encore maintenant. Donc grâce au poète Maurice Rollinat, il est venu en Creuse parce qu'ils avaient un ami commun, un journaliste, Gustave Geoffroy. Et c'est grâce à ce journaliste que Claude Monet est venu ici. Il est venu en février 1889 et il a été séduit par la région, par sa sauvagerie. Et il est revenu donc début mars avec tout son matériel de peinture pour y rester 3 mois. Et il est reparti en mai 1889 avec 24 toiles. Et c'est ici qu'il a débuté, on va dire, ses premières séries.
4: Donc voilà, on va aller faire du coup le circuit qui nous permet de voir peut-être éventuellement les toiles qu'il a peintes.
5: Qu'il a peintes et puis les points de vue, ses différents points de vue. En face, c'était anciennement l'auberge de la mère Baronnet. Et c'est là où Claude Monet couchait toutes les nuits. Et toutes les soirs, il allait chez Maurice Rollinat passer la veillée, manger et passer la veillée.
4: À faire la fête.
5: Faire la fête, oui.
7: Écouter Rollinat chanter à son piano. Ouais.
4: À Fresnes, la peinture et la poésie. Et la poésie.
7: Là, vous voyez, on est sur la fin du plateau, on ne se rend pas compte. À gauche, la Grande Creuse, à droite, la Petite Creuse.
4: Et c'est-à-dire ?
7: Tout semble même plat, continu. Mais pour aller sur les maisons que vous voyez en face, il faut descendre, traverser la rivière et remonter. Et la rivière est 60 mètres plus bas.
3: Ici se dresse une belle bâtisse construite vers 1645 par un prêtre de Fresnes, Gabriel Lasnier de Confol, dont le titre de noblesse indiquait seigneur de Confol.
6: Fresnes est sur un éperon qui entre la Petite et la Grande Creuse, et donc le confluent de la Petite et de la Grande Creuse, et la ferme qui est là s'appelle la ferme de Confolan, qui veut dire confluent en fait.
0: La suite demain, évidemment, de cette balade sur les pas de Claude Monet. On va remettre ses chaussures de marche hein, demain pour continuer ce circuit. Toutes les interviews, les photos, vous les retrouvez d'ici là sur notre site ici.fr.
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0: 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Où que vous soyez en Creuse, on vous souhaite une bonne journée en ce mardi, il est 7h44.

0: Elouane avec Chien, 7h47.
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0: Des milliers de manifestants ont exprimé leur colère hier soir partout en France après la mort de Liana et une centaine d'entre eux étaient devant le tribunal de Guéret.
3: Marine Lombard, bonjour.
4: Bonjour.
3: Vous êtes psychologue spécialisée dans les violences faites aux enfants en Creuse et référente du collectif Enfantiste 23. Vous étiez devant le tribunal de Guéret hier. Déjà, pourquoi se mobiliser en Creuse chez nous? C'était quoi le message que vous vouliez faire passer?
4: Le message qu'on voulait faire passer, en relayant l'appel du collectif enfantiste national et de nous toutes au niveau national et de nombreuses associations de défense contre les violences faites aux femmes et aux enfants, c'était de dire qu'en fait, chez nous, c'était comme ailleurs. Et donc, le collectif Enfantiste 23 et le collectif Nous Toutes Creuses ont appelé au rassemblement dans cette idée-là de se dire on fait partie de cette société qui financie les violences faites aux enfants qui sont pourtant immenses.
3: Et ça veut dire quoi? C'est comme ailleurs? Ça veut dire que la justice est aussi lente en Creuse que partout? C'est quoi concrètement?
4: Ça, je saurais pas dire car on n'a pas accès aux chiffres et voilà, les données sont précieusement conservées, ce qui, je pense, fait partie du problème. Mais en tout cas, la justice est très très lente. La moyenne pour un début d'enquête préliminaire pour les violences sexuelles faites aux enfants, c'est 3 ans. 3 ans. Et pendant ce temps-là, l'enfant, souvent, doit aller chez son agresseur. Parce que souvent, ce sont les pères.
3: Alors vous êtes psychologue spécialisé dans la violence faite aux enfants. Vous intervenez de quelle façon? Comment vous accompagnez en fait ces enfants?
4: Alors moi, je les accompagne déjà en essayant de les éclairer sur ce qui leur arrive. C'est-à-dire de leur expliquer que les nombreux symptômes qu'ils ont, ils correspondent à quelque chose qui s'appelle les blessures de la violence et que les blessures de la violence, ça se soigne. Ça se guérit pas toujours très vite, mais ça se soigne. Pour qu'ils puissent déjà se dire que ce qui leur arrive n'est pas bizarre, et se sentent moins seuls ou moins apeurés, parce que comme les symptômes des violences sexuelles, par exemple, ou des violences psychologiques ou des violences physiques, c'est très envahissant, ça peut être de l'énurésie ou de l'encoprésie, ça peut être de l'agitation.
3: Excusez-moi, vous pouvez définir juste les deux termes?
4: Ah, excusez-moi, c'est quand on n'arrive pas à retenir son pipi ou son caca, par exemple.
3: D'accord. Et vous accompagnez combien d'enfants, de quel âge?
4: Moi, j'accompagne des enfants de tous les âges, de 0 à... jusqu'à ce qu'ils aient plus besoin, quoi.
3: D'accord. Donc ça vous arrive, vous-même, hein, deux fois, de faire des signalements suite à un entretien avec un enfant?
4: Oui, souvent. Très souvent.
3: Souvent, à quel point, pour qu'on s'en rende compte, à quel point c'est régulier?
4: Alors, c'est au moins mensuel, en sachant que je vois une vingtaine de personnes par semaine. C'est au moins mensuel ou bimensuel. Après, il y a des périodes fortes qui sont avant Noël et avant l'été.
3: D'accord. Pourquoi ces deux périodes-là en particulier?
4: Eh ben, je pense que c'est une période où il y a une augmentation de l'anxiété, déjà parce que les fêtes de famille concentrent un certain nombre d'angoisses, justement parce qu'il y a énormément de secrets autour des violences diverses et variées que portent aussi les adultes dans leur corps. Et donc, tout un écosystème qui fait que soit les enfants eux-mêmes sont angoissés, soit les parents protecteurs sont angoissés, et du coup, il y a une vulnérabilité supplémentaire, et du coup, le mécanisme de défense du silence saute, quoi.
3: Là, quand vous dites que vous faites des signalements, est-ce que généralement, ça aboutit, au bout d'un temps, vous avez dit que ça prend énormément de temps, mais ça aboutit parfois à des condamnations?
4: Moi, en Creuse, depuis que j'ai commencé à exercer ici, c'est-à-dire en 2023, les dossiers, enfin les signalements et les accompagnements que j'ai commencé, pour l'instant, n'ont pas du tout été jugés ou condamnés. Les enfants, ils peuvent avoir des mesures de protection, c'est-à-dire aller voir le parent agresseur en visite médiatisée, mais les dossiers n'ont pas été encore, il n'y a pas eu de procès, quoi. Pas encore du tout.
3: Avec le collectif Enfantiste 23, vous proposez des ateliers sur le droit des enfants. Ça consiste en quoi, rapidement?
4: Ça consiste en échangeant avec les enfants sur ce qu'ils aiment et ce dont ils ont besoin, à venir le traduire en leurs droits fondamentaux. qui sont écrits dans la Convention internationale des droits de l'enfant, qui existe depuis des dizaines d'années, et du coup leur montrer qu'en fait, ce dont ils ont besoin et leurs droits, qui correspondent justement aux besoins pour l'équilibre de vie, ils les connaissent, parce que c'est dans leur corps, c'est instinctif. Par contre, on leur explique, enfin, on leur dit pas nécessairement que ça correspond à des droits fondamentaux.
3: Et est-ce qu'on a assez de procureurs ? On dit qu'il y a 3 procureurs en France contre 100 000, 12 alors, pourtant la moyenne européenne. En Creuse aussi, on manque. C'est pour ça que ça prend autant de temps, 3 ans par exemple ?
4: Oui, en Creuse, on manque énormément. Et puis là, ces dernières années, on a changé pas mal aussi de juges, que ce soit juge aux affaires familiales, juge des enfants, enfin, les juges qui sont nommés ici. Il y a eu pas mal de changements ces dernières années. Après, là, je crois que celles et ceux qui sont nommés restent.
3: Bon, en espérant du coup que ça fasse avancer les choses, un peu de stabilité. Merci Marine Lombard, psychologue spécialisée dans les violences faites aux femmes et référente du collectif Enfantise 23. Merci beaucoup, très bonne journée.
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0: Vous savez qu'on passe l'info, et grâce à vous d'ailleurs, hein, c'est possible, qui êtes sur le point là, d'aller mettre un petit peu de carburant dans le réservoir. Vous êtes à la station service, vous voyez un prix concernant le gazole, le samplon 95, le 98, tout carburant, n'hésitez pas, le WhatsApp est là. Un message vocal 05 55 52 37 38. On a notre carte interactive, hein, disponible sur l'application ici et ici.fr avec la station les moins chères tout près de chez vous. Tiens, si vous roulez au samplon 95, vous êtes dans le secteur de la soute, vous le trouvez avenue Jean Jaurès à 1,929€. Autre info importante, si vous devez rouler en direction de Bellac sur la Nationale 145, attention, il y a des travaux jusqu'au 18 juin, 18h, au niveau de l'aire de service de Parsac qui est fermée, nous dit Bison Futé. Et puis vous devez prendre le train ce soir, c'est pas forcément le bon moment, puisque pour la première fois depuis 2 ans, les 4 syndicats de la SNCF appellent à une grève unitaire. Conséquence, des perturbations à partir de ce soir et demain, seulement, attention, 2 TGV sur 3 qui ne circuleront, donc 2 TGV sur 3 et 1 intercité sur 2. Vous êtes prévenus, le trafic ferroviaire à l'instant T, ça se passe bien. Prochain départ, là, dans 2 minutes, en gare de la Souterraine pour Limoges, le TER à 7h56, suivi de très près 7h58 par le TER pour Vierzon. Ça se passe bien aussi en gare de Guéret, tous les trains sont à l'heure.
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0: Avant 8h, un voyage au temps où les mariés ne portaient pas de robe blanche.

0: Alors ici, vraiment, on se fait grave plaisir. On se fait très très plaisir avec cette chanson de 1986. Vous avez peut-être rencontré votre moitié sur Una Storia Importante de Rose Ramazzotti, 7h57.
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0: Chaque jour ici, un peu d'histoire avant l'actu avec Stéphane Bern. Bonjour Stéphane.
4: Bonjour Gaëtan, bonjour la Creuse.
0: Alors ce matin, on voyage au temps où les mariés ne portaient pas de robe blanche.
4: Se marier en princesse, très récent. Pendant des siècles, on se mariait surtout avec ce qu'on avait dans l'armoire, à condition encore d'avoir une armoire. France, 17e siècle. Un mariage de village sans wedding planner. Pas de boutique spécialisée, pas d'essayage, pas de traîne de 3 mètres ou de vendeuse commissionnée qui vous dit « Celle-là est faite pour vous ». La mariée s'habille simplement avec sa plus belle robe. Car à l'époque, un vêtement coûte une fortune. On ne l'achète pas pour un jour. On le porte, on le raccommode, on le transforme, parfois toute une vie. Alors le jour du mariage, on fait au mieux. On choisit ce qu'on a de plus beau. Ou de moins pire. Objectif, être présentable.
5: Oh là là là là, ça va pas du tout.
4: Et c'est presque jamais blanc. Le blanc, c'est salissant et difficile à entretenir. On préfère des couleurs solides. Rouge, bleu, brun ou noir. Pratique. Mariage le matin, enterrement l'après-midi, on optimise. Dans certaines régions, la tenue inclut même un tablier.
6: Attendez de voir d'abord un coup de feu dans un grand restaurant. Il y en a beaucoup qui rendent leur tablier en pleurant.
4: Non pas une fantaisie symbolique, mais un détail très concret. C'est une pièce normale du costume féminin. On ne va pas l'enlever juste parce qu'on se marie. Le romantisme, c'est bien, mais la soupe, elle ne va pas se faire toute seule non plus.
7: Il n'y a pas écrit Bécasse ici.
4: Il faut attendre le 19e siècle pour que tout bascule. En 1840, en Grande-Bretagne, la reine Victoria se marie en blanc. L'image circule, la tendance suit, et elle devient la première influenceuse mode de l'histoire. Peu à peu, l'idée s'impose, une robe unique, spectaculaire, est parfaitement inutile après. Désormais, la robe de mariée est faite pour une journée, alors que pendant longtemps, elle était faite pour la vie. Et si le mariage dure plus longtemps que la robe, c'est déjà pas si mal.
0: Oh, nous sommes bien d'accord. L'application ici, à tout moment, vous y retrouvez Stéphane Bern.
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0: On se réveille ici sur tous les médias. Merci de nous retrouver en ce mardi 9 juin, déjà 8h. Nuages éclaircis, peut-être quelques ondées possibles, nous dit Météo France Creuse. On va scruter ça de très très près. Ici Creuse premier sur l'actu creusoise, Thibaut Pointeau. La météo justement qui souffle le chaud et le froid. Et c'est un vent de panique sur les exploitations creusoises.
8: Et ça monte, ça descend. Il y a de quoi perdre la tête si on suit le thermomètre. Il a plu cette nuit, il a plu hier. Il a fait 3 degrés dimanche matin à Boussac. Et jusqu'à 35 degrés à Chambon-Chard il y a 2 semaines. Bref, des températures qui font yo-yo. Et toujours pas assez d'eau. Conséquence, le couperet tombe. Jeudi dernier, alerte sécheresse déclenchée dans l'est du département, 2 semaines plus tôt que l'an passé, et tout le département est en vigilance. Gabin Boquet, les agriculteurs impuissants ne peuvent que constater.
9: En raison de la sécheresse à Agen, à l'est de Guéret, Alain Besèche peine à cultiver ses fraises.
10: Les feuilles sont brûlées, c'est sec.
11: Elles deviennent transparentes sur la face sud. Elles tournent, elles sont marron, elles pourrissent.
9: Une première en 10 ans, ces carottes ne poussent pas et le maraîcher Alain ne peut pas planter ses poireaux.
10: Je peux pas parce qu'il faut beaucoup trop d'eau pour planter. La terre est beaucoup trop sèche. Pour la remouiller, il me faut des dizaines de mètres cubes et je ne peux pas actuellement. J'ai des réserves d'eau, j'ai déjà utilisé 25% de ma réserve d'eau. Si ça continue comme ça, je passerai pas l'été.
9: Et sur la commune d'Ain, toujours au cœur du département, même préoccupation pour Jean-Marie Collomb. L'éleveur de bovins constate les effets du manque d'eau dans ses pâtures.
12: S'il n'y a pas de précipitation, derrière ça va pas repousser. Les vaches, elles n'auront pas d'herbe à manger cet été. Donc il faudra qu'on leur amène du foin au champ. Le problème, c'est que normalement, ce foin est fait pour cet hiver, pour donner à partir du, on va dire, début décembre. Là, si ça continue, c'est-à-dire que les vaches aujourd'hui, elles ont 2 mois où elles peuvent pâturer, et puis après tout le reste du temps, elles sont à fourrager. Donc ça devient un problème.
9: Et le ruisseau en bas de sa pâture, censé alimenter ses vaches tout l'été, est déjà presque à sec.
12: Si on attaque déjà l'été avec un filet comme ça, ça va être compliqué de pouvoir les abreuver tout l'été. S'il n'y a plus d'eau, il faudra forcément en amener, parce que les vaches sans eau, elles ne peuvent pas vivre. C'est quand même assez problématique.
9: Pour pallier le problème, l'éleveur ne voit qu'une solution, obtenir l'autorisation de stocker de l'eau pendant l'hiver. Demande qui, selon lui, pour le moment, ont toutes été refusées par les autorités.
8: Le préfet de la Creuse Creuse a commencé à couper les vannes avec des premières restrictions dans 77 communes de l'Est Creuse. Et Volet-Bain, Crocs, Chénérailles, Gouzon ou encore Mérinchal, on parle là du bassin versant du Cher. Il est interdit de laver sa voiture ou d'arroser son jardin en pleine journée dans toutes ces communes.
0: Guéret, Bourganeuf, Limoges, Paris, Marseille, des milliers de manifestants ont exprimé leur colère hier soir après la mort de Liana.
8: Violence sur mineurs, déni majeur, les vies brisées, ça suffit. Ces slogans ont été brandis et criés devant le tribunal de Guéret. Une colère qui vient des tripes et qui pose une question. Comment ce drame a-t-il pu arriver? Le principal suspect dans cette affaire faisait l'objet de plusieurs plaintes pour viol sur mineur. Alors hier, les voix étaient tournées vers la justice pour dénoncer un dysfonctionnement de l'appareil judiciaire. Parmi la centaine de Creusois présents, une mère de famille avait le cœur serré, mais le poing levé. Elle se bat depuis des années pour son fils, victime d'inceste de la part de son père, et elle attend encore une décision de justice.
7: On est plus de 2 ans et demi après, et l'enquête est toujours en cours. L'auteur désigné par mon enfant continue sa vie comme si de rien n'était. Je suis une maman, je suis inquiète pour mon enfant et je suis inquiète pour tous les enfants. L'affaire de Liana nous le montre encore, c'est absolument terrible. Là, on entend des belles paroles de politique et je suis en colère parce qu'il y a, voilà, on met un peu de poudre aux yeux, mais où sont les actes en fait? Où sont les actes? Il faut donner les moyens aux policiers et ça, c'est des décisions politiques. Là, il y a une enfant qui a été tuée. Il y en a d'autres qui sont en souffrance, en train de mourir à petit feu. Un enfant qui a été violé, c'est 20 ans d'espérance de vie en moins. Est-ce qu'on se rend compte de ça? Et c'est 9 milliards, plus de 9 milliards de coûts pour la société. C'est faramineux le coût. Donc pourquoi? Pourquoi on n'agit pas? C'est ça la question.
8: Le Premier ministre essaye d'apporter des réponses après ce drame qui suscite l'effroi, selon ses mots. Il veut renforcer les peines pour les auteurs de viols en série et modifier les règles de prescription. Il doit réunir ce matin plusieurs ministres pour discuter de ces nouvelles mesures. Hier soir, ce sont donc plusieurs milliers de personnes qui étaient réunies devant les tribunaux, comme devant la Cour d'appel de Paris, où la présentatrice Flavie Flamand a dénoncé ce système judiciaire défaillant après avoir porté plainte contre Patrick Bruel. Elle s'est dite soulagée après le placement en garde à vue du chanteur. Il est entendu depuis hier matin. Sa garde à vue vient d'être prolongée de 24 heures.
0: Un Creusois laisse 4000 messages à son ex-compagnon moins de 8 mois et finit devant le tribunal de Guéret.
8: Il a été condamné hier à 4 mois de prison avec sursis pour harcèlement moral. En plus des appels et des messages, l'homme a suivi son ex-compagne jusqu'à chez elle et jusqu'à son travail. Mais hier, mis à le jamtel devant le tribunal, il ne semblait pas se rendre compte de la gravité de ses actes.
13: À la barre, l'homme s'effondre en larmes. C'est la femme de ma vie. Avec elle, j'ai vécu 3 ans et demi magnifique. Vous vous rendez compte que ça fait 2 ans que c'est terminé? L'interroge la présidente. On a l'impression que vous n'avez pas accepté la séparation. Elle évoque la nécessité d'un suivi psychiatrique. Il rétorque : je ne veux pas soigner une maladie imaginaire, je ne fais que parler avec mon cœur. Un jour, le quadragénaire tente d'appeler son ex-compagne 180 fois en une journée. Vous ne voyez pas que ça peut être violent pour elle, insiste la présidente. Ce à quoi l'homme répond : ce sont des messages d'amour, je ne lui ferai pas de mal. La présidente qui cite alors ce mail de menace dans lequel il écrit : je n'ai jamais été méchant, mais tout peut changer. Dans un autre message, il dit vouloir passer l'ami de son ex-compagne sous le pare-choc de sa voiture. Il explique avoir trop bu à ce moment-là. Il dit également que 50 ans en arrière, elle n'aurait pas pu le quitter. Indifférent, le quadragénaire regarde ailleurs. « Je respecte sa décision, je ne l'approcherai plus. De toute façon, je n'ai pas le choix. » Ce à quoi l'avocat de la victime répond « Je crois qu'il nous a écoutés, mais qu'il n'a toujours pas compris qu'elle ne voulait plus de relation avec lui. »
8: Il a donc été condamné à 4 mois de prison avec sursis et une obligation de soins. Les obsèques de Bernadette Chirac auront lieu vendredi à Paris avant un hommage dimanche en Corrèze, dans la commune de Corrèze, entre Tulle et Égletons. Il y aura aussi une pensée toute particulière pour Bernadette lors du Tour de France, assure le président du département de la Corrèze. Bernadette Chirac est morte vendredi soir à l'âge de 93 ans.
0: Ici Creuse 8h05, début d'un mouvement de grève unitaire ce soir à la SNCF.
8: 2 TGV sur 3 circuleront et 1 intercité sur 2. Pour la première fois depuis 2 ans, les 4 syndicats appellent les agents à ne pas prendre place aux commandes des trains ni derrière le guichet. Les cheminots demandent une augmentation générale des salaires, mais surtout une meilleure prise en compte de leurs souffrances. Autre métier, mais même combat, les AESH se mobilisent aujourd'hui en Creuse. Elles sont plus de 200 dans le département à accompagner des élèves en situation de handicap dans les écoles. Et c'est un mouvement national qui débute ce matin avant le deuxième groupe de travail ministériel sur le statut des AESH prévu la semaine prochaine. Les syndicats veulent des embauches. Pascaline Bon, représentante syndicale du FSU SNUPP et AESH au collège Marouzeau à Guéret.
14: Il n'y a pas d'embauche ou d'augmentation quotidienne de travail des AESH dans le même temps où il y a plus d'élèves. Donc du coup, les AESH qui sont mutualisés, qui s'occupent déjà par exemple de 2 élèves, il y a un autre élève qui arrive dans l'école l'année d'après et dit, tiens, on a eu une AESH, elle s'occupera des 3, puis des 4. puis des 5. Plus on lui donne d'élèves à accompagner, moins elle a de temps pour chaque élève. On voit des élèves en situation de handicap qui sont accompagnés parfois 2 heures par semaine. Ça dégrade les conditions d'accompagnement quand même fortement. Et ça dégrade le travail et les missions de l'AESH. J'ai des collègues, le matin, elles sont dans une école primaire. Elles accompagnent un petit élève qui a des troubles du spectre autistique, par exemple. Puis l'après-midi, elles vont aller dans un collège. Elles vont aller s'occuper d'un élève qui a des troubles du neurodéveloppement. Et puis, finalement, elles accompagnent un lycéen ou quelqu'un qui est en BTS l'après-midi qui est dyslexique. Ça nécessite une formation, tout ça. Ça nécessite des connaissances, beaucoup de qualités qui ne sont pas reconnues, là, puisque nous n'avons pas de statut.
8: Un rassemblement est prévu à 17h30 ce soir devant la préfecture à Guéry. Écrivaine et femme engagée, et si Georges Sand entrait au Panthéon, le sénateur socialiste creusois Jean-Jacques Lozac vient d'en faire la demande au président de la République. En attendant, tout le monde peut aller voir cette tapisserie Georges, en hommage à Georges Sand à partir d'aujourd'hui à Aubusson.
15: C'est pas facile à dire, hein, Georges. À partir d'aujourd'hui, Georges Sand.
8: Ouais, c'est compliqué.
15: Ah là, ça peut être un exercice de diction. Tiens, vous voyez, ça me prend aussi. 8h07. Bon, c'est pas terrible le temps aujourd'hui. C'est tout gris, hein. Confirmation sur le Facebook de Josiane La Souterraine qui a relevé 11 degrés ce matin. Bon courage à tout le monde pour cette journée. Merci infiniment, Josiane. Vous avez le WhatsApp aussi pour vous exprimer. Ça peut être un court texte, une photo, encore mieux, un message vocal. Vous téléchargez cette application qui est totalement gratuite, hein, WhatsApp. Vous enregistrez le numéro d'ici Creuse, 05 55 52 37 38. Puis ensuite, c'est à vous de vous exprimer. Quelques éclaircies entre les nuages bien présents aujourd'hui, nous dit Météo France Creuse. Quelques ondées possibles. Ça va pas suffire, hein, pour ce qui est de la sécheresse dont on commence à parler. Effectivement, dans l'actualité, on rappelle, hein, ces communes déjà, Évaux-les-Bains, Crochet-Nérail, Gouzon ou encore Mérinchal.
8: C'est ça, c'est toute la partie est, voilà, finalement du département.
15: 77 communes, voilà, c'est ça. Donc restriction, attention, pas d'arrosage l'après-midi, vous attendez la soirée, s'il vous plaît. 17 à 20 degrés pour le thermomètre, 17 à Royer, 19 à Guéret, 20 degrés à Aubusson et La Souterraine. Info importante aussi, l'indice de l'indicateur journalier qualificatif de la qualité de l'air, bien connu sous les 4 lettres ATMO, qualité d'air moyenne aujourd'hui, hein, en Creuse, et risque de pollen élevé. Un petit coup d'œil pour demain, ça sera assez beau, surtout le matin d'ailleurs, des nuages l'après-midi et pas de changement, 17 à 20 degrés pour ce qui est de la chaleur. Ce week-end, 21 à 22 jeudi, 27 à 29 vendredi et samedi, on va franchir et dépasser les 30 degrés dimanche.
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15: Exactement, c'est comme ça tous les jours. Parlez-en autour de vous. Dès 6h, on se réveille ensemble ici, sur la radio des Creusois. Et à la télé, Canal 3 de la TNT. L'application ici, selon vos avis, pour ce qui est des images. Il est 8h09.

0: Si creuse Vanessa Paradis, c'était sur son deuxième album, Variation sur le même thème, album signé Gainsbourg. C'était Tandem à 8h12.
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0: Et quel chemin parcouru pour Vanessa Paradis depuis, tiens, son dernier album, Le Retour des Beaux Jours, est toujours disponible. Eh bien, il a été co-signé par... par Étienne. Étienne Dao sera là pour notre plus grand plaisir, histoire de fredonner dans la voiture ou la salle de bain ce matin. Ça sera avant 8h30. On va aussi vous offrir l'enceinte Bluetooth ici Creuse pour nous avoir dans votre poche à tout moment. Ça sera grâce à une question portant sur une décennie. C'est quoi la décennie? On joue tous les jours avec vos souvenirs avant 8h30. Et dans un instant, non, l'intelligence artificielle ne permet pas à WhatsApp de récupérer nos infos perso sur nos téléphones. On fait la chasse aux arnaques avec Audrazo dans 30 secondes.
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0: Peut-être que vous nous rejoignez pour la première fois. Soyez les bienvenus. On se réveille ensemble tous les jours dès 6h. C'est ici Matin, 8h15. Et on fait la chasse aux arnaques tous les jours grâce à C'est pas vrai, Thibaut Pointeau. Une question ce matin: faut-il renforcer nos paramètres de confidentialité sur WhatsApp?
7: Oui, parce que les messages d'alerte tournent beaucoup en ce moment sur la messagerie et ils sont faux, Audrazo.
8: Effectivement, ce message qui fait peur, des collègues à moi l'ont vu passer dans des groupes WhatsApp professionnels qu'on a entre nous à la radio. Vous pouvez aussi tout à fait le recevoir dans le groupe que votre tata a créé pour l'anniversaire surprise du petit cousin. Que dit-il? Que l'intelligence artificielle utilisée par WhatsApp a désormais accès à toutes nos conversations. Que l'IA peut même récupérer les informations personnelles qu'il y a sur nos téléphones. Pour éviter ça, les administrateurs, ceux qui gèrent les groupes WhatsApp, sont invité dans ce message à changer de toute urgence les paramètres de confidentialité des conversations.
7: Et donc cette alerte, Aude, est une fausse alerte, hein, c'est ça?
8: Voilà, c'est pas vrai, tout simplement, et n'en voulez pas à votre collègue, votre ami, votre sœur qui vous a envoyé ça. La personne est de bonne foi et pense sincèrement rendre service. Mais l'intelligence artificielle sur WhatsApp n'a pas accès à nos conversations. Cette IA, en fait, c'est la petite fleur violette que vous avez en bas à droite. Elle s'appelle Meta AI, Meta AI. C'est un robot avec qui vous pouvez discuter, vous pouvez lui demander à peu près n'importe quoi, hein, la météo ou les dates des matchs au Mondial de foot, par exemple. Mais il a uniquement accès aux informations que vous lui donnez quand vous discutez avec lui. C'est tout. Alors si vous voulez changer les paramètres de confidentialité, faites-le. Si ça peut vous rassurer, vous allez juste empêcher l'utilisation de l'IA dans la conversation. Mais méfiez-vous quand même des messages effrayants qui circulent là comme ça en boucle, sur WhatsApp, sur Facebook. Ils sont souvent faux. Et si c'est un inconnu qui vous envoie ce message, méfiez-vous encore plus. Il peut très bien profiter de votre méconnaissance pour vous faire faire n'importe quoi et accéder, lui, à votre compte WhatsApp.
7: Merci, Aude. C'est pas vrai, c'est à réécouter sur ici.fr.
0: Et pour ce qui est du WhatsApp d'ici Creuse, aucun problème. Il n'y a pas d'arnaque. Hein. Météo, trafic, par exemple, n'hésitez pas. Le WhatsApp d'ici Creuse, vous téléchargez l'application, vous enregistrez notre numéro 05 55 52 37 38. J'espère que tout va bien ce matin, c'est mardi, on est le 9 juin, il est 8h17.

0: Ici, on fait vraiment plaisir avec ce tube d'il y a 45 ans des Stones, qui a failli pas sortir d'ailleurs parce que c'était un peu conflictuel entre Mick Jagger, Keith Richards. Et puis en fait, le directeur artistique s'est dit, mais attendez, ce titre-là, c'est une bombe, quoi, ça va être un tube. Et ça a été un carton absolu. Comme quoi, des fois, faut écouter son directeur artistique. Start Me Up, à propos des Stones, mardi dernier, Mishka Assayas, qui vient de publier Very Good Stone Trip, un magnifique ouvrage sur les pierres qui roulent, était l'invité d'Emily Mazoyer. Vous retrouvez cette interview sur ici.fr et l'application ici. Ce soir, c'est Christophe Willem pour sa nouvelle chanson en système qui sera l'invité d'Emily. Rendez-vous 20h. Rendez-vous, tiens, dès maintenant sur le WhatsApp d'Ici Creuse pour nous partager l'info. Vous qui êtes peut-être à la station service, vous avez vu le prix de votre carburant. Vous avez envie de partager cette info. Un petit message vocal, par exemple, ou écrit d'ailleurs, hein, sur notre WhatsApp. Un petit coup d'œil sur la carte interactive d'Ici Creuse, l'application ici, ici.fr. On a relevé pour vous qui roulez au gazole, vous habitez dans le secteur de Buisson, et bien vous le trouvez à 1,981€ actuellement rue Ampère. À vous signaler également qu'il y a un mouvement social du côté de la SNCF, hein, qui démarre ce soir. Alors on a regardé niveau des prévisions, il y a des perturbations à venir pour demain, c'est ça, hein,
1: c'est ça,
0: Thibault.
1: 2 TGV sur 3. Bon, nous on n'a pas de TGV en Creuse, mais si vous montez à Paris, voilà, vous allez à Bordeaux, ça peut vous concerner. Mais par contre, c'est un intercité sur 2 qui devrait donc être annulé.
0: Alors, concernant les pour le moment, tout va bien. L'intercité pour Toulouse, par exemple, celui de 9h23 au départ de la souterraine, partira bien à 9h23. En gare de Guéret-LTR pour Limoges, pas de souci non plus, hein, 8h39 comme prévu.
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0: Et ici, un creusois et une creusoise pendant une semaine nous parle des chansons qui ont marqué sa vie. Ça s'appelle La playlist d'une vie. C'est l'auteur Corinne Javelot qui nous accompagne cette semaine. Elle vient de publier son nouveau roman, Une autre étoile que la mienne, destination ce matin, le Brésil.
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4: J'ai choisi Astrid Gilberto, Agua di Beber. En fait, mon attachement à la musique brésilienne et plus particulièrement à la bossa nova, ainsi qu'à ses sonorités sud-américaines, eh bien, ça remonte à l'époque où j'accompagnais des circuits touristiques. J'élaborais aussi des projets pour des tours opérateurs.

0: terre. Et la voix, parce que je suis très très sensible aux voix, la voix d'Astrud Gilberto m'a toujours profondément touchée. C'est une musique qui possède quelque chose d'apaisant, à la fois d'élégant, de raffiné. Il y a cette fragilité intemporelle qui traverse les années sans jamais perdre de sa grâce. C'est vrai que certains de ses titres, et en l'occurrence celui-ci, a accompagné ma vie au point de tourner en boucle, et je crois que je ne m'en lasserai jamais. Ce que j'aime en fait, c'est cette sophistication un peu harmonique, et puis cette douceur derrière laquelle se cache vraiment une grande richesse musicale.
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2: Car on y était, hein, à Rio de Janeiro, avec Astrud Gilberto, la playlist d'une vie retrouvée sur l'application ICI.
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2: 8h24, moi je vous demande de jouer avec nous. C'est quoi la décennie ? 70, 80, 90, 2000. On fait appel à vos souvenirs de cinéma, de télé, de chansons, d'événements aussi, pourquoi pas, pour vous offrir l'enceinte Bluetooth. Ici Creuse. Voilà un bon moyen de nous avoir en permanence dans votre poche. Une petite balade, un petit pique-nique, hop, Ici Creuse avec l'enceinte Bluetooth. Pour la gagner, Christophe Willem est à l'honneur ce matin. Christophe Willem, invité ce soir, 20h, Demini Mesvoyer dans Décibel pour son nouveau titre Citem. Celui-là, il a cartonné, double jeu. Mais c'était pendant quelle décennie ?
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2: Bah, la décennie de double jeu de Christophe Willem, à vous de nous le dire très vite pour gagner l'enceinte Bluetooth ici Creuse. Je vous dis bonne chance.

0: Franco, vous imaginez déjà cet été en vacances au bord du lac d'Anzem, par exemple,
1: grillade, serviette. Ah oui, vous me faites rêver.
0: À vous la bouffe tout de suite. Hein.
1: Ah oui, tout de suite.
0: Étienne Dao, duel au soleil à 8h28.
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0: On joue avec vos souvenirs, 70, 80, 90, 2000, un extrait de film, une chanson, peut-être une émission de télé pour vous offrir l'enceinte Bluetooth. Elle est du côté de Janaïa, mais en réalité, elle est à Guéret, car elle bosse, figurez-vous. Laure, bonjour.
5: Bonjour Gaëtan.
0: Il est l'heure d'aller bosser.
1: Oh, ouais, elle était facile. Hein.
0: Oh, vous auriez pu la faire, Thibaut. Oui. Ne m'encouragez pas. On joue avec Christophe Willem ce matin.
6: C'est comme ça, qu'est-ce que je peux faire?
0: Bah, il dit peu qu'il est invité ce soir 20h d'Émilie Mazoyer dans Décibel pour parler de sa nouvelle chanson Système. Ce titre-là a cartonné, mais pendant quelle décennie, Laure ?
5: C'était les années 2000, 2007 précisément.
0: Ouais ! Ça veut dire 20 ans de carrière, c'est gagné, on vous félicite, on vous offre l'enceinte Bluetooth. Quelle radio vous réveille chaque matin, Laure ?
5: Creuse, bien sûr.
0: Et bonne journée à vous. Dans un instant, l'info d'ici avec Thibaut Pointeau, 8h30 sur du 90 secondes.
7: Le garde des Sceaux et le ministre de l'Intérieur auditionnés ce matin par la commission des lois du Sénat sur l'affaire Liana. Ils seront aussi réunis par le Premier ministre avec leurs collègues de la santé, de l'éducation et de l'égalité femmes-hommes. Sébastien Lecornu leur demande de faire des propositions concrètes pour protéger les enfants. Dans ce contexte, 150 rassemblements hier soir au Mans, à Limoges, à Nîmes, Paris, Strasbourg ou Lyon, des milliers de personnes mobilisées pour dire « plus jamais ça ». La garde à vue de Patrick Borel pour viol prolongée de 24 heures indique ce matin le parquet de Nanterre. L'avocate de plusieurs femmes qui accusent le chanteur annonce de son côté que deux nouvelles plaintes seront déposées la semaine prochaine. Mobilisation des accompagnants d'élèves en situation de handicap aujourd'hui un peu partout en France. Ils demandent de meilleurs salaires et le statut de fonctionnaire. Le gouvernement n'envisage à ce stade de titulariser que 10 à 20% de ces AESH.

0: Thibaut Pointeau, un témoignage poignant après la mobilisation hier soir devant le tribunal de Guéret.
1: Une centaine de personnes se sont rassemblées pour rendre hommage à Liana, pour dénoncer une faillite judiciaire. Ces rassemblements partout en France font écho au passé judiciaire du principal suspect dans cette affaire, déjà ciblé par plusieurs plaintes et signalements pour viol sur mineur. Et dans la foule à Guéret, il y avait la force de cette mère de famille qui se bat pour Liana et pour son propre enfant victime d'inceste, symbole de ce dysfonctionnement de la justice. Adèle Chiron, elle s'est confiée à votre micro pour raconter son histoire qui traîne depuis des années dans les couloirs des tribunaux.
2: Comme 160 000 enfants par an, mon fils a fait partie des victimes. Quand il a pu s'exprimer par ses comportements et par ses paroles, il avait 3 ans. Dans un premier temps, j'ai eu du mal à l'entendre. Et puis ses comportements ont continué à parler et je l'ai cru. C'était difficile d'entendre l'auteur. Enfin, il a révélé que c'était son père, donc c'était très très compliqué avec qui je vivais, et c'était mon mari.
3: Ça se traduit comment en fait ce mal-être chez votre enfant ?
2: Alors plus les enfants sont jeunes, plus c'est difficile. Au niveau, je sais pas, mon enfant, par exemple, va faire des poussées d'eczéma après avoir vu son père, a pu avoir des comportements sexualisés extrêmement évocateurs, des paroles, il a des réminiscences, des choses comme ça.
3: Comment la parole de votre enfant a été accueillie par la justice à cette époque-là ?
2: Je suis allée au commissariat pour porter plainte. On est plus de 2 ans et demi après et l'enquête est toujours en cours. L'auteur désigné par mon enfant continue sa vie comme si de rien n'était. L'enfant, il faut savoir que maintenant, il peut voir son père avec des sorties libres 2 week-ends par mois. Il le voit, il a des troubles sévères après ses rencontres et il a des sorties libres sans qu'aucune personne, aucun professionnel ne soit présent. Et ça, c'est une réalité en fait. C'est ce qui se passe pour des tonnes de mères protectrices. Je ne suis pas du tout un cas isolé. Non, moi, pour moi, les enfants, on n'est pas à la hauteur des enfants. On ne les protège pas assez. L'affaire de Liana nous le montre encore, c'est absolument terrible. On ne donne pas de moyens à la justice, on ne donne pas de moyens à la police. Et je suis très en colère, en fait, parce que ce sont des décisions politiques, ce sont des décisions de moyens. Est-ce que la sécurité des enfants, ce n'est pas une priorité ? Voilà, je me pose la question. Donc voilà, je me bats avec tout ce que je peux, avec des pancartes fait maison, pour Liana et pour tous les autres enfants, pour mon fils, pour tout le monde.
1: Et face à ce drame, le Premier ministre Sébastien Lecornu incite à renforcer l'arsenal de mesures. Il veut aggraver les peines pour les auteurs de viols en série et modifier les règles de prescription. Il doit réunir ce matin plusieurs ministres pour discuter de ces nouvelles mesures.
0: Dans l'actualité également, un Creusois condamné hier à 4 mois de prison avec sursis pour harcèlement moral envers son ex-compagne.
1: Il lui a envoyé 4000 messages en moins de 8 mois et jusqu'à 180 appels rien qu'en une seule journée. La sécheresse s'installe en Creuse et les agriculteurs en pâtissent. Témoignage d'un maraîcher à Agen dans le journal de 9h qui se demande s'il va passer l'été.
0: Alors justement là, niveau sécheresse, on parle sécheresse évidemment, l'indice ADMO, tiens pour démarrer, hein, ce coup d'œil météo, l'indicateur journalier qualificatif de la qualité de l'air, c'est plutôt moyen aujourd'hui niveau de l'air, nous dit ADMO, il y a un risque de pollen qui est élevé. Voilà, vous êtes informé. Côté couleur du ciel, et ben c'est plutôt gris, vous l'avez sans doute remarqué en ouvrant les volets ce matin. Alors on a quelques éclaircies, mais ça va en fait, ça va jouer, ça va être une partie de yo-yo, mais ce sont comme les nuages qui devraient gagner. Petit ondée ici et là possible en fin de dans le courant de l'après-midi et quelques éclaircies quand même possibles en soirée. Donc ça va vraiment être contrasté. Température de 17 à 20 degrés ce matin. Nous avons actuellement une température de 12 degrés. Il nous a dit il y a 20 minutes du côté des volets bains Cathy sur le Facebook d'ici Creuse. Pensez au WhatsApp aussi, un message vocal ou une photo ou un petit texte à travers notre application WhatsApp 05 55 52 37 38. 17 cet après-midi à Jonsou, vous aurez 19 à Guéret, 20 degrés à Aubusson. Les températures vont grimper d'ici la fin de la semaine. Ce week-end, 27 à 29, prévu samedi, 30 à 32 dimanche.
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0: Cherchez pas, hein. Franchement, cherchez pas. Le réveil, c'est ici. On prend le petit-déj ensemble. On se réveille ensemble dès 6h sur votre radio locale ici Creuse. La télé, canal 3 de la TNT, dès 6h30, tout comme l'application ici, avec chaque jour d'ailleurs de superbes images de drones de votre Creuse, de notre Creuse, 8h36.

0: ici Creuse, premier tube de Bachung en 80, Gabi au Gabi, tous les soirs à hein, 19h, c'est 100% des 80, les plus grands tubes de cette décennie, avec tout plein de souvenirs aussi, des inventions, des séries télé qui sont aussi évoquées par Laurent Petit-Guillaume. Rendez-vous ce soir à partir de 19h, restez avec nous, l'un des plus beaux slows de toute l'histoire de la musique avant 9h. Ah, quel cadeau ce titre-là. Ten CC en 77. On va aussi parler d'un bel événement, une grande première à la Souterraine, à Saint-Maurice-la-Souterraine précisément. Les foulées du Pays Australien ce dimanche, c'est au programme d'ici Crossport à 8h50.
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0: Et ici tous les matins, 8h40, nous parlons d'emploi, Creuse Emploi. Bonjour Ingrid Herbst.
3: Bonjour Gaëtan, bonjour à tous. Une nouvelle offre d'emploi aujourd'hui, c'est avec Amber de l'agence France Travail. Amber, bonjour.
4: Oui, bonjour.
3: Un restaurant à Guéret propose deux postes, un CDI pour un commis de cuisine, homme ou femme, et un CDI pour un assistant chef de cuisine, homme ou femme également, à temps plein. Alors, on va commencer rapidement par le commis de cuisine. Quelles sont les missions ?
4: Pour le commis de cuisine, les missions sont de maîtriser l'ensemble des recettes pour réaliser des gammes de produits de cuisine asiatique, sushi, maki, entretenir le stand, donc le nettoyage et le remplissage, et gérer les stocks.
3: Alors là, une première expérience serait la bienvenue, je crois.
4: Oui, une expérience d'un an en restauration, pas forcément en cuisine asiatique, puisqu'ils sont capables de former à l'aide de leur école interne. Toutefois, une expérience d'un an en restauration traditionnelle serait bienvenue.
3: Alors, concernant les missions d'assistant chef de cuisine, ça se passe comment ?
4: Alors, pour ce poste-là, c'est plus de responsabilités. Donc, c'est une personne qui sera amenée à participer à la création de nouveaux plats, sera responsable de la gestion et l'animation de l'équipe du stand et sera là pour former et assurer les équipes des nouveaux process, des nouvelles recettes.
3: Donc, une expérience de 2 ans est nécessaire, je crois ?
4: Oui, exactement.
3: Donc, ce sont des CDI qui sont proposés, 35 heures, côté temps de travail et rémunération. Enfin, horaire de travail.
4: Le temps de travail, oui. Donc, pour les horaires de travail, c'est des horaires sans coupure. La prise de poste se passe entre 6h et 11h du matin et puis se finit entre 14h et 19h. Donc, pour ces activités, le travail se finit à 19h et il faut savoir que les dimanches ne sont pas travaillés.
3: Et au côté salaire ?
4: Au niveau du salaire, on est donc au salaire du SMIC pour le commis de cuisine et pour assistant chef cuisinier, c'est à 2162 euros bruts mensuels.
3: Alors pour ce recrutement,
4: c'est à peu près, oui.
3: Oui, pour ce recrutement, vous organisez une réunion d'information collective ce vendredi, là, le 12 juin, à l'agence France Travail de Guéret. Il y aura donc une présentation de l'entreprise et des postes à pourvoir par le recruteur, suivi d'entretiens d'embauche pour les candidats intéressés. À quelle heure la réunion ?
4: Elle est à 9h,
3: d'accord.
4: La réunion.
3: Pour résumer, donc, vous recherchez un commis de cuisine homme ou femme et un assistant chef de cuisine homme ou femme en CDI 35 heures semaine pour des postes à pourvoir dans un restaurant de Guéret. Réunion d'information collective ce vendredi dans les locaux de France Travail de Guéret à partir de 9h. Tous les détails et le numéro des offres France Travail sont à retrouver sur le site ici.fr, page Creuse Emploi. Merci Amber, à bientôt.
4: Merci beaucoup, belle journée, au revoir.
0: Merci Ingrid, si vous avez prévu de participer justement à cette réunion, vous dites, tiens, avant, très tôt le matin, je vais me lever, je vais faire le plein d'essence, le plein de carburant, genre 5h du mat. Est-ce que c'est un bon plan ? On va voir ça avec Valère Corrière, bougez pas dans 30 secondes.
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0: 8h44, Valère Corrière, chaque matin grâce à vous, un bon plan pour notre pouvoir d'achat. Aujourd'hui, vous vouliez nous parler d'une méthode qui permettrait de faire des économies quand on fait son plein de carburant.
8: Et vous avez parfaitement raison d'employer le conditionnel. Parce que si cette méthode fait le buzz en ce moment sur les réseaux sociaux, le buzz, disons qu'on en parle pas mal, elle n'a absolument pas fait ses preuves. Mais je vais quand même vous en parler afin de vous éviter de vous lever tôt pour rien. L'idée est qu'il serait plus avantageux de faire son plein très tôt le matin ou très tard le soir, au moment où il fait le plus froid. Cette idée se base sur le fait que le carburant est sensible au changement de température et a tendance à se contracter quand il fait froid. On lit donc qu'un carburant plus concentré serait plus avantageux. Mais c'est oublié que les technologies de stockage en 2026 protègent évidemment l'essence, donc pas la peine de vous lever à 5h du mat pour aller faire votre plein. Faites plutôt le plein d'énergie, ça c'est encore gratuit.
0: Oui, effectivement, avec votre radio ici Creuse. Il y a d'autres méthodes qui marchent pour faire des économies à chaque plein ?
8: Le plus efficace, c'est d'aller là où c'est le moins cher. Pour savoir quelle est la station-service la mieux placée autour de vous, allez jeter un œil sur la carte des prix du carburant de votre radio locale ici. C'est gratuit, et ça... ça marche, vous avez le lien sur ici.fr, sur la page de la chronique, par ici les économies. Alors parfois on n'y pense pas, mais si vous devez prendre l'autoroute, évidemment vous faites votre plein avant ou alors quand vous sortez de l'autoroute, ça c'est idéal. Et puis pensez à rouler un peu plus doucement, l'éco-conduite c'est un vrai levier d'économie, je vous l'ai souvent dit, mais pas se lever à 5h du matin pour faire son plein. Si vous en tout cas vous avez des bons plans sur le sujet carburant pour faire des économies, bien sûr, mon mail vous le connaissez, c'est parici.les.économies@radiofrance.com.
0: Ouais, tous ces bons plans retrouvés sur l'application ici. Vous parliez, Valère, de la carte interactive d'ici Creuse, par exemple. Si vous roulez au gazole, que vous êtes dans le secteur de Guéret, vous le trouvez actuellement à 1,979€, avenue du Berry. Et si vous devez aller faire le plein de carburant, pensez aussi à nous laisser l'info via notre WhatsApp, un message vocal ou un message écrit. Pour cela, 05 55 52 37 38. Dans un instant, les conseils santé du docteur Kierzeg. Mais pour le moment, voici la toute dernière chanson des Enfoirés. Ça s'appelle L'île au trésor. Alors.

0: nouvelle chanson des Enfoirés sur votre radio ici Creuse. Ici, c'est la radio des Restos du Cœur choisie par les bénévoles de l'association. Dernier spectacle 2026, la balade des Enfoirés. Toujours disponible, un double CD ou un double DVD acheté. C'est 17 repas pour les restos. Pensez-y, dossier complet concernant les Enfoirés, les Restos du Cœur sur ici.fr. Et puis, pour être complet, tiens, Coluche, créateur des Restos du Cœur, fondateur de l'association. Il y a une superbe série actuellement, tiens, sur nos réseaux, Coluche, recordman du cœur, à l'occasion des 40 ans de sa disparition. 8h50, un petit coup d'œil rapidement du côté des trains. Vous devez prendre le train, attention, pour la première fois depuis 2 ans, il y a 4 syndicats de la SNCF qui appellent à une grève unitaire. Ça démarre ce soir, conséquence demain, 2 TGV sur 3 uniquement circuleront et 1 intercité sur 2, vous êtes prévenus. Sinon, ça se passe bien, pas de difficultés à vous signaler. Du côté justement des trains, prochain départ en gare de Guéret, ça sera le TER pour Montluçon à 11h09. Du côté de la souterraine, pas de souci pour le TER de Châteauroux, il partira bien à 9h11.
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0: Ici à 8h50, on parle de sport, de tous les sports pratiqués en Creuse. Dominique Copetti, c'est une première. Les foulées sostraniennes, c'est ce dimanche à Saint-Maurice-la-Souterraine, une course sur route. Vous êtes en ligne avec le président d'Endurance 23, Jérôme Maillard.
3: Bonjour Jérôme.
4: Et bonjour.
3: Les foulées du pays sostranien se déroulent ce dimanche 14 juin. Qu'est-ce que vous proposez ?
4: On propose une course sur route avec un 5 km, un 10 km et un semi-marathon.
3: Il y a du dénivelé ?
4: Alors, donc le parcours se fait sous forme de boucle. Donc, une seule boucle pour le 5 et le 10 et 2 boucles pour le semi-marathon, donc qui fait 2 fois la boucle du 10. Et au niveau du dénivelé, alors c'est légèrement vallonné, on est en creuse. Le 5, on a à peu près 35 mètres de dénivelé. Le 10, 80 et semi-marathon 160.
3: C'est pas non plus la mer à boire.
4: Donc non, voilà, c'est pas non plus un trail, c'est pas tout plat. Mais voilà, c'est légèrement vallonné avec des petites descentes, des petites montées, donc assez sympathique.
3: Départ est arrivé à Saint-Maurice-la-Souterraine, mais à quel endroit exactement ?
4: Donc le départ se fait au stade de Saint-Maurice et l'arrivée au niveau de la mairie et les retraites d'ossard se font à la salle des fêtes. Donc on est à côté de la mairie.
3: Et cette affaire-là, elle commence à quelle heure ?
4: Donc les départs sont à partir de 9h, donc le semi-marathon à 9h, le 10 km à 9h15 et le 5 km à 9h30 et les retraites d'ossard à partir de 7h.
3: Et pourquoi est-ce que vous limitez le nombre de dossards ? C'est une question de sécurité ?
4: Alors c'est une question de sécurité et aussi administrative parce qu'à partir de 500 dossards, il faut un médecin principalement et puis voilà, vu que c'est pour l'instant sur route ouverte, c'est la première édition, alors on préfère limiter le nombre de dossards, ce sera un peu plus simple.
3: Oui, et puis ça sera aussi sans doute plus confortable pour les coureurs.
4: C'est ça, voilà, ça aussi, même si les routes sont larges, c'est quand même mieux.
3: Comment est-ce qu'on fait pour s'inscrire ?
4: Alors c'est inscription sur internet exclusivement, donc jusqu'au vendredi 12 à midi, et c'est sur la plateforme Clickego, donc sur clickego.com.
3: Eh bien merci beaucoup Jérôme, je rappelle que les foulées du pays australien, c'est ce dimanche, le 14 juin à Saint-Maurice-la-Souterraine. Bonne organisation.
4: Merci beaucoup.
0: Et moi je vous rappelle que toute l'actu sportive creusoise, vous la retrouvez dès maintenant sur ici.fr.

0: Alors là, franchement, ici, c'est cadeau. Hein, pour attaquer la journée 9h-5, ce classique de 1979, l'un des plus beaux slows au monde. I'm Not In Love, le groupe 10CC sur votre radio locale ici. Creusons, on va parler santé. Les températures qui vont encore augmenter hein, d'ici dimanche, on en parle évidemment beaucoup. Bonjour docteur Kirzek, pas évident. C'est vrai que c'est cette météo, les personnes atteintes de certaines maladies en souffrent, notamment maladies neurologiques.
1: Bonjour à toutes et à tous. Un couple qui ne fait vraiment pas bon ménage, c'est la chaleur avec les maladies neurologiques. Et je pense particulièrement à la sclérose en plaques, la fameuse SEP. Parce que quand le thermomètre s'affole, certaines personnes voient leurs symptômes aussi s'affoler, en tout cas se réveiller. Et c'est pas une impression, c'est même un phénomène qui est bien connu des neurologues. Ça porte un nom, c'est le phénomène du TOF. Je vous fais l'économie de vous l'épeler, ça commence par un U, vous irez voir sur Internet. Oui. Alors concrètement, qu'est-ce qui se passe dans la SEP? La gaine qui protège nos fibres nerveuses, la myéline, c'est un peu comme un câble électrique, elle est endommagé. Résultat, les messages vont mal circuler, le courant passe mal et quand la température corporelle augmente, même de 1,5 degré, la conduction nerveuse peut être encore plus perturbée. C'est pas une poussée de la maladie, c'est pas une aggravation définitive de la maladie, mais c'est vraiment une réaction temporaire et réversible. Ça, c'est la bonne nouvelle. Et dès que le corps se rafraîchit, les symptômes s'estompent. Alors attention, les symptômes, ils peuvent être impressionnants. Quand vous avez une montée des températures, la fatigue augmente, les troubles de la vision peuvent augmenter, des difficultés à marcher. Il y a des fourmillements, des picotements, parfois des pertes d'équilibre. Et vous imaginez chez des personnes atteintes de cette maladie et qui se disent, zut, c'est une poussée, ma maladie évolue.
0: Mais du coup, docteur, quels sont les gestes simples et concrets à adopter pour éviter que la chaleur ne gâche l'été ?
1: Quelques conseils rafraîchissants pour garder le cap. Éviter les heures les plus chaudes, 11h, 16h, pas de footing à midi, pas de jardinage en plein cagnard. J'allais dire encore plus pour les personnes atteintes de maladies neurologiques. Levez-vous plus tôt, sortez en fin de journée. Rafraîchissez-vous le corps régulièrement, une petite douche tiède ou fraîche, jamais glacée. Attention avec la différence brutale de température, ça peut être plus que désagréable. Utilisez un brumisateur, une serviette humide et puis il y a des petits bandeaux rafraîchissants aussi. Hydratez-vous. Comme n'importe qui, mais encore plus, buvez de l'eau régulièrement, même sans soif, et évitez évidemment les sodas, l'alcool et le café, ça déshydrate plus qu'autre chose. Et puis adaptez vraiment votre environnement, fermez les volets, les rideaux, etc. Et écoutez votre corps, et si vous sentez les symptômes venir, posez-vous immédiatement, restez au frais. Et si vous êtes inquiet, parlez-en à votre neurologue, il y a parfois des adaptations en termes de traitement. Et puis il vous aidera aussi à préparer un petit kit fraîcheur avant de sortir. Allez d'ici là, portez-vous bien.
0: L'application ici pour retrouver le docteur Kirzek. Tiens, un dernier conseil, en cas de forte chaleur, écoutez ici, écoutez votre radio locale, on vous donne évidemment tous ces précieux conseils, bien sûr. On va vous souhaiter une bonne journée, pas trop de chaleur aujourd'hui, ça va aller, c'est ce week-end qui va faire chaud. Nous on se retrouve demain à la fraîche, dès 6h sur votre radio locale ici Creuse, et à la télé Canal 3 de la TNT dès 6h30. Bonne journée, à demain.
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0: Toute l'actu creusoise à venir avec Thibaut Pointeau. Et puis juste après, si vous recherchez un emploi, tendez bien l'oreille. Bonjour Thierry Bolaton.
11: Bonjour Gaëtan, bonjour Thibaut.
12: Bonjour Thierry.
0: Bienvenue chez vous, du conseil, du partage et puis des infos bien pratiques. On va parler d'emploi parce qu'il y a une journée très importante là qui arrive.
11: Effectivement, orientation, formation et emploi. Alors ça va être bien. C'est le forum de la formation et de l'emploi.
0: Oui.
11: C'est à la quincaillerie numérique de Guéret. Et ça ne pas rater. Et puis on va en parler tout à l'heure.
0: Hein.
11: Ouais, c'est pas tout de suite, hein, mais on va, ça vous laisse le temps de vous préparer pour cette date mardi 23 juin de 13h à 17h. Ça sera à la quincaillerie numérique.
0: Et vous êtes les bienvenus pour intervenir.
11: Effectivement, si vous, vous voulez une formation, vous êtes à la recherche d'un emploi, vous avez bénéficié d'une aide, n'hésitez pas, 05 55 52 37 38, on veut savoir comment ça se passe pour l'emploi pour vous en Creux ce matin.
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11: Vous écoutez Ici Creuse, il est 9h. L'info avec vous, Thibaut Pointeau. Une centaine de personnes se sont rassemblées hier soir devant le tribunal de Guéret après la mort de Liana.
5: Et le fait divers dramatique est devenu un fait de société politique. L'émoi a laissé place à un sentiment, la colère et à une cible, la justice. Comment ce drame a-t-il pu arriver alors que le principal suspect dans cette affaire faisait déjà l'objet de plusieurs plaintes pour viol sur mineur? Adèle Chiron devant le tribunal à Guéret, c'est encore l'incompréhension.
12: Plus de moyens pour la justice, violence sur mineurs, déni majeur, de nombreuses pancartes sont brandies devant le tribunal.
13: Victime non écoutée, non protégée.
12: Ce Creusois a encore du mal à comprendre le discours de Gérald Darmanin la semaine dernière.
14: Donner des excuses aux parents, ça suffit pas. Quand il dit qu'il va faire régler 70 000 dossiers en un mois, c'est encore un mensonge de plus.
12: Pour Véronique, membre du collectif Nous Toutes, la justice n'écoute toujours pas la parole des mineurs.
15: La maman de la petite fille qui a été violée avant Liana, qui se fait attaquer en harcèlement par les gendarmes parce qu'elle exige que la plainte de sa fille soit instruite. On est arrivé à l'extrême du scandale de la parole confisquée des femmes et des enfants.
12: Pourtant, selon la commission indépendante sur l'inceste et les violences sexuelles faites aux enfants,
16: c'est un enfant toutes les 3 minutes qui est violé ou agressé en France.
12: Ayana, 30 ans, a longtemps travaillé dans des centres médicaux.
16: Moi, je sais que quand je travaillais du coup en institut médico-éducatif, souvent on remettait en cause la parole de l'enfant parce que c'est un enfant, parce qu'il est en situation de handicap. Bah oui, mais c'est un enfant, il comprendra plus tard, ou t'es trop petit. Et ça, c'est un début de violence éducative qu'il faut qu'on apprenne à déconstruire tous et tout ensemble.
12: Aujourd'hui, cette Creusoise fait partie du collectif Enfantiste 23 pour défendre les droits des enfants.
5: Et hier soir, le plus haut procureur de France, Rémi Heitz, a appelé à tout mettre à plat pour que plus jamais une telle affaire ne survienne, en reconnaissant que le traitement judiciaire de l'affaire Liana est un échec. La garde à vue de Patrick Bruel est prolongée de 24 heures. Il est auditionné depuis hier matin sur des faits qui concernent à ce stade 13 victimes présumées. L'enquête en cours porte sur les faits dénoncés par 3 femmes pour agression sexuelle et tentative de viol en 1997, 2000 et 2001.
11: Un Creusois condamné hier à Guéret après avoir envoyé 4000 messages à son ex-compagne en moins de 8 mois.
5: Et jusqu'à 180 appels passés en une seule journée. Et en plus des appels et des messages, l'homme a suivi son ex-compagne jusqu'à chez elle et jusqu'à son travail. Lui parle de messages d'amour alors qu'il écrivait vouloir passer la mie de son ex-compagne sous le pare-choc de sa voiture. C'est évidemment du harcèlement moral. Il a été condamné à ce titre à 4 mois de prison avec sursis. Elle s'installe dans nos campagnes, fait craquer le sol et brûler nos feuilles. La sécheresse est bien là en Creuse et les quelques gouttes de pluie tombées hier et cette nuit sont loin d'être suffisantes. Vous le voyez sûrement d'ailleurs dans votre jardin avec vos fraises par exemple. En ce moment, on passe du tout au tout avec des records historiques il y a 2 semaines, 35 à Chambonchard, mais seulement 3 degrés dimanche matin à Boussac. Résultat, l'alerte sécheresse a été déclenchée dans l'est du département, 2 semaines plus tôt que l'an passé et toute la Creuse est en vigilance. Alain Bossège est maraîcher à Agen, il constate des répercussions sur ses cultures.
17: Voilà l'impact de la sécheresse qu'il y a eu il y a une dizaine de jours. Des fraises qui sont brûlées, là, les feuilles sont brûlées, c'est sec. J'ai beaucoup de loupés de levée de carottes dues à la sécheresse. Elles n'ont pas sorti, il en manque plein. J'ai des légumes qui devraient être plantés, style les poireaux. Là, j'ai 4000 poireaux qui sont en attente de plantation. Je peux pas parce qu'il faut beaucoup trop d'eau pour planter. Poireaux, c'est mon dada pour l'hiver. C'est le poireau de récolte qui sera récolté à Noël. Donc s'il n'est pas planté, j'aurai gros de pertes. Une pointe de chaleur au mois de mai comme ça, nous on n'était pas habitués, donc on n'est pas préparé à tout ça. Parce que c'est des périodes normalement qui existent en juillet et en août. Pas aussitôt, les plantes étaient qu'en début de végétation, donc eh ben, ça les a fait souffrir énormément. Donc je prends du retard, de la perte de récolte. J'ai des réserves d'eau, j'ai déjà utilisé 25% de ma réserve d'eau. Si ça continue comme ça, je passerai pas l'été.
5: Et le préfet de la Creuse a commencé à couper les vannes pour économiser l'eau avec des premières restrictions dans 77 communes de l'Est Creuse. Il a interdit de laver sa voiture ou d'arroser son jardin en pleine journée dans toutes ces communes. semaine. Les détails sur ici.fr. Parce que les années passent, mais rien ne change. Alors le combat reste le même. En Creuse, les AESH se mobilisent aujourd'hui. Fini les contractuels, elles veulent un vrai statut. Une mobilisation est prévue ce soir à 17h30 devant la préfecture à Guéret. En Creuse, elles sont plus de 200 à accompagner quotidiennement 400 élèves en situation de handicap. Lors d'un premier groupe de travail, le ministère envisageait de contractualiser 10 à 20% des AESH selon la FSU SNUPP de la Creuse, ce que dénonce son co-secrétaire Luc Marquès.
18: Ça fait 30 ans, 40 ans qu'on a des besoins d'accompagnement dans les classes. Et c'est qu'aujourd'hui, 20 ans après la loi sur le handicap, qu'on commence à discuter sur ce statut des AESH. Et on se rend compte que, dès le premier groupe de travail, le ministère est complètement à côté de la plaque. D'où on fait le tri. Sur quels critères il n'y aurait que 10 ou 20% des personnes qui pourraient accéder au statut? C'est absolument scandaleux. Nous revendiquons l'accès au statut pour toutes et tous les AESH. Il y aura toujours besoin des AESH. Parce qu'il y a des élèves en situation de handicap, il y en a même de plus en plus des élèves en situation de handicap dont le handicap est reconnu. Donc, pour un besoin pérenne, pourquoi maintenir une précarité chez nos collègues qui les accompagnent? Il n'y a aucune stabilité, aucune sécurité. 3 ans pour accéder à un CDI, ça fait 3 ans de période d'essai finalement. On a des temps partiels imposés. En Creuse, par exemple, 80% des AESH ont un temps de travail inférieur ou égal à 24 heures. Concrètement, ça veut dire qu'une AESH à 50%, elle gagne 800 euros. 800 euros, quand on doit se déplacer, quand on voit le prix du carburant, eh ben on peut pas vivre de son métier.
5: Et un deuxième groupe de travail sur le statut des AESH est prévu la semaine prochaine avec le ministère. La météo, Thierry, c'est bof-bof. Hein.
11: C'est bof-bof, mais ça va être bien après, vous allez voir, ça va s'arranger. Puisqu'effectivement, ce matin, on a un ciel souvent nuageux en Creuse. Mais les belles éclaircies au fil de la journée vont arriver. Thibaut, vous les avez appelées, elles vous ont entendu. Ça me rappelle un discours de quelqu'un, ça. Un vent d'ouest à nord-ouest modéré s'installe cet après-midi, donc du vent tranquille. Côté température, ça va être tranquille aussi. 19 degrés à Guéret, à la Souterraine, 18 à Aubusson et à Boussac. Des valeurs cohérentes avec les prévisions de la Creuse en cette saison. Hein. Normalement, tout va bien. Demain, les nuages dominent en matinée avant le retour progressif des éclaircies du soleil, encore avec une après-midi agréable. Un petit voile nuageux d'altitude qui fera pas de mal. Hein. 17 à 20 degrés pour les températures. Et pour la fin de semaine, Thibaut, j'ai gardé le meilleur.
5: Allez-y.
11: Le soleil s'impose largement dès jeudi et vendredi avec des températures en hausse, 21 à 26 degrés. Et je vois le sourire sur votre visage.
5: Ah bah là, oui, forcément.
11: Vous commencez à préparer vos lunettes de soleil.
5: Après, il nous faut quand même un peu de pluie. C'est ce qu'on disait, on est en sécheresse, mais un peu de soleil, c'est sympa aussi.
11: Vous voulez de la pluie? Ben moi, je vous dis 30 et 32 degrés pour le week-end prochain. Voilà, ça vous apprendra à vouloir avoir de la pluie, vous. Mais la pluie, ça va être bien. Oui, il en faudra un petit peu, mais ça va revenir. Vous inquiétez pas, parce qu'après la pluie, le beau temps. Donc après le beau temps,
5: la pluie.
11: La pluie.
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11: Allez, un petit peu d'histoire. Saïgon, c'était la capitale de quel pays qui n'existe plus?
5: Oh, vous savez, il est 9h du matin.
11: C'est un groupe de... Mais je vous fais écouter l'intro, vous allez voir. Ah, ça vous dit quelque chose, ça?
5: Ah, bien sûr.
11: Ah bah oui.
5: L'Indochine.
11: Alors bon, là, c'est pas le pays, hein. C'est le groupe qu'on écoute.

0: Indochine, à 9h12.
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0: Au menu de Bienvenue chez vous ce matin. Orientation, formation, emploi avec un rendez-vous inédit qui se prépare à Guéret. Le forum de la formation vers l'emploi qui va se dérouler ce mardi 23 juin. C'est à la Quincaillerie numérique.
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0: Ce matin avec nous en studio, Corentin Humbert, bonjour.
3: Bonjour.
0: Chargé de mission à la Maison de l'Emploi et de la Formation de la Creuse, c'est la MEF 23, dans le cadre du dispositif ERIP, Espace Régional d'Information et de Proximité. L'objectif est simple, réunir dans un même lieu des organismes de formation, des entreprises et des structures d'accompagnement. Alors tout d'abord, Corentin, est-ce qu'on peut représenter un petit peu la Maison de l'Emploi et de la Formation de la Creuse? Qu'est-ce que c'est pour nous?
3: Alors en fait, donc c'est un lieu qui permet de réunir donc aussi bien effectivement des organismes comme France Travail, Mission Locale, qu'aussi des organismes comme par exemple à la Souterraine, on va avoir par exemple l'ASFEL pour tout ce qui va être en lien avec le FLE par exemple, et puis d'autres structures, tout ce qui peut graviter vraiment autour de l'emploi et de la formation, voilà. Donc c'est vraiment l'endroit, le lieu en fait qui recentralise un petit peu tous ces lieux et qui est aussi porteuse de projets, puisque du coup la MEF porte donc justement le fameux donc dispositif ERIP, donc l'espace régional d'information et de proximité, qui est donc porté par la MEF et financé donc par le FSE, donc le Fonds social européen, et par la région Nouvelle-Aquitaine.
0: Il y a beaucoup de choses qui évoluent au fil des années, il y a des appellations qui changent. Aujourd'hui, quelqu'un qui nous écoute, par exemple, qui se retrouve à rechercher un boulot pour X raisons, c'est quoi la première chose à faire? Ça serait du France Travail? Ça serait de passer chez vous justement avec ces organismes?
3: Potentiellement, s'il est effectivement un peu perdu et que potentiellement, alors soit il n'a pas encore de conseiller par exemple, ou qui souhaite effectivement avoir un autre regard sur sa situation, il peut très bien effectivement nous solliciter, puisque du coup nous ERIP, on est présent sur tout le territoire, alors notamment l'ERIP Ouest Creuse, puisqu'il y a deux ERIP, l'Ouest Creuse et l'ERIP Est Creuse, donc on se partage le territoire de la Creuse, et en fait donc par exemple nous sur l'Ouest Creuse notamment, on fait des permanences, donc des temps donc sans rendez-vous ou aussi avec rendez-vous, pour répondre à vos questions, vos besoins. Donc c'est aussi bien à la Souterraine comme à Guéret, comme à Bona, Boussac, Bénévent, d'un Palestel par exemple aussi. Donc on est un petit peu sur tous ces territoires-là pour effectivement répondre aux questions, et également proposer des ateliers, en lien avec l'emploi, la formation, des outils justement, sur la question justement des tout ce qui va être en lien avec la question discrimination homme-femme dans le cadre du travail par exemple. Donc on est vraiment dans l'idée d'apporter quelque chose sur le territoire et d'être surtout aussi en complémentarité avec des organismes comme France Travail, Mission Locale. Notre but, c'est pas de faire à la place de France Travail, Mission Locale, c'est d'être vraiment un petit peu le relais pour justement amener les personnes vers ce type d'accompagnement qui peut être plus long. Nous, on est vraiment sur du temps court, donc on peut les recevoir sur un ou d'autres rendez-vous si besoin, mais l'objectif, c'est pas de remplacer le conseiller France Travail, par exemple.
0: C'est de mettre en relation et d'aiguiller et d'envoyer au bon endroit, en fait.
3: C'est ça. Donc, c'est vraiment de trouver un petit peu de relais, d'aiguiller. Et bien sûr, aussi, en fonction des questions, d'apporter, en fait, le premier niveau d'information, les premières réponses qui se posent. Et s'ils veulent aller plus loin, effectivement, on peut orienter vers d'autres.
0: Si vous avez des questions ce matin, pourquoi pas, vous venez d'arriver peut-être en Creuse, j'espère qu'on va vous en donner avec tout ça. Et n'oubliez pas, donc ce mardi 23 juin, à la Quincaillerie numérique de Guéret, ce forum de la formation et de l'emploi. Vous pouvez témoigner ce matin, si vous voulez, nous faire un petit coucou, peut-être sur votre parcours professionnel, peut-être être à la recherche d'un emploi, 05 55 52 37 38, également via WhatsApp, via l'application, c'est le même numéro, vous pouvez laisser un message.

0: Sacrée voix, hein. On l'oublie souvent, hein. Miley Cyrus, Dream as One.
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0: Ce mardi 23 juin, de 13h à 17h à la Quincaillerie numérique à Guéret, 22 avenue Charles de Gaulle, il y a le forum de la formation vers l'emploi. L'entrée est libre et gratuite. Et cela se déroule avec la Maison de l'emploi et de la formation de la Creuse, la MEF 23, dans le cadre du dispositif ERIP. C'est l'espace régional d'information de proximité. Et du coup, on a kidnappé ce matin Corentin Imbert. Vous êtes avec nous. Mais vous êtes volontaire. Hein,
3: ah oui, tout
0: pas,
3: à fait.
0: Voilà, pas d'histoire, nous. Hein.
3: Du tout.
0: Corentin, il va se passer plein de choses sur ce forum et beaucoup de gens qui vont venir justement pour être là, pour le public qui vient se poser des questions. Qu'est-ce qu'on va retrouver sur ce forum?
3: Alors, qu'est-ce qu'on va retrouver? Donc, on va retrouver aussi bien des organismes de formation, par exemple l'AFPA, on va aussi bien retrouver l'AFTRAL, voilà, ça peut être aussi CFIM TP, donc qui est basé à la souterraine, par exemple, et aussi bien donc d'autres structures comme des boîtes d'intérim, Optineris, Manpower, par exemple, et d'autres, et également des entreprises.
0: Et ça, c'est la nouveauté.
3: Et alors, voilà, parce qu'il y a un autre format qui avait eu lieu l'année dernière, donc en fin d'année, donc le 8 octobre 2025, où là, c'était vraiment essentiellement les organismes qui avaient été invités. Là, c'est un peu un autre format, si je puis dire. Donc là, effectivement, avec des entreprises qui sont conviées, qui ont joué le jeu, et qui effectivement l'objectif donc pour eux, donc notamment donc en fait quelques-uns, mais il y en a forcément que j'ai un petit peu peut-être oublié, mais on va avoir par exemple Colas, on va avoir Aliaduna, donc qui est basé à la souterraine, on va avoir aussi LDT Transport, pareil, qui est en antenne à la souterraine, donc tout ce qui est de transport voyageurs et d'autres.
0: Et là, l'intérêt, c'est qu'on peut rencontrer directement les
3: responsables. C'est ça, rencontrer directement les représentants de ces structures, pouvoir échanger avec eux. Alors, comme c'est un forum de la formation vers l'emploi, ça va être comme objectif, notamment, donc aussi bien sur la question de la formation, qu'est-ce qui est possible avec eux. Ça peut être, pourquoi pas, aussi bien de l'alternance, éventuellement, avec ces entreprises-là, comme ça peut être aussi tout ce qui peut graviter autour du stage. Ça veut dire aussi pour sécuriser votre projet de formation si vous en avez déjà un. Et en fait, se dire, ce métier, j'échange avec le professionnel, ça peut m'intéresser, pourquoi pas faire un stage? Et puis après, justement, aller au stand d'à côté qui propose, pourquoi pas, la formation adéquate. Et comme ça, je suis un deux en un, en quelque sorte.
0: Et quelque chose qui est vraiment présent encore aujourd'hui, c'est l'insertion. Les chantiers.
3: Oui, c'est ça, parce que du coup, il va y avoir effectivement... alors nous, en tout cas, sur l'ERIP, on a convié, on a invité donc des chantiers d'insertion, puisque la MEF, effectivement de la souterraine, porte notamment deux chantiers d'insertion, donc le TUS et le PPE, donc TUS Transport Utilité Sociale, PPE Petit Patrimoine Environnement. Et là, en fait, parce que c'est ma deuxième casquette, donc du coup sur mon poste, et du coup effectivement l'objectif pour ces chantiers là. C'est potentiellement, s'ils répondent présent, effectivement, on va pouvoir venir sur le créneau donc du forum, donc je le répète, donc 13h-17h, et justement en fait pouvoir avancer sur leur projet, puisque ce sont des salariés en insertion, et leur objectif premier, c'est de trouver une voie, effectivement, trouver potentiellement un métier, une formation.
0: Eh ben, on va être bien, hein. Mardi 23 juin, retenez bien cette date, de 13h à 17h, c'est le forum de la formation vers l'emploi, c'est ouvert à tout le monde, à toute la Creuse, hein, d'ailleurs, hein. C'est organisé par l'Ouest, mais ça concerne également des gens qui habitent à l'est de la Creuse, hein. Donc, de la souterraine à Aubusson, n'hésitez pas. C'est à la Quincaillerie numérique, avenue Charles de Gaulle à Guéret, l'entrée est libre et gratuite ce mardi 23 juin. Vous ne bougez pas. Pourquoi? Parce que dans un instant, on va continuer à parler, justement, formation, insertion, conseil. La mission locale sera avec nous.
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0: Philippe Châtel, je t'aime bien Lily.
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0: Ce mardi 23 juin de 13h à 17h à la quincaillerie numérique à Guéret, c'est avenue Charles de Gaulle, on vous propose ce forum de la formation vers l'emploi. L'entrée est libre et gratuite. C'est organisé par la MEF 23, c'est la Maison de l'Emploi et de la Formation de la Creuse, avec le dispositif ERIP, c'est l'espace régional d'information de proximité. De nombreux acteurs seront là, dont la mission locale. Nous sommes avec Maude Pluquet, bonjour.
3: Bonjour.
0: Bonjour Maude. Donc du coup, une journée pour vous, comme ça, c'est important pour la mission locale ?
3: Oui, c'est très important parce que on accompagne nos jeunes, du coup, à découvrir sur un temps commun toute l'offre de formation du territoire. Et c'est vrai que ça leur permet d'avoir toute l'information au même moment, de les rassurer et de sécuriser le parcours de formation s'il en est décidé ainsi.
0: Vous parlez de rassurer, c'est qu'il y a encore un stress aujourd'hui avec cette recherche d'emploi, même pour les jeunes générations ?
3: Ah, évidemment, c'est un enjeu majeur. Les jeunes de la mission locale, pour beaucoup, pour 50% d'entre eux, n'ont pas de qualification. Donc l'accès à la formation est quand même le meilleur moyen d'accéder à l'emploi derrière. Mais un parcours de formation, c'est long. Ça demande quand même des efforts, une organisation. Donc oui, ils ont effectivement besoin d'être rassurés, d'être accompagnés pour éviter justement qu'il y ait des ruptures de parcours.
0: Alors, on va peut-être rassurer des gens qui nous écoutent. La mission locale est là pour ça, pour accueillir. Tout le monde peut venir vous voir.
3: Alors, effectivement, la mission locale, nous, on accompagne les jeunes de 16 à 25 ans. Pour s'inscrire, il faut juste ne pas être scolarisé. Voilà, c'est le statut non scolaire qui permet l'inscription. Et ensuite, nous, on fait un travail d'accompagnement individuel en entretien physique avec des propositions pour l'insertion à la fois sociale, pour lever tous les freins à l'emploi, type santé, logement, mobilité, et puis travailler le projet et l'accès à l'emploi.
0: Et oui, puisque avec les années, ça évolue, il y a plein de choses qui se mettent en place. Vous parlez de mobilité, c'est très important, c'est-à-dire quelqu'un qui recherche du travail aujourd'hui, on peut l'aider à se déplacer, quelles sont les solutions ?
3: Alors, effectivement, la mobilité, c'est un des premiers enjeux hein, pour notre public, parce qu'ils sont

0: visibilité.
1: Merci beaucoup ce matin d'avoir été avec nous, Maud Pluquet, donc la mission locale qui sera présente sur le forum de la formation, sur ce forum de la formation vers l'emploi ce mardi 23 juin.
0: Au revoir.
1: Au revoir, Maud.
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3: Si vos déplacements sont compliqués, notez cette permanence mobilité organisée à la mairie de Boussac le lundi 15 juin de 13h30 à 17h. Que ce soit pour un projet de permis de conduire, des questions sur les transports, le financement d'un véhicule ou la location solidaire, des conseillers pourront vous orienter et vous accompagner dans vos démarches. La communauté de communes Porte de la Creuse en Marche recrute un ou une assistante d'accueil petite enfance. Il s'agit d'un CDD d'un an, 28 heures par semaine, avec des horaires pouvant varier selon les besoins du service. Le poste est ouvert aux titulaires du diplôme d'auxiliaire de puériculture, du CAP accompagnant éducatif petite enfance ou d'un diplôme équivalent. Le permis B est également demandé. La prise de poste est prévue le 1er novembre. Candidature envoyée sur le site de la communauté de communes Porte de la Creuse en Marche.
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1: Et nous sommes le 9 juin. Bon anniversaire si vous êtes né un 9 juin. Sachez qu'aujourd'hui, c'est la journée internationale des archives. Donc c'est le moment d'archiver dans votre maison.

0: Jean-Jacques Goldman avec Tourne les violons et ça tourne. Et si vous aimez la musique, sachez que la fête de la musique arrive. Vous le savez, tous les ans, c'est le 21 juin, ça tombe le dimanche cette année. Et vous pouvez faire de la promotion pour votre fête de la musique à vous, en Creuse. N'hésitez pas, sur le répondeur de Ici Creuse, vous pouvez laisser vos messages en précisant ce qui se passe du côté de chez vous. Alors, le répondeur, je vous le redonne le numéro 05 55 81 13 82. 05 55 81 13 82. Vous pouvez laisser vos messages pour la fête de la musique. Et on aura une émission spéciale, ça sera le 20 juin en compagnie de Sylvie. Ça sera entre 9h et 10h pour cette fête de la musique édition 2026.
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0: Autre manifestation très intéressante, c'est ce mardi 23 juin de 13h à 17h à la quincaillerie numérique à Guéret, c'est avenue Charles de Gaulle. Il y a le forum de la formation vers l'emploi, l'entrée est libre et gratuite. C'est organisé avec la fameuse MEF, c'est la Maison de l'Emploi et de la Formation de la Creuse, dans le cadre du dispositif ERIP, c'est l'espace régional d'information de proximité. Plusieurs organismes seront là à l'instant. On recevait la mission locale qui nous parlait de tout ça. Là, on va faire un tour du côté de France Travail avec Ophélie Giraud. Bonjour.
3: Oui, bonjour.
0: Bonjour Ophélie. Donc France Travail sera présent sur ce forum. Alors, qu'est-ce qu'on va pouvoir faire avec France Travail ce jour-là ?
3: Alors, France Travail, ce jour-là, on va pouvoir parler formation, donc parce que France Travail accompagne les demandeurs d'emploi dans la construction et la réussite de leur projet de formation. Donc, pour cela, on va pouvoir mettre en avant plusieurs dispositifs, comme par exemple l'immersion professionnelle, qui permet de découvrir un métier ou de confirmer un projet professionnel. Donc, le demandeur d'emploi est accueilli dans une entreprise pour quelques jours, afin de confronter ses représentations à la réalité du métier. Donc ça permet de découvrir le métier et de vérifier que l'idée qu'on s'en fait est bien la bonne avant d'entrer en formation. On va pouvoir également parler, une fois que le projet sera sécurisé, d'accompagnement dans la mobilisation de tous les dispositifs, de tous les différents dispositifs de financement, et en priorité ceux liés à un contrat de travail. Donc on va pouvoir parler de PEE, dispositif de France Travail, donc la préparation opérationnelle à l'emploi. C'est une aide au financement d'une formation avant l'embauche. Donc, elle a pour objectif de former les candidats aux attendus de l'employeur. Ça permet de réduire l'écart en fait entre ce que veut l'employeur et ce que peut proposer le candidat. Par exemple, une secrétaire qui aurait été formée à un logiciel particulier en comptabilité et l'employeur, lui, en utilise un autre. Et ben, on va pouvoir mettre en place une PEE, donc une préparation opérationnelle à l'emploi, pour financer cette formation. Pour après qu'elle puisse reprendre un contrat avec cet employeur.
0: Et
3: c'est
0: oui.
3: Un dispositif qui fonctionne très bien, puisqu'il a un taux de retour à l'emploi, de plus de 80%.
0: Et oui, puisqu'on a encore l'image un peu de France Travail, à l'époque où ça portait un autre nom, où on y allait surtout pour trouver un boulot simple. Là, il y a vraiment un accompagnement, il y a des choses qui mettent en place, de la formation, vous venez de le dire, de l'insertion.
3: Oui.
0: Et quelles sont un peu les nouveautés 2026? Est-ce qu'il y a des choses qui vont arriver encore?
3: Alors après, on a des plateformes numériques comme MyJob Glasses qui va permettre de mettre en lien les employeurs et les demandeurs d'emploi. Donc ça, c'est quelque chose qui arrive. Les conseillers, on est tout juste formés, mais ça arrive. En nouveauté...
0: C'est déjà pas mal, j'ai envie de dire. Ça, ce lien direct, en fait. Ça veut dire que dans le futur, on sera directement en lien avec l'employeur?
3: Oui, c'est des plateformes qui vont pouvoir, on va pouvoir créer des événements pour mettre en lien les employeurs et les demandeurs d'emploi plus facilement, oui.
0: À venir, donc on va surveiller tout ça de près. Hein. Merci pour votre intervention ce matin, Ophélie. Donc on vous retrouve sur ce forum de la formation vers l'emploi ce mardi 23 juin, on l'a bien compris. Hein. Maintenant, France Travail est vraiment présent pour accompagner les gens, trouver des solutions pour former. Et,
3: oui.
0: Et ça, c'est très important. Bonne journée et puis bon courage pour le 23.
3: Merci à vous, bonne journée.
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0: 20 degrés cet après-midi, je vous l'ai annoncé tout à l'heure, et attention, ça va monter jusqu'à 26 degrés pour la fin de la semaine, 30 degrés, ça sera dimanche et lundi. Ça rappelle le soleil avec collet serré à l'instant.
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0: Le forum de la formation vers l'emploi, mardi 23 juin de 13h à 17h, c'est à la quincaillerie numérique avenue Charles de Gaulle à Guéret. L'entrée est libre et gratuite. Donc on en parle un petit peu avant, hein. Ça sera dans 15 jours, c'est histoire de se préparer, puisqu'il faut se préparer sur ces journées-là. Oui. Ce matin, je suis avec quelqu'un qui fait partie de la maison de l'emploi et de la formation avec le dispositif ERIP, c'est Corentin Humbert. Et on peut y aller et se préparer, on peut y aller avec un CV déjà, quelque chose comme ça.
3: Bien sûr, donc alors c'est même conseillé en quelque sorte, hein. Donc amener effectivement un CV, parce que du coup bah forcément les entreprises qui sont présentes sur place, bah ça peut déboucher, comme vous dites tout à l'heure, sur un stage, une immersion ou pourquoi pas, hein, directement un emploi avec un dispositif de formation peut-être à côté, comme une POI pardon, effectivement, comme ça a été vu juste avant avec France Travail. Donc oui, amener un CV potentiellement, j'ai envie de dire venez comme vous êtes, mais pas tout à fait quand même non plus dans l'idée où...
0: Pas trop décontracté.
3: Voilà. Alors, vous pouvez venir, comme vous êtes en quelque sorte, effectivement, vous ne jouez pas non plus un rôle qui n'est pas le vôtre, mais voilà, soyez un minimum effectivement... on va dire de rigueur. C'est un événement, donc effectivement, on est vraiment dans, on est son propre personnage, et comme j'aime le dire souvent, mais que du coup, faut quand même jouer le rôle du candidat qui est en face, tout simplement, d'un recruteur. Faut pas l'oublier, oui. D'un potentiel recruteur et d'un potentiel effectivement organisme qui sera le nôtre.
0: C'est pas toujours facile en fait, hein, puisqu'on se vend un peu soi-même, hein, quand on cherche du boulot, on essaie de convaincre la personne qui est en face. Faites-nous confiance, donnez-moi un travail. Quoi.
3: C'est ça. Alors après, là, le but aussi du forum, c'est vraiment déjà aussi d'avoir un échange. C'est bien si vous ressortez déjà avec pourquoi pas la formation, ouais, ou toutes vos questions, mais c'est aussi le moyen pour tout le monde de ne serait-ce que découvrir aussi l'offre de formation du territoire. Même si vous envisagez pas forcément de vous former dans l'instant T, mais peut-être dans 1-2 ans ou plus tard, pourquoi pas, d'un peu voir qu'est-ce qu'il y a et de se renseigner tout simplement.
0: Et même si on a un peu peur, c'est l'occasion jamais, puisque vous l'avez dit, il y a des formations, on accompagne les gens justement qui sont peut-être pas trop habitués à rechercher du travail. Souvent, il y a des gens qui ont une rupture professionnelle à un moment donné, pour reprendre confiance en soi.
3: C'est ça. Bah alors, c'est pour ça que du coup, donc il y aura forcément, donc effectivement, tous les acteurs qui seront présents et invités sur le forum, et notamment, donc je pense notamment à Via Formation qui propose par exemple le dispositif Amorce de parcours qui, pour le coup, effectivement, comme vous le dites, sert justement à cibler, à trouver notamment un projet professionnel. Donc ça veut dire il n'y a pas que des organismes qui vont proposer des formations qualifiantes, certifiantes, mais également bah, par exemple là des dispositifs pour justement accompagner les personnes vers leur démarche. C'est vraiment un forum qui englobe qui essaie d'englober le plus de choses possible dans ce cadre de la formation. On aura aussi quelqu'un de Cap Métier, donc qui va faire des placements de PESAC pour venir effectivement exprès pour le forum et qui va présenter tous les dispositifs régionaux pour tout ce qui va être sur le financement pour trouver son alternance par exemple, des choses comme ça.
0: PESAC, c'est dans le département de la Gironde, ça?
3: Non, Nouvelle-Aquitaine.
0: D'accord, Nouvelle-Aquitaine. Bordeaux. Qui va venir nous amener un peu de soleil. En tout cas, on continue sur une note positive, c'est que s'il existe ce type d'opération, c'est que ça fonctionne. Les gens trouvent du boulot derrière, avec ce type de NEMA.
3: Oui, vraiment, l'objectif, bah, c'est que derrière, ça soit positif pour les gens. Donc ça veut dire voilà comme de trouver quelque chose, trouver déjà ne serait-ce que leur info qu'ils souhaitaient peut-être chercher dans ce forum, et bah après oui dans l'idéal pour peut-être pour la plupart effectivement trouver bah une formation avec un financement qui leur convient, un mode de formation qui leur convient aussi, parce qu'on peut très bien vouloir le faire en 100% présentiel, en distanciel, alternance ou autre, par exemple.
0: Beaucoup de choses à découvrir. Mardi 23 juin, la quincaillerie numérique de Guéret. Merci Corentin Humbert, à bientôt.
3: Ah, merci à vous.

0: A Lot of Fight, Pink, vous écoutez, ici Creuse, il est 9h53. L'été s'installe, on l'a vu avec ces températures qui peuvent grimper et nos chiens peuvent vite souffrir de la chaleur. On est avec le docteur Pierre Fabin. Docteur, quelles sont les vraies astuces pour garder nos chiens bien au frais et bien hydratés?
1: Alors déjà, il faut savoir que votre chien ne transpire pas par la peau, il régule sa température interne presque uniquement en haletant. Il perd donc beaucoup d'eau par la gueule. Du coup, la base, c'est de multiplier les points d'eau dans la maison et le jardin. N'hésitez pas non plus à verser un peu d'eau sur ses croquettes pour le forcer à boire. Une autre astuce géniale, c'est le glaçon parfumé. Faites cuire un peu de filet de poulet dans de l'eau sans sel et congelez ce jus. Mettez un de ces glaçons appétants dans sa gamelle d'eau. L'odeur du poulet va le passionner et l'inciter à tout laper. Et pour tordre le cou à une légende urbaine, non, un simple glaçon ne provoque pas de retournement d'estomac chez le chien.
0: On a géré l'eau, mais pour le rafraîchir physiquement à la maison, quand l'air est étouffant, est-ce qu'on peut lui donner une bonne douche bien froide?
1: Alors, jamais d'eau glacée, c'est dangereux. Le choc thermique resserre violemment les vaisseaux sanguins, ce qui bloque la chaleur à l'intérieur de son corps. Mouillez-le plutôt avec de l'eau tiède. Insistez sur les zones sans poils où la peau est fine, le ventre, l'intérieur des cuisses et les coussinets. C'est là qu'il évacue la chaleur. Autre erreur très fréquente, laissez une serviette mouillée sur son dos. Très vite, elle va se réchauffer avec son corps et créer un effet hammam étouffant. Utilisez plutôt un tapis rafraîchissant au sol. Il s'agit d'un matelas qui contient un gel thermique actif. Il va faire baisser sa température corporelle dès qu'il se couche dessus.
0: C'est très clair. Mais pour les balades, on fait comment quand il fait 35 degrés dehors? Il a quand même besoin de sortir faire ses besoins et se dépenser.
1: Alors il faut complètement changer vos horaires de sortie. Les vraies balades se font à la fraîche, avant 8h ou tard le soir. L'après-midi, on se limite à un pipi express de 3 minutes. Le danger numéro 1 en été, c'est le goudron. Faites le test des 7 secondes. Posez le dos de votre main sur le goudron. Si vous ne tenez pas 7 secondes sans avoir mal, ça va brûler les coussinets de votre chien au 3e degré en quelques mètres. Marchez toujours sur l'herbe ou à l'ombre dans les sous-bois. Et s'il s'ennuie à l'intérieur la journée, fatiguez-le mentalement. Prenez un jouet creux en caoutchouc, remplissez-le de pâté et mettez-le au congélateur. L'effort de léchage va l'apaiser et en plus le rafraîchir.
0: Michel Genaz arrive, il va jouer du blues avant l'info de 10h.
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0: Est-ce que vous jouez du blues, vous, Thibaut Pointeau?
1: Absolument pas.
0: Vous jouez de l'info, vous?
1: Oui, moi je m'arrête à ça. Malheureusement, je sais pas faire de. Je sais jouer d'aucun instrument.
0: Vous savez, comme le chanteur, là, dans les années 90, disait.
1: Oui.
0: Bon, d'accord. Bon, ben, on enchaîne, j'ai compris le message, je le fais mal, puis voilà.
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0: Vous écoutez la première radio en Creuse, ici Creuse, il est 10h. On fait le point sur l'actualité. Thibaut Pointeau, un témoignage poignant ce matin sur Ici Creuse après la mort de Liana.
1: Une centaine de personnes se sont rassemblées devant le tribunal de Guéret hier soir pour rendre hommage à Liana et pour dénoncer une faillite judiciaire. Et dans la foule, à Guéret, il y avait la force de cette mère de famille qui se bat pour Liana et pour son propre enfant victime d'inceste. Un combat qu'elle mène depuis plus de 2 ans. Son témoignage est à écouter sur ici.fr. Face à ce drame, le Premier ministre Sébastien Lecornu incite à renforcer l'arsenal de mesures. Il veut aggraver les peines pour les auteurs de viols en série et modifier les règles de prescription. Et il doit réunir ce matin plusieurs ministres pour discuter de ces nouvelles mesures. La garde à vue de Patrick Bruel est prolongée de 24 heures. Il est auditionné depuis hier matin sur des faits qui concernent à ce stade 13 victimes présumées. L'enquête en cours porte sur les faits dénoncés par 3 femmes pour agression sexuelle et tentative de viol en 1997, 2000 et 2001.
0: Et un Creusois condamné hier à Guéret après avoir envoyé 4000 messages à son ex-compagne en moins de 8 mois.
1: Jusqu'à 180 appels passés en une seule journée. Et en plus des appels, des messages, l'homme a suivi son ex-compagne jusqu'à chez elle et jusqu'à son travail. Lui parle de messages d'amour alors qu'il écrivait vouloir passer l'ami de son ex-compagne sous le pare-choc de sa voiture. C'est évidemment du harcèlement moral. Il a été condamné à ce titre à 4 mois de prison avec sursis. Je me demande si je vais passer l'été. Inquiétude dans les exploitations creusoises touchées par la sécheresse. Des fraises brûlées, des carottes pas sorties, 4000 poireaux en attente de plantation. Un maraîcher de Agen est frappé de plein fouet. La préfecture a placé 77 communes en alerte sécheresse jeudi dernier. Le couperet est tombé 2 semaines plus tôt que l'an passé.
0: Les AESH mobilisent aujourd'hui en Creuse.
1: Un rassemblement est prévu à 17h30 ce soir devant la préfecture à Guéret. Elles sont plus de 200 dans le département à accompagner des élèves en situation de handicap dans les écoles. Et c'est un mouvement national qui débute ce matin avant le deuxième groupe de travail ministériel sur le statut des AESH prévu la semaine prochaine. Une de leurs revendications, obtenir un statut de fonctionnaire alors qu'elles sont contractuelles. Écrivaine et femme engagée, et si Georges Sand entrait au Panthéon, le sénateur socialiste creusois Jean-Jacques Lozach vient d'en faire la demande au président de la République. En attendant, tout le monde peut aller voir à partir d'aujourd'hui la tapisserie Georges en hommage à Georges Sand à la Cité internationale de la tapisserie Aubusson. La météo, Thierry, avec vous.
0: Allez, vous allez compléter. Le ciel reste souvent
1: gris,
0: nuageux, avec de belles.
1: Pas les éclaircies. Si.
0: Éclaircies au fil de la.
1: Journée.
0: Avec un vent d'ouest à nord-ouest modéré qui va s'installer cet après-midi. Côté température, 19 degrés du côté de.
1: 19 degrés,
0: chez nous,
1: ça c'est à Bonnard.
0: Chez nous. À Guéret, 19 à la Souterraine, 18 à Aubusson et 18 à Bourganeuf. Pour demain, des nuages qui vont dominer en matinée avant le retour progressif des éclaircies. Il va faire beau pour cette fin de semaine, du soleil qui va s'imposer largement dès jeudi et vendredi avec des températures qui vont grimper de 21 à.
1: Un bon 30.
0: Ouais, presque 26 degrés. Mais je vous rassure, le week-end, oui, on va avoir 30 à 32 degrés. Est-ce qu'on va s'y retrouver dans cette météo? Je ne sais pas. En tout cas, en résumé, il va faire beau toute la semaine et les températures vont grimper à partir de ce week-end.
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0: Allez, un jeu de mots que pas terrible, mais bon. Paul, quand il était jeune, en anglais, il était.
1: Il était.
0: Young.
1: Ah oui, pardon. Oh là là. Vous me perdez avec
0: vous. Vous étiez bon en anglais ou pas, Thibaut?
1: Of course.
0: Alors, je vais le prononcer, vous allez me dire si c'est ça. Come back and stay.
1: And stay. Yes.
0: Comme les States.
1: Of course.
0: C'est joli ce morceau. 10h04, vous écoutez. Ici Creuse, tout va bien. Le soleil et la bonne humeur. On est là.

0: Paul Young, come back and play, stay.
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0: Thibaut Pointeau, mais
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0: Allez, on va parler sérieusement. Attention, on va se concentrer dans cette deuxième partie de Bienvenue chez vous. Est-ce qu'on mange quand on a faim ou simplement est-ce qu'on a envie de manger?
2: Moi, je mange tout le temps.
0: Vous mangez tout le temps, vous? C'est un peu le problème, c'est comme moi. Ça se voit physiquement. Il y en a, ils ont l'air sportifs. Moi, j'ai l'air de manger tout le temps, vous voyez ce que je veux dire? C'est pas grave. Allez, on va parler robotique aussi ce matin dans une deuxième partie avec une opération incroyable. C'est des jeunes qui ont monté un projet. Il y a deux équipes de jeunes qui ont monté un projet et qui ont été lauréats dans un concours de robots en Creuse. Vous allez voir, c'est une histoire incroyable. On va en parler dans quelques minutes. La dernière chanson du monde, Florent Pagny.

0: La dernière chanson du monde avec...
1: La dernière chanson du monde.
0: Excuse-moi Florent, je te laisse chanter. La dernière chanson du monde. Magnifique interprétation encore une fois de notre Florent Pagny national. Et si on parlait nourriture, si on parlait avoir faim ou pas avoir faim, c'est un peu la question hein, que je vous posais tout à l'heure. Est-ce qu'on mange parce qu'on a faim ou simplement parce qu'on a envie de manger? Réponse avec notre diététicienne Elena.
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4: Comment on peut différencier quand on a faim ou qu'on a simplement envie de manger par gourmandise? Et ces fameuses glaces avec un bâton un peu rectangle arrondi au-dessus, avec du chocolat, de la crème blanche à l'intérieur.
5: Alors, les glaces, par définition, c'est de la crème, c'est une base crème, donc ça a tendance à être très gras, très sucré et des fois même un peu salé. Donc, c'est pas le plus intéressant, c'est pareil, c'est vraiment une fois de temps en temps pour se faire plaisir. Mais ça ne doit pas être le genre d'aliment qu'on consomme tous les jours au quotidien.
4: C'est culturel, au cinéma, c'est incroyable.
5: Oui, c'est vrai. C'est vrai que c'est très culturel, mais l'alimentation, c'est très culturel. Le plaisir de se retrouver pour manger, souvent, c'est des plats assez riches, on mange beaucoup parce qu'on est content de tous se retrouver. Quand on est dans certains événements comme le cinéma, etc., effectivement, on a tendance à en manger, à manger assez sucré, oui.
4: Quels sont les pièges que vos patients, justement, vous remontent?
5: C'est souvent la fin d'après-midi. Souvent, la fin d'après-midi, c'est un peu un tournant dans la journée. C'est souvent le moment où ils ont envie le plus de manger et où c'est un peu la récompense de la journée. En fait, on a été habitués, hein, depuis petit, la plupart, à avoir un goûter. Et souvent, quand on rentrait de l'école, on avait un goûter. C'était souvent à base sucrée quand même. Un jus de fruits ou des céréales ou des gâteaux, c'était surtout une base sucrée. Et du coup, notre cerveau a assez mis ça dans un coin que en fait quand on voulait se faire plaisir en rentrant du travail, et ben le sucre ça faisait du bien, et du coup à l'âge adulte c'est pas parti. Donc qu'est-ce qu'on fait quand on rentre du travail ou qu'on est en fin d'après? Même si on est encore au travail, on a tendance à avoir envie de cette petite récompense que dont on a habitué notre cerveau finalement, et ça c'est pas le plus simple. Moi j'ai tendance à dire il faut manger. En fait, il faut assez assouvir cette envie. Par contre, il faut manger un peu plus correctement, entre guillemets. C'est-à-dire que notre sucre, il n'est pas interdit. Par contre, il ne faut pas le manger tout seul. Parce que du coup, il va beaucoup faire monter la glycémie. Ce n'est pas le plus intéressant. Donc, peut-être manger une petite protéine, un yaourt ou quelque chose avec qui peut être plus intéressant que le gâteau tout seul.
4: On va arriver à duper son corps comme ça.
5: Oui, on arrive à le duper quand même. Il nous fait un peu des misères, mais on arrive un petit peu à le duper. En fait, c'est comme un enfant au goûter, on a tendance à lui proposer un yaourt ou une compote ou quoi avant le gâteau. Et ben nous, c'est un peu pareil. On va marcher un peu comme un enfant. On va d'abord prendre la protéine ou le fruit ou quelque chose comme ça avant de prendre le gâteau. Et vous verrez que dans la majorité des cas, si vous buvez bien et que vous mangez un produit laitier ou des fruits à coque, des choses comme ça, eh ben on n'a pas tant envie que ça de manger la chose d'après, le produit sucré en fait d'après, ou alors pas tout le temps.
4: Quand vous dites des fruits à coque, il n'y en a pas tant que ça quand même.
5: Des fruits à coque, il y a pistache sans sel, les noix de cajou, les noix, les noisettes, les amandes. Tout ça, c'est super intéressant. Ça va être riche en lipides de bonne qualité et surtout en protéines, un peu en protéines végétales. Donc si, ça peut être intéressant. Alors après, ça reste du lipide, donc il ne faut pas trop manger. C'est-à-dire que si vous mangez le paquet d'amandes, bah, ce n'est pas gravissime, mais ça peut être un peu gras. Donc voilà, on dit souvent c'est une poignée, c'est une dizaine de fruits à coque. Pour le goûter, c'est bien.
4: Merci Elena.
5: Merci.

0: Pascal Obispo qui fêtait ses 30 ans de succès, hein. C'était l'année dernière dans le cadre d'une tournée des 30 ans. Vous l'avez peut-être vu sur scène d'ailleurs.
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4: Annelise Bertrand, je suis artisane lunetière. 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

0: Chris Isaac avec Week to Game. Et si on continue à s'intéresser à l'alimentation ce matin avec notre diététicienne Elena, alors est-ce qu'il faut mieux manger l'été ou l'hiver? C'est une question qu'on lui a posée.
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0: Est-ce qu'il faut plus manger l'hiver et moins l'été?
3: Non, pas vraiment. Ça, c'est encore une belle idée reçue. Nos besoins ne changent pas en fonction de la saison. Alors, quand il fait un peu plus froid, effectivement, on peut avoir besoin d'un peu plus de matière grasse pour se réchauffer. Mais enfin, de là à manger plus l'hiver, non.
0: Parce qu'on parle de plats d'hiver. Une bonne raclette, c'est pas bien?
3: Une bonne raclette, c'est bien s'il n'y en a qu'une. Effectivement, tout est question. Il n'y a aucun aliment interdit. Il n'y a aucun interdit en alimentation. Par contre, c'est beaucoup une question de dosage et de fréquence. Une raclette, par exemple, dans le mois, c'est bien. Une raclette par semaine, c'est beaucoup.
0: Alors, c'est quoi le problème de la raclette? C'est que c'est salé, c'est gras.
3: C'est salé, c'est très gras. Ouais, c'est salé, c'est très gras, effectivement. Et puis, on a tendance à manger plus que de raison parce que souvent, c'est très bon. Alors, on aime beaucoup ça. C'est pas les patates et la salade qu'on mange le plus. En général, c'est bien le fromage et la charcuterie. Donc, on apporte beaucoup de sel et beaucoup de matière grasse. Ça fait un peu beaucoup pour notre système digestif. D'ailleurs, on le sent, souvent après, on a un peu mal au ventre, on regrette d'avoir mangé autant. Donc, c'est un peu lourd pour notre système digestif.
0: Est-ce qu'une fois de temps en temps, c'est pas grave?
3: Une fois de temps en temps, bien sûr que c'est pas grave. En parallèle d'une alimentation équilibrée, bien sûr, le plaisir doit. C'est la base de notre alimentation. Donc, bien sûr qu'une raclette de temps en temps, une tartiflette, ce que vous voulez, bien sûr que c'est conseillé.
0: Est-ce qu'il faut manger lentement maintenant, justement? Parce qu'on parle souvent, j'entends une histoire de 30 minutes. C'est vrai ou c'est pas vrai?
3: C'est vrai, il faut manger lentement, en tout cas plus lentement que ce qu'on a l'habitude de faire en général. Surtout quand on travaille, on a tendance à aller très vite, notamment le midi. Oui, il faut manger plus lentement. On parle d'une fourchette d'au moins 20-30 minutes. Parce que le message, ce qu'on appelle de satiété, donc le message intestin-cerveau, il met au moins 20 minutes à arriver. Donc de toute façon, si vous mangez en moins de 20 minutes, vous mangez pour finir l'assiette, mais vous ne mangez pas pour nourrir votre système digestif.
0: Donc quand on dit manger lentement, c'est-à-dire qu'on mâche.
3: Exactement.
0: Il faut quelques secondes entre la distance entre l'assiette et la bouche, c'est comme ça que ça marche?
3: Il faut quelques secondes entre la distance et la bouche, et il faut quelques secondes entre la bouche et l'œsophage. Donc il faut vraiment prendre le temps de bien mâcher, et il faut vraiment mâcher cette fois dans sa bouche avant d'avaler.
0: Et quand on vous dit en cabinet, vous devez l'entendre, oui mais Elena, vous êtes gentille, mais moi je travaille, j'ai pas le temps à midi, j'ai 10 minutes de pause, je fais comment?
3: Ah, 10 minutes de pause, il faut aller voir votre patron. Mais 30 minutes, c'est le minimum conseillé, et puis c'est prendre soin de vous, et de toute façon ça sera du temps de gagner d'efficacité derrière, donc mieux vous apportez alimentation, plus vous serez efficace derrière.
0: Quand on fait la cuisine, qu'il y a vos invités qui remettent du sel et du poivre sans avoir goûté l'assiette, est-ce que vous avez un message pour me rendre service, pour leur expliquer que j'ai cuisiné bien au départ?
3: Vous dites comme les enfants que c'est bien de goûter avant. C'est bien de goûter avant, et puis que l'excès de sel, c'est vraiment nocif à la santé.
0: Pourquoi donc, on fait ça, Elena?
3: Pourquoi on fait ça? C'est un exhausteur de goût, le sel. Donc, on a tendance à vouloir en mettre un peu partout, tout le temps. Les épices, c'est plus intéressant. Il ne faut pas hésiter à rajouter des épices, à mettre des épices à foison, même des condiments. Mais le sel, moins on en met, mieux on se porte.
0: C'est quoi le danger du sel, pour faire comprendre aux gens?
3: Alors, le danger du sel, c'est vraiment... déjà, dans un premier temps, ça peut être un peu de rétention d'eau. Donc ça, c'est pas très très grave, mais c'est inconfortable. Et après, par contre, ça peut avoir des problèmes cardiaques assez importants. Donc moins on en met, mieux notre cœur se porte.
0: Merci Elena, diététicienne à La Souterraine. Si vous avez besoin d'astuces, vous pouvez aller la voir à son cabinet. Également, la contacter par internet. Vous tapez Elena diététique Creuse et vous allez tomber dessus.
3: Merci.
0: Les robots en Creuse, si, il y en a. Il y a un projet justement avec deux équipes d'étudiants qui ont bossé dessus. Vous aurez les explications dans quelques minutes avec un concours de robots creusoirs. La petite Lady et Ici Express arrive juste après.

0: Vivien Savage, retenez bien ce nom, la petite lady. Souvent, on connaît ses chansons, on se rappelle pas du nom des interprètes. Bah, lui, c'est Vivien Savage. Et si on s'intéressait au monde des robots en Creuse? Et oui, il y a des robots en Creuse, il y a même des concours. Nicolas Damien va nous en parler avec un concours qui a réuni deux équipes d'étudiants. C'est le Robocop Junior édition 2026. Une double performance des Creusois. On en parle demain, notamment ce 10 juin. Ça sera au local Clé de Contact à Aubusson, où les jeunes seront là pour échanger avec les élèves et les encadrants, présenter leur projet. On a voulu en savoir plus, mais qu'est-ce que c'est qu'un concours de robots sur Robocop Junior en Creuse?
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0: Après le CX Express.
2: Les Restos du cœur de la Creuse recherchent des bénévoles aguerrés. Ça se passe une à deux matinées par semaine qui suffisent pour donner un coup de main. Les missions sont variées, réception des livraisons, préparation des commandes ou encore organisation des zones de stockage. Si vous avez un peu de temps à offrir et l'envie d'aider les plus fragiles, eh bien les Restos du cœur ont besoin de vous. Pour le contact, vous l'avez à l'accueil d'ici Creuse. 05 55 52 37 38. À Boussac, des permanences utiles sont annoncées dans les prochains jours, notamment celle-ci, France Rénove, le service qui accompagne gratuitement les particuliers dans leurs projets de rénovation énergétique, d'adaptation du logement à la perte d'autonomie ou encore de lutte contre l'habitat indigne. Une conseillère sera présente le jeudi 11 juin de 9h à midi à l'espace France Service de Boussac, avec ou sans rendez-vous.
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0: Et vous retrouvez Kevin Gazo tout à l'heure à partir de 11h pour ce jeu du Chrono Creuse. Je vous l'ai promis, on parle des robots, ça sera après ça.

0: RoboCop Junior 2026, c'était le week-end dernier. On veut en savoir plus.
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0: Nicolas, bonjour.
3: Bonjour, bonjour à tous.
0: Alors, comme ça, on a des robots en Creuse. C'est quoi cette histoire ?
3: Eh ben, en fait, le week-end dernier a eu lieu les Open de France de robotique junior. Ça fait quelques années que, grâce à la FOL et à Clé de Contact, du coup, on présente des équipes creusoises à cette compétition. Et donc, du coup, encore une fois, cette année, nos équipes engagées ont bien performé. Puisque du coup, on a fait deux places sur le podium, la deuxième et la troisième place.
0: Ça s'appelle RoboCop Junior, donc c'était l'édition 2026. Grosso modo, c'est deux équipes de jeunes creusois qui construisent un robot. Alors, qu'est-ce qu'il a comme particularité ce robot ? Il doit être plus costaud que les autres ?
3: Alors non, c'est pas du tout un combat de robot, c'est plutôt une présentation qu'on appelle sur scène, où du coup, pendant un an, les jeunes ont construit un projet, imaginé un projet, mettant en relation du coup les robots et puis qui vivent au quotidien ou les problématiques d'un territoire. En tout cas, nous, c'est comme ça qu'on construit notre projet avec Clé de Contact. Ça se passe sur Aubusson. Et donc, du coup, cette année, on avait deux projets lauréats qui ont fini deuxième et troisième. C'était des robots qui tournaient autour du soin à la personne, dans le sens où c'était un robot qui délivrait des médicaments d'une pharmacie en autonomie. Et ensuite, on a eu le projet qui a fini troisième, et qui est un projet qui aidait les pompiers à éteindre des feux pour éviter, donc, du coup, la mortalité chez les pompiers.
0: On peut imaginer, du coup, une construction concrètement après de ces robots?
3: En fait, c'est construit à échelle, en fait, d'enfants, puisque c'est le RoboCop Junior, comme vous l'avez rappelé. Donc, du coup, les projets sont à taille d'enfants. Et donc, du coup, ensuite, l'application qu'on en fait est très variable en fonction des partenaires qu'on peut rencontrer. Là, c'est juste imaginer un projet qui permettrait sur un territoire d'avoir un impact extrêmement positif. Donc du coup, voilà comment ces jeunes-là ont travaillé pendant une année entière. Et donc du coup, c'était l'aboutissement de cette année de travail. Il y avait à peu près une trentaine de séances où les jeunes ont travaillé à la construction de ce projet, ce prototype. Et donc du coup, voilà, les jeunes sont jugés à la fois sur la prestation qu'ils font sur scène, mais aussi un entretien technique qu'ils ont avec des professionnels de la robotique. Et puis ensuite, il y a des posters et ce genre de choses qui sont évaluées.
0: Donc ce sont des résultats encourageants. On peut voir ces robots ?
3: Alors oui, on a mis des présentations sur notre page Facebook et sur notre site internet. Donc du coup, oui, l'idée est de donner accès à tous les jeunes creusois des potentialités qui sont les leurs quand on parle de robotique. Nous, notre objectif avec Clé de Contact, c'est bien évidemment de démocratiser cette pratique de la robotique pour dire à tout le monde que tout le monde peut fabriquer des robots. La robotique, elle est partout, la domotique, elle est partout. Donc du coup, c'est se rendre à l'aise avec ce sujet-là et du coup, mettre les mains dans le cambouis, comme on dit avec les jeunes, et construire le robot de l'électronique à la mécanique en passant par la programmation.
0: RoboCop Junior 2026 à découvrir. Hein, donc, vous pouvez aller chercher sur Google. On va retrouver des infos. C'était le week-end dernier. Bravo à ces deux équipes creusoises, Distribot et Team 18. Si vous les connaissez, vous pourrez les féliciter.
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4: C'est vraiment quelqu'un que j'apprécie énormément, qui m'a appris quand même pas mal de choses sur le rugby. Faut pas oublier sa carrière, il a quand même un sacré palmarès. Puis voilà, Max, je suis content pour lui et puis je lui souhaite que du meilleur pour la suite et pareil pour les autres.
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5: Anne-Lise Bertrand, je suis artisane lunetière. 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

0: Charlotte Cardin.
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0: Une nouvelle offre d'emploi avec Ingrid.
3: Bonjour à tous. Une nouvelle offre d'emploi aujourd'hui, c'est avec Amber de l'agence France Travail. Amber, bonjour.
4: Oui, bonjour.
3: Un restaurant à Guéret propose deux postes, un CDI pour un commis de cuisine, homme ou femme, et un CDI pour un assistant chef de cuisine, homme ou femme également, à temps plein. Alors, on va commencer rapidement par le commis de cuisine. Quelles sont les missions ?
4: Pour le commis de cuisine, les missions sont maîtriser l'ensemble des recettes pour réaliser des gammes de produits de cuisine asiatique, sushi, naki. Entretenir le stand, donc le nettoyage et le remplissage, et gérer les stocks.
3: Alors là, une première expérience serait la bienvenue, je crois.
4: Oui, une expérience d'un an en restauration, pas forcément en cuisine asiatique, puisqu'ils sont capables de former à l'aide de leur école interne. Toutefois, une expérience d'un an en restauration traditionnelle serait bienvenue.
3: Alors, concernant les missions d'assistant chef de cuisine, ça se passe comment ?
4: Pour ce poste-là, j'ai plus de responsabilités. Donc, c'est une personne qui sera amenée à participer à la création de nouveaux plats, sera responsable de la gestion et l'animation de l'équipe du stand et sera là pour former et assurer les équipes des nouveaux process, des nouvelles recettes.
3: Donc, une expérience de 2 ans est nécessaire, je crois ?
4: Oui, exactement.
3: Donc, ce sont des CDI qui sont proposés, 35 heures. Côté temps de travail et rémunération ?
4: Donc, pour les horaires de travail, c'est des horaires sans coupure. La prise de poste se passe entre 6h et 11h du matin et puis se finit entre 14h et 19h. Donc, pour ces activités, le travail se finit à 19h et il faut savoir que les dimanches ne sont pas travaillés.
3: Et au côté salaire ?
4: Au niveau du salaire, on est donc au salaire du SMIC pour le commis de cuisine et pour assistant chef cuisinier, c'est à 2162 euros bruts mensuels.
3: Alors, pour ce recrutement,
4: c'est à peu près, oui.
3: Oui, pour ce recrutement, vous organisez une réunion d'information collective ce vendredi, là, le 12 juin, à l'agence France Travail de Guéret. Il y aura donc une présentation de l'entreprise et des postes à pourvoir par le recruteur, suivi d'entretiens d'embauche pour les candidats intéressés. À quelle heure la réunion ?
4: Elle est à 9h.
3: Pour résumer, donc, vous recherchez un commis de cuisine homme ou femme et un assistant chef de cuisine homme ou femme en CDI, 35 heures semaine, pour des postes à pourvoir dans un restaurant de Guéret. Réunion d'information collective ce vendredi dans les locaux de France Travail de Guéret à partir de 9h. Tous les détails et le numéro des offres France Travail sont à retrouver sur le site ici.fr, page Creuse Emploi. Merci Amber, à bientôt.
0: Une belle histoire. À 3 ans, il commence le piano, organiste à 6 ans. Il a même fait un film à Hollywood à 11 ans. Précoce, hein, on l'écoute. Billy Preston.

0: Billy Preston avec Nothing from Nothing. Un monsieur quand même qui a travaillé avec Ray Charles et Sam Cooke, c'est pas rien.
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0: Chaque jour, Muriel Jordan nous parle d'un phénomène de société. Aujourd'hui, le cheerleading.
3: Ah oui, venez, on s'imagine quelques instants devenir ces athlètes gymnastes qui font des pyramides humaines. Le cheerleading donne envie de devenir la star du lycée. Après les cours, on enfile son short à paillettes et on se fait des sauts à plusieurs mètres du sol, des figures de gymnastes, des acrobaties pour encourager une équipe de sport. Aïe, oulala, ouais mes reins. Non mais j'ai plus l'âge moi pour ça. Les cheerleaders, ce sont de vrais athlètes de haut niveau et ne les confondez surtout pas avec ça.
4: Fremont, power, Fremont, price, be aggressive, drive, go, Fremont.
3: Non, on est loin maintenant du côté pom-pom girl. Au début, le cheerleading, c'est une tradition américaine de la fin du 19e siècle pour encourager les équipes de football américain. D'ailleurs, cette pratique est inculquée aux États-Unis dès l'école primaire. Et depuis quelques années, cette discipline sportive est devenue très tendance en France. Surtout depuis la sortie de la série documentaire Cheer sur Netflix il y a 6 ans. Un des plus gros phénomènes télé de l'année 2020. Le cheerleading, c'est quoi? Est-ce que c'est être pom-pom girl? Est-ce que c'est juste assurer l'ambiance au bord des terrains de foot? Eh ben, je mène ma petite enquête et contacte Victoire, une des coachs de la section cheerleading de l'ASPTT Orléans, avec ses près de 70 licenciés. Section qui se rendra à Lisbonne les 20 et 21 juin prochains pour un championnat très important en Europe.
5: C'est vraiment deux sports qui sont bien distincts. Sur le pom-pom girl, on va plus être de la chorégraphie, de la danse. Le cheerleading, on va plutôt être sur des sports qui sont acrobatiques, des portées, avec des passes de tumbling, salto, flip, etc.
3: Donc devenir cheerleader, c'est pas juste de la danse avec des pompons, c'est pas non plus être populaire au lycée comme dans les films américains. C'est un sport en pleine expansion et qui, comme le vin, se bonifie avec les années, avec un nombre de licenciés en hausse partout en France et des compétitions de plus en plus fréquentes.
0: C'est le symbole de la culture universitaire américaine, mais en France, il y a encore des clichés.
3: Ben oui, parce que comme la discipline mélange danse, gymnastique et acrobatie, forcément, elle passe un peu pour un sport de filles. C'est pourtant loin d'être le cas, explique Victoire, coach cheerleader à Orléans.
5: On a aussi des catégories qui sont mixtes. Et dans les plus grosses équipes françaises ou aux États-Unis, sur ces équipes mixtes, on a 50% d'hommes et 50% de femmes. Donc plutôt avec les femmes en l'air, les flyers, et les hommes en bas qui portent.
3: Et preuve que cette discipline va encore nous offrir des émotions en France. Et ben au dernier championnat du monde de cheerleading fin avril dernier, qui se sont tenus à Orlando aux États-Unis, c'est une Vendéenne qui a remporté la médaille de bronze. Bref, le cheerleading devient tendance en France. Par contre, si vous comptez vous y mettre, allez-y quand même mollo au début, hein, pour les reins et tout, histoire d'éviter de tomber dans les pom-pom.
0: Effectivement, moi je reste en forme car le chrono creuse arrive dans 5 minutes après Julien Clerc et l'info.
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0: Fais-moi une place. Mais d'accord, d'accord, Alain, je vais faire une place à Kevin Gazo qui arrive.
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0: Bonjour Kevin.
2: Bonjour Thierry Bolaton. Bonjour tout le monde. Merci beaucoup pour cette place. Et moi, je vous fais même trois places. Trois places en finale. Non, pas pour vous.
0: Ah, d'accord.
2: Pour vous là qui nous écoutez. Trois places en finale pour le chrono creuse qui aura lieu ce vendredi 11h midi avec à la clé 80 euros en carte illicadeau à dépenser dans plus d'une centaine d'enseignes. Mais c'est maintenant qu'il faut jouer. C'est maintenant qu'il faut vous qualifier. Vous avez jusqu'à jeudi pour vous qualifier. 05 55 52 37 38. Le score minimum à faire aujourd'hui. Roulement de tambour.
0: Ta-da-da.
2: Deux points. Voilà.
0: Autant
2: vous dire.
0: Facile,
2: ah, bah oui. Vous avez toutes vos chances. Deux points à faire. Vous venez jouer avec nous. On vous attend. C'est Nathalie qui vous accueille au 05 55 52 37 38. Merci beaucoup, Thierry Bolaton.
0: À demain.
2: À demain.
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2: Mardi 9 juin, vous écoutez Ici Creuse. Bienvenue. L'actualité avec vous, Marie-Jeanne Delepol, bonjour.
3: Bonjour Kevin, bonjour à tous.
2: Des Creusois dénoncent une faillite judiciaire après la mort de Liana dans le Gers.
3: Une centaine de personnes se sont rassemblées hier soir devant le tribunal de Guéret après la mort de cette collégienne de 11 ans. Le principal suspect était visé par plusieurs plaintes pour viol. Ce matin, la mère d'une de ses victimes présumées annonce qu'elle va d'ailleurs déposer plainte contre l'État pour faute lourde. L'affaire secoue la justice et la classe politique. Le Premier ministre réunit en ce moment 5 ministres pour renforcer les mesures de protection des enfants. Lui est visé par des plaintes pour viol et agression sexuelle sur 13 femmes. Le chanteur Patrick Bruel est interrogé par les enquêteurs depuis hier et sa garde à vue vient d'être prolongée de 24 heures. La star française de 67 ans conteste l'ensemble des accusations. Un Creusois condamné pour harcèlement moral envers son ex-compagne. Cet homme d'une quarantaine d'années lui a envoyé près de 4000 messages en moins de 8 mois depuis l'été dernier à Genouillat. Un jour, il l'a même appelé 180 fois de suite. Il écope de 4 mois de prison avec sursis.
2: Les AESH se mobilisent aujourd'hui en Creuse.
3: Ils et elles sont 215 dans le département, des femmes et des hommes qui accompagnent des élèves en situation de handicap dans les écoles. Rassemblement cet après-midi à 17h30 devant la préfecture à Guéret. Les AESH demandent un vrai statut, celui de fonctionnaire, pour pouvoir vivre dignement de leur métier. Attention, si vous prenez le train demain, une grève va perturber le trafic sur les rails. 2 TGV sur 3 vont circuler et seulement un train intercité sur 2.
2: Et une question maintenant, et si George Sand entrait au Panthéon ?
3: C'est l'idée du sénateur socialiste de la Creuse, Jean-Jacques Lozach. Il vient d'écrire au président de la République pour demander la panthéonisation de l'écrivaine et femme engagée. George Sand a disparu il y a tout juste 150 ans et la tapisserie en son hommage a été dévoilée hier à la Cité internationale de la tapisserie d'Aubusson. Vous pouvez la voir jusqu'au 20 septembre. C'est pas les grandes chaleurs aujourd'hui, Kevin.
2: Non, non, c'est vrai. Bon, va falloir patienter encore un tout petit peu, mais c'est pas grave, l'été n'est pas encore là. Donc profitons de cette fraîcheur qui peut nous accompagner aujourd'hui sur les prochains jours, même s'il va faire sec. Oui, pas de pluie prévue, ni demain d'ailleurs, avec des températures qui vont légèrement remonter demain jusqu'à 20 degrés. Cet après-midi, on attend 19 pour la maximale à la Souterraine au Busson, 18 à Auzance et Volébains, le Grand Bourg ou encore Boussac, 17 seulement à Guéret.
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2: Merci d'avoir choisi Ici Creuse pour vous accompagner en ce mardi 9 juin. Le chrono Creuse qui reprend, ça y est, deuxième journée de qualification et vous avez toutes vos chances. Mais pour ça, il faut vous inscrire dès maintenant, 05 55 52 37 38. On vous attend.

0: Mylène Farmer sur votre radio Ici Creuse avec Pourvu qu'elle soit douce à 11h07.
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0: Top départ pour vous. Oui, top départ pour une nouvelle journée de qualification pour cette finale qui vous attend ce vendredi 11h midi avec à la clé 80€ en carte illy cadeau. C'est peut-être pour vous à dépenser dans plus d'une centaine d'enseignes. Imaginez quand même vous faire plaisir à l'approche de l'été, faire plaisir également à vos proches, vous racheter une bouée pour aller vous baigner, vous racheter un maillot de bain, un barbecue, bref, vous faire plaisir. Et c'est avec ça que vous allez vous faire plaisir. Mais pour ça, il faut vous qualifier pour cette finale et il faut jouer dès maintenant. 05 55 52 37 30 38, plus vous marquez de points et plus vous aurez de chances d'accéder à cette finale puisqu'on sélectionnera les trois meilleurs scores de la semaine. Et pour marquer des points, il y a deux étapes. Une première étape, c'est le chrono creuse, le compte à rebours, 10 secondes pour répondre à une question creusos, plus vous répondez vite et plus vous avez de points. La seconde étape, c'est la BC creuse, 20 secondes, une lettre, plusieurs thèmes en 20 secondes. À vous de me donner un mot par thème qui commence par la lettre que je vous aurai donnée. Vous pourrez bien sûr passer si vous ne trouvez pas. Les règles sont simples. Vous avez le cadeau, vous avez le numéro de téléphone. Bon, bref, il vous reste plus qu'à jouer.
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0: Mais en attendant, c'est George Harrison, My Sweet Lord, sur votre radio ici, creuse à 11h08. Ah, on est bien là, regardez le ciel qui commence à se découvrir lentement pour nous annoncer quelques éclaircies en fin d'après-midi. Et puis en attendant, bah, c'est de la musique dans vos oreilles. Allez! Bienvenue et surtout, venez jouer avec nous.

0: George Harrison sur votre radio Ici Creuse à 11h13.
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0: Elle n'attend pas qu'on lui pique la place, elle va essayer d'augmenter son score dès maintenant. C'est Christine de Sardan. Bonjour Christine.
3: Bonjour Kevin.
0: Vous voulez pas qu'on vous pique la place de finaliste, hein?
3: Oui, bah, c'est pas gagné encore.
0: On va jouer avec vous pour que vous puissiez marquer un maximum de points. Je rappelle que hier, vous avez fait un seul point.
3: Bah oui.
0: Autant vous dire qu'il va falloir faire largement mieux.
3: Bah oui.
0: Avec ces deux étapes, la première, un compte à rebours, 10 secondes pour répondre à une question creusoise. Plus vous répondez vite, plus vous avez de points. La seconde étape, c'est la BC Creuse, 20 secondes, une lettre, plusieurs thèmes en 20 secondes. À vous de me donner un mot par thème qui commence par la lettre que je vous aurais donnée et vous passez si vous ne trouvez pas. Ça, c'est les règles. Elle ne bouge pas, Christine. Est-ce que vous êtes prête? Est-ce que vous êtes motivée à tout casser ce matin?
3: Oui, oui, bon. Je suis motivée, je suis prête. Oui.
0: Eh bien, chez vous aussi, vous pouvez jouer en même temps que Christine de Sardan. C'est parti!
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0: Il démarre à la fin de ma question que voici. La tapisserie de quelle personnalité se dévoile au public aujourd'hui à la Cité internationale de la tapisserie à Aubusson?
4: 10.
3: Georges Sand.
4: 8. 7. 6. 5. 4. 3. 2. 1.
0: Vous êtes sûr? C'est pas une tapisserie
3: oui.
0: À mon effigie, à moi?
3: Je ne crois pas, ça viendra peut-être, mais pour l'instant, il faut patienter.
0: Ah oui, bah, je pense qu'il va falloir patienter même un bon moment. Si en plus Georges Sand a dû patienter 150 ans, alors imaginez-moi.
3: Oui, voilà, c'est ça. On en reparlera plus tard.
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0: On va jouer avec la lettre R comme ratatouille et je veux quelque chose qu'on peut offrir.
3: Un robot.
0: Quelque chose qu'on amène en vacances.
3: Un râteau pour la plage.
0: Quelque chose qu'on met dans un frigo.
3: Du... Je sais pas, je passe.
0: Une femme connue.
3: Je passe.
0: Quelque chose qu'on peut retrouver dans une salle de bain. Et le gong qui a retenti.
3: Bon, je sais pas.
0: Oh. Christine, aïe.
3: Bah ouais.
0: Vous restez avec nous, on va découvrir votre score dans les prochaines secondes.

0: Christophe Willem et son tout dernier titre à l'instant, Système, sur votre radio ici Creuse. Christophe Willem qui sera d'ailleurs l'invité d'Émilie Mazoyer ce soir dans Décibel à partir de 20h. On va découvrir le score de Christine de Sardon dans les prochaines secondes, bougez pas.
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0: Le replay avec Christine de Sardan. Christine, comment on s'est senti? Est-ce que Christine...
4: Bien.
0: Ah, voilà, on vous avait pas à l'antenne. Christine, on vous a pas entendu du coup.
4: J'ai dit pas très bien.
0: Pas très bien. Pourquoi pas très bien?
4: Bah, je sais pas, on va voir.
0: Oui, vous êtes modeste avec vous, c'est ça, Christine?
4: Alors, on verra.
0: Bon, Christine, est-ce que vous allez faire mieux que hier? Un point, on va le découvrir ensemble avec cette question que j'ai pu vous poser. Question que j'ai perdue, parce que j'ai trop plus ma feuille, elle est là. La tapisserie de quelle personnalité se dévoile au public aujourd'hui à la Cité internationale de la tapisserie à Aubusson? On réécoute votre proposition.
4: 10. Georges Sand.
0: Qui est une bonne réponse, eh bien Georges Sand. Et vous avez d'ailleurs un article complet sur ici.fr, 10 points sur cette question, Christine, ce qui veut dire eh ben que vous avez fait mieux que hier.
4: Oui.
0: C'est déjà très très bien. 10 points pour commencer. Est-ce que vous avez fait mieux encore avec l'ABC Creuse? On va le découvrir ensemble. Je vous donnais une lettre, plusieurs thèmes en 20 secondes. On joue avec la lettre R comme ratatouille. On démarrait avec quelque chose qu'on peut offrir.
4: Un robot.
0: Quelque chose qu'on amène en vacances.
4: Un râteau pour la plage.
0: Quelque chose qu'on met dans un frigo.
4: Du... Je passe.
0: Une femme connue.
4: Je passe.
0: Quelque chose qu'on peut retrouver dans une salle de bain. Oh là là là là là là, vous avez paniqué sur la deuxième étape, Christine. Deux points seulement supplémentaires, ce qui fait un total de 12 points, ce qui est déjà pas mal. Et vous auriez pu faire mieux quand même.
4: Bah peut-être, oui. Bah, si j'avais mis de la ratatouille au frigo, peut-être.
0: Oui, bah non, vous l'avez mangé. Donc il n'y avait pas besoin de la mettre au frigo. Christine, 12 points au total. Eh bah écoutez, c'est plutôt pas mal pour le moment. Dans tous les cas, vous êtes qualifiés pour la finale du Chrono Creuse. Et je vous dis donc à vendredi.
4: Merci beaucoup.
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0: Appelez-nous dès maintenant 05 55 52 37 38. Le Chrono Creuse continue jusqu'à midi. Il reste encore deux places pour vous qualifier aujourd'hui. Alors tentez votre chance. Amy Winehouse qui arrive avec Back to Black. Vos services également. Juste avant, c'est Daniel Balavoine. Et ce titre, Je ne suis pas un héros. Vous la connaissez, vous allez chanter forcément 11h22.

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1: Si vos déplacements sont compliqués, notez cette permanence mobilité organisée à la mairie de Boussac le lundi 15 juin de 13h30 à 17h. Que ce soit pour un projet de permis de conduire, des questions sur les transports, le financement d'un véhicule ou la location solidaire, des conseillers pourront vous orienter et vous accompagner dans vos démarches. La communauté de communes Porte de la Creuse en Marche recrute un ou une assistante d'accueil petite enfance. Il s'agit d'un CDD d'un an, 28 heures par semaine, avec des horaires pouvant varier selon les besoins du service. Le poste est ouvert aux titulaires du diplôme d'auxiliaire de puériculture, du CAP accompagnant éducatif petite enfance ou d'un diplôme équivalent. Le permis B est également demandé. La prise de poste est prévue le 1er novembre. Candidature envoyée sur le site de la communauté de communes Porte de la Creuse en Marche.

0: to Black, Amy Winehouse sur votre radio ici Creuse.
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0: Top départ pour vous. Oui, 05 55 52 37 38. On vous attend. Venez jouer au chrono Creuse. Vous pouvez vous qualifier pour la finale de vendredi, 11h midi. Avec 80 euros en carte illicado, c'est ce que d'ailleurs va tenter Dolores de Châtelut-le-Marché. Bonjour Dolores.
3: Bonjour Kevin, bonjour à tous.
0: On va jouer avec vous, vous connaissez les règles, mais je vais quand même les rappeler pour vous, mais aussi pour ceux qui nous rejoignent peut-être pour la première fois, ou pour ceux qui ont envie de jouer pour la première fois. Deux étapes, une première, un compte à rebours, 10 secondes, une question, pardon, un compte à rebours, 10 secondes donc pour répondre à une question creusoise, plus vous répondez vite, plus vous avez 2 points. On peut faire jusqu'à 10 points sur cette question. La seconde étape, la BC Creuse, c'est comme le petit bac, 20 secondes, une lettre, plusieurs thèmes, à vous de me donner un mot par thème qui commence par la lettre donnée. Et on passe si on ne trouve pas, je rappelle qu'à la clé ce vendredi, 80 euros en carte, il est cadeau. Dolores, est-ce que vous êtes prête?
3: Oui, je suis prête.
0: Eh bien c'est parti.
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0: Il démarre à la fin de ma question que voici. À quel endroit de la Creuse se construit un nouveau village vacances pour y accueillir 120 places d'hébergement prévues en mars 2027?
4: 10, 9, 8, 7, 6, 5, 4, 3, 2, 1.
0: Vous avez dit ça au hasard?
3: J'ai oublié.
0: On va découvrir votre score dans les prochaines secondes, ne bougez pas.
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0: L'ABC Creuse, on va jouer avec la lettre P comme papa et on démarre avec un sport.
3: Du paddle.
0: Un vêtement.
3: Un pantalon.
0: Quelque chose qu'on peut retrouver dans un garage.
3: Perceuse.
0: Un animal.
3: Un panda.
0: Une commune creusoise.

0: Alain Chamfort, Manu Reva sur votre radio, ici Creuse, 11h38. Le score de Dolores de Châtelet-le-Marché dans les prochaines secondes.
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0: Dolores de Chapelus-le-Marché. Dolores, quel score vous pensez avoir fait?
1: Pas grand chose.
0: Eh bien, écoutez, on va le découvrir ensemble. Avec cette première question que j'ai pu vous poser, à quel endroit de la Creuse se construit un nouveau village vacances pour y accueillir 120 places d'hébergement prévues en mars 2027? On réécoute.
2: 10, 9, 8, 7, 6, 5, 4, 3, 2, 1.
0: Vous nous avez dit Boussac. Pourquoi Boussac?
1: Ben, le plus beau marché, pourquoi pas alors
0: Ah, vous êtes dit parce que le plus beau marché, donc oui. On pourrait faire attirer. Quelque chose. Ah oui, oui, ça aurait pu. Tiens, d'ailleurs, je vous le précise hein, et je vous le rappelle, vous pouvez encore voter pour le marché de Boussac, direction TF1, pour voter pour votre plus beau marché. Boussac, il fait partie des 10 premiers, donc c'est encore possible de voter pour que ça soit le plus beau marché de France. Vous avez jusqu'au 12 juin pour voter 20h, et en plus de ça, vous pouvez voter jusqu'à 10 fois par jour. Dolores, est-ce que vous avez voté, vous?
1: Oui.
0: Eh ben, il faut continuer de voter. Bon, par contre, vous pouvez voter, mais vous pouvez aussi nous donner une bonne réponse. Et ce n'était pas le cas. Ce n'était pas Boussac, c'était les chalets de Pierre Jaumâtre à Toulsainte-Croix.
1: Ah, d'accord.
0: Et oui, vous avez un article sur ici.fr, des chalets qui sont actuellement, enfin des petits logements qui sont déjà en construction. 0 point sur cette étape. C'est une belle performance, j'ai envie de vous dire.
1: Oh oui.
0: On va jouer. On a joué à la BC Creuse avec la lettre P comme papa. On réécoute un peu là ce que vous nous avez fait.
1: Du paddle.
0: Un vêtement.
1: Un pantalon.
0: Quelque chose qu'on peut retrouver dans un garage.
1: Une perceuse.
0: Un animal.
1: Un panda.
0: Une commune creusoise.
1: Parsac.
0: Une marque.
1: Perrier.
0: Un fromage. Ce qui vous fait 6 points sur cette étape, mais ça ne sera donc pas suffisant pour vous qualifier pour la finale du Chrono Creuse de Dolores.
1: Ouais.
0: Bah oui.
1: Mais
0: oui,
1: je
0: oui.
1: Rappellerai.
0: Oh bah, vous êtes la bienvenue, hein. Vous faites comme chez vous, hein. Vous servez votre café et hop, vous jouez avec nous sur votre radio ici Creuse de Dolores. Qu'est-ce que vous avez prévu de beau là avec ce temps?
1: Ah ben là, je bricole.
0: Vous bricolez quoi? Tiens, faites-nous rêver.
1: Un petit meuble, je suis en train de le poncer, puis je vais le vernir.
0: Très bien. Eh ben écoutez, bon bricolage dans ce cas-là, Dolores. Je vous souhaite une belle journée, je vous dis à très vite.
1: Bonne émission.
0: Merci beaucoup.
1: Merci à tous.
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0: 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Dès maintenant, c'est Nathalie qui vous attend à l'accueil d'ici Creuse à 11h42. Kenji Girac s'invite dans vos oreilles. Vamos.

0: Business, One Step Beyond sur votre radio ici Creuse à 11h48. Bienvenue là si vous nous rejoignez. C'est peut-être la première fois que vous écoutez ici Creuse parce que, je sais pas, vous êtes de passage en Creuse, en vacances ou autre. Déjà, bienvenue, c'est le Chrono Creuse. On est ensemble jusqu'à midi toute la semaine. 11h midi, on joue ensemble. On pose des questions et vous y répondez. Et les trois meilleurs scores de la semaine, c'est-à-dire jusqu'au jeudi midi, s'affrontent le vendredi pour la finale du Chrono Creuse. Alors venez tenter votre chance. 05 55 52 37 38. On joue dans les prochaines secondes.
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0: Allez, c'est parti, on va jouer avec Claude de Guéret. Bonjour Claude.
10: Bonjour Kevin.
0: C'est parti pour tenter de vous qualifier. Qu'est-ce que vous aviez fait la semaine dernière? Est-ce que vous avez joué avec nous?
10: Oh, pas terrible, je crois. Ou à moins que j'avais joué la semaine d'avant.
0: Ah oui, j'ai l'impression que c'était la semaine d'avant. Je suis en train de vérifier. Et même pas. Encore la semaine d'avant.
10: Ah oui,
0: oh là là, mais ça fait.
10: Je suis très occupé.
0: Ah bah oui, oui, ça fait même 3 semaines. Vous aviez fait 12 points. 12 points.
10: Ah ouais.
0: Vous étiez même.
10: Faudra faire mieux.
0: Bah oui, il va falloir, parce que vous étiez même pas qualifié pour la finale du Chrono Creuse.
10: Eh non.
0: Bon.
10: Ça s'améliore pas.
0: Oui, bah il va falloir un tout petit peu quand même. Bon, Claude, avec ce temps-là, qu'est-ce qu'on fait de beau?
10: Oh, j'ai bricolé un petit peu ce matin, jardiner sans jardiner, quoi.
0: Très bien. Écoutez, maintenant, on enlève les mains de la terre, on enlève la terre qu'on a dans les oreilles et on écoute bien les règles du Chrono Creuse. Deux étapes, une question, un compte à rebours, 10 secondes pour répondre donc à une question creusoise. Plus vous répondez vite et plus vous avez de points. La deuxième étape, la BC Creuse, 20 secondes, une lettre, plusieurs thèmes en 20 secondes. À vous de me donner un mot par thème qui commence par la lettre donnée et on passe si on ne trouve pas. Vous connaissez les règles, mais il me fallait tout de même les rappeler pour vous, certes, mais pour vous aussi, là, qui nous écoutez, de chez vous, en voiture ou pourquoi pas au boulot. Claude, est-ce que vous êtes prêt?
10: Je suis prêt, Kevin.
0: Ben c'est parti.
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0: Il démarre la fin de ma question que voici. Si je mange à l'auberge de la vallée, sur quelle commune creusoise je me trouve?
9: 10, 9, 8, 7, 6, 5, 3, 2, 1.
0: On découvre votre réponse dans les prochaines secondes. En attendant, on passe à la deuxième étape.
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0: On va jouer avec la lettre M comme maman et je veux un moyen de transport.
10: Mobile.
0: Un prénom féminin.
10: Madeleine.
0: Un fruit.
10: Mandarine.
0: Un pays.
10: Oui, Moldavie.
0: Un métier.
10: Médecin.
0: Un objet.
10: Passe.
0: Et vous passez, mais le gong passe aussi sous votre nez. Hop, allez, comme ça c'est fait. Claude, on va découvrir votre score dans les prochaines secondes. Surtout, vous ne bougez pas. On revient juste après. Billy Joel, Uptown Girl, sur votre radio ici Creuse à 11h53. Bienvenue si vous nous rejoignez.

0: Billy Joel, Uptown Girl sur votre radio ici Creuse 11h56. Et vous savez quoi? C'est le moment de découvrir si Claude Deguéret est qualifié pour la finale du Chrono Creuse.
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0: Alors Claude, qualifié ou pas qualifié à votre avis?
3: Oh, j'ai bien peur que non.
0: Bah, écoutez.
3: J'ai confondu avec deux endroits.
0: Donc. Ah ben bah, oui, bah, ça arrive. Bah, justement, ouais, on va découvrir le score que vous avez fait avec cette première question. Je vous demandais si je mange à l'auberge de la vallée. Sur quelle commune creusoise je me trouve? On réécoute.
2: 10, 9, 8, 7, 6...
0: Crozant. Ah oui, c'était Crozant, la bonne réponse. 5 ouais, points oui. Donc pour vous sur cette question. Claude, vous avez déjà testé ce restaurant?
3: Je me pose la question.
0: Moi je ne l'ai jamais testé, mais voilà, ça sera l'occasion, pourquoi pas, de le découvrir.
3: C'est en haut de Crozant ou c'est en bas?
0: C'est à Crozant. Moi, je dirais que c'est à Crozant.
3: Je
0: ne connaissais pas avant de poser cette question. Donc, Crozant, la bonne réponse, 5 points. Et je vous invite à aller découvrir donc ce lieu. 5 points. On démarre pas trop mal. C'est pas foufou, mais c'est pas non plus rien du tout. On joue avec la lettre M pour la BC Creuse. On démarre avec un animal. Un prénom féminin.
3: Madeleine.
0: Un fruit.
3: Mandarine.
0: Un pays.
3: Oui, Moldavie.
0: Un métier.
3: Médecin.
0: Un objet. On débarrait pas avec un animal, mais avec un moyen de transport. 5 points supplémentaires, ce qui fait un total de 10 points, et ce qui n'est donc pas suffisant pour la finale du Chrono Creuse. Vous avez même fait moins que ce que vous aviez fait il y a 3 semaines de ça.
3: Eh oui, on régresse.
0: Ah ben oui, bon, bah rendez-vous dans 3 semaines pour que vous fassiez 5 points.
3: Pour faire mieux.
0: Bon, après Claude, vous revenez jouer avec nous dès demain si vous le souhaitez. Vous êtes le bienvenu, bien sûr, sur votre radio ici Creuse.
3: Merci Kevin.
0: Avec plaisir, je vous souhaite une belle journée. Bon bah voilà.
3: De même à toute l'équipe.
0: Merci beaucoup. Ben voilà, ça y est, le Chrono Creuse est terminé pour aujourd'hui. Là vous vous dites, oh zut, en fait j'aurais bien aimé tester. Eh ben c'est pas grave, vous nous appelez dès maintenant, 05 55 52 37 38, non pas pour jouer aujourd'hui, mais pour vous inscrire pour demain. C'est Nathalie qui décroche, vous inscrivez pour demain pour tenter une nouvelle fois de vous qualifier pour la finale du Chrono Creuse. Oui, 05 55 52 37 38 avec à la clé 80€ en carte illy cadeau. C'est pas rien du tout, 80€, ça sera à gagner ce vendredi lors de la grande finale du Chrono Creuse, avec cette finale, 3 meilleurs scores qui vont s'affronter. Est-ce que ça sera vous? Est-ce que ça sera pour le moment Michel de Dans le Palestel, Christine de Sardan qui non, n'a pas fait... Qui s'est qualifié aujourd'hui d'ailleurs, Marcel de La Pouge. Voilà, 13 points minimum à faire demain. Vous tentez votre chance. Le Chrono Creuse est terminé pour aujourd'hui. On se retrouve demain, 11h midi.
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0: Mardi 9 juin, vous écoutez Ici Creuse, il est midi. L'actualité avec vous, Marie-Jeanne Delopol, et la mère d'un enfant victime d'inceste prend la parole.
4: Cette femme installée récemment en Creuse s'est mobilisée comme une centaine de personnes hier soir devant le tribunal de Guéret. Un rassemblement de colère après la mort de Liana dans le Gers pour dénoncer les failles de la justice et le manque de protection des enfants. Une affaire qui a beaucoup marqué cette maman dont le fils a été victime d'inceste.
5: Comme 160 000 enfants par an. Mon fils a fait partie des victimes. Je l'ai cru. Il a révélé que c'était son père, donc c'était très très compliqué avec qui je vivais, et c'était mon mari. Je suis allée au commissariat pour porter plainte. On est plus de 2 ans et demi après et l'enquête est toujours en cours. L'auteur désigné par mon enfant continue sa vie comme si de rien n'était. On n'est pas à la hauteur des enfants, on les protège pas assez. L'affaire de Liana nous le montre encore, c'est absolument terrible. On donne pas de moyens à la justice, on donne pas de moyens à la police. Là, il y a une enfant qui a été tuée. Il y en a d'autres qui sont en souffrance, en train de mourir à petit feu. Et je suis très en colère, en fait.
4: Témoignage à réécouter en intégralité dans l'info d'ici sur notre site. Les associations de protection des enfants rappellent les chiffres glaçants. Un enfant est victime de viol toutes les 3 minutes en France. Face à la pression, le Premier ministre réunit 5 autres ministres aujourd'hui pour discuter de nouvelles mesures de protection. Il a appelé son ex-compagne 180 fois en une seule journée et lui a envoyé 4000 messages en 8 mois. Un creusois d'une quarantaine d'années vient d'être condamné pour harcèlement moral. Il écope de 4 mois de prison avec sursis.
0: L'été n'est pas encore là et on manque déjà d'eau en Creuse.
4: Oui, on s'en rend compte si on aime se promener, si on a un jardin, un potager et si on discute aussi avec des agriculteurs. Alain Bessège est maraîcher à Agen et il subit déjà les conséquences de la sécheresse sur ses cultures.
6: J'ai beaucoup de loupés de levée de carottes dues à la sécheresse. Ils n'ont pas sorti, il en manque plein. J'ai des légumes qui devraient être plantés, style les poireaux. Là, j'ai 4000 poireaux qui sont en attente de plantation. Je peux pas parce qu'il faut beaucoup trop d'eau pour planter. Des fraises qui sont brûlées, là, les feuilles sont brûlées, c'est sec. J'ai des réserves d'eau, j'ai déjà utilisé 25% de ma réserve d'eau. Si ça continue comme ça, je passerai pas l'été.
4: Et sachez que tout le département est en vigilance sécheresse. 77 communes de l'Est de la Creuse sont même en alerte. Exemple par Sac et Vaulx-les-Bains, Auzens ou encore Gouzon. Concrètement, là-bas, ça veut dire interdiction de laver sa voiture ou d'arroser son potager de 8h à 20h. Alors que le nombre d'élèves en situation de handicap augmente plus 10% en 2 ans, les AESH demandent de meilleures conditions de travail. Ce sont celles et ceux qui accompagnent justement ces enfants au quotidien à l'école. Un appel à manifester est lancé pour cet après-midi 17h30 à Guéret devant la préfecture. Objectif, réclamer le statut de fonctionnaire. Écoutez Luc Marquès, le co-secrétaire du syndicat SNUIPP-FSU.
7: Il n'y a aucune stabilité, aucune sécurité. 3 ans pour accéder à un CDI, ça fait 3 ans de période d'essai finalement. On a des temps partiels imposés. En Creuse, par exemple, 80% des AESH ont un temps de travail inférieur ou égal à 24 heures. Concrètement, ça veut dire qu'une AESH à 50%, elle gagne 800 euros. 800 euros, quand on doit se déplacer, quand on voit le prix du carburant, eh ben on ne peut pas vivre de son métier.
4: Et sachez qu'il y a 215 AESH en Creuse et que leur grève aujourd'hui est nationale. Autre grève demain cette fois, celle des personnels de la SNCF qui dénoncent la souffrance au travail. Alors qu'il y a eu 13 suicides depuis le début de l'année, selon Sudrail. Conséquence de cette grève pour les voyageurs, la moitié des intercités seulement va rouler demain, ainsi que 2 TGV sur 3.
0: Et 150 ans après sa mort, George Sand va-t-elle entrer au Panthéon?
4: C'est ce que demande le sénateur socialiste de la Creuse, Jean-Jacques Lozach. Il vient d'écrire au président de la République pour lui demander la panthéonisation de l'écrivaine et femme engagée. George Sand qui est aussi mise à l'honneur en version XXL à la Cité internationale de la tapisserie. Une œuvre monumentale de 23 mètres de long en son honneur vient d'être dévoilé et vous pouvez la voir à Aubusson jusqu'au 20 septembre. Et puis bonne nouvelle pour 5 collèges creusois qui ont atteint la demi-finale d'un concours national. Les élèves ont réalisé des podcasts, c'est-à-dire des fictions sonores pour réinventer le monde. Parmi les collèges sélectionnés, Parsac, Bonnat, Chambon-sur-Voueize, Marouzeau à Guéret ainsi que Eugène Jameau à Aubusson.
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4: Pas trop chaud aujourd'hui, Kevin?
0: Non, mais on va profiter de cette fraîcheur avant que l'été arrive parce que je sens que cet été, on va bien avoir chaud. Mais bon, pour le moment, profitons. Il va faire frais, certes. Il va y avoir quelques éclaircies par-ci, par-là. On reste tout de même au sec hein, sur les prochains jours. On attend, par exemple, jusqu'à 20 degrés demain, jusqu'à 19 degrés cet après-midi. 17 notamment à Croix et Guéret, 18 à Auzens et Vaulx-les-Bains, Le Grand Bourg, Boussac, 19 à La Souterraine et Aubusson pour la maximale. Il est temps pour moi de vous laisser, de vous dire que je vous retrouve tout à l'heure, 13h30, 16h pour votre après-midi en musique. En attendant, c'est bien sûr le duo déjanté Valérie Damido, Eric Bastien avec le jeu au taquet.
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10: Bonjour la France, j'espère que tu vas bien. La France, que tu as passé une bonne soirée hier. On attaque aujourd'hui avec 2 nouveaux candidats. Comment ça va Eric Bastien?
11: Écoutez, j'ai fait une petite raclette tranquille hier. Bah, voilà, j'ai ressorti la doudoune. On se caille quand même. Hein.
10: Il est arrivé d'une humeur, oui, j'ai envie de vous dire. Comment vous dire? Avec l'équipe, on s'est caché en fait. Voilà.
11: Ça va mieux, je vous vois, ça va mieux.
10: Oui, bien sûr. Alors, je vous rappelle les prix de cette semaine. Le premier prix, mes petits chéris, c'est un séjour pour deux personnes à l'occasion de la 65e édition du Mondial La Marseillaise à Pétanque. Donc, alors là, on part à Marseille, hein, du 3 au 5 juillet. On dort à l'hôtel Villa M à Marseille, un petit 4 étoiles.
11: Un bel hôtel.
10: C'est presque sur la plage. Et puis, il y aura plein de cadeaux sur place et je ne veux pas vous spoiler parce qu'il y a les petits déj et les dîners qui sont inclus et 100 euros de carburant pour aller à Marseille. Ça, c'est le premier prix. Le deuxième prix, c'est quoi ?
11: Donc, c'est pour faire tout ce que vous êtes en train de décrire, pour participer à cette pétanque, il faut des forces et pour cela, on a ce qu'il faut. On a évidemment le meilleur des cafés, le café Joe Malongo, le Malongo bébé, comme Joule. 32 dosettes 6 verres en verre avec cette cafetière conçue sur la place Saint-Julien du côté de Marseille avec la sardine et tout ça et tout ça.
10: Ok, et bah c'est super, voilà. On accueille nos deux candidats du jour, Christine et Alexandre.
11: Bonjour.
10: Comment ça va les amis ?
12: Ça va bien, bonjour à tous, je suis Christine.
11: On a eu une inquiétude là.
10: J'ai eu un petit moment de... Parce qu'hier, on a eu des galères de standard, je me suis dit, ça repart. Alors là,
12: Non, mais c'était hier.
10: Mais t'as raison, Christine. Alors, Christine, tu joues avec ici Vaucluse.
12: Oui.
10: Tu as 62 ans, tu habites à... Alors, on dit Piolenc, qu'est-ce qu'on dit ?
12: Piolenc.
10: Alors, tu es mariée à Patrick, et tu as une fille qui s'appelle Tiffany.
12: Oui.
10: T'as un petit chat
12: qui s'appelle... Tu sais tout ?
10: Bon non, t'as un petit chat qui s'appelle Gazelle.
12: Mais bien sûr. Ah, mais c'est la doudou.
10: Et alors attention, parce que Laetitia, ta belle-fille, il paraît qu'elle t'appelle la farfelue.
11: Oula.
12: Exactement.
10: Et pour quelle raison, s'il te plaît ?
12: Eh ben, parce que moi, j'hésite pas à me déguiser quand des fois, il y a des petites besoins de mettre un petit peu de l'ambiance. Quand je suis partie plusieurs fois à l'hôpital ou en rééducation, ben j'emmène avec moi mon dentier, mon faux dentier et mes lunettes. Et mes lunettes roses, mes lunettes...
10: Voilà.
12: Oui. Enfin, j'aime bien mettre de l'ambiance. Après, des fois, je dis des choses un peu farfelues.
10: Voilà.
12: Oui, non, mais c'est bien, j'aime la vie, j'aime rire. Ah, c'est bien. Voilà, donc c'est vrai que ma petite belle-fille m'avait surnommée la farfelue.
10: C'est bien. Alors, tu as travaillé dans le tourisme, là, t'es retraité, t'étais à l'accueil de la forteresse de Mornas. Alors toi, tu vas savoir, parce que Mornas, figure-toi, quand j'étais petite, c'était l'étape avec mes parents pour aller en Espagne. On dormait dans cet hôtel qui est au pied de la montagne, là. Comment il s'appelle ? Comment s'appelle cet hôtel, s'il existe toujours ?
12: S'il existe toujours, ça pouvait être le manoir.
10: Eh ben voilà.
11: C'est ça.
10: Merci.
12: Ça pouvait être le manoir.
10: Que j'avais peur la nuit qu'il y avait des armures dans tous les couloirs.
11: On s'est perdu de vue cette émission, Jacques Pradel.
10: Alors, est-ce que ça existe toujours, ce magnifique hôtel ?
12: Ça existe toujours. Manoir existe toujours, ouais.
10: Alors, tu étais à la forteresse, justement, de Mornas, et alors il paraît que tu étais en costume du 12e siècle, et qu'on t'appelait Dame Cunégonde.
12: Ben, ça arrivait, mais bon, donc moi, peu importe, j'avais beaucoup de visiteurs, que j'osais pas, pour certains cas, quand même, à qui, ceux qui m'appelaient Dame Cunégonde, j'osais pas leur répondre,
10: morte-couille, bah oui, c'est mieux morte-couille.
12: Si j'avais été tentée de me faire voir le contraire, j'aurais été bien embêtée.
10: Ok, alors on va jouer tout de suite et on va tout de suite marquer un premier point Dame Cunégonde. Dans la ville d'Albi, on a organisé le championnat du monde de rembobinage de cassettes. Est-ce que c'est vrai ou faux ? Top chrono, 5 secondes. À Albi, on a organisé le championnat du monde de rembobinage. Tu dis quoi, faux ?
12: Faux.
10: Et non, c'est vrai. Et oui, à Albi, dans le Tarn, la magnifique ville d'Albi, on a fait un petit salon dédié à la pop culture des années 80. Et les candidats devaient rembobiner une cassette. Voilà.
12: D'accord.
10: Et voilà.
11: C'est comme ça. Bah oui. Bon, on va quitter le Vaucluse un instant et on va aller en Bretagne accueillir Alexandre. Bonjour Alexandre.
13: Bonjour Eric.
11: On est bien en Bretagne. Avec toi, on est où en Bretagne ?
13: On est dans les Côtes d'Armor, la frontière des Côtes d'Armor et du Finistère.
11: Et tu habites où ?
13: À Plestin-les-Grèves.
11: T'es un vrai Breton, t'es né en Bretagne, t'es vraiment de là-bas ?
13: Non, je suis pas vraiment de là-bas. À la base, je suis de la région parisienne.
11: Ah, tu es parti en Bretagne pourquoi ? C'est pour le boulot ou c'est parce que tu étais tombé amoureux, voilà, de la Bretagne, ce qui pourrait se comprendre.
13: J'allais en Bretagne depuis que je suis tout petit, okay. En vacances. Ouais. Donc je suis tombé amoureux du coin. Mmh. Et du jour au lendemain, j'ai voulu tout lâcher et venir en Bretagne et je suis resté là-bas.
11: Et j'ai l'impression que tu ne le regrettes absolument pas et que tu as l'air
13: pas
11: très heureux.
13: Pas du tout, au contraire.
11: Bon, tant mieux. Alexandre, 37 ans, t'es en couple avec, comment s'appelle madame ou mademoiselle ? Enfin, madame, je ne sais pas si vous êtes mariée. Amélie, vous êtes mariée ?
13: On n'est pas mariée.
11: Paxé, un truc un peu...
13: Union libre, voilà.
11: Rien fait devant la République, ok.
13: Pas pour l'instant, en tout cas.
11: Ça viendra, ça fait partie des projets, j'ai l'impression. Déjà un enfant, quel âge a-t-il ?
13: Il a 5 ans.
11: 5 ans. Comment il s'appelle ?
13: Noé,
11: ça va ? Noé, il est quoi ? Il passe en grande section, là, l'année prochaine ?
13: En grande section, c'est ça.
11: Voilà. Ça. C'est super. Et puis, un petit chien à la maison pour accompagner toute la famille. Comment s'appelle ce chien ?
13: Un petit chien, c'est Voltage.
11: Ouais, c'est quoi comme chien ?
13: C'est un Rottweiler.
11: Ah oui ? C'est pas un petit chien, ça, quand même, Rottweiler.
13: Non.
11: Si, ouais. Voltage. Alex, pour tout le monde, bienvenue. Alex, qui est couvreur depuis 18 ans, mais qui voulait DJ, Alexandre. Like a boom, boom, boom, boom, boom. Mais alors, tu as un peu des platines quand même à la maison, même si t'es pas devenu DJ, tu fais un peu du son ou pas ?
13: Bah, en général, non, moi je fais des soirées, je fais beaucoup d'animation dans les mariages.
11: Ah, ouais. Tu sonorises, tu mets l'ambiance dans les mariages.
13: Je sonorise, éclairage, sonorisation pour les mariages.
11: Mais t'es pas derrière le micro, tu dis pas tu fais pas ça toi.
13: Si, ça m'arrive aussi.
11: Ok, très bien, tu pourras peut-être nous le faire avant la fin de l'émission. Alexandre, on va jouer pour t'offrir un premier point avec une question, est-ce que tu aimes le ski ?
13: Pas spécialement, j'en fais pas, parce qu'en Bretagne il y a un peu de route.
11: Ouais, les stations de ski en Bretagne sont pas réputées. Le ski est le plus dangereux de tous les sports, je l'affirme. Est-ce que c'est vrai ou faux ? 5 secondes pour réfléchir à cette question. Le ski est le plus dangereux de tous les sports. Le chrono est parti.
13: Je dirais faux, moi.
11: Bah, t'as raison, le ski impressionne, mais c'est pas le sport le plus dangereux. Selon plusieurs études, des disciplines comme l'équitation ou alors des sports mécaniques peuvent provoquer des blessures qui sont bien plus sévères. Voilà, donc c'est pas le ski a priori. Ce qui fait déjà un point, Alexandre, bien vu.
10: Allez, Christine, tu vas te rattraper, je le sais. Et donc, Alexandre a un point. Et là, nous, on va partir avec... vous écoutez ici, vous allez écouter Jeanne Birkin. Ex-fan des 60s, petite puppy doll. Voilà, je chante extrêmement bien. Voilà, tout de suite, mes chéris.

0: Jimi Hendrix.
1: Ex fan des 60s, Jane Birkin à 12h15 sur ici.
2: Eh ouais.
1: Bah ouais. Bah quoi?
2: Justin.
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1: C'est votre chouchou la technique là, c'est ton chouchou.
2: Mais moi j'aime tous les techniciens, mais j'ai des chouchous, mais je les aime tous.
1: Justin, c'est celui qui aime bien les frites à midi, hein, généralement.
2: Non, Justin, il est Justin Bieber. Ouais. Il travaille très bien, Justin. Allez, nous sommes avec Christine et Alexandre. Oui. Christine qui joue avec Issy Vaucluse, qui est mariée à notre ami Patrick, qui est retraitée, qui faisait des... Elle était à l'accueil de la forteresse de Mornas, souvenir cher à mon cœur. Et alors, petite, tu voulais être coiffeuse ou maîtresse? Rien à voir.
4: Oui, rien à voir. Mais ça, c'est, je veux dire, aller dans les années 70, donc quand j'étais petite, c'était un peu toutes les gamines, on était toutes un peu pareilles. Oh, qu'est-ce que tu veux faire plus tard? Ah, bah, moi, je serai coiffeuse, ah, bah, moi, je serai maîtresse.
2: Ah oui.
4: Mais bon, voilà, j'ai rien fait de tout ça. Et avant de travailler dans le tourisme, dans l'hôtellerie, j'ai travaillé 17 ans en blanchisserie industrielle.
2: Ah
4: et
2: oui.
4: Là, j'ai compris que moi, les gens me manquaient, quoi.
2: Bah
4: il,
2: oui.
4: Il me fallait du contact. Et du coup, je fais une reconversion professionnelle. Et puis voilà, donc je me suis régalée.
2: En dame Cunégonde. Eh oui, regarde.
4: Pas de suite. Pas en dame Cunégonde de suite. Juste, Valérie, tant que peut-être il m'écoute, je peux passer un petit bonjour à mon petit-neveu, à ma petite-nièce.
2: Mais vas-y, mon chat. N'hésite pas.
4: Alors. Donc déjà, vite, alors je salue tous ceux qui me connaissent, qui m'écoutent, c'est sûr. Et puis je salue aussi mes neveux et nièces qui sont sur Roanne, dans la Loire, dans le 42. Et notamment, je fais des gros bisous remplis d'amour à Léna et Aaron.
2: Eh ben, voilà.
4: Voilà. Voilà.
2: Alors, c'est fait. Ok, alors, il paraît que on a, comme dans la chanson de Albert de Paname, on cultive
5: des tomates, mon amour.
2: Alors, ça cultive des tomates dans le Vaucluse?
4: Oui, un peu. Oui, bien sûr. Mais pas que, c'est des mondes dans mon jardin. Il y a des bonnes tomates, effectivement. Mais dans Vaucluse et à Piolenc, notamment, c'est l'ail.
2: Ah oui, l'ail.
4: C'est l'ail.
2: Mmh.
4: Ah oui.
2: Mmh.
4: Voilà.
2: Mmh. Alors, tu vas marquer ton premier point. Je le sais maintenant. Ok, c'est parti pour le premier point. Ok?
4: J'écoute.
2: Tiens, je te mets un petit coup du 113.
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2: Allez, c'est une dinguerie, 113. Alors, le mot dinguerie. Le mot dinguerie, tu sais ce que c'est quand on dit c'est une dinguerie. Alors, le mot dinguerie entre dans le Petit Larousse en 2027. Hein, c'est vrai ou faux?
4: Le mot dinguerie, non, il doit y être déjà.
2: Alors, est-ce qu'il rentre ou pas, vite?
4: Non.
2: Non? Eh ben si.
4: Oh merde.
2: Eh ben merde.
4: Pardon.
2: Si. Non, il n'y est pas déjà, effectivement. Non, il va y rentrer, mais il n'y est pas déjà. Eh ben écoute, c'est pas grave.
4: Mais c'est ballot, ça. Hein.
2: Ah, c'est ballot.
4: Bah, alors là, Valérie, falloir faire quelque chose. Hein.
1: Oui. Alexandre, tu le savais, toi, bien sûr, que dinguerie arrivait en 2027. Bien sûr, Alexandre.
6: Je ne le savais pas non plus.
1: Et l'honnêteté même, voilà. On n'a même pas parlé du Dami d'Hollande aujourd'hui. Bienvenue dans le Dami d'Hollande, Alexandre, en tant que citoyen d'honneur.
2: Attends, il n'a pas rempli son formulaire.
1: C'est vrai, on vous rappelle que le Dami d'Hollande a été inventé par...
2: Guy
1: avec
2: Mais que Nicolas nous a fait un hymne.
1: Oui, vous voulez un extrait de l'hymne?
2: Vas-y. Hein.
1: Je suis sûr qu'on l'a sous le coude. Allons-y.
5: Dami d'Hollande, Dami d'Hollande, le plus joyeux des continents.
2: Avec des pinceaux géants. Ah, Nicolas,
1: alors,
2: t'adore. Allez.
1: Tu t'appelles Universal, tu t'appelles Sony, fais quelque chose. Enregistre ce single, c'est le tube de l'été. Alexandre, qui a 37 ans, qui habite dans les Côtes d'Armor en Bretagne, et qui bricole, Alexandre. Eh oui.
2: Ah, voilà.
1: Voilà, c'est d'autant plus qu'il est membre du Dami d'Hollande, donc forcément.
2: Ah oui, t'es obligé d'être dans le Dami d'Hollande si
1: bricole,
2: tu bricoles. Hein.
1: Qu'est-ce que tu bricoles? Tu fais quoi? T'es plutôt team peinture, team carrelage? T'es quoi, toi?
6: Team touche à tout, on va dire. Je fais un peu de tout, sauf de la plomberie. Voilà, je peux tout faire, de la peinture, du carrelage, du placo, tout, sauf de la plomberie.
2: C'est très dur, la plomberie.
6: Ouais, c'est un métier, voilà.
1: Alors, ce générique, est-ce que vous pouvez le remettre? Parce que ça serait pas ce générique d'une émission qu'on va revoir à la rentrée sur M6, Valérie?
2: Peut-être, on sait pas.
1: Déco, il me semble que ça sur M6, vous allez l'entendre
2: à la
1: rentrée.
2: Peut-être. Je m'entraîne à maroufler avec mon déambulateur.
1: Alexandre Jardine aussi s'occupe de l'entretien. Monsieur a 4000 mètres carrés de jardin.
2: Ah oui, c'est pas un petit jardin.
1: Ah non, mais c'est un entretien de dingue, là.
6: Il y a du boulot, c'est tous les week-ends.
1: Oh, tu mets 6 jours. Hein. Ah ouais. Il faut 6 jours pour passer une tondeuse dans 4000 mètres carrés. C'est énorme, énorme, énorme.
2: Énorme, c'est énorme.
6: C'est ça, mais c'est du boulot. C'est vrai, c'est du
1: ouais, boulot. Et puis tu cuisines un petit peu aussi. Tu aimes bien préparer des plats qui mijotent.
6: Hein, par-ci, par-là, ouais, voilà, j'aime bien aussi le soir en rentrant du boulot. Ouais. Me préparer un bon petit plat.
1: T'as quand même une grande particularité qui sent bon l'été, c'est le barbecue.
6: Ah, le barbecue, c'est son
2: bah oui, mais qui n'aime pas les barbecues?
1: On peut pas vraiment déclarer la saison du barbecue ouvert, hein, vu la météo, mais bon.
2: Non.
1: Enfin, ça revient, hein, ce week-end, il va faire très chaud, hein, vous allez voir. Alexandre, nous y voilà avec cette question autour de la cigarette et du tabac.
0: Le tabac, c'est tabou, on en viendra tous à bout. Le tabac, c'est tabou, on en viendra tous à bout.
1: Tu fumes, Alexandre, ou pas?
6: Eh ben malheureusement, oui.
2: Bah, tu sais, moi aussi, hein, c'est horrible. Hein.
1: Ouais. Au Royaume-Uni, ouais. En Angleterre, donc au Royaume-Uni, une loi veut empêcher à vie les jeunes qui sont nés après 2008 d'acheter des cigarettes, d'acheter du tabac. Est-ce que c'est vrai ou faux? Top chrono. En Angleterre, une loi voudrait...
6: J'ai la référence et je sais que c'est vrai.
1: Je sais que c'est vrai, ouais. Bah, t'as raison, surtout si tu l'as entendu, c'est une loi adoptée au Royaume-Uni qui prévoit en effet, c'est bien, hein, que les personnes nées à partir du 1er janvier 2009 ne pourront pas acheter légalement du tabac. Ils appellent ça, c'est l'objectif génération sans tabac. On pourrait s'en inspirer.
2: Bah, sauf que comme c'est des jeunes, hein, ils vont trouver une solution, t'inquiète pas, bien sûr. Alors, Christine, pas de points. Alexandre, 2 points. Christine, là, on va écouter un petit morceau pour onduler nos bolis. Quand on revient, tu marques des points, hein, chérie.
4: Mais c'est évident.
2: Ah ben, c'est super. Allez, vous écoutez ici Come Back to Me, Kenny Williams. On bouge son body, c'est bientôt l'été. Vous écoutez ici, on vous aime, à tout de suite.

0: c'est Come Back to Me, ça c'est bien pour s'ambiancer là. Quelques jours de l'été, c'est pas mal sur ici.
1: Jungle, Justin.
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1: Ici, nous sommes avec Christine et Alexandre. Christine qui... Ah, alors Christine, toi t'aimerais oui. bien déjeuner avec lui.
3: Les amis, nos amis de vacances.
4: Ah ouais. Ah ouais, Pierre Perret, ouais. Ouais. Je vais acheter son livre là bientôt parce que franchement, alors, on doit, voilà.
1: Eh ben, bon, alors, est-ce que tu connais la chanson française ou tu n'aimes que Pierre Perret? Non, j'ai vu que t'aimais Soprano, Capéo, tout ça.
4: Ah oui. Oui, je connais la chanson française. Ouais, d'accord. Dieu merci.
1: Là, Dieu merci parce que là, c'est le quiz musical. Alors.
4: Et il n'y a pas que du français.
1: Si, si, enfin, il y a un peu de français, tu vas voir. Il y a deux artistes. Le premier, je vais te le faire écouter, tu auras 10 secondes pour me dire qui c'est. Attention, écoute bien.

0: Alors, qui c'est qui chante?
1: Gaëtan Roussel, il me semble.
0: Gaëtan Roussel, il te semble? Eh bien, écoute.
1: Ouais.
0: Il te semble que c'est. Bonne réponse!
2: Elle est forte, hein?
0: Ah, elle est forte. Elle est très forte, Cricri. Alors.
1: J'écoute ici Vaucluse et ils en passent plein des titres.
2: Exactement.
0: Bravo. Alors, attention, le deuxième titre, ça devrait pas poser de problème, parce que c'est vraiment un tube de quand on était jeune. Tiens.

0: Allez, qui c'est qui chante ?
1: Kylie Minogue.
0: Kylie Minogue.
1: Comme ça, Kylie Minogue.
0: Est-ce que c'est une bonne réponse, Kylie Minogue ?

0: Christine, tu as 2 points.
1: Alexandre, je sens qu'elle a un bon niveau quand même là.
2: Ça s'entend, oui, j'ai entendu hein. Ça, oui.
1: Ouais, alors, je voudrais quand même rappeler que tu voulais être DJ, qu'aujourd'hui tu sonorises, que tu mets l'ambiance dans les mariages. C'est toi qui envoie les 10, donc me dis pas que, voilà, t'es quand même connaisseur, ça devrait aller.
2: J'espère, on va voir ça.
1: Bon, bah, on va voir ça dans un instant. Je vais juste parler de ta petite manie, parce que oui, enfin, petite, t'es maniaque, hein, quand même, comme garçon.
2: Oui, je
1: sais. Par exemple, tu peux pas te coucher si la cuisine est pas rangée. Ça, c'est.
2: Ah non, s'il y a de la vaisselle ou quoi, c'est. Non. Je pourrais pas dormir avant que le ménage soit fait, au moins un minimum rangé.
0: Ah, mais attends, ça, c'est pas maniaque, parce que moi, je suis pas maniaque et je ne dors pas si j'ai pas
1: de
0: vaisselle.
1: Si la vaisselle est pas faite.
0: Ah, mais moi, si j'ai invité des potes.
2: Pas maniaque, mais.
0: Ah, oui, ordonné, bah oui.
1: Ouais. Ouais, faut que tout soit rangé, t'es ordonné.
0: Mais oui.
1: C'est pas tout à fait maniaque, je reconnais. Bon. C'est pas grave, on t'aime quand même. Voici ton quiz musical, il y a 2 artistes. Ah bon, bah t'as compris, il y a 1 point par bonne réponse. Allons-y, voici le premier. On s'en fout.

0: Ils aiment pas, et puis tant pis.
1: Oh, on s'en fout. Pardon. Top chrono. Qui chante? Comment?
2: Benabar.
1: J'ai pas entendu.
2: Benabar.
1: Oh, c'est vraiment dommage, Alexandre, ça coupe là.
3: T'es hyper drôle, toi.
1: T'es hyper marrant. Mais non, j'ai pas eu de blague.
3: T'es hyper marrant, toi. Ouais. Hein,
1: bien sûr que c'est Benabar.
3: Oh là là là, les tasses, ta là.
1: Ah bah, on a mangé du clown, madame.
3: Ah bah oui, bah ça.
1: Parce que Benabar, nom de clown, il le doit. Son nom d'artiste, à ça. C'est un nom de clown parce qu'il faisait du cirque dans sa prime jeunesse, Benabar.
3: Ça va, Eric Manœuvre.
1: Ben voilà, Alain Decaux raconte.
3: Bien. Alain Decaux.
1: Je sais que vous adorez Alain Decaux.
3: J'adore Alain Decaux.
1: Tu adores ça. Et on dirait pas, mais ça fait un petit point de plus.
3: Exactement.
1: Et on en a un autre à marquer, voici l'extrait.
2: Facile.
1: Ah si, ben vous venez DJ, les gars.
3: Facile, la ramène pas trop, toi.
1: Attends. Est-ce que tu peux me le faire, m'annoncer la réponse en mode DJ, comme tu ferais au mariage? On t'envoie un chrono, c'est parti.
2: Bonjour à tous. On va partir avec le son de Phil Collins.
1: Et le titre?
2: J'ai pas de...
1: Et le titre?
3: Allez.
1: In the Air Tonight, oui, c'est Phil Collins. Bien vu.
3: Ah là là.
1: Bah ça fait 4 points. Hein.
3: Tonight. Alors, Christine 2, Alexandre 4. Et là, tout de suite, évidemment, c'est la réclame, mais pas que. C'est aussi l'actualité dans vos régions grâce au 44 local de votre radio ici. A tout de suite, mes chéris. 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
4: 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Ici Creuse, tous les jours à vos côtés.
5: Les Restos du Cœur de la Creuse recherchent des bénévoles aguerrés. Ça se passe une à deux matinées par semaine qui suffisent pour donner un coup de main. Les missions sont variées, réception des livraisons, préparation des commandes ou encore organisation des zones de stockage. Si vous avez un peu de temps à offrir et l'envie d'aider les plus fragiles, eh bien les Restos du Cœur ont besoin de vous. Pour le contact, vous l'avez à l'accueil d'ici Creuse. 05 55 52 37 38. À Boussac, des permanences utiles sont annoncées dans les prochains jours, notamment celle-ci, France Rénove, le service qui accompagne gratuitement les particuliers dans leurs projets de rénovation énergétique, d'adaptation du logement à la perte d'autonomie ou encore de lutte contre l'habitat indigne. Une conseillère sera présente le jeudi 11 juin de 9h à midi à l'espace France Service de Boussac, avec ou sans rendez-vous.
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3: Et oui, nous sommes avec Christine qui a 2, Alexandre qui a 4. Je vous rappelle que les candidats cette semaine tentent de se sélectionner pour la finale de vendredi. Le premier prix, c'est un séjour pour 2 personnes à l'occasion de la 65e édition du Mondial, la Marseillaise à Pétanque. C'est un séjour avec un hôtel 4 étoiles, l'hôtel Villa M à Marseille. Plein de cadeaux, des jouets, des polos et puis surtout 100 euros de carburant pour y aller. Si vous ne gagnez pas ça, vous gagnez bien évidemment la cafetière Malongo 32 dosettes, 6 verres en verre. On reprend la compétition. Alors, notre Christine qui joue avec ici Vaucluse, hein, qui est retraitée, qui était à la forteresse de Mornas, eh bien, elle fait aussi partie de SOS Amitié à Avignon. Alors, ouais. Ça veut dire quoi? Qu'est-ce que ouais. Tu fais exactement?
8: Eh bien, nous sommes des écoutants, voilà, pour apporter du réconfort aux personnes qui sont vraiment en détresse, psychologiquement parlant, moralement parlant, des personnes qui peuvent être seules, et des personnes quelquefois qui ne sont pas seules, mais qui ont des choses à dire, à confier, et qui ne peuvent pas parler de ces choses-là à n'importe qui, à tout le monde. Donc, ces personnes nous appellent pour déposer ce qu'ils ont.

0: Alors, ça, c'est, tu fais ça, t'essayes de faire ça 20 heures par mois. Quand tu ne fais pas ça, tu cuisines, tu adores cuisiner, tu fais plein de trucs. Et tu aimes bien aussi les jeux, parce qu'il paraît que tu as participé aux 12 coups de midi.
1: Oui, je suis même allée danser avec Jean-Luc ce jour-là, il est génial lui aussi comme animateur.
0: Eh ben super, écoute, j'espère que tu vas maintenant gagner 3 points de plus avec la question à choix multiple. Je te pose la question, je te fais des propositions, tu auras 10 secondes pour me donner ton choix. Alors, tiens une petite ambiance. Éteins la lumière, mets-moi ton côté sans. Axel Bauer, éteins la lumière. Alors écoute bien Christine, à quel siècle correspond le siècle des Lumières? C'est quel siècle le siècle des Lumières? Le 16e siècle? Le 17e? Le 18e? Le siècle où Éric Bastien est né, c'est-à-dire l'ère préhistorique. Allez, c'est quoi le siècle des Lumières? 16, 17, 18 et l'ère préhistorique. Top chrono 10 secondes.
1: 17e, je pense.
0: Ah là là là là, et tu t'es planté de 100 ans, hein. C'est le 18e. C'est le siècle où il y a Voltaire, Jean-Jacques Rousseau qui vont défendre la raison, la liberté de penser. Et voilà, donc, tout, pas de points, tu restes à deux.
2: Alexandre qui joue en Bretagne, à Plestin-les-Grèves, c'est dans les Côtes-d'Armor. Dis donc, si tu dois aller à Marseille, c'est pas à côté, ça te fait une petite trotte quand même, hein. Pas à côté.
3: Oh, j'ai mes parents qui sont pas trop loin de Marseille, à 1h30 de Marseille, c'est donc ça fera l'occasion d'aller les voir.
2: Ils sont où? Ils sont où exactement?
3: Ils sont à côté de Nîmes.
2: Ouais, d'accord. Ok. Elle est pas loin en plus, notre amie Christine, parce qu'elle est à Avignon, là, pour le coup. Marseille, elle y va quasiment en voisin. Mais cela dit, ouais, le sud, il va souvent, j'imagine, parce que, t'as la famille qui est là-bas, dans le sud de la France.
3: C'est vrai que c'est ça. Ouais.
2: T'as pas voyagé à l'étranger, toi? T'as très peu pris l'avion, voire quasiment pas, d'ailleurs?
3: Non, je prends l'avion, mais c'est pour rester, pour aller en Corse,
2: Tu sais déjà ce que tu fais cet été, d'ailleurs?
3: Je vais être pas mal d'animation, pas mal de mariages déjà, donc je vais être pris pour bouger cet été.
2: Ok.
3: Donc en général, moi je bouge plus fin d'année, vacances de Noël.
2: Tu fais ça un peu en décalage, parce que l'été, oui, j'imagine qu'il y a pas mal d'animation, tant mieux, un sud travail en Bretagne, ça c'est top. Alors, un petit mot pour dire que toi, si tu pouvais déjeuner avec quelqu'un là à 13h, ce serait lui.
4: Alors, on n'attend pas Patrick?
2: On irait faire un petit tour du côté du camping des Flots Bleus, tu adores Franck Dubosc.
3: Oui, j'adore Franck Dubosc. C'est un acteur que j'apprécie énormément, ouais.
2: Eh ben écoute, je t'invite à revoir la ref entre Valérie Damidot et Franck Dubosc, un entretien en tête-à-tête sur des coussins de velours vert.
0: Oui.
2: Et j'en profite pour rappeler que dès aujourd'hui,
0: exactement,
2: sort une nouvelle ref. Tu veux peut-être nous en dire un petit mot, Valérie?
0: C'est Jean-Philippe Janssen. Effectivement, tu peux revoir Patrick, hein, alias Franck. Mais aujourd'hui, sort la nouvelle ref avec Jean-Philippe Janssen qui va bien nous émouvoir et bien nous faire rigoler.
2: Parfait. Un dernier petit mot sur un talent totalement inutile, ambiance de yoga. Tu es très souple. Et cette souplesse te permet de faire quoi?
0: C'est pas inutile, hein.
3: De passer partout, vraiment des accès inaccessibles. À chaque fois que j'arrive à passer, je suis assez souple et fin.
2: Tu sais faire surtout quelque chose qu'avec Valérie on essaye depuis des années.
0: Ah non, moi je sais le faire.
2: Tu sais faire mettre le pied
0: derrière la tête,
3: pas de soucis, ça. Ouais.
2: Je veux des images.
0: Y a pas d'image, c'est pour ça que j'ai fait danser avec les stars, mon gars, je suis souple.
2: Ça me paraît tellement fou d'arriver à mettre son pied derrière la tête.
0: Bah non.
2: Bon, écoute, bravo, faudra m'expliquer comment on fait. Voici ta question. Non mais franchement, j'ai aucune... Enfin voilà, ça me paraît complètement dingue. On va jouer avec justement un jeu de société.
5: La partie de puissance 4 était plutôt mal engagée.
2: C'est Vincent Delerme qui chante le Puissance 4. Parlons du Puissance 4. Tu connais le jeu Puissance 4. Tu as forcément joué à un moment donné. Combien y a-t-il de cases dans une grille de Puissance 4? Mais il y a de cases. Ouais, je te fais des propositions. 36, 42, 48. C'est Valérie qui choisit à chaque partie. Top chrono, 10 secondes. Est-ce qu'il y en a 36, 42, 48 ou c'est Valoche? Elle dit, moi j'en veux tant, c'est comme ça, c'est comme ça.
3: 48.
2: C'est 42. Le jeu qui compte 7 colonnes, tu vas pouvoir vérifier, et 6 rangées, soit 42 cases au total. Pas puissance 4.
0: Bon, Christine, tu as 2. Alexandre, tu as 4. Pas mal. Pour l'instant, c'est bien. Il reste encore la question cash, le bingo.

0: Oh, enfin tout ça quoi. C'est pas voilà. Mais là tout de suite, nous partons avec un duo de chanteurs et chanteuses.
1: Ah.
0: Et oui,
1: laissez-nous deviner.
0: Marc Lavoine et Bambou.
1: Ah bah on peut plus deviner.
0: Bah dis-moi que l'amour.
1: Ah oui.
0: Tu te rappelles de cette chanson quand même?
1: Je
0: l'adore. Vous écoutez ici, on vous aime. Dis-moi que l'amour. À tout de suite.

0: Bambou.
1: Bambou.
2: Marc Lavoine.
1: Et Marc Lavoine.
0: Bien sûr.
1: Jungle.
0: Sur Ici.
1: Bien sûr.
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1: Et nous sommes au taquet avec Christine qui a 2, Alexandre qui a 4. Ah, Christine.
4: Dis-moi alors, que l'amour ne s'arrête pas.
1: Bah, hey, attends, c'est ta chanson, parce que dis donc, j'ai fait un petit peu longtemps que t'es avec ton patoche.
4: Ah, mais bien sûr, ça va faire 25 ans.
1: Et voilà, tu l'as rencontré, il était client dans l'hôtel où tu travaillais. T'avais 38 ans, il en avait 36. Tu discutes ouais. avec lui et... Alors, qu'est-ce qui s'est passé?
4: Il m'invite au restaurant.
1: Oh my God! Et alors?
4: Dans un gastronomique.
1: Oh papa, est-ce que tu te rappelles ce que vous avez mangé?
4: Ah non, absolument pas.
1: Oh, bah alors!
4: Je me rappelle du nom du restaurant.
1: Ah!
4: Lou Bergamoutier.
1: Ah, oui,
4: c'est provençal.
1: Ah oui, bon bah
4: voilà, c'est la bergamote, Lou Bergamoutier.
1: D'accord.
4: Déjà, c'est ça. Voilà.
1: Et alors après le dîner, il y a eu bisous, il y a eu quoi? Allez.
4: Rien, pas tout de suite, non, on est rentré. Il était assez réservé. Bon, voilà. Je l'ai invité à venir boire quelque chose quand même dans mon entre guillemets pseudo studio qui faisait chambre en même temps, quoi. Voilà. Ouais. Oh, il m'a dit non et tout. Et puis là, moi, je disais, ah, mais tu peux pas le laisser partir. Donc, je l'ai regardé. Je me suis approchée de lui. Je lui ai dit, toi, t'as vraiment le visage de quelqu'un à qui je ferai tout le temps des bisous.
1: Oh my God!
4: Et je lui ai fait un bisou.
1: Oh là là.
4: J'ai osé. Mais je lui ai dit, et 25 ans après, je lui fais toujours plein de bisous d'amour.
1: Alors, voilà. ce qui me fait rire, c'est que ça fait donc 25 ans que vous êtes ensemble, 10 ans que vous êtes mariés. Il a attendu 15 ans avant de te demander en mariage. Okay. Et alors, la demande en mariage, elle s'est faite un soir d'été. Tout le monde est là. Ça va qu'à ses activités. Toi, t'épluches des carottes. Lui, il passe l'aspirateur. Et alors, qu'est-ce qui s'est passé pendant que t'épluchais les carottes?
4: Ah, ben écoute, tout d'un coup, il a arrêté l'aspirateur. Il est venu vers moi. Il s'est mis à genoux. Et il m'a dit, est-ce que tu veux m'épouser? Et là, j'ai éclaté de rire.
1: Ah bah oui, parce que l'épluchage de carottes et l'aspirateur, c'est hyper...
4: Alors, il me dit, tu veux pas? Et ça fait tellement longtemps que je t'en parlais que tu voulais pas, ben moi j'y pensais plus.
1: Eh ben voilà.
4: Mais bien sûr que si que je veux, et le jour où on se mariera, mon chéri, ce n'est pas un oui que je dirai devant monsieur le maire, c'est 3 oui.
1: Oh.
4: Et effectivement, ce jour-là, le 16 avril 2016, j'ai dit oui, oui. Oui.
1: Eh ben voilà, comme ça, si on savait pas, voilà.
0: Et il a retourné passer l'aspirateur juste derrière.
1: Eh ben voilà, elle a dit oui, il est reparti faire l'aspirateur et toi t'as fini tes carottes après.
4: Non, c'est pas vrai.
1: Non. Mais
4: t'allais prévenir quand même notre fille qui elle aussi a éclaté de rire.
1: Eh ben voilà.
4: Elle a aussi 12 ans.
1: Alors, ma chérie, il faut que tu marques ces 5 points, il faut que tu marques un peu de points. Je vais te mettre, c'est un générique de série télé, on va voir si tu reconnais.
4: Un générique de série.
0: Je me souviens de celui-là.
1: Là. Jean-Pierre et Samantha. Tu te rappelles de cette série, Ma sorcière bien-aimée?
4: Ma sorcière bien-aimée, un peu quand même. Ouais.
1: Avec Andorra, la belle-mère insupportable. Alors écoute bien. Dans la série Ma sorcière bien-aimée, quelle partie de son corps Samantha doit-elle remuer pour faire de la magie? Dans la série Ma sorcière bien-aimée, quelle partie de son corps Samantha doit-elle remuer pour faire de la magie? Top chrono, 10 secondes.
0: Voilà.
1: Qu'est-ce que t'as dit?
4: Son nez.
1: Son nez.
4: Son nez.
0: Elle l'a dit sur le gong, ça va.
1: Allez, je te le prends, ça fait bien sûr que c'est son nez. Tiki-tiki-tiki. 2 plus 5, ça fait 7.
0: Bon, Alexandre, c'est un peu Jean-Pierre, hein, c'est un peu Jean-Pierre dans Ma sorcière bien aimée, parce que lui, on l'a rappelé, il faut que tout soit propre, que tout soit bien rangé.
1: Ouais, Jean-Pierre, il en branle pas une, je te signale.
0: Il fout rien, Jean-Pierre.
1: Jean-Pierre, c'est le mec des
0: Jean-Pierre
1: années 50.
0: Rien.
1: Mais rien, il rentre, il fait qu'est-ce qu'on mange? C'est Samantha qui fait tout. C'est Jean-Pierre.
0: J'ai convaincu que d'un coup de baguette de magie
1: mais
0: ou un truc de machin.
1: Jean-Pierre ne fait rien du
0: Jean-Pierre
1: tout.
0: Jean-Pierre ne fout rien.
1: Rien.
0: Alexandre, tu n'aurais pas pu jouer dans Ma sorcière bien-aimée. Voilà. Je suis désolé parce que toi, voilà, on est d'accord, on est dans l'ordonnerie. Dans l'ordonnage. Je sais pas comment ça se dit. Parlons de ta rencontre. Parce que on a eu quand même une très très belle histoire d'amour avec Christine. Moi, j'aimerais qu'on parle de ta rencontre avec Amélie. Et je ne sais pas si Jean-Pierre, alias Alexandre, va pouvoir nous la raconter, car on me dit qu'il n'est plus en ligne avec nous.
1: Mais c'est magnifique,
0: un
1: ça.
0: Un petit sabotage pour cette émission. Je vous dis rapidement.
1: Puis, allez, raconte-nous le temps que
0: la rencontre avec Amélie, déjà, elle s'est faite sur un site internet.
1: Ah,
0: ça y est, elle est de retour.
1: Appli de rencontre.
0: On est sur une appli. On se rencontre comment? On peut savoir, Alexandre, comment ça se passe au début?
2: J'étais sur une appli de rencontre.
0: Ouais.
2: Et je suis tombé sur un profil. Voilà, quelqu'un qui m'intéressait bien. J'avais pas envie de payer l'application de rencontre pour pouvoir discuter avec cette personne.
0: Il est magique.
2: Je suis.
0: Ok.
2: Donc j'ai fait ma petite recherche sur les réseaux sociaux.
0: Oh, il est mal.
2: Et elle m'a répondu. On s'est rencontrés à la plage. Et depuis, je suis avec elle depuis 8 ans.
0: Oh là là, premier rendez-vous à la plage. Deuxième rendez-vous, Alexandre l'a invité à venir dans une soirée en famille et tout s'est passé naturellement.
1: Huit ans
0: qu'ils sont ensemble. Mais alors, quand vous avez été un tout petit peu plus loin, est-ce que tu lui as dit que tu savais mettre ton pied derrière ta tête?
2: Non, pas la première rencontre.
0: Je pense qu'elle
2: l'a vue par elle-même.
0: Évidemment. On ne veut pas savoir. Bien. Nous allons jouer à présent avec ta question cash. Elle vaut 5 points. Ça serait bien de la marquer. Ça te permettrait de prendre la tête. Elle est à combien là déjà,
1: 7.
0: Ça te permettrait de prendre la tête. Alexandre, petit extrait. Éliminé, c'est une pub d'antan. Quelle marque d'eau minérale était associée au slogan qu'on vient d'écouter d'ailleurs? Buvez éliminé. Top chrono, 10 secondes. On cherche une eau minérale.
2: Bon, buvez éliminé.
0: Vous jouez aussi, vous qui écoutez l'émission. Il s'agit de... Ah non.
2: Evian.
1: C'était l'un ou l'autre.
0: Non, c'était Vittel. Buvez éliminé, c'était Vittel avec ce slogan qui a marqué des générations de publicité française. On est dans les années 80-90. C'est dommage, là.
1: Excuse-moi, c'est Saint-Yor, ça va fort. C'est vrai, avec Patrick Sabatier. C'était magnifique.
0: C'est vrai, exact.
1: Allez, ça fait 7 pour Christine, 4 pour Alexandre. Et là, tout de suite, vous vous dites, mais mon Dieu, qu'allons-nous écouter?
0: Mais oui.
1: Nous allons écouter Écran Total, Benjamin Biolay. Vous écoutez ici, protégez-vous. Petit coup de soleil. À tout de suite, mes petits chéris.

0: L'écran total avec Benjamin Biolay, c'est un nouveau single, c'est très sympa et ça annonce la sortie en septembre de l'Ultra Bleu qui sera une réédition de son album Le Disque Bleu.
1: Très bien, et bien tout de suite c'est l'heure de la réclame.
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1: Ici, nous sommes avec Christine qui a 7, Alexandre qui a 4. Christine qui joue avec ici Vaucluse, oui. Qui est mariée à Patrick, qui lui a demandé sa main devant les carottes râpées. Voilà. Alors, il paraît...
5: Il m'avait demandé ma main, mais il avait déjà pris tout le reste. Hein.
1: Oui, bah, j'avais bien compris. Lino, il paraît que tu as un défaut, tu ne sais pas te taire et tu parles sans réfléchir à l'impact que ça peut créer.
5: Des fois, ouais. Bah, je m'assasie avec le temps, hein, mais c'est pas facile, hein.
1: Oui.
5: Bah, et ouais, je suis assez, assez trop des fois spontané, ouais.
1: Ah, je sais, je suis pareil. C'est pas facile hein, tous les jours.
5: Écoute, oui. Voilà, on se refait pas, hein.
1: Ben non. Alors,
5: on s'améliore.
1: On essaye. En tout cas, on essaye de, hein. Voilà. Il paraît que t'as un talent inutile. Tu lis les mots de droite à gauche.
5: Complètement.
1: De droite à gauche. Bah, c'est marrant, remarque.
5: Oui.
1: Oui, bah c'est super.
5: Comme Valérie, ça donne R et lave.
1: Eh ben voilà. Eh ben alors, super.
5: Eric, c'est facile, c'est
1: oui.
5: Ciré.
1: C'est ciré, ouais.
6: Ciré, ouais.
1: Comme un ciré jaune.
6: Ouais, voilà, c'est ça.
1: Christine, c'est Inet Cirque. Alors Inet Cirque, pour t'encourager à gagner le bingo, je vais te mettre un petit coup de soprano.
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1: C'est bien d'actu, hein, puisque le cadeau, c'est Marcel.
5: Allez.
1: Alors, écoute bien. Ce bingo est un bingo qui va parler de choses qui piquent, que ce soit dans ta bouche, des choses que tu mets en bouche et qui te piquent, ou des choses que tu touches et qui te piquent, mais pas des insectes. Tu vois, c'est juste quand tu mets la main ou la peau sur quelque chose, qu'est-ce qui pique ? Qu'est-ce qui pique quand tu le mets dans la bouche ? Attention, top chrono, 10 secondes.
5: Alors, le piment, le chardon, le hérisson, le poivre.
1: Et il y en a quatre.
5: Il
1: y en avait quatre. Il y avait les orties, les épines de rose, les oursins, l'épingle à nourrice, la moutarde, le wasabi, le curry, l'ail.
5: T'as la liste sous les yeux, toi.
1: Oui, mais c'est moi qui l'ai écrite, la liste. Alors, je t'explique, je les cherche, moi, les trucs. Eh bien, 4 points.
5: Oui.
6: Bon, Alexandre, Christine disait que Eric, ça se disait ciré à l'envers. J'ai mis mon ciré jaune pour le breton que tu es. Ça, c'est plutôt bon signe. Mmh. Alexandre, oh, un dernier petit mot. Un jour, tu as travaillé sur le toit d'une vieille maison et t'aurais peut-être pas dû parce que la charpente était fatiguée. Et t'es passé au travers.
8: Exactement.
6: Et t'es passé au travers.
8: Je me suis retrouvé à passer à travers.
1: C'est sympa, ça.
6: Oui, mais il y avait du monde qui t'a surpris. T'es arrivé chez quelqu'un, en fait, quoi.
8: Je suis arrivé les pieds pendus dans la salle de bain de la cliente. Donc,
6: Elle n'était pas dans la salle de bain, rassure-moi. Elle t'a juste, voilà, elle s'est rendue compte que tu débarquais dans sa salle de bain.
8: Elle a entendu du bruit, elle a ouvert la porte, elle a vu des pieds qui traversaient le plafond de sa salle de bain.
6: Mon Dieu. Non, bon, on rigole, ça aurait pu être pire, ça aurait pu être dangereux.
8: Ça aurait pu être pire, mais bon, il n'y a pas eu de
6: ouais.
8: De dégâts.
6: Alors, tout va bien. Côté musique, on l'a dit, t'es DJ, t'adores Vianney, Amir, Jean-Jacques Goldman et... Girac avec
8: Andalus.
6: Allez mon Alexandre, il y a 4 points à battre. Il faut donc faire 5 pour encaisser les 10 points et tenter de revenir donc vendredi. On va rester sur ces sensations. Nous cherchons à l'inverse un maximum de choses douces ou sucrées que l'on peut manger ou que l'on touche. On est bien d'accord Valérie, c'est ça.
1: Des choses douces
6: voilà.
1: Qui sont dans la bouche. Quand on dit douce, c'est sucré. Quoi.
6: Que tu manges ou que tu touches. Top chrono, 10 secondes.
8: On peut manger d'eau, des bonbons, du chocolat, qu'est-ce qu'il y a d'autre, des céréales.
6: Ouais, bonbon, chocolat, ça va. Céréales, on est. Oui, ça non. peut être doux, mais c'est ouais, pas vraiment sucré.
1: Le miel, le yaourt, le satin, le cachemire, la fourrure.
6: Bah oui, le sucre, oui, la soie.
9: Oui.
6: Ah, ça va pas suffire, ça, Alexandre.
1: Mais bah oui, bah ça veut dire, bravo Alexandre, tu as quand même très bien joué. Mais c'est Christine qu'on retrouvera vendredi pour tenter de gagner le séjour pour deux pour la 65e édition du Mondial, la Marseillaise à pétanque. Avec, on dormira à l'hôtel Villa M Marseille, un hôtel 4 étoiles. Et puis surtout, on aura 100 euros de carburant pour y aller. Il y aura plein de choses à gagner, des boules, des sacs, des polos. Et si on ne gagnera pas ça, qu'est-ce qu'on gagnera pas?
6: On gagnera la machine à café qui arrivera tranquillement à la maison, directement dans les camions de l'équipe de Joe Malango, qui vous livre et qui vous l'installe. Et le service après-vente.
1: Eh ben, c'est magnifique. Bravo, mes petits chéris. Bravo à tous, bravo aux équipes qui ont travaillé avec nous, Céline, Justin, Kinan, et puis Maître Coupez et Salika, et puis surtout la petite personne à mes côtés.
6: Oui, voilà. M'avait redonné le sourire.
1: Bien sûr, Chonchon, dans quel état va-t-il être? Eh bien, je souhaite bon courage à ceux qui vont travailler avec lui cet après-midi, et puis je vous embrasse tous un par un, je vous aime. On se retrouve demain midi au taquet. Bisous.
6: Et c'est Wendy Bouchard qui nous rejoint, bonjour.
10: Hola. Bonjour chers amis, ravis de vous accompagner, de vous retrouver. En dehors de cette actualité, nous allons traverser l'Arctique, chers amis. Ah. Une introspection dans le blanc, dans le gel, dans la froidure finalement, qui fait aussi beaucoup réfléchir. Et c'est le cas de notre invité Jérémy Régnier, qui après un deuil bouleversant a voulu se jeter dans cette aventure pour remettre sa vie à plat quelque part. Et c'est très très fort. Ça s'appelle D'un monde à l'autre, les amis.
1: Magnifique, bonne émission.
10: À tout à l'heure, bisous.
1: À tout à l'heure, bisous Wendy.
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6: Bonne fête à toutes les Dianes. Nous sommes le 9 juin, mais quelle heure est-il, Valérie?
1: Bonne fête à toutes les Dianes. Vous écoutez ici, et il est 13h, je vous aime.
6: Quel talent réuni en une seule femme. Je suis bluffé. Chaque jour, de plus en plus, je suis bluffé. En voici une autre. C'est Wendy Bouchard avec Ma France.
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10: Bonjour, bonjour à tous. Merci d'être à l'écoute de Ma France. Une France qui s'est mobilisée avec ampleur hier pour réclamer l'écoute de la parole des enfants et la priorité aux plaintes pour viol. Le rapport des ministères est accablant sur l'affaire de Liana. La mère de Rosa, qui a accusé de viol l'été dernier le meurtrier présumé de la collégienne, va porter plainte contre l'État. Et les voix s'élèvent pour le vote d'une loi intégrale sur les violences sexuelles. Notre invité est à l'origine de ce texte et en direct dans Ma France, dans quelques instants. À la une encore, de nouvelles plaintes pour viol contre Patrick Bruel en garde à vue prolongée jusqu'à demain. Attention à la grève des cheminots qui paralyse le trafic dès 20h ce soir. Un TGV sur 3 annulé comme un Transilien sur 2. Pour leur dernier match de préparation avant le Mondial, les Bleus ont battu l'Irlande hier 3-1. Ils s'envolent demain matin pour les États-Unis. Au cœur de vos régions, cet avis de sécheresse déjà dans la Creuse. La situation alerte les agriculteurs. Et puis cette seconde vie pour les chevaux du cirque Alexis Grus dans le Vaucluse à Piolenc. Pour les personnes handicapées et les femmes atteintes de cancer, ils développent l'équithérapie. Et puis on partage ce film documentaire comme une introspection d'un monde à l'autre. Comment transformer une épreuve ou un deuil en se confrontant à une aventure de l'extrême, la traversée de l'Arctique en espèces. Jérémy Régnier a voulu le faire avec l'explorateur Laurie Lag, nos invités. 60 400 Français, très exactement, étaient rassemblés dans plus de 160 villes du pays hier, selon le ministère de l'Intérieur. Des millions par l'esprit, pour dénoncer les faillites de la justice dans la mort de Liana et plus globalement le traitement des violences sexuelles et les violences sur les enfants. Ce chiffre, cette réalité témoigne de l'indignation qui nous rattrape tous et qui a donc soutenu cette mobilisation tout près de chez vous. Ce tour d'horizon est signé Faustine Calmel avec les reporters du réseau ICI.
12: De Nîmes à Dunkerque, de Grenoble à Quimper, ils étaient des milliers, des femmes pour beaucoup venues spontanément, portées parfois par la colère. Pour Fiona à Nancy, le meurtre de Liana est le cas de trop.
13: Ça fait des mois qu'on voit des prédateurs dans les écoles, des prédateurs dans les centres de loisirs, là, des prédateurs dans les rues, tout court, et personne ne fait rien.
12: Sur les pancartes, un peu partout, les mêmes mots. Plus jamais cela. Justice, réveille-toi. Le système mis en cause doit se réformer. C'est le message que Nathalie a voulu partager à Cherbourg. Portrait de Liana tendu à bout de bras.
9: Que la justice fasse son travail, que les lois sont changées, que les procédures soient moins longues et que quand il y a des avertissements de viol ou d'attouchement sexuel, eh ben ce soit pris en compte aussitôt. On ne laissera jamais personne retoucher à nos enfants.
12: Mais pour cela, c'est aussi le gouvernement qui doit agir, donner des moyens, bien sûr, changer de paradigme, écouter enfin les enfants, position que défend Anne Trémolière du collectif Nous Toutes à Auxerre.
14: On refuse une société qui ne protège pas des enfants et qui vient nous expliquer qu'il y a une petite erreur qui a fait que ce qui est arrivé à Liana est arrivé. Et on a les moyens que ça n'arrive pas. Il faut une volonté politique.
12: Les associations dénoncent l'inaction du gouvernement. Une proposition de loi intégrale de lutte contre les violences aux femmes et aux enfants déposée fin 2025 n'a jamais été examinée.
10: Merci Faustine. Et c'est cette proposition que la présidente de l'Assemblée nationale, Yaël Braun-Pivet, notamment, appelle à inscrire rapidement à l'agenda parlementaire pour passer, je le cite, à la vitesse supérieure dans cette lutte contre les violences sexistes et sexuelles. Et c'est un texte dont nous parlons à présent dans Ma France avec vous, Céline Thiébaud-Martinez. Bonjour, madame la députée.
15: Oui, bonjour.
10: Députée socialiste de Seine-et-Marne, et ce texte dont vous êtes à l'origine, cet appel de Yaël Braun-Pivet au président de la République qui peut convoquer une session extraordinaire au mois de septembre au Parlement et inscrire cette loi intégrale à ce moment-là. Vous suivez totalement cet appel et cette logique, Céline Thiébaud-Martinez?
15: Oui, tout à fait, puisque la conférence de presse qui a été organisée hier était à mon initiative et Yaël Braun-Pivet a souhaité se joindre à cette initiative lorsque je lui ai demandé. Et non seulement elle était présente, mais je pense qu'elle l'a fait sans aucun détour, avec tout l'engagement qu'on lui connaît dès qu'il s'agit d'égalité entre les femmes et les hommes.
10: Oui, pour légiférer dès le mois de septembre, c'est le plus rapidement possible que cela pourrait se faire donc au Parlement, en faisant de fait une priorité absolue sur ces violences, sur la foi de cette réalité. Toutes les 3 minutes en France, un enfant est victime de violences sexuelles. C'est ça l'urgence.
15: Oui, les chiffres sont absolument terrifiants, hein, que ce soit les violences qui s'exercent à l'encontre des enfants, 160 000 enfants victimes chaque année, ou que ce soit celles qui s'exercent à l'encontre des femmes, hein, plus de 200 000 femmes victimes. Mmh. Et la difficulté à laquelle on est confronté dans notre système actuel, c'est que l'impunité est absolument immense. Seulement 1% des auteurs de viols sont condamnés, seulement 1% des auteurs d'inceste sont condamnés.
10: Ouais. Ça, c'est évidemment une réalité insupportable, d'où la force de cette loi que vous décrivez comme une loi cadre à 360 degrés. On parle beaucoup ces dernières heures de cette loi intégrale, Céline Thiébaud-Martinez. Il y a 79 articles pour ceux qui concernent en priorité les violences sur les enfants et donc les enfants de France. Que proposez-vous de résolument différent, presque de révolutionnaire par rapport au système actuel?
15: Ce qui est proposé pour protéger les enfants, ce sont à la fois des mesures de prévention pour identifier les enfants qui, dans leur cercle familial ou dans leur cercle proche, seraient victimes de violences, quelle qu'en soit la forme. Et il y a aussi des mesures qui permettraient de protéger immédiatement les enfants. Vous avez cité dans votre reportage le cas de la petite Rosa, oui, dont les parents sont allés déposer plainte, plainte qui n'a pas donné lieu à une quelconque action, parce que les procédures telles qu'elles sont faites aujourd'hui ne permettent pas de prendre une mesure, par exemple, d'éloignement ou de protection de l'enfant vis-à-vis de l'agresseur. Et dans les mesures que nous proposons, il y a ce type de dispositif.
10: Ouais, parce que dans les procédures actuelles, ce dispositif n'existe pas, ne sont pas mises en avant, ou c'est simplement pas la réglementation?
15: En fait, ils existent, mais ils nécessitent préalablement que un juge s'en saisisse et qu'il ait pu statuer sur tout ou partie des éléments qui lui sont fournis quant à la possible culpabilité d'un auteur.
10: Oui. Vous disiez dépister, protéger l'enfant soumis à ces violences sexuelles ou à ces risques, en tout cas avec un entretien annuel que vous proposez pour chaque enfant pour dépister justement d'éventuelles violences, en renforçant la sécurité du parent protecteur, en créant un véritable parcours de soins pour l'enfant victime. On va revenir sur ce texte, mais je voudrais vous faire entendre, parce qu'il y a un branle-bas de combat, on l'a bien compris, du côté des autorités, face à ce drame de trop. On a entendu en audition à la commission des lois au Sénat à la fois les justifications des ministres de la Justice et de l'Intérieur sur cette affaire dramatique. Écoutez ce qu'en disait encore il y a quelques instants Gérald Darmanin. Nous avions tous les éléments, mais il y a eu des dysfonctionnements graves.
16: Ce qui nous manque dans cette histoire, c'est pas une nouvelle loi, c'est pas des nouveaux moyens, c'est pas des problèmes numériques, c'est simplement, me semble-t-il, la priorisation des plaintes pour viol. Et je crains que l'une des difficultés, c'est que nous ayons traité collectivement cette plainte comme on traite n'importe quelle autre plainte et qu'on n'a pas compris que la garde à vue, c'était au début et pas à la fin, pas comme dans une perquisition à la suite d'un cambriolage ou à la suite d'une escroquerie financière. Et nous avions tous les éléments, un rapport médical qui était extrêmement clair, un auteur identifié, déjà connu dans les services du TAJ et de Cassiopée, et un expert qui avait pu rendre très rapidement son rapport pour dire que cette petite fille, il fallait la croire. Et en effet, quelqu'un qui, si on en croit désormais les remontées, était manifestement dans une stratégie de pédocriminalité.
10: Voilà le ministre de la Justice qui évoque cette plainte de l'été 2025 face à l'absence de réaction des institutions. La mère de Rosa, qui a accusé Jérôme Barella de viol cet été-là, il y a quelques mois, va porter plainte contre l'État. Il le dit, Céline Thiébaut-Martinez, vous qui êtes députée, le ministre de la Justice. Autrement dit, la garde à vue, c'est au début et pas à la fin. C'est pourtant le discours totalement inverse qu'on nous a servi ces derniers jours, les procureurs les premiers.
15: En fait, je pense que Gérald Darmanin, il n'a pas encore complètement pris la mesure de ce qui se passe réellement dans notre système judiciaire. On peut pas dire que si on inverse, par exemple, le sens de la procédure et si on fait la garde à vue au début ou à la fin, ça va tout résoudre.
10: Ça aurait sauvé Liana, en l'espèce, peut-être.
15: En l'espèce, peut-être. Mais l'un des sujets qui est en cause, parce que ce que révèle l'affaire Liana, c'est que, et c'est avec toutes les victimes qui gravitaient, en fait, qui ont dénoncé l'auteur présumé, c'est qu'il n'y a pas eu de prise en compte de la parole des victimes. Et quand on dit que la loi elle est intégrale, quand on parle de changement de paradigme, on propose par exemple la création de juridictions spécialisées. Ça veut dire quoi ? Ça veut dire qu'on considère aujourd'hui que les victimes, que ce soit des femmes, que ce soit des enfants, vous avez évoqué les parents protecteurs, on ne prend pas toute la mesure des faits qu'elles rapportent. Et systématiquement, on va se poser la question d'un éventuel mensonge. Sauf qu'un enfant, lorsqu'il est victime de violences sexuelles, il ne ment pas. On ne peut pas partir de ça. Et l'idée avec les juridictions spécialisées, c'est d'avoir des personnels qui, dès qu'une personne exprime le fait qu'elle a été victime d'une violence, que ces personnels soient formés à recueillir la parole, soient capables de ne pas avoir de jugement, par exemple, sur ce qui est dit, sur ce qui est rapporté, que ce soit par un enfant, que ce soit par une femme battue. Et les juridictions spécialisées, c'est ça ce changement de paradigme. Ce sont des juges spécialisés dans les violences sexistes et sexuelles. Ce sont des cours, des juridictions qui sont spécialisées sur ces questions-là. Parce que tant que les auteurs ne seront pas punis, il y aura des victimes. Il y aura des victimes. Et peut-être qu'un changement de procédure est nécessaire, mais n'allons pas croire que cette mesurette-là va tout changer. Parce qu'il faut un changement de fond, et c'est aujourd'hui et c'est maintenant.
10: On vous entend, Céline Thiébaut-Martinez, députée socialiste de Seine-et-Marne, à l'origine de cette loi intégrale qui devrait donc être débattue sur l'agenda parlementaire donc à la rentrée de septembre, avec cette priorité, disait le ministre, donnée aux plaintes pour viol. Enfin, lui qui a demandé aux procureurs généraux une revue des 70 000 plaintes aujourd'hui qui touchent les enfants en France d'ici au 14 juillet, pour faire, selon le porte-parole du ministère, une photographie exhaustive de la situation. C'est un drame que celui de la mort de Liana qui a bouleversé les familles. Et entre parents, vous vous êtes peut-être demandé comment en parler à vos enfants. Comment les mettre en garde sans les traumatiser? Comment imaginer des mesures de sécurité et de prévention pour éviter le pire? Écoutez ce reportage pour ICI de Laurent Kramer.
17: Âgée de 12 ans, la fille de Charles est en 6e en banlieue parisienne.
18: Passer le choc, on essaie de voir ce qu'ils comprennent en regardant les infos avec elle.
17: Parler de règles de sécurité à appliquer sans traumatiser son enfant.
18: Et aussi de leur rappeler que c'est pas pour rien qu'on leur demande de faire attention pour rentrer, de nous dire quand est-ce qu'elle rentre. Et quand elle dit rien, ma fille, c'est qu'elle est choquée. Elle s'est tue et elle réalise que voilà, on lui impose des règles, c'est pas pour rien.
17: Certains parents, comme Marion, imposent des protocoles de sécurité très avancés que les enfants doivent appliquer.
19: Malheureusement, on est obligé d'avoir des règles de sécurité importantes. On fait de la prévention, on discute à la maison de comment ils doivent réagir. Ils ont des mots de passe pour savoir si ils peuvent faire confiance à la personne qui va les chercher si on a un problème de dernière minute. Ma fille, elle va lui demander un mot de passe, même si elle le connaît. Et même si c'est une maman, c'est juste, elle doit avoir un mot de passe. Voilà. C'est très sécurisé.
17: Et en testant également régulièrement les enfants.
19: Ça nous arrive de faire sonner quelqu'un du voisinage qu'ils ne connaissent pas pour vérifier s'ils demandent un mot de passe. Et à chaque fois, c'est le cas. Donc, on les félicite.
17: En soulignant qu'il y a désormais un avant et un après pour ces enfants depuis la disparition de Liana.
10: Il est 13h12 à l'écoute de Ma France. Et à la une encore, la garde à vue de Patrick Bruel, accusé de viol et d'agression sexuelle par plusieurs femmes, a été prolongée de 24 heures. Elle prendra donc fin demain matin. Depuis hier, il est auditionné dans les locaux de la police judiciaire de la préfecture de police de Paris sur des faits qui concernent 13 victimes à ce stade. De nouvelles plaintes pour viol devraient être également déposées la semaine prochaine, selon l'avocate de plusieurs plaignantes. Les cheminots de la SNCF sont appelés à la grève unitaire à partir de ce soir 20h. C'est un mouvement national qui s'annonce assez suivi en France, avec une moyenne d'un TGV sur trois annulé, d'un intercité sur deux seulement en circulation. Si vous devez voyager à partir de ce soir, regardez le trafic annoncé, les correspondants sur SNCF Connect à partir de 17h. Les cheminots réclament une augmentation générale des salaires, mais surtout une meilleure prise en compte de leurs souffrances. Nous sommes 8 ans après la réforme ferroviaire de l'ouverture à la concurrence. Cela bouscule les équilibres de travail, au point qu'un syndicat au moins alerte contre un possible syndrome France Télécom. Maxime Debs.
20: Depuis le début de l'année, pas moins de 13 salariés de l'entreprise se sont donné la mort. Et pour Sudrail, son représentant Julien Trocaz, le lien est criant entre ces drames et les transformations en cours à la SNCF.
21: Nous, on travaille avec les camarades de Sud PTT qui avaient suivi le dossier France Télécom. Évidemment, il y a un lien avec le travail.
20: Côté direction, on se défend de toute corrélation directe. Les autres syndicats prennent plus de pincettes. Thierry Nière, de la CGT, en tête.
22: Évidemment qu'après, il y a d'autres facteurs qui rentrent en compte, cela dit. Il y a aussi des situations, une notamment qui a été vécue, où un cheminot a laissé un courrier derrière lui après avoir passé une formation qu'il n'a pas pu valider, a exprimé son désarroi et s'est donné la mort dans la foulée.
20: Ce qui est sûr, en tout cas, pour Fabrice Charrière de l'UNSA Ferroviaire, c'est que les cheminots ressentent clairement aujourd'hui les effets de la réforme de 2018. Une entreprise une et entière avant, éclatée en filiales aujourd'hui, où les agents en partie peuvent désormais être transférés avec des impératifs de productivité.
23: Les réorganisations qui se succèdent entraînent une anxiété. Qui sera filialisé? Qui va perdre ses droits? Quel est le prochain sur la liste? Quel poste va être supprimé pour faire des économies? Et il y a des réorganisations auxquelles les cheminots ne comprennent plus rien.
20: Des transformations qui percutent la vie des agents, mais que la direction dit accompagner avec beaucoup d'attention.
10: Et puis, autre mobilisation aujourd'hui, celle des AESH, les accompagnants d'élèves en situation de handicap partout dans le pays, là encore, de la Bretagne à Mont-de-Marsan, de la Nièvre, de Sèvres. À l'appel de l'intersyndicale, ils et elles réclament un statut de fonctionnaire et un meilleur salaire. Ces AESH sont 145 000 en France. Les femmes sont à la pointe des cortèges, avec des témoignages comme celui d'Heidi, que vous avez peut-être entendu sur Ici Alsace, qui accompagne 7 élèves handicapés dans son collège et qui touche à peine 700 euros par mois. Alerte météo en Creuse, le département est déjà rattrapé par une vigilance sécheresse bien plus tôt que les années passées. Les réserves en eau souterraine sont à un niveau critique et les agriculteurs s'inquiètent déjà de cette situation instable pour leur rendement. En foot, c'est ce sport des Bleus qui nous accompagne aujourd'hui. Les Bleus qui s'envolent demain pour les États-Unis et la Coupe du Monde après s'être imposé hier soir 3-1 face à l'Irlande du Nord au stade Pierre Mauroy de Villeneuve-d'Ascq. Magique triplé de Michael Olise qui leur a offert ce départ de France plus positif que la semaine passée face à la Côte d'Ivoire. Et les mairies notamment gèrent en ce moment les préparatifs, l'anticipation des dispositifs liés au mondial de foot. Nous sommes au cœur de vos régions, à Clermont-Ferrand par exemple, où les mesures de sécurité sont drastiques et soutenues par la préfète du Puy-de-Dôme. Dès vendredi, pour le début du mondial, un couvre-feu est instauré pour les moins de 16 ans à partir de 23h. Et cette autre mesure risque de faire parler. Les matchs ne pourront pas être diffusés en terrasse pour limiter les soirées qui dégénèrent. Emmanuel Moreau.
24: Il y a donc ce couvre-feu pour les moins de 16 ans non accompagnés qui sera effectif entre 23h et 7h du matin. Une décision assumée par Julien Bonny.
25: À la vue de ce que nous avons pu constater sur les deux derniers week-ends, avec une majorité de jeunes âgés de 12, 13 à 16, 17 ans, et donc c'est de ma responsabilité de prendre les mesures adéquates qui visent d'abord, je le précise, à les protéger eux.
24: L'autre mesure principale qui risque d'être encore plus commentée et pas forcément appréciée, c'est l'interdiction de diffuser les matchs à l'extérieur. Pas de terrasse, donc pour les bars, et pas possible d'installer une fan zone, même sécurisée.
25: Non, je vous le confirme, il n'y aura pas de fan zone. Je ne peux pas d'un côté prendre des mesures pour protéger les Clermontois et d'un autre ouvrir grand les fenêtres et les exposer à des facteurs aggravants. Je le déplore, malheureusement, mais pour cette année, les conditions ne sont pas réunies.
24: Un périmètre sécurisé pourra aussi être mis en place certains soirs, place de Jaude, où ne pourront plus passer tram, bus ou voiture, avec des contrôles renforcés à l'entrée. Des mesures prises pour la durée de la Coupe du Monde, mais qui pourraient bien être prolongées jusqu'à la fin du mois d'août.
10: Et puis on termine ce tour des régions dans le Vaucluse, à Piolenc, au domaine de Crochant, propriété de la famille Grus. 5 générations qui grandissent dans l'art équestre et un projet qui tenait au cœur du doyen Alexis de proposer une seconde vie à ses chevaux lorsqu'ils sont trop âgés pour assurer les spectacles. Ils mettront tout leur savoir et leur connexion avec l'homme pour accompagner désormais des personnes en situation de handicap ou des femmes touchées par le cancer. Hier, à Piolenc, des familles soutenues par l'association KN Partage ont passé la journée au milieu de ces chevaux à Piolenc.
0: Quand on demande aux adolescents de montrer leurs chevaux préférés, le choix est difficile.
2: Lui, lui et lui, c'est les quatre.
3: Moi j'aime bien les deux couples, là les deux petits.
0: Dans ce grand parc, les enfants enchaînent les activités, un lieu qui aide vraiment à leur épanouissement selon Muriel Chamarande qui travaille pour le fonds de dotation Grus.
4: Regardez le cadre, il est idyllique, 20 hectares avec des espaces ondes, des espaces d'art circassien. Là la famille s'entraîne, donc on est vraiment dans cet univers de création. De bien-être et puis de transmission. Le but là, c'est de pouvoir donner tout ce que la famille sait faire. On le redonne au travers du jeu, au travers de la créativité, au travers des activités qui permettent aux enfants de pouvoir s'épanouir différemment, soit par l'art créatif, soit par l'équithérapie. Voilà.
0: Depuis le lancement de l'équithérapie en février, la famille Grus a déjà accueilli 6 associations.
10: Pénélope Jobert et ce reportage pour ici, au domaine de Crochant et la famille Grus. Merci.
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10: Dans Ma France, on voyage avec le corps et avec l'âme aujourd'hui sous des conditions extrêmes, par moins 50 degrés. Nous sommes en Arctique avec un film qui sort demain au cinéma, qui n'est pas un documentaire d'expédition, mais qui est un conte d'introspection, un conte initiatique, une manière de se projeter ensemble, quelque épreuve que nous ayons dû traverser. L'une, l'un ou l'autre, d'un monde à l'autre. C'est un très beau titre que vous avez choisi, cher Jérémy Régnier. Bonjour.
5: Bonjour.
10: Acteur et réalisateur, vous êtes notre invité aux côtés de l'homme qui vous a embarqué, que vous avez suivi dans cette expédition, l'explorateur Loury Lac. Bonjour Loury.
5: Bonjour.
10: Merci à tous les deux de nous entraîner assez loin dans ce film bouleversant, dans un décor, dans une forme blanche de pureté, évidemment, parce que nous sommes dans l'Arctique, mais la pureté avec le revers aussi de conditions extrêmement violentes. Ne pas se fier finalement au blanc qui dort sous nos pieds, Jérémy Régnier. C'est ce que vous avez, vous, éprouvé aussi.
5: Oui, j'ai découvert l'Arctique que je ne connaissais pas du tout. Et j'ai découvert un monde fascinant, une étendue à l'infini où on peut se projeter, on peut souffrir, on peut sortir de soi. Donc ça a été un long périple.
10: Oui. En tout cas, ce blanc avait beaucoup de sens. C'est sur ce blanc, sur cette glace, sur ce décor que vous avez perdu il y a quelques mois votre meilleur ami, Gaspard Ulliel, que nos auditeurs connaissaient et admiraient sans doute aussi profondément. Ça a été pour vous une épreuve terrible et vous avez ressenti ce besoin de rechercher une forme de réparation. C'est un peu par hasard que la nature est venue vers vous, justement, un peu par hasard que Loury Lac est arrivé sur votre chemin.
5: Alors, c'est une vraie question. Où est-ce que le hasard, où sont les coïncidences, les liens vers l'invisible? Oui. Moi, je pense qu'il n'y a pas de hasard. Je pense que cette rencontre qu'on a fait avec Loury devait être destinée. C'est qu'on devait se rencontrer, même si on est très différents, qu'on vient d'univers très différents. Et ouais, je venais de partir perdre un frère, un ami qui m'a accompagné longtemps dans ma vie. Après, le film donne vraiment pas du tout. Enfin, je me suis permis justement de m'éloigner de mon deuil pour pouvoir parler
10: pour toucher à l'université.
5: Voilà, oui. L'université de ce que c'est de traverser un deuil, traverser des épreuves difficiles dans la vie. Mais c'est vrai que je pense que c'est Loury qui m'a fait cette proposition. En fait, moi, j'étais juste meurtri. Oui. J'étais dans le silence. J'arrivais plus à avancer. Et je me suis permis de l'écrire à Loury alors qu'on ne se connaissait pas. Et lui a sans doute perçu quelque chose en moi et m'a fait cette proposition assez folle.
10: Ouais, parce qu'habituellement, Loury, quand vous partez en exploration, ou vous partez seul dans des conditions extrêmes, ou vous partez accompagné avec des explorateurs plutôt professionnels, en tout cas, peut-être alors, pas.
5: Très honnêtement,
10: amateur.
5: J'essaie de partir quand même pas mal seul. Oui. C'est là que moi je trouve mon salut.
1: Et c'est vrai que on se l'a raconté il y a peu de temps, quand j'ai reçu son courrier, qui était crevant de sincérité, mais qui était aussi très écrasant de par sa tristesse, son poids. Je le sentais très acculé. Je me suis senti vraiment pas à ma place. Je savais pas quoi faire. Et je me suis dit qu'est-ce que je peux faire en tant qu'humain pour cet homme. Est-ce que je peux répondre à ce courrier? Non. Est-ce que finalement je peux l'écouter? Je me sentais pas être la bonne personne. Et je me suis dit, la seule chose que moi j'ai aujourd'hui, là, de suite, maintenant, et que je maîtrise d'une certaine manière, c'est cette aventure dans laquelle je m'apprête à me lancer, qui est l'Arctique. Et je savais, en tout cas, j'avais l'intime conviction, et quand je lui ai fait cette promesse, d'ailleurs, cette promesse était, tu verras, là-haut, il se passe vraiment quelque chose. Et c'est comme ça que je suis arrivé avec cette proposition, en lui disant, écoute, c'est fou, mais je te propose de venir avec moi en Arctique.
6: Là-haut, parce que quand on traverse des moments aussi durs, on s'en remet forcément au ciel, qu'on croit ou pas aux forces de l'esprit, Jérémy Régnier et Louis.
7: Moi, j'ai toujours regardé le ciel en me disant que j'avais une étoile qui m'accompagnait depuis enfant. Est-ce que c'est mes parents qui m'ont partagé ça, cette spiritualité? J'ai toujours cru, à des liens qui nous dépassent. Et quand on traverse des moments aussi difficiles que ça, des deuils, des moments de désespoir, on est perdu, on est loin de une forme de réalité où on s'en éloigne. Tout d'un coup, ces signes-là, la connexion avec l'invisible, pour moi, elle a vraiment sa place, elle est importante.
6: Oui, c'est ce que vous êtes allé chercher aussi, en regardant pas seulement le ciel, en regardant aussi le Sahara, l'Amazonie, d'autres contrées que vous avez traversées, oui, Lorella, qui vous ont permis d'échapper à votre réalité, à celle aussi qui peut-être n'était pas toujours simple à vivre.
1: Moi, c'est ce qui nous a unis aussi en secret, c'est que mon papa était malade, donc en fait, les deuils nous unissaient déjà, donc c'est ça qui est assez extraordinaire. Oui. Mais je savais qu'il y avait quelque chose qui était de l'ordre du miracle. Quand on se retrouve là-bas, dans cette étendue de blanc, face à nous-mêmes, avec une déconnexion totale, sans téléphone, sans parents, sans obligation, il y a quelque chose qui opère. Et en tout cas, c'est ce que je savais qui pourrait aider Jérémy, et je crois que le pari est réussi.
6: Ouais, c'est magnifique. Alors, c'est un film pour le cinéma, mais qui est un film avec un œil évidemment aussi un peu documentaire. On est dans cette explosion de blanc, et cette rencontre-là est le prélude à cette traversée de l'Arctique.
8: Il y a quelques mois, Louris s'est invité sur mon chemin. Dès notre première rencontre, nous avons compris que la mort et le deuil nous liaient étrangement. Il m'a dit que si je venais avec lui sur sa mission en Arctique, cela m'aiderait peut-être à traverser tout ça.
9: À moins 60, une erreur ou un mauvais choix, et tu meurs.
8: Qu'est-ce que je fous là? Pourquoi j'ai voulu absolument me confronter à ça? C'est comme si tout ce chemin, depuis cette noirceur, m'avait emmené là, à ce moment précis.
6: Jérémy Régnier, acteur, réalisateur, et dans cette poésie aussi, vous nous accompagnez en voix off dans ce documentaire où vous éprouvez vraiment, vous, ces conditions, et vous vous dites vraiment aux côtés de Lorella, qui est là aussi en studio, mais qu'est-ce que je fous là? Parce qu'il y a quand même une intensité dans l'extrême. On est par moins 60 degrés, les conditions sont inhabituelles pour des organismes comme les vôtres, qui ne sont pas rompus l'exercice.
7: Lorella, c'est son habitude, mais non, pour le commun des mortels, c'est sûr que non, mais en fait on n'a rien à faire là-haut. On s'en rend compte, on est des proies faciles, on est
6: entouré par les ours,
7: par les ours, par les loups. C'est sûr que c'est un film qui parle de l'intériorité, mais aussi qui reste un film épique. Il nous est arrivé mille aventures compliquées qu'on a dû.
6: Oui, c'est un film sur l'humilité aussi.
7: Sur l'humilité, sur l'amitié, sur comment pardonner, accepter le pardon, passer au-dessus de certaines étapes douloureuses. Qu'est-ce qu'on fait des étapes de nos vies quand on n'arrive pas à les franchir?
6: Oui. Et est-ce que vous avez trouvé l'un et l'autre, alors je ne vais pas déflorer parce qu'il faut vivre ce film-là, mais une forme de libération à l'issue de cette rencontre, de cette aventure à deux?
1: Moi personnellement, oui, une libération. C'était plutôt une opportunité, je pense, que l'un comme l'autre, on a saisi la main tendue à différents moments de notre relation. Mais moi, je l'ai saisi comme ça, et effectivement, d'avoir saisi cette main tendue de sa part, après coup, je l'ai vécu, oui, comme une libération. Oui. Et profondément, ça m'a permis de changer moi personnellement dans ma vision de qui j'avais envie d'être et de laisser une partie de qui j'ai pu être dans ma vie un peu plus noire derrière moi. Et je pense que c'était ça que j'avais pas vu venir de la part de Jérémy.
6: Vous a fait du bien aussi, hein, dans le travail Jérémy de confiance, dans le travail d'amitié. Voilà ce que vous disiez. Libération ou consolation, vous diriez-vous, Jérémy?
7: Libération, non, on ne se libère pas de notre passé, il nous accompagne autrement, mais je suis très heureux, je me rends compte que malgré d'où vient le film, d'une douleur, d'une perte, il a été aussi accompagné par la lumière, par l'espoir, par de l'amitié, par des rencontres, et ce film aujourd'hui opère à cet endroit-là aussi, c'est-à-dire que je suis très reconnaissant de l'objet qu'il est maintenant et que je peux partager et les retours qu'on a et les moments de communion que ce film peut permettre.
6: Alors réparation, ça vous va si je dis un peu réparation?
7: Allez-y, réparation.
6: Une manière de transmettre en tout cas cette forme de réparation face aux épreuves terribles qu'on peut tous traverser.
1: On ne se répare pas vraiment de ces situations-là, mais en tout cas, on apprend à vivre avec. Et aujourd'hui, je trouve que, en tout cas, ce qui est très beau dans l'œuvre de Jérémy, c'est l'hommage. On a deux choix. On peut sombrer considérablement dans une dépression, dans un abandon de soi-même. Et c'est comme ça que moi j'ai rencontré Jérémy. Et je trouve que 3 ans plus tard, d'avoir réussi à fabriquer un objet, d'avoir fabriqué une œuvre qui permet à tous les gens qui vont le voir de se dire, il y a quelque chose de possible en fait si on décide de se relever.
6: Ouais, c'est très très fort et même si évidemment ce film dépasse votre histoire bouleversante avec Gaspard Ulliel, vous racontez, c'est la seule chose que je peux déflorer un peu, que c'est la première fois que vous remettez des skis. Jérémy, est-ce que c'est pas la dernière fois là? Vous allez, ça y est, vous avez repris ce goût quelque part au blanc.
1: On est parti au ski ensemble après.
6: Ah c'est vrai, bah, très bien. Peut-être dans des conditions plus glissantes.
1: On est parti au Festival des Arts qu'on était. C'était une étape assez extraordinaire ça.
6: Jérémy.
7: Oui. Après ça fait partie de mon jardin secret, de mon intimité que je ne dévoile pas dans le film. J'ai beaucoup de pudeur par rapport à ça. D'une part parce que on traverse tous nos deuils de façon différente, pas à la même vitesse. Et qu'il y a encore des gens aujourd'hui qui souffrent de ce deuil-là. Donc par pudeur et par compréhension, je prends un peu de distance à chaque fois que je parle de lui.
6: Ouais, mais en tout cas, vous dites l'un et l'autre, abandonner n'est pas une option. Et ça, c'est vraiment une formule que vous êtes habitué à partager, à vous partager. Hein, je crois que Jérémy vous a
1: abandonné mutuellement. En tout cas, c'est vrai que ça a été un combat pour tous les deux. Mais on n'a pas abandonné. C'est ce qui nous mène ici aujourd'hui.
6: Merci infiniment. Merci de ce beau partage qu'on propose aussi aux auditeurs. C'est demain au cinéma d'un monde à l'autre. Merci, chers messieurs.
1: Merci beaucoup.
7: Merci.
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14: Si vos déplacements sont compliqués, notez cette permanence mobilité organisée à la mairie de Boussac le lundi 15 juin de 13h30 à 17h. Que ce soit pour un projet de permis de conduire, des questions sur les transports, le financement d'un véhicule ou la location solidaire, des conseillers pourront vous orienter et vous accompagner dans vos démarches. La communauté de communes Porte de la Creuse en Marche recrute un ou une assistante d'accueil petite enfance. Il s'agit d'un CDD d'un an, 28 heures par semaine, avec des horaires pouvant varier selon les besoins du service. Le poste est ouvert aux titulaires du diplôme d'auxiliaire de puériculture, du CAP accompagnant éducatif petite enfance ou d'un diplôme équivalent. Le permis B est également demandé. La prise de poste est prévue le 1er novembre. Candidature envoyée sur le site de la communauté de communes Porte de la Creuse en Marche.
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On se retrouve au 14 juillet. Bon, avant d'en arriver là, on a encore quelques après-midi ensemble avec Louise Attaque et Fer David ou encore REM. Mais on attaque surtout avec un grand classique du duo Andrea Bocelli et Hélène Segarra. Et juste avant, c'est Bruno Mars sur votre radio ici.

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1: Bonjour à tous. Une nouvelle offre d'emploi aujourd'hui, c'est avec Amber de l'agence France Travail. Amber, bonjour.
2: Oui, bonjour.
1: Un restaurant à Guéret propose deux postes, un CDI pour un commis de cuisine, homme ou femme, et un CDI pour un assistant chef de cuisine, homme ou femme également, à temps plein. Alors, on va commencer rapidement par le commis de cuisine. Quelles sont les missions ?
2: Pour le commis de cuisine, les missions sont maîtriser l'ensemble des recettes pour réaliser des gammes de produits de cuisine asiatique, sushi, naki. Entretenir le stand, donc le nettoyage et le remplissage, et gérer les stocks.
1: Alors là, une première expérience serait la bienvenue, je crois.
2: Oui, une expérience d'un an en restauration, pas forcément en cuisine asiatique, puisqu'ils sont capables de former à l'aide de leur école interne. Toutefois, une expérience d'un an en restauration traditionnelle serait bienvenue.
1: Alors, concernant les missions d'assistant chef de cuisine, ça se passe comment ?
2: Pour ce poste-là, j'ai plus de responsabilités. Donc, c'est une personne qui sera amenée à participer à la création de nouveaux plats, sera responsable de la gestion et l'animation de l'équipe du stand et sera là pour former et assurer les équipes des nouveaux process, des nouvelles recettes.
1: Donc, une expérience de 2 ans est nécessaire, je crois ?
2: Oui, exactement.
1: Donc, ce sont des CDI qui sont proposés, 35 heures. Côté temps de travail et rémunération ?
2: Donc, pour les horaires de travail, c'est des horaires sans coupure. La prise de poste se passe entre 6h et 11h du matin et puis se finit entre 14h et 19h. Donc, pour ces activités, le travail se finit à 19h et il faut savoir que les dimanches ne sont pas travaillés.
1: Et côté salaire ?
2: Au niveau du salaire, on est donc au salaire du SMIC pour le commis de cuisine et pour assistant chef cuisinier, c'est à 2162 euros bruts mensuels.
1: Alors, pour ce recrutement,
2: c'est à peu près,
1: oui. Pour ce recrutement, vous organisez une réunion d'information collective ce vendredi, là, le 12 juin, à l'agence France Travail de Guéret. Il y aura donc une présentation de l'entreprise et des postes à pourvoir par le recruteur, suivi d'entretiens d'embauche pour les candidats intéressés. À quelle heure la réunion ?
2: Elle est à 9h.
1: Pour résumer, donc, vous recherchez un commis de cuisine homme ou femme et un assistant chef de cuisine homme ou femme en CDI, 35 heures semaine, pour des postes à pourvoir dans un restaurant de Guéret. Réunion d'information collective ce vendredi dans les locaux de France Travail de Guéret à partir de 9h. Tous les détails et le numéro des offres France Travail sont à retrouver sur le site ici.fr, page Creuse Emploi. Merci Amber, à bientôt.
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0: Le prochain titre fait partie des chansons où dès les premières notes, on sait exactement qui chante. Jean-Jacques Goldman qui arrive dans un instant, ne bougez pas.
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2: Un bel matin, 9,7 degrés ce matin et le temps est couvert avec de la pluie.
3: Le ciel est un peu gris, un peu mitigé.
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2: Plus de 60 000 manifestants, manifestantes en majorité, sont descendus dans les rues hier soir. Toutes et tous venus exprimer leur colère devant les tribunaux. Après le meurtre de Liana, 11 ans, le principal suspect est un homme déjà visé par plusieurs plaintes pour viol, notamment une en août 2025. La mère de cette jeune fille âgée de 11 ans au moment des faits attaque aujourd'hui l'État pour faute lourde. Face à cette immense émotion et à cette colère aussi, le gouvernement est donc sous pression. Avec cette réunion de crise à Matignon, Sébastien Lecornu, le Premier ministre, propose notamment de renforcer les peines pour les violeurs en série qui pourront encourir la perpétuité au lieu de 20 ans actuellement. De son côté, le Conseil supérieur de la magistrature déplore le discrédit jeté sur des milliers de magistrats, notamment par Gérald Darmanin, le garde des Sceaux. Trois nouvelles plaintes contre Patrick Bruel alors que le chanteur de 67 ans est auditionné depuis hier matin sur des faits concernant 13 victimes. Il va rester en garde à vue. Parmi ces nouvelles plaintes, celle d'une comédienne âgée aujourd'hui de 46 ans qui accuse Patrick Bruel d'une tentative de viol en 2000 au domicile parisien du chanteur alors qu'elle avait 19 ans. Une grève à la SNCF demain. Quatre syndicats dénoncent une multiplication des drames chez les employés de la compagnie ferroviaire, mais aussi l'ouverture à la concurrence des lignes et la baisse de leur pouvoir d'achat. On s'attend, attention, à de fortes perturbations dès ce soir 20h avec l'annulation d'un TGV sur 3 et d'un intercité sur 2. Détails sur ici.fr.
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1: On est au sec en Creuse cet après-midi et d'ailleurs demain c'est la même chose avec des maximales jusqu'à 20 degrés. Profitons donc de ces rayons de soleil ensemble avec votre radio ici Creuse. Pour le moment, il fait 16 degrés à La Courtine et Jean-Sioux Pigerol, 17 à Crou et Guéret, 18 à Auzance et Volébain, Le Grand Bourg, Boussac, 19 pour la maximale, ça se passe à La Souterraine et Aubusson. Je vous souhaite une très belle après-midi avec ici Creuse.
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0: Avec ce qui arrive dans le quart d'heure chanson française dans les prochaines minutes, on va passer de Toulouse à la Lune. Claude Nougaro, Christophe Maé et Bernard Lavilliers qui arrivent, ne bougez pas.
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1: Les Restos du Cœur de la Creuse recherchent des bénévoles aguerrés. Ça se passe une à deux matinées par semaine qui suffisent pour donner un coup de main. Les missions sont variées, réception des livraisons, préparation des commandes ou encore organisation des zones de stockage. Si vous avez un peu de temps à offrir et l'envie d'aider les plus fragiles, eh bien les Restos du Cœur ont besoin de vous. Pour le contact, vous l'avez à l'accueil d'ici Creuse. 05 55 52 37 38. À Boussac, des permanences utiles sont annoncées dans les prochains jours, notamment celle-ci, France Rénove, le service qui accompagne gratuitement les particuliers dans leurs projets de rénovation énergétique, d'adaptation du logement à la perte d'autonomie ou encore de lutte contre l'habitat indigne. Une conseillère sera présente le jeudi 11 juin de 9h à midi à l'espace France Service de Boussac avec ou sans rendez-vous.
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0: sortir ce week-end. Mais entre les fêtes, les marchés et les animations qui commencent à fleurir partout en Creuse, va falloir choisir. Ça tombe bien. Vous pouvez aussi annoncer vos événements sur votre radio ici Creuse. 05 55 81 13 82. Louise attaque, Manon Lisa, c'est une nouveauté. Et juste avant, Jerry Rafferty qui arrive avant vos infos de 15h.
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2: L'affaire Liana et le gouvernement qui tentent de trouver des réponses à l'émotion suscitée par la mort de cette collégienne de 11 ans. Après une réunion à Matignon, Sébastien Lecornu propose de renforcer les peines pour les violeurs en série qui pourront encourir la perpétuité au lieu de 20 ans actuellement. Le Premier ministre propose aussi une accélération dans les enquêtes sur les crimes contre les enfants. Les actes d'enquête notamment devront être effectués dans un délai maximal de 3 mois. Toujours concernant cette affaire, une mère décide d'attaquer l'État pour faute lourde. Elle a déposé plainte en 2025 pour viol sur mineur sur sa fille contre Jérôme Barella, le principal suspect dans la mort de Liana. Selon elle, la justice n'a pas fait son travail. L'avocat de la famille de Liana doit prendre la parole tout à l'heure à 17h depuis Florence dans le Gers. Cette proposition choc du corps, le Conseil d'orientation des retraites préconise de reculer encore l'âge de départ à plus de 67 ans d'ici 2070. Ce rapport doit être publié jeudi. Vous avez déjà les grandes lignes sur ici.fr. Mobilisation des AESH aujourd'hui en France. Ces personnels qui accompagnent les élèves en situation de handicap en classe. Plusieurs syndicats réclament une revalorisation de leur profession alors que la plupart gagnent moins de 1 000 euros par mois. Et puis demain, ce sont 4 syndicats de la SNCF qui appellent à la grève avec de fortes perturbations. Dès ce soir 20h, un TGV sur 3, un intercité sur 2 annulé. Et puis la marque de prêt-à-porter Mango annonce de son côté l'ouverture de 45 magasins en France avec à la clé la création de 700 emplois.
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1: On est au sec en Creuse cet après-midi et d'ailleurs demain c'est la même chose avec des maximales jusqu'à 20 degrés. Profitons donc de ces rayons de soleil ensemble avec votre radio Ici Creuse. Pour le moment, il fait 16 degrés à la Courtine et Jean-Sioux-Pigerolles, 17 à Crou et Guéret, 18 à Auzance et Volébain, Le Grand-Bourg, Boussac, 19 pour la maximale. Ça se passe à la Souterraine et au Buisson. Je vous souhaite une très belle après-midi avec Ici Creuse.
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0: à l'avoine, le duo Claudio Capeo et Slimane, ainsi qu'Axel Red. Je suis sûr qu'il y a au moins un titre que vous pouvez chanter sans musique. C'est justement le quart d'heure chanson française qui arrive sur votre radio Ici Creuse.
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1: Si vos déplacements sont compliqués, notez cette permanence mobilité organisée à la mairie de Boussac le lundi 15 juin de 13h30 à 17h. Que ce soit pour un projet de permis de conduire, des questions sur les transports, le financement d'un véhicule ou la location solidaire, des conseillers pourront vous orienter et vous accompagner dans vos démarches. La communauté de communes Porte de la Creuse en Marche recrute un ou une assistante d'accueil petite enfance. Il s'agit d'un CDD d'un an, 28 heures par semaine, avec des horaires pouvant varier selon les besoins du service. Le poste est ouvert aux titulaires du diplôme d'auxiliaire de puériculture, du CAP accompagnant éducatif petite enfance ou d'un diplôme équivalent. Le permis B est également demandé. La prise de poste est prévue le 1er novembre. Candidature envoyée sur le site de la communauté de communes Porte de la Creuse en Marche.
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0: Tiens, regardez l'heure. Normalement, c'est le moment où certains commencent déjà à ranger le bureau. Oui, je vous vois, vous inquiétez pas. REM qui arrive dans un instant, les enfoirés juste avant, FR David, sans oublier Nora Bedrouni qui vous retrouvera à partir de 16h jusqu'à 19h sur votre radio ici Creuse. Je vous dis à demain, prenez soin de vous.
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2: Chaque mère, chaque père s'est senti révulsé par ce crime d'horreur absolue. Les mots de Yaël Braun-Pivet, la présidente de l'Assemblée tout à l'heure, avant la minute de silence observée pour Liana, donc cette jeune collégienne de 11 ans, retrouvée morte dans le Gers. Une affaire qui choque et scandalise l'opinion publique car le principal suspect était déjà visé pour plusieurs plaintes pour viol sur mineurs. Le gouvernement pointé du doigt propose cet après-midi de renforcer les peines pour les violeurs en série qui pourront encourir la perpétuité au lieu de 20 ans actuellement. Le Premier ministre Sébastien Lecornu recevra en fin de semaine les députés partisans d'un texte global sur les violences sexistes et sexuelles. Trois nouvelles plaintes contre Patrick Bruel alors que le chanteur de 67 ans est auditionné depuis hier matin sur des faits concernant 13 victimes. Il va rester en garde à vue. Parmi ces nouvelles plaintes, celle d'une comédienne âgée aujourd'hui de 46 ans qui accuse Patrick Bruel d'une tentative de viol en 2000 au domicile parisien du chanteur alors qu'elle avait 19 ans. Une grève à la SNCF demain, quatre syndicats dénoncent une multiplication des drames chez les employés de la compagnie ferroviaire. Ils dénoncent aussi l'ouverture à la concurrence des lignes et la baisse de leur pouvoir d'achat. On s'attend à de très fortes perturbations dès ce soir 20h avec l'annulation d'un TGV sur 3 et d'un intercité sur 2. En difficulté financière, l'entreprise Le Relais supprime des bornes de collecte pour nos vêtements. 60 emplois vont être supprimés également. Avec l'essor de la fast fashion, le nombre de vêtements récoltés explose. Des vêtements souvent inutilisables à cause de leur mauvaise qualité.
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5: Merci Marine. Prochain point actu tout à l'heure, ça sera à 17h dans Ici Creuse. Soyez les bienvenus. On regarde tout de suite le bulletin de Météo France avec un ciel plutôt nuageux. En fait, c'est un voile de nuages. 17 à 19 degrés pour aujourd'hui. Nous aurons de belles éclaircies toute la nuit. En milieu de nuit, les nuages seront plus nombreux sur les Combrailles avec aussi au menu de rares averses possibles. 7 à 9 degrés pour les températures. Et puis demain, en début de journée, de nombreux nuages. Des éclaircies vont se former progressivement en cours de matinée. Puis ça va se voiler l'après-midi. 18 à 20 degrés pour les températures maxi.
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5: Et on débute ce 16-19 avec un grand fan de pop anglaise, Laurent Voulzy, et ce petit clin d'œil à Kim Wilde, icône des années 80.

0: C'est à qui le tour? C'est le tout nouveau Mylène Farmer dans votre radio Ici Creuse.
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0: Théo qui réalise cette émission et Nathalie qui vous accueille à la radio. On sort tous les jours à 16h10. On est sur la route et cette semaine sur le circuit de Claude Monet à Fraisselines, en bord de Creuse. L'occasion pour Ingrid Herbst de découvrir le patrimoine local, toujours en compagnie de Edwige de Croût et Francis Duchiron de l'association Les Amis de Fraisselines.
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2: Le circuit est jalonné de marque-pages placés aux endroits peints par Monet, montrant ses tableaux et des extraits de courriers envoyés à sa famille et ses amis.
3: Alors on est devant l'église de Fraisselines. C'est un buste de Claude Monet, on est d'accord?
4: Oui, voilà, qui a été fait il y a quelques années, 3-4 ans.
5: Oui. Il a la particularité d'être seulement le 4e en extérieur en France et surtout le seul qui le représente dans sa cinquantaine, l'âge où il est venu ici, alors que les autres bustes le représentent toujours âgé.
4: Marilyn Périllot, je suis à l'association des Amis de Fraisselines. Ben Claude Monet, donc, c'est un grand peintre impressionniste à l'époque, hein, puis même encore maintenant. Donc, grâce au poète Maurice Rollina, il est venu en Creuse, parce qu'ils avaient un ami commun, un journaliste, Gustave Geoffroy. Et c'est grâce à ce journaliste que Claude Monet est venu ici. Il est venu en février 1889 et il a été séduit par la région, par sa sauvagerie. Et il est revenu donc début mars avec tout son matériel de peinture pour y rester 3 mois. Et il est reparti en mai 1889 avec 24 toiles. Et c'est ici qu'il a débuté, on va dire, ses premières séries.
3: Donc voilà, on va aller faire du coup le circuit qui nous permet de voir peut-être éventuellement les toiles qu'il a peintes.
4: Qu'il a peintes et puis les points de vue, ses différents points de vue. En face, c'était anciennement l'auberge de la mère Baronnet. Et c'est là où Claude Monet couchait toutes les nuits. Et toutes les soirs, il allait chez Maurice Rollina passer la veillée, manger et passer la veillée.
3: À faire la fête?
4: Faire la fête, oui.
6: Écouter Rollina chanter à son piano.
3: À Fraisselines, la peinture et la poésie. Et la poésie.
6: Là, vous voyez, on est sur la fin du plateau, on ne se rend pas plus compte. À gauche, la Grande Creuse, à droite, la Petite Creuse.
3: Et c'est-à-dire?
6: Tout semble même plat, continu. Mais pour aller sur les maisons que vous voyez en face, il faut descendre, traverser la rivière et remonter. Et la rivière est 60 mètres plus bas.
2: Ici se dresse une belle bâtisse construite vers 1645 par un prêtre de Fraisselines, Gabriel Lasnier de Confol, dont le titre de noblesse indiquait seigneur de Confol.
5: Fraisselines est sur un éperon qui entre la Petite et la Grande Creuse, et donc le confluent de la Petite et de la Grande Creuse, et la ferme qui est là s'appelle la ferme de Confolant, qui veut dire confluent en fait.
0: Et bien sûr, la suite demain, la suite de cette découverte du circuit Claude Monet à Fraisselines. Toutes les interviews et les photos, vous pouvez les retrouver tout simplement en vous connectant sur ici.fr et vous cliquez à la page sur la route.

0: Une très jolie reprise d'un classique de la Motown. C'était Phil Collins, You Can't Hurry Love, dans Ici Creuse.
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0: Il était en exil aux États-Unis quand il a écrit cette chanson « Goodbye Marilou ». C'était Michel Polnareff dans « Ici Creusé ». Tout juste avant, il y avait mon petit cœur du moment, mon petit coup de cœur, pardon. Ouais, on peut dire ça aussi, quoi, petit cœur, c'est pas mal. Famille ou pas famille, Charles Doré. Et c'est peut-être un coup de cœur de Kevin Gazot, hein, qu'on retrouve tout de suite pour ses infos pratiques.
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2: Les Restos du Cœur de la Creuse recherchent des bénévoles aguerrés. Ça se passe une à deux matinées par semaine qui suffisent pour donner un coup de main. Les missions sont variées, réception des livraisons, préparation des commandes ou encore organisation des zones de stockage. Si vous avez un peu de temps à offrir et l'envie d'aider les plus fragiles, eh bien les Restos du Cœur ont besoin de vous. Pour le contact, vous l'avez à l'accueil d'Ici Creuse, 05 55 52 37 38. À Boussac, des permanences utiles sont annoncées dans les prochains jours, notamment celle-ci, France Rénove, le service qui accompagne gratuitement les particuliers dans leurs projets de rénovation énergétique, d'adaptation du logement à la perte d'autonomie ou encore de lutte contre l'habitat indigne. Une conseillère sera présente le jeudi 11 juin de 9h à midi à l'espace France Service de Boussac avec ou sans rendez-vous.
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0: Et voici un titre inspiré par la fascination de Mike Oldfield pour les histoires mystérieuses et les légendes urbaines. Ça s'appelle Moonlight. C'est pas évident quand même la prononciation. Hein. Moonlight Shadow, Mike Oldfield.

0: Le groupe Indochine, le chant des cygnes dans Ici Creuse. Un petit peu d'humour à présent.
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0: Définition, les premiers de la classe sont peu nombreux. Alors, comment se réjouir quand on découvre le bulletin du troisième trimestre catastrophique de son enfant? Fred Ballard a trouvé des anciens cancres qui témoignent dans l'humour en tube.
2: Olivier de Benoît, seconde D, lycée Saint-Joseph, Reims, troisième trimestre. Math, 20 sur 20, excellent élève. Vous voyez, Olivier, moi aussi, je peux écrire n'importe quoi.
3: C'est vrai que tout de suite, les mauvaises notes passent beaucoup mieux quand les profs ont de l'humour. Les parents d'Olivier de Benoît en sont convaincus. Ses profs lui ont ouvert la voie vers une carrière de comique.
2: Elle est sans histoire. Ah, et sans géographie, malheureusement. Latin, le latin est une langue morte, on a trouvé le meurtrier. Anglais, Olivier est prêt pour la CIA. On peut l'interroger pendant des heures, on sait qu'il dira rien.
3: Alors, petit conseil à tous les cancres, si les commentaires de profs ne sont pas aussi poilants sur votre bulletin, remplacez-les par des formules qui feront marrer vos parents. C'est un petit exercice auquel Walidia n'a pas pensé quand il était petit.
4: Moi, j'avais donné ça à mon père une fois à faire signer. Au lieu d'être en colère, il était heureux. Il était là. Putain ! C'est la merde, hein ? C'est mon fils, il a fait tout ça, là. Il va mourir bêtement, hein ?
3: Oui, alors non, hein. On rappelle qu'une année scolaire de foirée, c'est potentiellement une énorme marge de progression l'année suivante. Hein. Et puis, faire le clown en classe, c'est très demandé hein, quand on est grand. Donc, pas de panique, petit cancre deviendra comique.
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0: Ah, ça donne envie de danser, hein, c'est normal. C'est l'effet de ce classique brésilien repris par de nombreux artistes. Sergio Mendes et Brasil 66, Masquerada dans Ici Creuse.
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2: C'est vraiment quelqu'un que j'apprécie énormément, qui m'a appris quand même pas mal de choses sur le rugby. Faut pas oublier sa carrière, hein, il a quand même un sacré palmarès. Et puis voilà, hein, Max, je suis content pour lui et puis je lui souhaite que du meilleur pour la suite et pareil pour les autres.
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0: Une vraie pépite du groupe Supertramp, It's Running Again. Et puis tout juste avant, il y avait M. Pokora. Quand même, ça c'est le titre.
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0: Belle fin d'après-midi, il est 17h. Place aux infos avec vous, Marie-Jeanne Delpol. Bonsoir.
2: Bonsoir Nora, bonsoir à tous.
0: À la une ce soir, une nouvelle fermeture de pharmacie en Creuse.
2: Oui, après celle de Lavavé-les-Mines qui a fermé faute de repreneur, l'histoire se répète à Bellegarde-en-Marche, près d'Aubusson. La pharmacienne Marie-Thérèse Dumas s'en va à la fin du mois et elle regrette que personne ne prenne sa suite.
3: Je pars à la retraite, j'ai eu 69 ans, donc j'ai dit il faut arrêter. Et mon souhait ultime, ça serait que quelqu'un puisse reprendre une pharmacie qui est tout à fait viable et qui apporte un vrai service à la population du secteur. J'ai des clients tous les jours, j'assure à peu près le service pour 2000 habitants. Plus de 70% des personnes du secteur ont 60 ans ou plus, elles vont se retrouver à plus de 15 minutes de la prochaine pharmacie. Et puis pour le cabinet infirmiers du secteur, eux, ça va leur compliquer leur travail pour le portage des médicaments à leurs patients, la fourniture de pansements, le laboratoire, pareil, passe ramasser des analyses. Ça va être compliqué pour tout le monde.
2: Et la pharmacie de Bellegarde-en-Marche fermera donc ses portes le 30 juin s'il n'y a pas de repreneur d'ici là. C'est une grosse problématique en Creuse. On a perdu 9 pharmacies depuis 2020 et ça pourrait s'accentuer puisque 8 pharmaciens en exercice actuellement ont plus de 65 ans. Après la mort de la petite Liana, 11 ans, dans le Gers, le Premier ministre propose d'alourdir les peines pour les violeurs en série. Ils pourraient être passibles de la perpétuité contre des peines de 20 ans maximum actuellement. Le Premier ministre veut aussi que les enquêtes soient faites dans un délai maximum de 3 mois quand les crimes concernent des enfants.
0: À la Souterraine, un registre est mis en place pour veiller sur les personnes fragiles en cas de forte chaleur.
2: Oui, le CCAS, Centre Communal d'Action Sociale, invite les plus de 75 ans ou les personnes en situation de handicap à s'inscrire sur leur liste canicule. En fait, si les températures grimpent, vous serez appelés régulièrement pour qu'on prenne de vos nouvelles, qu'on s'assure que vous allez bien. Si ça vous intéresse, le numéro est au standard d'ici Creuse. En ce moment, heureusement, pas encore de canicule, mais l'Agence Régionale de Santé prépare déjà la saison estivale. Les premières analyses de l'eau sont prévues la semaine prochaine pour rechercher la présence éventuelle de cyanobactéries, ces algues bleues qui empêchent la baignade. Cette année, 13 plans d'eau seront ouverts dans le département en Creuse. La carte est sur ici.fr. Des graines de pompiers âgées de 11 ans pour les plus jeunes viennent de valider leur examen de fin d'année en Creuse. Samedi dernier, 53 jeunes sapeurs-pompiers ont planché à la Souterraine et parmi eux, 44 sont admis dans l'année supérieure. Ça veut dire qu'ils ont obtenu un nouveau grade, sachant que la formation dure 4 ans avant de pouvoir passer le brevet national.
0: Le club de foot de Fursac cherche des joueurs désespérément.
2: Et oui, alors qu'il fêtera ses 70 ans l'an prochain, il risque de ne pas jouer la saison prochaine s'il ne trouve pas assez de joueurs de foot d'ici là. Beaucoup sont partis cette année après un début de championnat catastrophique. Le club est d'ores et déjà relégué en 3e division départementale après une fin de saison prématurée, faute d'effectifs.
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2: Alors on le disait Nora, c'est pas franchement encore le temps de se baigner.
0: C'est sûr, voilà, il fait un petit peu frais quand même. 17 à 19 degrés pour les températures aujourd'hui. C'est lumineux du côté des Combrailles ainsi que sur le plateau de Millevaches, mais vous constatez c'est nuageux ici, quoi, à Guéret. Des éclaircies cette nuit, de belles éclaircies. En milieu de nuit, des nuages plus nombreux sur les Combrailles, de rares averses possibles d'après Météo France. 7 à 9 seulement pour les températures. Et puis demain, bah, écoutez, ça sera plutôt nuageux, même si quelques éclaircies pourront se produire progressivement en cours de matinée, parce qu'en plus ça va se voiler l'après-midi, les nuages ne vont pas altérer l'impression de beau temps. Voilà, donc ça c'est plutôt rassurant. 16 à 20 degrés, c'est un petit peu plus qu'aujourd'hui, mais à 1 degré près.
2: Ça augmente progressivement.
0: Oui, ça va bien augmenter d'ailleurs ces prochains jours, hein, plutôt ce week-end, même à partir de vendredi, mais on aura l'occasion de refaire un point. On vous retrouve tout à l'heure.
2: Bonne émission.
0: À 18h pour le journal. Merci.
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0: On la retrouve avec son look excentrique et un tube électropop. Johnny, c'est Jen Mas.

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2: Avec Mathéo qui réalise cette émission et Nathalie qui vous répond au téléphone ou qui vous accueille à la radio. Soyez les bienvenus dans quelques minutes. On va aller faire un petit tour à Fresline, à la parqueterie, pour y retrouver le programmateur qui va nous dévoiler le beau programme qui vous est proposé. Pas mal de bons concerts, de beaux concerts comme on les aime.

0: Pascal Obispo et Francis Cabrel, deux poètes, il faudrait que pleuve l'amour. On se dirige à Fraisselines parce qu'il y a pas mal de choses organisées par l'association Dupinard et des Arts. Ça se passe à la Parqueterie et le programmateur est avec nous. Bonsoir Christophe.
1: Bonsoir.
0: Alors, c'est très animé hein, à la Parqueterie. Qu'est-ce que vous nous avez programmé dans les prochains jours ?
1: Eh ben, je suis très content parce qu'on a programmé un artiste avec Gigi Appleton. Ça va être sa première tournée en France. C'est quelqu'un qui a déjà beaucoup d'années de métier derrière lui, mais là, ça va être sa première tournée. Il sera accompagné par deux excellents musiciens français, dont l'harmoniciste Marco Ballan, qu'on ne présente plus sur la scène blues, et un contrebassiste que j'adore, qu'on adore à la Parqueterie, qui vient régulièrement, qui s'appelle Monsieur Abdel Bibop.
0: Et il vient du Mississippi, c'est ça ? Parce que je vois que sur l'affiche, il y a...
1: Non, il vient de New York.
0: Ah, de New York, pardon. Alors pourquoi Crozissippi Valley ?
1: Alors, Crozissippi Valley, c'est un petit... Comme on fait de la musique du Mississippi, on programme beaucoup de blues.
0: D'accord.
1: Donc c'est un petit clin d'œil, Crozissippi, Mississippi, voilà.
0: D'accord. On va écouter un petit extrait de Gigi Appleton ?
1: Oui, on peut.

0: voix américaine qu'on adore, hein, le style aussi, hein.
1: Ah oui.
0: Ouais, que vous adorez également. Alors c'est la première fois qu'ils viennent donc en tournée, c'est la première fois qu'ils viennent en France aussi.
1: Oui, c'est ça, c'est la première fois qu'ils viennent en France. Et c'est un artiste qui a collaboré plusieurs fois avec David Bowie. Ça a d'ailleurs été le guitariste de David Bowie dans une des dernières comédies musicales écrites par l'artiste qui s'appelait Lazarus. Et ouais, c'était lui à la guitare dans cette comédie musicale de David Bowie.
0: Eh bien, c'est génial, il va découvrir la Creuse alors, hein.
1: Voilà.
0: Et Fresline. il va découvrir des spécialités creusoises aussi alors, hein.
1: Ah ben certainement.
0: Ouais, il va peut-être ça.
1: Allez-y. On leur met toujours déjà un gâteau creusois dans la loge.
0: Ah bah oui, c'est incontournable.
1: Ah, on a obligé.
0: Bien sûr, et puis bon, à mon avis, ils demandent, hein, c'est ça. Hein.
1: Oui, oui, ils aiment ça. Et puis nous, c'est vrai qu'on fait toutes nos charcuteries maison, tout ça, donc ils en sont assez friands aussi.
0: Bon, mais c'est super. Alors, on rappelle que c'est le mercredi 24 juin. C'est à partir de quelle heure?
1: C'est à partir. Alors, pour ceux qui souhaitent se restaurer avant le concert, c'est 19h30. Sinon, le concert en lui-même démarre à 21h.
0: Et il est préférable de réserver, bien sûr, auprès de la parquetterie.
1: C'est préférable,
0: hein.
1: Oui.
0: Voilà. Et qu'est-ce qui va se passer par la suite, alors? D'autres temps forts?
1: Eh ben, déjà, ce week-end, on a un jam session.
0: Oui.
1: Donc là, ça va être un rendez-vous. C'est comme devenu un petit peu un rendez-vous incontournable des musiciens locaux et même un peu plus loin, parce que comme j'imagine qu'il n'y a pas beaucoup de jam sessions typées un peu blues dans la région. Donc
0: rappelez-nous le principe du jam session, pour ceux qui ne connaissent pas.
1: Alors, viens jouer qui veut, à vrai dire.
0: D'accord. C'est un bœuf, en fait.
1: Ouais, c'est un bœuf. Alors, il y a une batterie qui est installée sur place, il y a un ampli de guitare, un ampli basse. Après, les autres peuvent amener également leurs choses. Ouais. Comme ça, les gens n'ont plus qu'à venir avec eux ou leur guitare, leur armo. Disons qu'il y a le principal de la scène qui est déjà installé. Ça évite des changements de plateau trop longs. Et ces bœufs sont animés par le peintre musicien Antoine Melchior.
0: Oui. Qui habite dans le secteur, donc, d'ailleurs, hein. Je crois.
1: Oui, il habite au Chiron, sur la commune de la Salle-Dunoise.
0: Oui.
1: Et c'est un bon ami. Et puis, ça doit faire maintenant 15 ans qu'il anime nos bœufs.
0: Eh bien, c'est
1: alors,
0: génial.
1: Alors, après, on n'est pas spécialement obligé de jouer avec lui, mais lui, il a tendance à réunir les musiciens assez facilement. Donc, puis les gens aiment bien venir jouer avec.
0: C'est donc samedi prochain, à partir de.
1: Prochain.
0: Quelle heure?
1: Alors, c'est à partir de 20h.
0: Eh bien, c'est noté. Voilà, donc ça se passe à la parquetterie,
1: ouais,
0: à Fresline. Et puis, on va faire un petit tour sur votre page Facebook pour avoir tous les détails. Et bien sûr, d'autres événements qu'on aura l'occasion d'évoquer prochainement avec vous, Christophe. Merci beaucoup.
1: Ouais.
0: Rendez-vous
1: très
0: donc
1: bien,
0: à la parquetterie à Fresline. À très bientôt. Bon concert.
1: Bonne fin de journée.
0: Merci.
1: Au revoir.

0: Le tout dernier, Amel Bent dans Ici Creuse, pourquoi tu restes? À suivre dans quelques minutes, quelques infos pratiques, ça sera avec Kevin Gazo.
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0: ciel. C'était Jacques Higelin dans Ici Creuse. C'est collector, ça, on peut le dire. Voici Kevin Gazot pour quelques petites infos très pratiques.
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2: Si vos déplacements sont compliqués, notez cette permanence mobilité organisée à la mairie de Boussac le lundi 15 juin de 13h30 à 17h. Que ce soit pour un projet de permis de conduire, des questions sur les transports, le financement d'un véhicule ou la location solidaire, des conseillers pourront vous orienter et vous accompagner dans vos démarches. La communauté de communes Porte de la Creuse en Marche recrute un ou une assistante d'accueil petite enfance. Il s'agit d'un CDD d'un an, 28 heures par semaine, avec des horaires pouvant varier selon les besoins du service. Le poste est ouvert aux titulaires du diplôme d'auxiliaire de puériculture, du CAP accompagnant éducatif petite enfance ou d'un diplôme équivalent. Le permis B est également demandé. La prise de poste est prévue le 1er novembre. Candidature envoyée sur le site de la communauté de communes Porte de la Creuse en Marche.
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0: Et dans quelques minutes, on va parler d'un beau spectacle en itinérance qui a pour titre Furtive. C'est Françoise Guillaumont qui sera notre invitée. Elle est autrice et metteuse en scène pour ce beau spectacle. Mais tout de suite, voici un titre que Lynn Marlin a écrit à seulement 18 ans. Elle a connu un succès mondial, Sailing Down Here.

0: Superbe et douce voix de Lynn Marlin, Sitting Down Here, dans Ici Creuse. On va parler d'un spectacle créé par la compagnie La Baleine Cargo, qui sera présenté en itinérance dans plusieurs communes du Haut-Limousin du 16 au 20 juin. Et la directrice artistique de la compagnie, mais aussi metteuse en scène et autrice de ce spectacle, est avec nous. Bonsoir Françoise Guillaumont.
1: Bonsoir.
0: Bienvenue. Alors dites-moi, dans ce spectacle, vous mettez en scène trois femmes qui décident de s'emparer de l'espace public. Qui sont ces femmes et qu'est-ce qu'elles représentent ?
1: Alors en fait, ce sont des femmes, des jeunes femmes, qui se sont rencontrées lorsqu'elles étaient enfants. Elles ont grandi ensemble et elles étaient très complices. Et puis un jour, elles se sont perdues de vue. Et finalement, elles se retrouvent à l'âge adulte au moment où elles sont toutes les trois en rupture par rapport à leur mode de vie, leur choix de vie, ça ne leur convient plus. Oui. Et elles se demandent ensemble quel projet elles veulent mener. Elles se sentent un peu coincées parce que le monde du vivant s'amenuise, parce que le désastre, il est écologique et humain. Mais bon, elles décident de tout quitter. Et en fait, elles vont aller de ville en village chercher des complices, essayer de tisser du lien et agir sur le monde. Voilà, je peux dire globalement... Les voilà toutes les trois, avec des personnalités différentes, hein, bien sûr.
0: Et ce sont des femmes que vous avez croisées dans la vraie vie, c'est ça qui vous a inspiré ou pas ?
1: En fait, ce qui m'a nourrie, c'est mon état, mon état personnel face à l'état du monde. Et en fait, j'étais tellement à la fois apeurée, en colère et un petit peu désabusée, je me suis dit, il faut en faire quelque chose. Et donc, c'est les trois couleurs de ces personnages, voilà. Je me suis dit, elles vont chacune apporter un regard et aussi une énergie et des projets nouveaux. Et voilà, c'était vraiment, je suis partie de mon ressenti, on va dire.
0: Alors, c'est un spectacle qui mêle théâtre, danse et chant. Pourquoi vous avez choisi cette écriture artistique très hybride, on peut le dire, hein ?
1: Oui, tout à fait, tout à fait. Bah, en fait, c'est un projet qui a mûri, ça met du temps à venir un spectacle. Hein. Et en fait, j'avais très envie de travailler avec Agathe Zimmer, qui fait du chant polyphonique, qui compose et qui fait des arrangements. Et je voulais vraiment que ces femmes, eh bien, il y en a une, elle a tellement de mal à dire les choses qu'elle les chante, quoi. Donc, elle est partie vers les mots, et vers les chants, pardon.

0: voilà, on n'est pas comme dans un théâtre. Les gens peuvent partir si vraiment ça ne les intéresse pas, et c'est OK. Et donc, du coup, il y a un vrai challenge pour les artistes de partager leurs émotions et de les faire vivre au public. Et puis aussi, il y a le bâti, il y a l'espace, voilà, qu'on investit et qu'on transforme même momentanément, je veux dire, pour le regard des habitants. Parce que, après, on s'est dit, tiens, mais là, on était venus, on avait vu un spectacle, et là, il y avait ça. Et
1: hop, ça crée des souvenirs, justement, hein,
0: voilà,
1: effectivement.
0: On voit plus l'espace de la même manière. Voilà.
1: Alors, je vais préciser les dates, hein, si vous le permettez, Françoise. Donc, mercredi 17 juin, 17h, Arnaque La Poste, départ Place de la Mairie. Jeudi 18 juin, 19h, c'est au Dora, hein, Place des Tilleuls pour le départ. Le 19 juin, vendredi, c'est à Bellac, à la Place Jean de la Fontaine. Et le samedi 20 juin, 18h, c'est à Magnac-Laval, départ de la Place Jean Fayot. Et bien sûr, si on souhaite en savoir plus, on se connecte sur le site du Théâtre du Cloître à Bellac, qui organise d'ailleurs ce beau spectacle. Merci beaucoup.
0: Merci.
1: Bon spectacle, Françoise.
0: Merci.
1: Et à très vite pour Furtive, le titre du spectacle.

0: Une chanson pour se faire peur. Thriller, c'était Michael Jackson dans Ici Creuse. On jette un coup d'œil sur vos conditions de circulation. Ça se passe bien, trafic fluide dans les grands axes, en tous les cas de notre département. Notez quand même quelques travaux d'entretien sur la RN 145 de Montluçon vers Bellac, à hauteur de Parsac. Il y a l'aire de service à Parsac qui est fermée.
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0: Et un titre qui va bien vous caresser les oreilles. Nothing compares to you. C'est Shinead O'Connor.

0: Un titre qui a été écrit par Prince et Sinéad O'Connor l'a rendu mondialement célèbre avec son interprétation émotive Nothing Compares to You dans Ici Creuse.
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0: Le retour de Zazie avec ce titre, peu importe. William Scheller, c'était tout juste avant avec Les filles de l'aurore.
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0: Belle fin de journée, il est 18h. Les infos avec vous, Marie-Jeanne Delepol. Bonsoir Marie-Jeanne.
2: Bonsoir Nora, bonsoir à tous.
0: On a perdu 10 pharmacies en 6 ans en Creuse.
2: Et une 11e risque de fermer ses portes à la fin du mois. L'officine de Bellegarde en Marche va baisser le rideau parce que sa propriétaire part à la retraite à 69 ans et qu'elle n'a pas trouvé de repreneur. Le même scénario s'est produit à La Veuve-et-les-Mines fin mars. Un témoignage très fort à présent. Après la mort de Liana dans le Gers, la maman d'une autre victime prend la parole. Elle a porté plainte pour viol en 2025 contre l'homme suspecté du meurtre de Liana, un homme jamais inquiété pour cette affaire, alors que la fillette de 10 ans aurait été violée une dizaine de fois, d'où la colère de sa maman qui s'est exprimée cet après-midi à Toulouse.
3: La justice n'a pas fait son travail. J'ai appelé tous les lundis matin. Le gendarmerie de Florence, le gendarmerie de Lectour, le gendarmerie de Auch. Et chaque fois, j'ai eu des réponses. L'affaire, il est en cours. Il n'était pas entendu, il n'était pas convoqué. Moi, j'ai été entendue 2 fois. Et la dernière fois que j'ai appelé, ils m'ont dit si je continue à harceler, ils m'ont fait porte-plainte. Je le culpabilité que je n'ai pas assez fait. Je n'étais pas à la hauteur en tant que maman. Ma fille, elle est une victime qui, elle souffre tous les jours. Elle souffre parce qu'elle a vu Liana mourir. Elle a entendu dans le journal et c'est la même personne. Pourquoi elle n'était pas arrêtée? Pourquoi? Pourquoi il faut attendre 1 an pour arriver là?
2: La maman de Rosa qui porte donc plainte contre l'État pour faute lourde. Et face à la colère qui monte, le Premier ministre tente d'éteindre le feu. Il propose plusieurs mesures, notamment alourdir les peines encourues par les violeurs en série et accélérer les procédures dans le cas de crimes contre les enfants. Les actes d'enquête devront être effectués dans un délai maximal de 3 mois.
0: Des personnes âgées pédalent pour la bonne cause à Guéret.
2: Leur défi est un peu fou. 2000 km en 1 mois, c'est ce que doivent réaliser les résidents de l'EHPAD Anna Quinco. Ils participent à un projet inter-EHPAD pour faire un mini tour de France, tous ensemble à Adèle Chiron.
4: Guy, 80 ans, dans un fauteuil roulant, s'installe sur un vélo adapté.
5: Les genoux, ça va?
6: Oh!
5: On est parti pour 10 minutes.
6: Allez, pas de souci.
4: À chaque coup de pédale, Guy se souvient.
6: Quand j'étais jeune, on allait faire du sport, soit au bal quand on était jeune, on partait en vélo. Toute une nuit. Et puis j'ai fait un peu de vélo, oui, comme tous les jeunes. J'avais pas vraiment les qualités d'un champion.
4: Certains utilisent les bras pour engranger des kilomètres. Cette creusoise en est déjà à 20 minutes.
7: Ça va les bras?
8: Très bien. Jusqu'à présent, ça va très bien. J'aime bien le vélo depuis toute petite.
4: Quelques-uns râlent un peu à l'idée de faire du sport, mais Lison Bourreau, ergothérapeute, voit les bénéfices.
9: C'est ultra important pour nos résidents parce que c'est des personnes âgées. Tout le monde a fait du vélo ici avant. Ils ont maintenant peur puisqu'on parle d'équilibre. Donc ils n'ont pas l'équilibre pour faire du vélo à l'extérieur. Et c'est important pour eux d'en faire ici. Ça retrouve un peu les souvenirs d'enfance.
4: Christiane est fan du Tour de France. Elle fait 20 km de vélo d'appartement par semaine.
10: Tout ça, tout le corps, je me sens bien. Après le vélo, je me sens bien.
4: L'année dernière, pour le défi, Christiane était sur le podium. Elle avait cumulé en 1 mois 142 km de vélo.
2: Et à la fin de ce défi, chaque kilomètre parcouru se transforme en don pour l'association Vélo Sans Âge qui offre des balades en triporteur à des personnes âgées. Et puisqu'on parle des seniors, petit message de prévention, la ville de La Souterraine incite les plus de 75 ans et les personnes en situation de handicap à s'inscrire sur leur liste canicule. Ça permet que quelqu'un prenne de vos nouvelles et s'assure que tout va bien lors des prochaines vagues de chaleur. Si ça vous intéresse, il faut contacter le Centre communal d'action sociale. Pourra-t-on se baigner sans problème cet été? Chaque année, la Creuse est confrontée à la prolifération des cyanobactéries, ces algues bleues qui empêchent la baignade. L'Agence régionale de santé veille au grain. Elle commence ses premières analyses la semaine prochaine dans les 13 plans d'eau du département. On vous a mis la carte sur ici.fr.
0: Un club de foot menacé de ne pas jouer la saison prochaine en Creuse.
2: Et oui, le club de Fursac vit un cauchemar en ce moment. Il n'a plus assez de joueurs pour repartir l'an prochain. Écoutez son président, Michael Gunther.
7: Suite à un début de saison un peu catastrophique, certains joueurs ont décidé de claquer la porte. Premier match de championnat, notre nouveau gardien qui se blesse. Après trois matchs, deux, trois joueurs qui ont décidé d'arrêter. La majorité a joué blessé. Donc ça a été très très compliqué pour finir cette saison. Il nous faudra à peu près 5 à 7 joueurs et forcément quelques bénévoles qui souhaitent s'investir. J'espère que certains anciens ou des nouveaux viendront relever le défi. Avec l'esprit d'essayer de remonter tout de suite en deuxième division.
2: Et oui, parce que le club a été relégué en troisième division, une première depuis 25 ans pour Fursac, qui a pourtant déjà joué en première division à deux reprises. Et puis on en sera plus ce soir sur le Tour du Limousin-Périgord. Les organisateurs vont donner les détails de la course cycliste qui fête sa 59e édition cet été. Pour l'instant, ce qu'on sait, c'est que Dun le Palestel accueillera l'arrivée de la première étape le 18 août.
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2: Nora, les températures vont légèrement grimper demain, c'est ça?
0: C'est ça, on va prendre un degré de plus pour le moment. Puis après, les jours suivants, ça sera autre chose. Donc, de belles éclaircies en début de nuit. En milieu de nuit, les nuages seront plus nombreux sur les Combrailles. De quelques averses, plutôt rares d'après Météo France. 7 à 9 degrés. Et puis demain, ça sera nuageux le matin. Il y aura de plus en plus d'éclaircies. Il y aura un voile au niveau du ciel. Donc, le ciel va se voiler l'après-midi. Les températures 18 à 20 degrés, juste 1 degré au maxi de plus.
2: Ce week-end, il fera bon,
0: très chaud même.
2: Ah, trop chaud.
0: Ouais, tout à fait. De toute façon, on n'est jamais content. Alors,
2: ouais, c'est vrai.
0: À suivre donc. Marie-Jeanne, je vous souhaite une belle soirée. Prochain rendez-vous.
2: Et vous aussi.
0: Avec le journal, ça sera à
2: 19h.
0: Et voilà.
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0: Et c'était l'un des morceaux préférés de Johnny Hallyday, la musique que j'aime. Bon début de soirée.

Toute la musique que j'aime, elle vient de là, elle vient du blues. Les mots ne sont jamais les mêmes pour exprimer ce qu'est le blues.

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1: Avec Matteo aux manettes. Et dans quelques minutes, c'est Dominique Aupetit qui va nous rejoindre. On va parler des foulées sostraniennes qui vont avoir lieu ce dimanche à Saint-Maurice-la-Souterraine. Et il en sera question dans quelques minutes, juste après Bruno Mars. 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

0: Un titre inspiré des années 70, Bruno Mars, I Just Might. Ça, c'est dans Ici Creuse. Et on parle sport, c'est Ici Creuse Sport, chaque soir à cette heure-ci. C'est une première d'ailleurs, les foulées australiennes auront lieu ce dimanche à Saint-Maurice-la-Souterraine. C'est une course sur route et Dominique Opucci, vous êtes en ligne avec le président d'Endurance 23, Jérôme Maillard.
1: Bonjour Jérôme.
2: Et bonjour.
1: Les foulées du pays australien se déroulent ce dimanche 14 juin. Qu'est-ce que vous proposez ?
2: On propose une course route avec un 5 km, un 10 km et un semi-marathon.
1: Il y a du dénivelé ?
2: Alors donc le parcours se fait sous forme de boucle. Donc une seule boucle pour le 5 et le 10 et deux boucles pour le semi-marathon. Donc il fait deux fois la boucle du 10. Et au niveau du dénivelé, alors c'est légèrement vallonné, on est en creuse. Le 5, on a à peu près 35 mètres de dénivelé. Le 10, 80 et semi-marathon 160.
1: C'est pas non plus la mer à boire.
2: Donc non, voilà, c'est pas non plus un trail, c'est pas tout plat, mais voilà, c'est légèrement vallonné avec des petites descentes, des petites montées, donc assez sympathique.
1: Départ et arrivée à Saint-Maurice-la-Souterraine, mais à quel endroit exactement ?
2: Donc le départ se fait au stade de Saint-Maurice et l'arrivée au niveau de la mairie, et les retraites d'ossard se font à la salle des fêtes, donc on est à côté de la mairie.
1: Et cette affaire-là, elle commence à quelle heure ?
2: Donc les départs sont à partir de 9h, donc le semi-marathon à 9h, le 10 km à 9h15 et le 5 km à 9h30 et les retraites d'ossard à partir de 7h.
1: Et pourquoi est-ce que vous limitez le nombre de d'ossards ? C'est une question de sécurité ?
2: Alors c'est une question de sécurité et aussi administrative, parce qu'à partir de 500 d'ossards, il faut un médecin principalement, et puis voilà, vu que c'est pour l'instant sur route ouverte. C'est la première édition, alors on préfère limiter le nombre de dossards, ce sera un peu plus simple.
1: Oui, et puis ça sera aussi sans doute plus confortable pour les coureurs.
2: C'est ça, voilà, ça aussi, même si les routes sont larges, c'est quand même mieux.
1: Comment est-ce qu'on fait pour s'inscrire ?
2: Alors c'est inscription sur internet exclusivement, donc jusqu'au vendredi 12 à midi, et c'est sur la plateforme Clickego, donc sur clickego.com.
1: Eh bien merci beaucoup Jérôme, je rappelle que les foulées du pays australien, c'est ce dimanche, le 14 juin, à Saint-Maurice-la-Souterraine. Bonne organisation.
2: Merci beaucoup.
0: Merci Dominique Opetit. À demain, il sera question de vélo dans Ici Creuse Sport, mais de vélo pour les tout petits. Et d'ailleurs, sachez que cette chronique, vous pouvez la retrouver en vous connectant sur ici.fr et vous cliquez à la page Ici Creuse Sport.

0: Après les poèmes de Michel de Terry Moïse, des paroles très osées de Alain Souchon, je veux du cuir.
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0: c'est la vie quotidienne qui l'inspire pour écrire ses chansons. Benabar, quoi qu'on dise. Et voici Kevin Gazo avec quelques petites infos.
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2: Les Restos du Cœur de la Creuse recherchent des bénévoles aguerrés. Ça se passe une à deux matinées par semaine qui suffisent pour donner un coup de main. Les missions sont variées, réception des livraisons, préparation des commandes ou encore organisation des zones de stockage. Si vous avez un peu de temps à offrir et l'envie d'aider les plus fragiles, eh bien les Restos du Cœur ont besoin de vous. Pour le contact, vous l'avez à l'accueil d'Ici Creuse, 05 55 52 37 38. À Boussac, des permanences utiles sont annoncées dans les prochains jours, notamment celle-ci, France Rénove, le service qui accompagne gratuitement les particuliers dans leurs projets de rénovation énergétique, d'adaptation du logement à la perte d'autonomie ou encore de lutte contre l'habitat indigne. Une conseillère sera présente le jeudi 11 juin de 9h à midi à l'espace France Service de Boussac avec ou sans rendez-vous.
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0: Un hymne des stades, c'est ce qui est devenu ce titre, Walk of Life, le groupe Dire Straits.

0: Et ça m'a pas tué.
1: Oui, mais c'était un autre siècle, littéralement. Et être un vieux con ne vous donne pas le droit de maltraiter les gens.
0: Ok, laisse tomber, je parle pas aux assistantes. De toute façon.
1: Je suis la productrice. Mais de toute façon, vous n'allez plus parler à grand monde parce que vous n'êtes pas prêt de revoir un plateau télé avant un petit moment.
2: Ce chef qui vient de signer son arrêt de mort médiatique, c'est Étienne Barbier, incarné par Michel Simès, qui se régale à jouer ce chef imbuvable dans la fiction à voir ce soir sur France 3, C'est qui le chef ? Parce que ce personnage égocentrique et vaniteux, pour s'en sortir, va devoir accepter de travailler dans l'ombre d'une jeune influenceuse culinaire qui galère à lancer son premier restaurant. Dites-moi Michel Simès, je me souviens d'une interview où vous me disiez ne vouloir jouer que des rôles de médecin, et là, vous voilà dans la peau d'un grand chef.
3: Ouais, mais à l'époque où vous m'aviez interviewé, mon cher Patrice, je faisais ça parce que j'étais médecin à l'hôpital, je continuais à consulter. Et que j'avais toujours dit que je voulais rester médecin parce que si un de mes patients me voyait à la télé dans un téléfilm, dans le rôle d'un proxénète, et que le lendemain matin je lui ai annoncé à l'hôpital une maladie, ça pouvait poser problème en termes de crédibilité. Et donc je faisais très très attention à mon image de médecin auprès de mes patients. Aujourd'hui, je ne consulte plus, je suis à la retraite et donc je m'autorise tout. Donc on m'a proposé ce rôle de cuisinier, de chef puant. Ça m'a beaucoup fait rire.
2: Alors ce personnage d'Étienne Barbier, c'est un chef médiatique, un énorme melon. On est entre nous, Michel. Vous avez pensé à qui pour vous inspirer de ce personnage ?
3: Je vais vous faire marrer, mais j'ai pas pensé à des chefs parce que finalement je connais très peu de chefs qui ont le melon. Ceux que j'ai la chance de connaître sont hyper sympas. En revanche, des gens comme ça, j'en ai croisé dans ma carrière de médecin. Des chefs de service qui sont puants, insupportables, qui envoient balader tout le monde, j'en ai connu. Donc si j'ai dû m'inspirer de quelqu'un, c'est plutôt... Ouais.
2: Michel Simès dans ce téléfilm Cuisiner et relever comme on aime. Je valide ce plat, c'est qui le chef, servi ce soir sur France 3. Et je repasse à table demain pour de nouvelles coulisses télé.
4: Merci Patrice, on compte sur vous. Ambiance mélancolique à présent avec des paroles énigmatiques. Twist in my sobriety. Voici Tanita Tikaram.

0: In My Sobriety, c'était Anita Tucaram dans Ici Creuse. On jette un petit coup d'œil sur vos conditions de circulation. Pareil que tout à l'heure dans les grands axes, ça va. Hein, sur la RN 145, ça se passe plutôt bien. Vous n'êtes pas très nombreux d'ailleurs hein, sur la route, c'est plutôt fluide. Voilà, donc vous restez très prudent, bien sûr. Et puis un numéro à votre disposition pour nous signaler la moindre perturbation. Je vous le rappelle, ce numéro, c'est celui de votre radio ici Creuse. 05 55 52 37 38.
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0: Et avant d'aller danser avec les Bee Gees, on va écouter les messages que vous nous avez laissés dans la boîte vocale.
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4: Oui, bonjour à tous. L'ensemble vocal Vidolai donnera 3 concerts. Vendredi 12 juin à 20h, ce sera à l'église de Jouya. Le samedi 13 juin à 20h, à l'église de Souparfa. Dimanche 14 juin à 16h, à l'église de la Chapelle Balou.
5: L'association de valorisation du patrimoine vous invite à l'église de Chambereau, qui accueillera un concert unique le samedi 13 juin à partir de 16h. Au programme de chorale, Cantate en Fa et Alizantia, dans un cadre chargé d'histoire. Venez profiter de l'acoustique remarquable de l'église et partager un après-midi convivial.
6: Dimanche 14 juin, de 10h à 18h, 5e salon du livre, plaisir de lire à Piona. Comme les autres années, il sera installé à la salle polyvalente près de la mairie où prendront place 32 auteurs. Auteurs habituels, mais aussi une dizaine de nouveaux auteurs. Cette 5e édition rassemble un certain nombre qui ont reçu des récompenses au travers de prix régionaux, mais également de prix nationaux. Tous les genres seront représentés, notamment les romans tirés de l'histoire du Limousin. Rendez-vous dimanche prochain.
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1: Toute la fraîcheur de Marine dans Ici Creuse avec ce titre Escroc. Les infos arrivent à 19h, mais avant les infos, on a rendez-vous avec le groupe Dépêche Mode qu'on va retrouver dans quelques secondes.
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0: Atmosphère unique dans l'un des plus grands succès de ce groupe, Depeche Mode, Enjoy the Silence.
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0: Belle soirée à vous, il est déjà 19h. On va se retrouver juste après le journal pour un point météo, parce que il est 19h, voici
2: une
0: Marine.
2: Une minute de silence observée tout à l'heure à l'Assemblée pour Liana, cette jeune collégienne de 11 ans retrouvée morte dans le Gers. Alors comment éviter une autre affaire Liana? La question était au centre des débats, des questions au gouvernement dans l'hémicycle. Des députés de tous bords réclament des mesures rapides, protection des victimes, moyens de la justice, enquête. Nicolas Joly, rien n'est acté, mais plusieurs pistes sont avancées.
3: D'abord, une loi cadre sur les violences contre les femmes et les enfants. Texte soutenu par la présidente de l'Assemblée nationale, Yaël Braun-Pivet.
4: Je précise à la représentation nationale que j'ai saisi dès hier le Conseil d'État sur la proposition de loi intégrale transpartisane signée par 116 députés de cet hémicycle. Et je donne la parole à sa première auteure, Madame Céline Thiébaud-Martinez, pour le groupe socialiste.
5: Le meurtre de Liana, ce n'est pas un simple drame. Liana, c'est le visage d'une réalité que notre pays ne peut plus ignorer. Monsieur le Premier ministre, au nom de toutes celles et de tous ceux qui veulent être écoutés, protégés et défendus, je vous demande d'inscrire à l'ordre du jour la proposition de loi intégrale visant à lutter contre les violences faites aux femmes et aux enfants.
3: Le Premier ministre, Sébastien Lecornu, veut accélérer l'examen de cette loi. Il veut aussi modifier le projet de loi sur la protection de l'enfance. Rallongement des peines, débat sur la prescription, transparence des procédures et garde à vue plus rapide.
6: Nous encadrerons dans un quantum de 3 mois, un quantum de délai, de temps, qui permettra aux enquêteurs, qui obligera et les enquêteurs et les parquets d'effectuer les premiers actes d'enquête qui permet ou non d'emmener un présumé coupable à la garde à vue.
3: Ce projet de loi doit être examiné à l'Assemblée le 15 juillet.
2: Nicolas Joly, ici Paris-Île-de-France. Sébastien Lecornu annonce qu'il va recevoir en fin de semaine les parlementaires qui souhaitent cette loi globale et transpartisane. Une nouvelle plainte bientôt déposée contre Patrick Bruel, alors que le chanteur est en garde à vue. Depuis hier matin, on apprend qu'une autre femme donc dénonce une tentative de viol survenue en 2000. Elle déposera plainte dans les prochains jours, affirme son avocate. Margot Steve, il s'agit d'une comédienne qui avait 19 ans à l'époque.
7: Oui, on est en 2000 et cette jeune femme, apprentie actrice et grande fan de Patrick Bruel, tourne dans un clip du chanteur sans jamais lui parler. Elle est donc très surprise quand la star l'appelle en personne quelques jours plus tard. Il l'invite à voir la vidéo chez lui en présence du reste de l'équipe. Sauf qu'arrivé sur place, Patrick Bruel est seul, nu sous son peignoir. Très vite, il lui monte dessus, lui déchire son collant, mais la jeune femme parvient à prendre la fuite. Pendant les jours qui suivent, le chanteur la rappelle. On a mal commencé, dit-il, avant de lui proposer de se revoir, ce qu'elle refuse. Des faits dont la jeune femme n'a longtemps pas mesuré la gravité, explique son avocate, maître Myriam Benayoun.
8: Comme elle me dit, le soir des faits, quand je suis rentrée chez moi, j'étais fière d'avoir réussi à me débattre et je me sentais pas victime puisqu'il avait pas réussi malgré le fait qu'il lui ait déchiré le collant. Elle a senti ça même pendant des années. Hein. Elle m'a dit, je suis allée dans mon lit et je me suis dit, mais c'est bon, t'es saine et sauve. Allez, on avance.
7: Si elle saisit la justice 25 ans après les faits, c'est pour soutenir les autres victimes, affirme l'avocate qui précise que sa cliente est une actrice qui a tourné dans beaucoup de films mais qui souhaite à ce stade rester anonyme.
2: Une précision signée Margot Steve pour ici. 4 syndicats de la SNCF appellent à la grève demain avec de fortes perturbations dès ce soir 20h. En moyenne, 2 TGV sur 3 en circulation, 1 train intercité sur 2 de jour et de nuit. Trafic régional fortement perturbé, notamment en Île-de-France, sur la plupart des lignes, indique la direction de la SNCF. À l'approche de l'été, quel est l'état de nos réserves d'eau souterraine? Quel risque de pénurie? Le Bureau de recherche géologique et minière publie aujourd'hui son bilan sur les nappes phréatiques en ce début du mois de juin. La situation se dégrade, mais à ce stade reste globalement satisfaisante, malgré, Guillaume Fariol, quelques régions qui risquent de passer un été difficile.
9: Après un hiver exceptionnellement pluvieux, le printemps a été bien plus sec, l'un des 10 moins arrosés depuis 1959. Les nappes phréatiques se vident, vidanges plus marquées que l'an dernier. Les niveaux restent dans la moyenne ou au-dessus pour plus de la moitié d'entre elles. Mais pour le reste, les nappes sont passées sous les normales. L'épisode de chaleur exceptionnellement précoce d'il y a 2 semaines est aussi passé par là. Il a forcé la végétation à pomper davantage davantage dans les réserves, plus de prélèvements par les activités humaines également, ce qui donne des prévisions plutôt pessimistes pour l'été. Dans le Grand Est, le centre du côté de l'Auvergne, la Bretagne et l'ouest de la Normandie, déjà sous les normales, risque de sécheresse à venir. Beaucoup d'incertitudes également dans de nombreuses régions, Hauts-de-France, Pays de la Loire, Rhône-Alpes, PACA. Là, les pluies des prochaines semaines seront décisives.
2: Guillaume Fariol, donc, sur ce dernier bilan du Bureau de recherche géologique et minière, le BRGM. En difficulté financière, l'entreprise Le Relais supprime des bornes de collecte pour nos vêtements et 60 emplois d'insertion. Avec l'essor de la fast fashion, ses coûts augmentent, le nombre de vêtements récoltés explose. Or, ils sont souvent inutilisables à cause de leur mauvaise qualité.
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11: La météo en Creuse avant vos tubes des années 80. Pour cette nuit, on garde de belles éclaircies. Quelques nuages passent en milieu de nuit sur les Combrailles avec un tout petit risque d'averse. Le vent va rester calme. Il fera de 7 à 9 degrés au petit matin. Et puis demain, mercredi, une matinée encore un peu nuageuse. Puis le soleil va reprendre la main. L'après-midi, un léger voile, mais une ambiance très agréable. Un vent d'ouest modéré qui se fera plus discret par la suite. Et les températures, 18 à 20 degrés. Et notez que pour la nuit suivante, nous aurons un ciel sympa. Simplement voilé. Très belle soirée et place au hit des années 80 avec Laurent Petit-Guillaume.
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12: Bonsoir à tous, c'est l'heure du petit rafraîchissement de notre mémoire collective. Une heure de souvenirs, de tubes, d'anecdotes pour nous replonger dans la décennie la plus pop, rock, funk et compagnie, les années 80. Et ça commence comme ça.

0: La Fontaine, c'était Cœur de Loup.
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0: Dans la série Les Belges savent faire des tubes, j'ai choisi ce grand succès numéro 1 des ventes, c'était en 89. Et pour la suite, c'est mon souvenir perso, le plus marquant concert de ma vie. 9 juin 1983, j'ai mis mon plus beau t-shirt et mes plus belles baskets et je cours sur l'hippodrome d'Auteuil pour me retrouver au premier rang du concert de mon idole. Derrière moi, 50 000 personnes vont m'écraser, mais je ne loupe rien du concert de David Bowie. Ce soir-là, il le termine par Modern Love.
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0: du Niagara. Petit clin d'œil à ceux et celles qui en profitent déjà de la plage. Bien sûr, on peut y faire beaucoup d'autres choses.
1: Parce que du grain de sable, c'est quand même pas pratique.
0: Bref, l'amour à la plage, tube de l'été 86 pour le duo pop-rock Niagara. Vous écoutez 100% années 80 et le prochain arrêt en musique, c'est un an plus tard, 87. La France tombe sous le charme de Zucchero et son Senza una donna qui arrive juste après ça.
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0: Ici Creuse, c'est 100% années 80 jusqu'à 20h. Et tout de suite, quelques infos près de chez vous.
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2: Si vos déplacements sont compliqués, notez cette permanence mobilité organisée à la mairie de Boussac le lundi 15 juin de 13h30 à 17h. Que ce soit pour un projet de permis de conduire, des questions sur les transports, le financement d'un véhicule ou la location solidaire, des conseillers pourront vous orienter et vous accompagner dans vos démarches. La communauté de communes Porte de la Creuse en Marche recrute un ou une assistante d'accueil petite enfance. Il s'agit d'un CDD d'un an, 28 heures par semaine, avec des horaires pouvant varier selon les besoins du service. Le poste est ouvert aux titulaires du diplôme d'auxiliaire de puériculture, du CAP accompagnant éducatif petite enfance ou d'un diplôme équivalent. Le permis B est également demandé. La prise de poste est prévue le 1er novembre. Candidature envoyée sur le site de la communauté de communes Porte de la Creuse en Marche.
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0: Queen, Another One Bites the Dust.
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2: Et ça veut dire un autre mort la poussière. Bref, quelqu'un qui est tombé, qui a échoué. Le thème est plutôt dur, hein, qui contraste avec le côté funky de la musique. Un titre écrit par le bassiste de Queen, John Deacon, qui est devenu l'un des plus grands succès du groupe en 1980. Si vous êtes curieux, revoyez le clip qui a été tourné lors d'une répétition avant un concert à Detroit. Et comme ça, vous savez tout, ou presque. Pour la suite, revenons à l'un des tubes français les plus marquants du début des années 80. Cherchez le garçon, Taxi Girl.
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0: C'était Marc Lavoine pour une Biguine avec toi. Une musique du fidèle Fabrice Aboulker, l'homme qui lui a composé la plupart de ses plus grands succès, et puis un texte de Marc Lavoine, bien sûr. C'était au début de sa carrière, mai 1984. La suite de votre soirée, c'est toujours de la musique des 20h, Décibel avec Émilie Mazoyer qui reçoit Christophe Willem. En attendant, restons dans les années 80, Renaud arrive avec « Dans mon HLM ».
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2: Un bel matin, 9,7 degrés ce matin et le temps est couvert avec de la pluie.
3: Le ciel est un peu gris, un peu mitigé.
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1: Et la soirée continue sur votre radio locale. Ici, il est 20h.
2: Et à 20h sur votre radio ici, c'est l'heure de Décibel. Toute l'actualité musicale avec ce soir, un chanteur. Des plus belles voix de France. Il est auteur et compositeur également. Il fête cette année ses 20 ans de carrière.
3: C'est comme ça, qu'est-ce que je peux? 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
2: Mais je sais ce que je veux. Je veux Christophe Willem dans mon émission. Et... oh, mon vœu est exaucé. Bonsoir.
4: Non mais l'introduction, bravo.
2: Toujours.
4: Non mais il y a un step là.
2: T'as vu?
4: Si si, bravo.
2: On sait recevoir. En 20 ans, il a vendu 1 million de disques, sorti 6 albums et le 7e est en approche. L'excellent Christophe Willem est dans Décibel. Youpi.
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2: Merci d'avoir choisi ici pour passer votre mardi soir dans l'actu musicale de ce soir. Il y a aussi la toute nouvelle chanson d'Isolt. Oh, vous allez l'adorer. Elle est un petit peu plus tard dans l'émission, dans la rubrique coup de cœur. On a aussi un blind test ce soir consacré aux chanteurs-guitaristes. Si c'est une race de chanteurs qui vous intéresse, alors il est peut-être temps de venir jouer avec nous. Le numéro du standard 0810 055 056 0810 055 056 a gagné ce soir. Le livre d'un chanteur, Thomas Fersen. Eh oui, il est auteur également aux éditions du Seuil. Comme on quitte un imperméable, c'est le nom de son livre.
4: Quoi ?
2: Gagné ce soir.
4: Bah oui.
2: Voilà. Bah si.
4: Bah
2: si.
4: Bah je te le dis.
2: Tout est vrai.
4: Cette saison.
2: Elle n'invente rien. 0810 055 056. Appelez-nous pour jouer au blind test. C'est Alexandra qui vous attend au standard. Christophe Willem, ou comme dirait Johanna dans Hélène et les garçons, mon cri-cri d'amour. Comment ça va?
4: Ça va très bien, très très bien. Non, vraiment en pleine forme et tout, très content.
2: Bah moi aussi, il y a une nouvelle chanson, elle s'appelle Système.

0: Et voilà, il y en a qui n'ont pas besoin de logiciel pour chanter juste. C'est le cas de mon invité de ce soir. Non mais quelle voix, Christophe Willem.
1: Merci.
0: Système. On va en parler tout à l'heure de cette nouvelle chanson. J'ai essayé de gratter des infos sur le nouvel album.
1: Ah ouais, je sais que je te connais. Hein.
0: Voilà. Même si ton attaché de presse en coulisses, juste avant que l'émission commence, a dit « Sois sage et ne raconte pas tout ».
1: Non.
0: Donc voilà, débrouille-toi avec
1: baïonnée.
0: Ça. Mais je voudrais quand même... C'est un peu sexy, ça.
1: Oui, un petit peu, je trouve.
0: Ouh là là, il fait chaud. Il est que 20h03. Christophe, avant, il faut qu'on parle de la dernière fois qu'on s'est vu, c'est-à-dire Corsu Mezzu Mezzu.
1: Ah ouais.
0: Tu chantes, il y a une quarantaine d'artistes qui sont là, il y a 3000 choristes, enfin c'est complètement fou. Stade Vélodrome à Marseille et Patrick Fiori, donc qui fait chanter tout le monde en Corse. Cette chanson Lettera d'Argentina, là t'es en duo avec Alizé sur l'album Corsu Mezzu Mezzu, mais ce soir-là t'étais pas avec Alizé.
1: Oui, sa venue s'appelait Delia.
0: Ouais, c'est ça.
1: Et avec qui j'avais déjà chanté d'ailleurs, il y avait une autre opportunité comme ça une fois en Corse.
0: Ouais.
1: Et du coup Alizé pouvait pas être avec nous ce jour-là et c'est Delia qui l'a remplacée. Oula, et très très bien remplacée, donc j'étais heureux de la retrouver. Et
0: bah
1: puis,
0: oui.
1: Je pense que pour elle, ça lui a dit quand même une petite dose de stress supplémentaire. C'est coucou, on va chanter. C'est pas on va chanter au Troquet du Coin, c'est on va chanter au Vélodrome.
0: Au Vélodrome,
1: ouais, non, c'était fou.
0: Bah, nous, on était là, on a vu, évidemment, puisque ici était la fière radio partenaire de cet événement, mais un Vélodrome plein et des chansons qui sont quand même très. Il y a un côté.
1: Épique, quoi.
0: Épique, ouais.
1: Ouais, carrément. Non, mais c'était.
0: Alors, c'est pas déjà, des chansonnettes.
1: Non, et c'est pas des chansonnettes. Et effectivement, en plus, on chantait en Corse. Donc,
0: ouais.
1: Tu vois, on avait un répétiteur avec qui on avait bossé déjà pour l'album.
0: Ouais.
1: Et il était là-bas présent. Il nous a fait bosser sur les répètes et tout. Moi, j'étais hyper soucieux de ne pas écorcher. Je veux dire, quand tu, justement, t'as le plaisir d'être appelé sur un projet comme ça, tu veux le faire de manière la plus respectueuse possible. Et la moindre des choses, c'est d'essayer de prononcer correctement. Et on était hyper bien encadrés. Enfin, d'ailleurs, on en parlait là en off.
0: Ouais.
1: C'est vrai que ce projet, c'est un projet fou. Enfin, tu dis, tu réunis autant d'artistes, autant de musiciens, autant de choristes, parce que les choristes, ça c'était spectaculaire. Et tout s'est fait avec une super bonne humeur. Tout le monde était heureux d'être là, et aussi bien le public que nous. Enfin, vraiment, j'ai gardé un super souvenir de ça, vraiment.
0: Bravo Patrick Fiori et plein de bisous à lui. Autre moment de live que tu as vécu avant de faire ton retour avec System, c'est ton invitation au concert de Théodora.
1: Ah ouais.
0: Théodora qui a 20 ans et des poussières, qui a raflé 4 victoires de la musique cette année sur 5 nominations, c'est vraiment la chanteuse dont tout le monde parle. Elle faisait son premier Zénith de Paris et elle t'a invité, ça a donné ça. Quand je serai...

0: gamins qui ont l'âge de la chanson.
1: Incroyable.
0: Et qui la chantaient. Et c'était un moment fou. Est-ce que tu peux me raconter comment tu t'es retrouvée au Zénith de Théodora?
1: Mais écoute, l'histoire, elle est vraiment, vraiment folle. Théodora et son équipe, les deux, en fait, m'ont contacté via Instagram.
0: D'accord.
1: À peu près 3 semaines avant et m'a expliqué un peu le concept. Il dit voilà, en fait, je serais hyper contente si tu me dis oui. On voudrait que tu viennes chanter Double Jeu sur scène. Alors moi je dis ben d'accord, ben c'est génial.
0: Enfin, t'étais familier avec son travail à elle.
1: Ah, bien sûr. Ouais, voilà. Enfin, moi j'ai toujours dit, tu vois, aussi bien du son que le travail d'image. Il y a un énorme travail d'image avec Théodora que je trouve fascinant. Enfin pour moi ça me rappelle vraiment les grandes heures de Grace Jones, Jean-Paul Good. Tu vois les clips hyper travaillés. Donc elle fait beaucoup de bien, je trouve, à la musique française vraiment. Et donc très très très flattée et en même temps hyper flippée. C'est-à-dire que t'arrives sur une scène du Zénith de Paris. Donc déjà, bon, c'est quand même assez flippant le Zénith, on dirait pas, mais quand même.
0: Si, quoi, il y a des milliers de personnes.
1: Oui, et puis là, t'es quand même dans une salle chauffée à bloc parce que c'était la première de Théodora au Zénith. Donc si tu veux, tu te dis, mais comment ça va se passer?
0: Oui, et comment je vais m'intégrer dans le show?
1: Mais complètement.
0: Oui.
1: Et en fait, Théodora, avec donc pas mal de guests, ce qu'elle a fait dans pas mal de shows, de concerts qu'elle a fait, et elle me dit, voilà, j'ai une personne avant toi, il y a Gims qui vient après, il y a Rema. Non, mais j'y attends, mais. Qu'est-ce que je viens foutre au milieu?
0: T'étais comment dans les coulisses?
1: Non mais je t'explique même pas. Une boule au ventre, j'ai perdu 47 kilos en allant sur scène. Non mais vraiment, et tout le pire, c'est que même mon équipe était là. J'étais là, non mais je vous en supplie, vous vous rendez pas compte, le trac que j'ai, c'est quand même hyper flippant. Et plutôt que de me dire, mais non, ça valait. Non, franchement, c'est vrai que c'est chaud. Non, mais vraiment, ils me disaient ça.
0: Ils sont terribles.
1: Mes amis et tout avant. Ah ouais. Parce que évidemment, quand elle m'a proposé, je dis, moi, je dis oui. Tout de suite. Puis après, tu dis. Après, tu réfléchis, en fait.
0: Et tes proches, ils commencent à te dire t'es vraiment courageux, hein, d'y aller.
1: Ah non, mais je te jure. Après, par contre, c'est là que je me suis dit mais c'est dingue. Tu vois, ma nièce, qui a 20 ans, justement, hyper fan de Théodora, comment te dire que je suis son tonton préféré? C'est-à-dire que d'un seul coup, non, mais t'as chanté avec Théodora, quoi. Ouais. Mais tu la connais bien, t'es pote avec. Bah, on va pas non plus se faire une bouffe tous les 4 jours. Mais, y a une rencontre artistique qui s'est passée, qui a été vraiment géniale. Parce que vraiment, je tiens à le dire, mais vraiment, elle a été, mais d'une générosité, elle, toute son équipe, vraiment. Dès que je suis arrivé, on répète l'après-midi, le dimanche après-midi, tout le monde hyper cool. Mais que ce soit, je te dis, du manager, du technicien, des danseurs qui étaient sur scène, en disant oh, mais quand on a vu que tu étais là aujourd'hui, on a halluciné. Elle nous avait dit, elle m'avait parlé de l'idée, mais on savait pas si tu allais venir ou pas. Enfin, vraiment, c'était hyper bon enfant, super ambiance. Vraiment à l'image de ce qui s'est passé après sur scène avec le public, qui était carrément improbable. C'est-à-dire que tout le monde connaissait la chanson, mais par cœur.
0: Est-ce que tu en doutais de la qualité intemporelle et du tube qui dure de Double Jeu? Est-ce que là, tu te l'es pris un peu en pleine poire?
1: Bah là, franchement, ouais. C'est-à-dire que le côté intergénérationnel comme ça, j'avais pas idée que c'était à ce point. Et après, si tu veux, on a vachement parlé. Ils m'ont dit, mais non, mais tu te rends pas compte. En plus, il y a une trend sur TikTok qui existe depuis pas mal de temps. Et donc, c'est vrai qu'il y a tout un tas de jeunes qui se sont emparés de ce titre. Et je pense qu'aussi, Théodora, c'est ça qui la faisait marrer. C'était de se dire, bah attends, on va lui demander de venir. Vu que tout le monde est un peu en train de reprendre le titre, ça serait génial qu'il accepte. Et bon, bah du coup, je l'ai fait. Mais c'était fou, tu vois, vraiment. C'était comme dans mes concerts. C'est-à-dire que vraiment, tu vois, je lâchais le micro, tout le monde connaissait les paroles. Enfin, j'ai trouvé ça ouf et c'était tellement, tellement bienveillant. Il y avait beaucoup de bienveillance dans cette salle. Et tu vois, avec tout le bordel qu'on vit en ce moment, ça fait vraiment du bien. Tu dis vraiment, la musique a ce pouvoir. Je pense qu'aucune autre chose ne peut avoir de fédérer à ce point-là. Et j'ai trouvé ça fou. Vraiment.
0: C'est vrai. Une belle dose d'amour. Allez, nous aussi, on la connaît encore par cœur. Il n'y a pas que les gosses. Hein. Alors, Double Jeu, on l'écoute maintenant. Christophe Willem. Et ensuite, on découvrira sa nouvelle chanson, Système. Si ça n'est pas déjà fait, les amis, je vous annonce qu'il y a un clip aussi qui est disponible. Il tourne sur un vinyle. Moi, j'adore.
1: Tu aimes bien le vinyle.
0: J'adore.

Christophe Willem est l'invité de Décibel. Et on va se plonger maintenant dans une nouvelle chanson qui s'appelle

0: premier extrait de ton 7e album.
1: Ouais.
2: Hey, hey.
0: 7e. Attends, est-ce qu'il paraît que c'est un chiffre qui est pas mal, 7?
1: Oui.
0: C'est genre spirituel, genre. On m'a dit ça. Non, mais
2: ouais,
0: si.
2: Porte-bonheur en Italie, il me semble.
0: Ah bon?
2: Oui. Je viens d'inventer pour te faire plaisir.
0: Ah, voilà.
2: Attends, tu sais quoi? Après tout, on a Internet.
0: On va vérifier cette information. Bah, je te dis que le chiffre 7 est bien.
2: 7 porte bonheur. Tu peux combler pendant ce temps, tu peux chanter un petit truc?
0: Alors, je te parle du titre.
2: Alors, ah non, c'est bon, attends, j'ai trouvé un truc super. Le chiffre 7 symbolise l'esprit, l'introspection et la sagesse spirituelle.
0: Tiens. C'est un chiffre qui est très spirituel, je te dis, on m'a dit ça l'autre jour.
2: Dieu. Ah bah, pardon, bref, Dieu.
0: Bah écoute.
2: Dieu a créé le monde en 6 jours et s'est reposé le 7e.
0: Tu vois, c'est pour ça.
2: Il y a les 7 mercenaires.
0: Non, mais il y a beaucoup de symboles avec 7.
2: Mais oui, c'est vrai. Pourquoi 7 est-il un chiffre parfait? Oh là là, oui. Oh non, après, c'est compliqué.
0: Trop.
2: Oui, là. Oh là là, non. Ne googlez pas trop quand même le chiffre 7, parce qu'après, on tombe dans des trucs un peu complotistes. Mais non, c'est un chiffre chance.
0: Bah écoute, on verra. Mais en tout cas, c'est vrai que c'est le 7e album. C'est vrai que ça passe très, très vite.
2: Ouais. Et 20 ans de carrière. C'est très mignon d'ailleurs, parce que avant de lancer System, la nouvelle chanson, et donc finalement de mettre en place tout ce 7e album et d'annoncer ton retour, t'as fait un petit récap des 20 dernières années.
0: Bah carrément.
2: Et que évidemment que la première fois de ta vie que t'étais en studio pour enregistrer ton premier album, si on t'avait dit on se retrouve pour le 7e avec 20 ans de carrière,
0: j'aurais dit mais c'est une blague, je pense que ouais. Pas du tout. Non mais c'est ça qui est fou en fait avec ce métier, c'est que t'es tellement dans une dynamique, tu rencontres tellement de gens et que la musique, on en parlait tout à l'heure, mais la musique ça sert à fédérer ouais. Et en fait toutes ces rencontres, ça te nourrit énormément aussi. Là sur ce nouvel album justement, bah comme System par exemple, j'ai bossé avec une nouvelle équipe aussi, donc c'est Noé Tristram et Marceau. C'était la toute première fois que je bossais avec eux.
2: Okay.
0: Donc je me suis amusé. Il y a aussi des équipes plus anciennes, donc on a mélangé tout ça et c'est toujours enrichissant parce que c'est vrai que nous on voit pas le temps passer. Réellement, c'est-à-dire que quand on me dit 20 ans, tu vois, quand vraiment j'ai réalisé que ça faisait 20 ans, en fait, moi, j'ai l'impression que c'était hier, en même temps que c'était une autre vie. Enfin, oui. Tu vois, il y a un truc un peu bizarre, comme quand tu vis un truc qui chamboule littéralement ta vie, en fait, parce que réellement, la Nouvelle Star a complètement chamboulé ma vie.
2: Et c'était il y a 20 piges.
0: C'était à 20 ans, ah, exactement.
2: Ouais. C'est fou. Et alors, ce qui me fait plaisir, c'est que tu dis que tu t'es amusé pour préparer ce nouvel album, parce que si on rembobine un peu, avant Covid, il y a ton album Rio en 2017. Ouais. L'après Rio, c'est pas passé très bien.
0: Pas ouf, non, voilà. Carrément.
2: T'as pas kiffé le disque, alors que je trouve sous-coté, parce que moi je le trouve vraiment cool, mais en tout cas, il a pas marché autant qu'il aurait dû. Donc, tu perds un peu confiance,
0: ouais.
2: Tu perds un peu envie.
0: Exactement.
2: Bim, 2020, le Covid.
0: Ouais, par-dessus, histoire d'en mettre une petite couchette.
2: Ouais. Et finalement, quand même, tu reviens avec Panorama en 2022, qui cartonne, qui fait une très belle tournée et tout. Et donc, mais oui, moi, je me suis demandé, je me suis dit, bon...
0: Dans quel état d'esprit j'étais ?
2: Dans quel état tu aimes de retourner à ta table de travail, finalement ? Est-ce que, voilà, on est plutôt confiant ? Est-ce que tu as gardé cette confiance et cette joie de Panorama ?
0: Alors, en vrai, je suis pas dans un truc de confiance. Si tu veux, je suis plutôt dans un truc, mais je pense que c'est... justement, tu parlais de l'échec de l'album Rio, entre autres.
2: Oui, enfin, relatif, hein, parce qu'il a quand même existé, ce disque.
0: Oui, il a existé, mais c'est vrai que ça n'a pas été accueilli comme j'aurais aimé. Et si tu veux, à chaque fois, les gens se disent « Ouais, c'est un truc d'ego quand les artistes sont des échecs. » C'est pas là que ça se situe, en fait. C'est surtout que nous, en fait, quand on défend un projet, on est la face visible de tout un tas de gens avec qui on travaille, que ce soit des auteurs, des compositeurs, la maison de disques, ton équipe, en fait, si tu veux. Et d'un seul coup, tu te dis « Merde, j'ai failli, quoi. » Donc c'est cette sensation, si tu veux, de pas avoir été à la hauteur aussi de tous ces gens qui te font confiance.
2: Et leur travail et leurs efforts.
0: C'est ça qui te met un coup, en fait. Mais
2: t'as mis du temps.
0: Parce que
2: entre Rio et Panorama, il y a...
0: Il y a eu, c'était assez long entre les deux. Bah alors après, tu l'as dit aussi, après il y a eu le Covid qui a quand même mis tout à l'arrêt. Et en même temps, si tu veux, toutes ces expériences-là, tu vois, je pense que quand tu es au début d'une carrière, tu crains absolument le moment de l'échec, parce que tu sais que ça va arriver. C'est-à-dire que moi, si tu veux, le truc qui était écrit, quand tu gagnes une émission et que tu vends énormément de disques d'un coup avec un tube comme Double Jeu, à un moment, tu sais que tu vas avoir un petit mur sur ton chemin.
2: Ah, donc t'attendais le retour de bâton.
0: Je n'étais pas en mode, tu sais, comme j'attends le bus, je vais attendre le mur. Mais je me disais, ça va quand même arriver. Ouais. Tu vois, tu le sais, en fait, parce que mathématiquement, de toute façon, dans la carrière d'un artiste, t'as des hauts, t'as des bas. Et en fait, tu vois, ce que je dis souvent, là, quand je croise des artistes aujourd'hui, en développement, il y a plein de nouveaux talents que je trouve assez hallucinants. Je leur dis, arrêtez d'anticiper ou de craindre ça. Je pense qu'il faut vraiment accueillir littéralement le truc, parce que moi, réellement, tu parlais de Rio, mais l'échec de cet album-là, en fait, moi, c'est vraiment ce qui m'a vraiment construit. C'est-à-dire que quand à un moment, tu as la sensation que t'es plus vraiment en pilote automatique et que tu dois réellement retrouver la raison première pour laquelle tu fais les choses, ben, tu vas vraiment puiser en toi et du coup, ça te donne une force très différente. Donc moi, vraiment, tu vois, l'étape Rio, qui m'a permis d'aboutir après avec Panorama, et là, ce nouvel album, j'arrive pas en me disant oh bah c'est super, Panorama a bien fonctionné, donc celui-là c'est pareil, ça va y aller.
2: Ouais.
0: Non, là j'y vais avec quelque chose. Je me suis beaucoup amusée. C'était très très très libérateur cet album, vraiment, parce que déjà j'ai recomposé, j'ai réécrit sur Panorama, je voulais pas parce que j'étais sur le trauma d'album Rio, donc je ne voulais pas du tout. Tu vois, j'étais vraiment dans ce truc-là.
2: Ouais, donc t'as réglé des trucs.
0: Ouais.
2: Ça c'est bien.
0: En tout cas, vraiment, ouais. Et il y a eu beaucoup beaucoup de bienveillance. Tu vois, toutes ces équipes avec qui j'ai bossé sur le nouvel album. Eux, si tu veux, ils sont cette image-là. Ben, on parlait d'ailleurs du public Théodora, mais ouais. J'ai bossé avec des équipes plus jeunes. Eux, ils sont sur ce truc, mais tu te rends pas compte, en fait, de qui tu es et de ce que tu représentes pour une génération, en fait. Enfin, il y a certains qui m'ont dit, mais nous, en fait, limite, quand on t'a vu à l'Investor, on s'est dit, ah ben, nous aussi, on peut faire un truc, parce que d'un seul coup, tu sortais complètement des sentiers battus. Donc, ouais. Si tu veux, on se rend jamais compte de l'image qu'on envoie aux gens. Alors, évidemment, tu as des haters, des gens qui t'aiment pas. Bon, ça, à la rigueur, ça existe toujours. Mais c'est bien aussi d'accepter les compliments et les choses qui te poussent, en fait, tu vois, plutôt que t'es toujours là à t'excuser d'être là, bah merci, c'est gentil. Non, il faut les accueillir parce que c'est aussi ce qui te permet de grandir et d'évoluer, en fait. Donc cet album, le nouvel album, j'ai vraiment travaillé avec ce côté totalement libérateur de, il y a absolument aucun tiroir, aucune case, on s'amuse, on fait un album qui, moi, me fait du bien, qui nous fait du bien à tous, hein, toutes les équipes avec qui je bosse sont vraiment à fond dessus, et on se dit, bah voilà, évidemment, on espère que le public le recevra avec autant de plaisir que nous on a eu à le faire, mais en tout cas, si tu veux, c'est très très très libérateur, et c'est d'ailleurs ce qui a amené, le mec qui fait les questions-réponses carrément.
2: J'adore, vas-y.
0: C'est ce qui a amené vraiment le thème de l'album. Le thème de l'album, c'est vraiment la liberté, mais avec un grand L, tu vois. On parle vraiment de liberté, de tout ce qui bloque notre liberté. C'est pour ça que Système...
2: Oui, alors Système, dans tout ça...
0: On trouvait ça cool que ce soit le premier single, parce qu'on se disait, voilà, c'est intéressant de se dire, puisqu'on va parler de liberté après, bah, un des trucs qui bloque beaucoup notre liberté aujourd'hui, ou qui nous enferme un peu, c'est tous ces différents systèmes dans lesquels on est tous, volontairement ou pas, un peu enfermé, que ce soit les réseaux sociaux, que ce soit le système politique, le système amoureux,
2: le patriarcat.
0: Non mais le patriarcat.
2: Tu vois,
0: non mais
2: ça va mieux.
0: Non mais
2: je vois un mot toutes les 5 minutes, mais quand ça sort, elle est contente.
0: Non mais tu vois ce que
2: oui,
0: je veux dire
2: oui,
0: ou pas
2: oui. On est dans des carcans.
0: Ouais, on est dans des carcans. Et si tu veux, Système, c'est pas du tout un titre qui dénonce genre le point levé. Non, c'est pas ça. C'est juste une question de dire, ok, on est tous là-dedans d'une manière ou d'une autre. Faut juste en avoir un peu conscience, ça permet de faire un petit pas en arrière et voilà, de le tenir à distance et pas être les deux pieds dedans. Et pour moi, ça, c'est une des étapes qui permet de retrouver un peu notre liberté. Et notre liberté, pour moi, bah, c'est d'être un peu plus connecté avec soi-même, hein, plutôt que d'être connecté avec tout ce qui est autour de nous en permanence. Ouais. Et donc, c'est ça un peu le point de démarrage de l'album.
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0: Système, c'est Christophe Willem qui est de retour. Le carcan dans lequel on est, donc constat joyeux et sautillant, mais constat quand même. Du coup, c'est la chanson qui va ouvrir l'album. Ça va raconter une histoire un peu dans l'ordre.
1: Il y en a une autre avant qui ouvre l'album, qui est La Route, qui parle d'une route où ça parle vraiment. C'est pas le titre. De toute façon, je ne te donnerai pas le titre.
0: De l'album. Ah, ouais, c'est
1: même
0: ça.
1: Même pas le titre des autres chansons. Non, peut-être je t'en lâcherai un ou deux. Ouais. Mais non, la première chanson, là, telle que c'est en train de se profiler, parce que tous les titres sont faits. Là, on est en train de peaufiner la production, en vrai.
0: Ah, mais c'est un bon moment, ça.
1: Ah ouais, non, mais c'est le meilleur. Parce que c'est là que tu dis, alors, jusqu'à où on va aller, tu vois. Donc ça, c'est assez kiffant. Pour le coup, c'est vraiment le moment que j'adore. Et il y a un titre qui parle d'une route. Voilà, cette route vers le bonheur, ce qu'on
0: cherche.
1: Sur
0: la route de Memphis ?
1: Ça pourrait, mais non, ça n'est pas celle-là. Donc c'est plutôt ce titre-là qui parle de ce chemin qui ouvre. Je pense que c'est celui-là qui ouvrira l'album et puis après ça évolue.
0: Ok. Et après
1: mais
0: on va donc
1: dans le début
0: vers la liberté. En
1: exactement.
0: Cas,
1: et on va aussi bien dans la liberté, la libération au niveau des textes qu'au niveau du son. Donc tu vois les équipes c'est extrêmement large. On parlait là de Marceau et Noé Tristram. J'ai rebossé avec Laurent Lamarca et Jean-Étienne Maillard parce que j'avais adoré bosser avec eux sur l'album Panorama justement. Et ça va très très loin à la fin de l'album parce qu'on parle de liberté, tu vois. Et j'ai rencontré d'autres équipes. Alors eux sont des équipes plus d'électro.
0: Ouais.
1: Je te dirais pas qui, mais des équipes plus d'électro qui eux m'ont dit ah ben nous pour nous la liberté musicalement parlant c'est l'électro des années 80-90 new-yorkaise en fait. Tu vois ce genre de son.
0: Un peu garage.
1: Ouais. Et donc du coup vers la fin de l'album ça part complètement dans un autre truc. Oh,
0: en tout cas quand on parle tu souris,
1: ah
0: tes
1: ouais,
0: yeux sourient. Je vois que t'es fière et t'es
1: mais
0: heureux.
1: Parce que je me dis je savoure, j'anticipe mais un truc bien, j'anticipe le kiff que ça va être sur scène. Mais vraiment, parce que tu vois, quand tu prépares un album, d'ailleurs c'est ça la différence avec quand je te parlais du côté libérateur, quand j'ai fait Panorama, j'étais quand même, tu vois, toujours sur ce truc très en retenue où bah, tu sais pas ce qui va se passer, je sortais donc de l'album Rio, et donc du coup j'arrivais pas moi encore à projeter sur scène, j'étais vraiment sur ce truc de oh, allez, on y va au jour le jour.
0: Oui, la tournée on verra après
1: ouais,
0: quoi.
1: Tu vois, j'avais un peu ce truc là, et là c'est vrai. Bah, il y a ces 20 ans, l'équipe aussi avec qui je bosse, aussi un producteur de concert qui ont dit, bah, attends, ça fait 20 ans de carrière, faut fêter ça aussi. On boucle Bercy. Eh ben et là, oui. J'ai quand même eu le moment de solitude.
0: 9 décembre 2027.
1: Alors, on insiste bien sur 2027, parce que l'autre jour, quelqu'un me dit, alors oui. 9 décembre cette année. Alors, non, ça va pas être cette année.
0: Non.
1: Comment tu veux dire? Non.
0: Ne faites pas ça. 2027.
1: Non, c'est 2027. Non, parce que la salle est grande. Donc, si tu veux, faut quand même laisser du temps. C'est bien 2027. Mais si tu veux, voilà, toute l'équipe qui est autour, eux sont dans ce truc, justement, ils sont très contents de l'album et ils sont aussi dans ce truc de dire, mais là, on a l'impression qu'on retrouve un peu ta folie, en fait, ce côté un peu, justement, hors cadre où on n'arrive pas à te mettre dans une case. Et c'est ça aussi qui m'a vachement stimulée sur cet album, c'est quand je posais la question à toutes ces équipes, que je connaissais pas forcément, qui me connaissaient que à travers ma musique, et tous me disaient, bah, nous, en fait, le truc qui nous excite, c'est qu'en fait, on n'arrive pas trop à te mettre dans une case. Tu peux faire un truc très variété française, tu peux faire un truc un peu plus soul, tu peux faire un truc un peu électro. Et donc, du coup, on a ce truc où on n'arrive pas vraiment à te cerner totalement. Et en fait, si tu veux, c'est ça aussi qui a vachement marqué la dynamique de l'album, c'est de se dire, mais si, en fait, mon style musical, c'est justement d'écouter moi ce qui me parle.
0: Ouais, et de pas choisir forcément.
1: Et ouais, et de garder tout cet éclectisme-là, en fait. Et si tu vois tous les albums que j'ai pu faire depuis le début, c'est vrai que chacun est un peu dans un registre différent, parce que c'est ça qui m'amuse. Il faut qu'on s'amuse quand on fait ce métier.
0: Ouais, on va s'amuser, évidemment, pendant cette tournée 2027. Comme le nouveau président, 7e album 2027.
1: Oui, exactement.
0: Voilà. Et oui, il y aura les élections en 2027. Voilà, vous pensez 2027, je vais voter. Et après, je vais au concert de Christophe Willem.
1: Alors, venez au concert pour être plus en forme. Non, ça sera après d'ailleurs.
0: C'est après, c'est bon.
1: Parce que vu qu'on ne sait pas ce qui va se passer.
0: Réservez vos billets dès maintenant.
1: C'est mieux. C'est mieux.
0: Donc, le 9 décembre 2027, 7e album 2027, la tournée. C'est Bercy, enfin l'Accor Arena, comme disent les enfants.
1: Oui, mais comme moi je suis vieux, je dis Bercy. Bercy. Bah, évidemment.
0: On va manger des treats à Bercy.
1: Non mais nous on a des refs, tu vois, évidemment.
0: Alors c'est drôle parce qu'en régie, il y a ma réalisatrice Iris, elle sait pas ce que c'est des treats. C'est le vieux nom des M&M's. Nous on appelait ça des treats.
1: Mais c'est vrai que là on se dit qu'on a pris un coup quand même. Parce que je pense que peu de gens ont la ref.
0: Énorme coup de pelle. C'est terrible. Donc, la tournée commence le 22 octobre. C'est une tournée de Zénith, les amis. Rouen, Caen, Aix-en-Provence, Grenoble. Ensuite, au mois de novembre, on a Toulouse, on a Bordeaux, on a Lyon, Dijon, Amnéville, Nantes, Rennes. Et ça, c'est toujours en novembre 2027. Décembre 2027, Lille, Bruxelles et Paris. Voilà la tournée du nouvel album de Christophe Willem. Je vous donnerai bien le nom de la tournée, mais pour ça, il me faudrait le nom du nouvel album.
1: Et non, mais la tournée, attends, la tournée, t'as vu, on a mis tour 2027.
0: Ça ne suffit pas.
1: Bah, écoute, c'est concis. Je trouve qu'on ne veut pas se bourrer sur la date, tu vois, pour le
0: tour
1: coup.
0: Tour 2027.
1: Voilà. C'est pas 2026 ou 2028, ah c'est 2027.
0: Christophe Willem, 2027. Tour, à tout de suite.
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0: Et dans l'actu musicale du jour, il y a l'anniversaire de la naissance de Cole Porter, un magnifique auteur et compositeur de comédie musicale. On écoutera tout à l'heure, à la fin de l'émission, une de ses chansons les plus célèbres. Il y aura aussi la nouvelle chanson d'Isolde qui vient de sortir et un clip absolument incroyable. Vous découvrirez tout à l'heure Now or Never. Et puis on va jouer au Blind Test aussi autour des chanteurs guitaristes. Si vous voulez jouer avec nous, vous pouvez appelez Alexandra au standard. Le numéro, c'est 0810 055 056. Et Christophe Willem est notre invité. Premier extrait de son 7e album, dont on ne connaît pas le titre, pas l'album, mais la chanson, c'est Système.

0: système.
1: Ah, ça y est, vous l'avez. Hein. Toujours très difficile à chanter, du Christophe Willem, mais bon, je pense qu'il a l'habitude, 20
2: Attends,
1: ans de carrière.
2: L'autre jour, on m'a carrément sorti, je sais ouais. où j'étais, je faisais un live, et après, les commentaires, toujours très doux.
1: Ah, on adore les commentaires.
2: Si, mais c'était balèze, quelqu'un. Parce que les gens maintenant font genre, ils sont experts maintenant, tu vois. Et j'avais un mec en dessous qui a dit, non, mais c'est pathétique de chanter avec un autotune. Donc j'ai trouvé ça.
1: Mais enfin.
2: J'ai trouvé ça vachement bien. Donc, bah, écoute, non, y a pas.
1: Y a pas. Enfin, il a une voix d'or. Bon sang de bonsoir, c'est pas vrai ça, les gens.
2: Non mais c'est drôle. Après c'est drôle parce que c'est voilà, c'est les no life. Ça mais c'est marrant.
1: Ça te touche pas? Parce que pour le coup, il y a plein de commentaires. C'est vrai, on est dans une ère
2: ah
1: où
2: bah, ça y va.
1: Voilà, dès qu'on poste. En veux-tu, en voilà
2: ah bah,
1: des méchancetés.
2: Tout doit disparaître.
1: Oui, c'est vrai. Dès que tu postes la moindre chose, voilà, t'as toujours quelqu'un qui vient commenter. Parfois, ça a un rapport avec ce que tu fais. Parfois, pas du
2: pas
1: tout.
2: Du tout.
1: Pas du tout. Moi, la semaine dernière, on a eu Zazie et quelqu'un a commenté. Pas terrible la frange.
2: Je dis, bah, ah c'est bah pas non, grave. Mais les cheveux.
1: Elle vient présenter un disque. Donc toi aussi, tes
2: ah
1: cheveux.
2: Non, mais
1: on
2: les
1: te
2: cheveux.
1: Parle des cheveux.
2: Alors, Caron, j'ai des spécialistes capillaires aussi. Quelqu'un a dit, ah non, non, mais c'est une perruque. Alors ça, je crois que c'était... Là, j'avais pas vu venir, carrément.
1: Le mec a dit t'avais une perruque.
2: Oui, oui, carrément. Donc j'ai même fait un truc sur TikTok, parce que ça m'a tellement... En fait, moi, je vois pas ça, si tu veux. Mais c'est des amis, parce qu'à chaque fois, comme on se vanne, tu oui. vois. Donc c'est des amis qui me disent, non, mais j'en ai vu des trucs. Et donc, ils font des captures d'écran, ils m'envoient ça. Et donc, l'autre jour, j'ai fait, bon alors, on va faire un petit beauty point. Donc non, donc j'ai tiré sur mes cheveux. Je dis, non, il n'y a pas de perruque.
1: Il n'y a pas de perruque.
2: Hein, non, non, non. Non, mais c'est très, très drôle. Après, franchement, ça me glisse dessus. Mais c'est vrai que tu te dis, c'est ouf. À quel point, si tu veux, à quel point, en fait, tout devient sujet à un commentaire.
1: Oui.
2: Mais, alors attention, parce qu'il y a des gens hyper bienveillants, et heureusement, tu vois. Mais c'est vrai que c'est dingue, tu te dis, on est vraiment dans une époque qui est très très bizarre. Parce que moi, personnellement...
1: Tu commentes, toi?
2: Jamais.
1: Allez,
2: ah
1: jamais.
2: Bah si, je commente, moi, sur TikTok, dès que c'est sur les trucs d'animaux.
1: Ah, ah bon?
2: Carrément, j'ai même fait des dons. Si, si, tu, je suis attends. T'as pas cet algorithme?
1: Non.
2: Ah, moi, j'ai l'algorithme.
1: Mais quels animaux?
2: Ben, les animaux, tu vois, pour aider, tu vois, par un refuge d'animaux.
1: Ah,
2: des
1: oui,
2: trucs comme
1: genre
2: ça.
1: Des éléphants,
2: oui,
1: un sanctuaire
2: même.
1: D'éléphants.
2: Ah non, ou même
1: ça.
2: Des trucs, des chiens, des chats.
1: Ah, de par ici.
2: Oui, oui, oui, carrément. Donc, moi, là, je suis là et tout. Non,
1: et tu ça... commentes et tu dis trop mimi.
2: Non, j'envoie des cœurs, des trucs comme ça. Si, si.
1: J'adore.
2: Si, si, quelqu'un m'a dit, mais tu devrais quand même faire un autre compte, c'est un peu ridicule, non, de faire ça avec ton compte. Moi, j'ai que un compte. Enfin,
1: ah, c'est ton compte,
2: bah
1: toi.
2: Oui, mais j'ai pas de compte perso, de trucs comme
1: pour
2: ça.
1: Pour aller espionner les ex, t'as pas à faire un compte
2: jamais,
1: shadow.
2: Jamais.
1: Un compte un peu caché.
2: Ah non, non.
1: Je te prêterai le mien si tu veux.
2: Ah bah très bien, très bien. Non, non, moi, je suis pas
1: je
2: ça.
1: Je m'appelle Ramona. Pour...
2: Mais Ramona, non.
1: Vrai.
2: Mais t'as un compte comme ça, toi?
1: Bien sûr.
2: Ah non, moi, j'ai pas. Non, non, je te jure.
1: Enfin, mais comment tu fais pour espionner les gens? T'as pas le temps, remarque.
2: Non,
1: tu fais de là.
2: Je te jure.
1: Oui, voilà. Tu fais de là.
2: Non, je te
1: moi,
2: jure.
1: Je vais espionner les ex.
2: Et à chaque fois, des fois, les gens, ils faisaient des soirées. Quand on m'invite dans des trucs, on me dit, attends, je vais te taguer. Ben, si tu me tagues, en fait, c'est mon compte pro. Il n'y a que ça. J'ai pas d'autres comptes.
1: T'as
2: non,
1: pas
2: mais t'as
1: compte
2: bien
1: d'autres
2: comptes. Mais sinon, j'ai pas d'autres comptes.
1: Okay.
2: J'avais fait un compte pour mon chien, d'ailleurs.
1: Ah?
2: Mais bon, au bout de 3 jours, ça m'a saoulé de prendre des photos. Donc, déjà, pour moi-même, si tu veux, je n'y arrive
1: oui.
2: pas. Tu vois, je le fais.
1: C'est compliqué, parce que t'es obligé. Là.
2: Bah, je fais, mais si tu veux, c'est vrai que c'est. Bah, tu vois, je trouve que c'est. Alors, évidemment, j'ai envie de dire, ouais, mais il publie des trucs quand il est en actu. Bah, oui.
1: Bah,
2: sinon, si ça allait prendre publie. Une photo de ce que je bouffe, par exemple, je ne vois pas vraiment l'intérêt, si tu
1: veux. Et c'est vrai que ça n'existait pas il y a 20 ans, au début de ta carrière, ce truc
2: ah,
1: de.
2: Mais carrément.
1: Ok, alors. Je vais sortir une nouvelle chanson, système. Donc, comment on l'annonce sur les réseaux, etc. Avant, c'était bon, bah comment on va faire pour que ça rentre en radio
2: bah, et carrément. Voilà. C'est complètement différent.
1: Là, il y a un nouveau système, encore un. Le système, l'algorithme dans lequel il faut s'intégrer. Est-ce que ça t'amuse? Est-ce que t'aimes bien comprendre ça? Je sais que t'es quelqu'un de curieux, d'intelligent, donc ça doit peut-être t'amuser quand
2: en
1: même.
2: En fait, ça
1: de
2: m'amuse
1: comprendre.
2: Quand même parce que je trouve qu'il y a quand même une plus grosse liberté. C'est-à-dire que tu peux quand même te marrer un peu, tu peux
1: oui.
2: te déconner. Tu vois, là justement, quand je te dis, quand t'as des trucs de haters, tu peux répondre en
1: oui.
2: faisant une vidéo. Au énième degré, si tu veux. Donc, je trouve c'est drôle parce que ça te permet aussi d'avoir une liberté de ton. On revient à le truc de la liberté.
1: Ouais.
2: Une liberté de ton. Bah là, par exemple, on a une liberté de ton, mais c'est quand même très rare les émissions de radio où tu as ce
1: oui.
2: ton-là. Tu vois ce que je veux dire? Quand tu es en promo, tu as généralement un spot qui dure 5 minutes
1: oui.
2: et tu dois parler de ton single en 2 secondes, tu vois. Donc, voilà. Donc, les réseaux te permettent ça, te permettent d'avoir quand même le temps d'exprimer et de montrer aussi ton état d'esprit. Donc, ça, je trouve ça pas mal. Après, j'aime pas ce truc infantilisant, tu vois. J'aime pas coûte que coûte, tu vois, devoir poster des trucs parce qu'il faut à heure fixe et tout.
1: Ouais.
2: Je trouve ça nul, en fait. Tu vois, moi, j'aime bien, justement, être libre et me dire, bah voilà, j'ai envie de partager ça, je partage. Là, j'ai rien à dire, bah je dis rien. Voilà, c'est comme ça, je préfère être spontané.
1: Remarque, tu pourrais dire un truc là. Alors, soit le nom de ton album, soit me dire quand il va sortir.
2: Alors, attends, il va sortir à l'automne.
1: Oh
2: 2026. Non. Okay. À l'automne 2026.
1: Assemblons les pièces du puzzle, mes petits Hercule Poirot. Nous avons une chanson, Système, qui sera sans doute en deux dans l'album, rapport à la première chanson, une reprise de Sur la route de Memphis ou Sur la route toute la sainte journée de Palmas. On n'est pas encore bien sûr, mais ça sera la première. Et donc tout ça à l'automne 2026.
2: Exactement, automne. D'accord. Et alors la vérité,
1: non mais ce que oui, je te supplie, dis-moi quelque
2: mais,
1: chose.
2: Mais je sang. Te dis que la vérité. C'est pourquoi il y a pas, je te donne pas de titre. Je n'ai pas encore de titre.
1: Ah mais ça c'est déjà une information, le fait là, que alors, le titre soit pas là.
2: Mais pourquoi? Alors pourquoi? Mais, tu vois, tu vas me demander pourquoi.
1: Pourquoi Christophe?
2: Alors pourquoi? Parce que tout simplement, cet album part de liberté. Mais je vais pas appeler l'album Liberté. Enfin, c'est non. pas possible. Quoi,
1: freedom.
2: Tu vois. Non mais bah, oui, non. Mais tu vois, en anglais ça passe, mais en français non.
1: Non,
2: tu
1: c'est
2: vois.
1: Pas ouf.
2: Donc non. Donc j'ai plein d'idées et à chaque fois que j'ai une idée que je trouve intéressante et tout, je trouve que c'est trop réducteur et donc ça ne n'évoque pas suffisamment ce que je dis dans l'album. Tu vois, non, mais réellement.
1: Attends, on a Internet. Je vais chercher.
2: Mais évidemment, j'ai
1: chant lexical
2: essayé.
1: De la liberté. Est-ce que tu as tapé dans Google chant lexical de la liberté?
2: Alors vas-y.
1: Eh ben voilà, parce que moi je fais des études littéraires. Pendant que toi, là, tu faisais la nouvelle star.
2: Vas-y, mais ça se trouve, tu viens de trouver un titre.
1: Chant lexical de la liberté. C'est parti. Émancipation.
2: Je l'ai évoqué à un moment.
1: Pas mal.
2: Si.
1: Démocratie. Bah, en 2027, c'est emmerdant.
2: C'est dur. Plein.
1: Choix, ça fait un peu. Non, ça va pas.
2: Et en plus, alors important.
1: Libération.
2: Alors, tu sais pourquoi choix, ça va pas?
1: Pourquoi?
2: Bah, tu vois, là, je te donne une autre info.
1: Parce qu'il y a une chanson qui
2: Il y a une chanson, pour le coup, qui s'appelle La Liberté. Il y en a une.
1: Ah, oui.
2: Qui s'appelle La Liberté. Et je démarre justement cette chanson en disant, être libre, c'est pas choisir, mais c'est décider. Qui n'est pas la même chose. Est-ce que tu as déjà vu ça avec ta psy?
1: J'aime beaucoup ça. J'ai pas de psy.
2: Ah bah, écoute. Je vais te donner les coordonnées de la mienne. Oui, non. Alors, la grosse différence.
1: On fera un tarif famille.
2: Oh, bah, un tarif de groupe.
1: On ensemble.
2: Non, mais on y va, on fait carrément un truc collectif. Non, mais tu sais pourquoi c'est important?
1: Dis-moi pourquoi.
2: Parce que quand tu

0: une décision qui t'appartient et que tu as cette part d'inconnu. Mais tu vois ou pas? Là, je te jure, je suis très sérieux.
1: Non, mais je t'écoute.
0: Et donc, la liberté, c'est d'arriver à décider.
1: J'ai un mot qui est pas mal, là, qui est sorti dans Google.
0: Ah bon?
1: Dans le champ lexical de la liberté, et
0: tout,
1: je trouve c'est cool. Et je sais pas, ça te va bien, je trouve. Et en plus, il y a un jeu de mots à l'intérieur. Donc, toi, t'aimes bien les jeux de mots?
0: Ah bah. T'aimes bien les mots? Vas-y.
1: On va trouver le nom de ton album en direct.
0: C'est ça,
1: à la
0: évidemment,
1: radio.
0: En remerciement dans l'album, je le dis.
1: Ah, moi, je mets ma photo.
0: Ah bon?
1: Tu mets ma photo.
0: Sur la cover.
1: Non, pas du tout. Non, mais à l'intérieur. T'imagines? L'album de Christophe Willem, mais il y a ma tête.
0: Mais pourquoi pas? On est libre.
1: Ma tête avec une petite barbe. Attends, déjà, faut que tu valides le nom.
0: Vas-y.
1: J'adore. Franchement, ça tirait trop
0: bien. Ah bon?
1: Inaliénable.
0: Ah, mais c'est pas mal.
1: Inaliénable. Dedans, il y a alien et tout. Inaliénable.
0: C'est pas mal.
1: La liberté, les droits inaliénables. Inaliénable.
0: C'est pas mal.
1: Je te laisse là-dessus.
0: Bah écoute, inaliénable.
1: Bah déporté.
0: Non mais inaliénable, c'est pas mal.
1: Oui, c'est pas mal.
0: L'émancipation, c'est bien aussi.
1: Ouais.
0: Mais émancipé.
1: L'émancipation, ça fait.
0: Il y a une connotation que j'aime pas.
1: Ouais, je sais pas. Ça fait Madonna, je sais pas pourquoi.
0: Bon, emancipation.
1: Emancipation.
0: Tu vois, non.
1: Inaliénable.
0: Inaliénable, c'est pas mal.
1: Franchement.
0: C'est pas mal. Non, non, non, je le note.
1: Ouais. Bon, moi, je t'embrasse.
0: Ah bon?
1: Bah oui, bisous. Ah. C'est l'heure, on a débordé.
0: Ah bon?
1: Mais je vois pas le temps passer avec toi.
0: Mais c'est fini là?
1: Oui. Mais on va t'écouter chanter.
0: C'est possible.
1: En acoustique.
0: Ah bon?
1: PS Je t'aime. Pour se rappeler que, comme système, sur Panorama, il y avait effectivement des chansons sautillantes. PS Je t'aime en faisait partie.
0: Effectivement.
1: Mais que tu les vis et les partages fort bien aussi en acoustique, car tu es multiple et inaliénable.
0: Bravo.
1: Bisous.
0: Bisous. C'était trop court, moi, franchement, faut que je revienne.
1: Reviens bientôt. Avant 2027.
0: Ah bah, évidemment.

0: Jolie version acoustique d'un des tubes du sixième album de Christophe Willem, Panorama. C'est PS Je t'aime. Le septième album de Cri-Cri d'amour sortira à l'automne.
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0: Il est temps de jouer au Blind Test. Je vous présente Delphine et Caroline qui jouent avec nous. Bonsoir mesdames.

0: Bonsoir.
1: Bonsoir.
2: Bonjour.
3: Oui, bienvenue. Alors, le cadeau du jour, c'est un livre signé Thomas Fersen, qui nous a plus habitués à sortir des albums. Mais voilà, il est désormais écrivain aux éditions du Seuil. Ça s'appelle « Comme on quitte un imperméable ». Et c'est ce qu'on vous offre ce soir, puisque nous, on suit évidemment les artistes et les chanteurs dans toutes leurs aventures, aussi littéraires soient-elles. Alors Delphine et Caroline, vous en gagnez chacune un exemplaire, quoi qu'il se passe dans le jeu qui suit. Sachez-le. Ah, merci à vous de venir jouer. Non. Alors le thème du blind test de ce soir sont les chanteurs-guitaristes. Est-ce que c'est un genre de chanteur que vous aimez bien?
0: Oui.
3: Oui, hein.
0: On verra.
3: Oui, parce que c'est suffisamment vague hein, quand même, chanteur, guitariste, effectivement il y en a beaucoup. J'en ai choisi trois et je vais vous demander donc de les retrouver le plus rapidement possible. On va vous passer des chansons. Delphine et Caroline, dès que vous avez une idée de l'identité du chanteur, eh bien vous me donnez d'abord votre prénom pour prendre la main et puis ensuite votre réponse et on vérifiera ensemble si c'est bon. Est-ce que ça vous va?
0: C'est bon.
3: Yes. Alors, c'est parti. Caroline et Delphine, voici une première chanson, un premier chanteur et guitariste. Dites-moi, mais qui est-il?
0: Delphine.
3: Delphine.
0: Alain Bachon.
3: Oui.

0: Joséphine Merveille, cette chanson. Et si vous écoutez le... On remonte à moi un petit peu le son. Vous entendez les percussions? En fait, ce que Bachung a demandé en studio, c'était d'avoir comme un cheval qui était en train de galoper. Ah là, c'est trop beau. C'est trop beau. Et que ne durent que les moments doux, en plus, cette phrase incroyable. Un point pour Delphine. Et je mets quand même un quart de point à Caroline, parce qu'elle a commencé à me chanter la chanson. C'est-à-dire qu'elle cherchait Bachung et elle a dit « À l'arrière des berlines !» Et oui, parce qu'elle la connaissait bien, Osez Joséphine. Ah, c'est beau comme tout. Allez, on continue. Après Alain Bachung, grand chanteur guitariste, il y a aussi...
1: Delphine.
0: Louis Bertignac. Louis Bertignac, bravo!

0: Louis Bertignac, après l'incroyable aventure Téléphone, il s'était lancé avec Les Visiteurs et il avait fait ce tube, ces idées-là. Delphine a 2 points, Caroline en a 1,5. De toute façon, à la fin, tout le monde gagne, c'est pas très grave. Et ceux qui gagnent surtout, c'est ceux qui aiment les chanteurs guitaristes. Allez, un dernier pour ce blind test, un peu plus vintage que Bachung et Bertignac, mais sacré chanteur. Allez, Caro, sacré chanteur et sacré guitariste.
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0: oui.
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0: Alors Caro, comment il s'appelle? Comment?
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0: Oui, c'est lui.
1: Garogory.
0: Et voilà, Delphine a eu ses 2 points, Caroline a eu son point et le gorille a eu ce qu'il voulait à la fin de la chanson. Je vous encourage à la réécouter. Bravo, bravo Delphine et Caroline, et merci beaucoup d'être venues jouer avec nous.
2: Merci, pour c'est toujours un plaisir.
0: Ah ouais, bah moi aussi, vraiment.
3: Ah, super, génial, oui.
0: Merci, une joie de tous les soirs ce blind test. Delphine et Caroline, on vous envoie le livre de Thomas Fersen, et puis on va écouter un garçon, excellent chanteur et formidable guitariste, il s'appelle Mathieu Chédid. Et il a un message à faire passer à tous les macho machistas qui nous écoutent ce soir. Vous n'êtes pas seuls.

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1: On adore le machistador de M, Mathieu Chédid, qui a participé à la production du nouvel album de Fatoumata Diawara, une chanteuse malienne et guitariste d'ailleurs exceptionnelle, qui sera notre invitée dans Décibels après-demain pour la sortie de son nouvel album Massa.
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1: Je vous ai promis une nouvelle chanson d'Iseult, c'est maintenant qu'elle arrive. Iseult, que vous aviez peut-être découverte à la Nouvelle Star, elle n'avait pas gagné, mais elle s'était fait remarquer, hein. Ça c'était en 2013. Et puis Iseult, elle a surtout cartonné avec cette chanson sublime qui s'appelle Corps. On a l'extrait de Corps, parce qu'il n'est pas dans mon écran, c'est pas grave, je vais vous le chanter. J'ai perdu la tête, ouh, et le chemin de ma maison. Voilà, c'était une très belle chanson, piano-voix incroyable. Iseult, elle sait aussi faire des chansons qui dansent, limite disco, now or never, un son vraiment qui est parfait pour l'été qui arrive, une chanson d'amour comme on les aime. Elle réclame un baiser et on a envie de lui en envoyer 1000. Iseult est de retour, now or never.

0: de guitare à la fin et la définition musicale de la cerise sur le gâteau. Now or Never, Isolde, c'est tout nouveau, ça vient de sortir. Le clip est disponible, elle y est absolument éblouissante. Vivement la suite, Isolde.
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0: C'est la dernière chanson de l'émission, la chanson anniversaire. Le 9 juin 1891, donc il y a déjà un petit moment, est né Cole Porter, un compositeur et un parolier américain à qui on doit les plus grandes comédies musicales classiques des années 30, 40, 50. Et il a écrit en 1953 une grande comédie musicale qui parlait de Paris, qui s'appelait Cancan, sur les danseuses de French Cancan. Et dans cette comédie musicale, il y a une merveille qui s'appelle I Love Paris et qui est devenue un classique. Le voici chanté par Vanessa Paradis.

0: Porter, I Love Paris, ici interprété par Vanessa Paradis. Je vous recommande également la version garçon-garçon. Maurice Chevalier avec son French accent et Frank Sinatra et sa voix de velours. C'est aussi très joli. Allez, Décibel, c'est fini pour ce soir. Merci pour l'émission, merci pour l'équipe. Iris Guitoni, Justin Pianigiani, Elodie Biancamaria, Alexandra Sackberg, Franck Moilier et Kinan Laj Haïli.
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0: Il est 21h, bonne soirée sur votre radio ici et bisous!
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2: Isao de Sagazan, la symphonie des éclairs. 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
5: Cette chanson, Symphonie des éclairs, est absolument magique parce qu'il n'y a pas un mot à retirer. Et elle raconte vraiment bien son état d'esprit d'enfant. Et aussi comment elle a fait pour transgresser ça. On ne peut pas le transgresser, s'en servir plutôt.
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5: Quelquefois, des choses un peu difficiles donnent des bonnes choses. Et ça, c'est assez dur à comprendre dans la vie, mais il faut le savoir.
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1: Est-ce qu'on peut devenir une star mondiale avec une chanson faite de morceaux de récup? La réponse est oui, et c'est le coup de génie de Laurent Voulzy en 1977.
0: Les Beatles chantent. 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
1: 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À l'époque, Voulzy galère. Son complice Alain Souchon lui lance un pari. Mixer leurs propres souvenirs avec les tubes des Beatles ou des Stones. Les deux acolytes s'amusent comme des fous et improvisent les paroles sur un coin de table. Mais Voulzy a peur que ce medley géant manque de créativité. Résultat, 4 millions d'exemplaires vendus à travers l'Europe.
2: Un truc qui me colle encore au cœur et au corps.
1: Ce qui n'était qu'un hommage nostalgique bricolé entre copains devient le premier grand mash-up de l'histoire de la chanson française.

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3: Éléonore, Julien Daigniel.

il y a des chansons dans sa guitare, Julien continue sa croisière musicale. Ses dernières compositions résolument folk explorent le temps qui passe. À écouter avec une chemise à carreaux, la vitre baissée, une main sur la portière.

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0: Été 1984, derrière le tube Désir Désir de Laurent Voulzy se cache l'une des plus belles histoires d'amour du showbiz français.
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0: Laurent Voulzy est un fan absolu de la série Post-Café et de son actrice principale, Véronique Jeannot. Trop timide pour l'aborder de front, il glisse un petit mot d'admiration sous la porte de sa loge lors d'une émission télé. Quelques jours plus tard, le destin les réunit à nouveau lors d'une soirée caritative. C'est là que la comédienne lui demande de lui composer un titre. Laurent Voulzy s'exécute, épaulé par son complice

0: ce qui ne devait être qu'une collaboration artistique se transforme en une idylle passionnée, une relation qui durera 10 ans.
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1: Alain Souchon, c'est déjà ça. La chanson préférée d'Hugo Frey.
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1: Moi, je trouve plus de, y a plus de poésie chez Souchon que chez Aragon, par exemple. Les gens ne se rendent pas compte la valeur poétique de Souchon et de Woolsey dans la musique, etc. C'est formidable.
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1: L'artiste toulousain Robin Arnaud, c'est facile.
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1: Robin Arnaud, un auteur-compositeur-interprète qui séduit par une écriture lumineuse et une sensibilité très personnelle. Une voix douce mais ancrée, portée par de belles mélodies. Une voix qui explore avec finesse les émotions qui traversent nos vies, les élans, les fragilités, les reconstructions.

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2: C'est la Camille Minute, votre chronique de la joie et de la bonne humeur. Aujourd'hui, on va parler des red flags. Alors c'est quoi un red flag? Un red flag, c'est littéralement un drapeau rouge. Dans la vraie vie, ça veut dire attention danger, fuis, cours, ne réponds pas à ce message. Le red flag, c'est le petit signal que ton cerveau voit mais que ton cœur ignore, en disant « non mais ça va, je gère, on va gérer ». Le red flag, c'est pas encore une catastrophe, c'est l'annonce de la catastrophe. C'est le teaser du film d'horreur. Il dit « je suis pas jaloux ». Par exemple, si le mec il dit « je suis pas jaloux », mais il connaît l'heure de ta dernière connexion avant tout le monde, il est jaloux. Okay ? Si elle te dit « ah mais moi je suis très cool », mais qu'elle fouille dans ton téléphone, même quand il est éteint, elle est pas cool. Un red flag, c'est pas un défaut, c'est un avant-goût du problème. C'est quand quelqu'un te dit « ah moi je suis comme ça » et que toi, au lieu de partir, tu réponds « ah bah parfait ah, !» Non, fuis, cours !» Bref, les red flags, c'est simple. Si tu te dis « ça va sûrement passer », eh ben ça passera pas. Voilà, c'est aussi simple que ça. Alors maintenant, ce que je vais faire, c'est que je vais vous lister, parce que l'être humain va toujours trop loin, des red flags vraiment exagérés, des red flags qu'on voit sur les réseaux sociaux qui sont vraiment... ça va beaucoup trop loin. Une fois, j'ai vu une vidéo, il y a une nana, elle a sorti. « Moi, j'ai un red flag. Mon red flag, c'est les mecs qui tiennent la barre du métro dans le métro. » Donc maintenant, en fait, faut choisir entre tomber par terre ou être célibataire. Il y a un mec, il a dit, une fille qui finit son assiette, c'est un red flag. Frérot, elle a juste faim. Hein. C'est pas toxique, c'est la dalle, ça s'appelle. Après, il y a des red flags. Il y a quelqu'un qui dit, moi, mon red flag, c'est quelqu'un qui met son réveil à 6h du matin, même le week-end. Excuse-le d'être pauvre, hein. Il veut bosser, ce monsieur-là. Il y a quelqu'un qui a dit, voilà, moi, mon red flag, une personne qui aime l'eau plate. Donc en fait, si t'aimes pas les bulles, t'es toxique, quoi. T'es dangereux. J'ai vu aussi, mon red flag, c'est quelqu'un qui répond trop vite au message. Ou trop lentement. Le bon timing, c'est jamais bon. Il y a un mec qui l'a dit. Moi, mon red flag, c'est une fille qui dit « on verra ». C'est pas un red flag, ça. C'est une promesse honnête. Et j'espère qu'elle le verra pas, le mec. Hein. À ce rythme-là, respirer va devenir un red flag. Bientôt, il aspire par le nez, c'est un red flag. Les gens, ils veulent plus une relation, ils veulent un CV sans défaut. Et même là, ils trouveront un red flag dans la photo. Avant, on cherchait l'amour. Maintenant, on cherche la faute. C'est bien ça, le problème.
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3: Vous aimez manger des fruits de mer? Alors vous allez adorer ce dont on va vous parler maintenant. Parce qu'en matière de fruits de mer, il y a ceux qui les pêchent, ceux qui les mangent et ceux qui les déshabillent avec une dextérité déconcertante.
4: Je m'appelle Lucie Deschâles et je suis vendeuse à l'aubette du Berlioz à Étaples-sur-Mer.
5: C'est pas l'homme qui prend la mer, c'est la mer qui prend l'homme. Ta-ta-tin.
3: Mais alors, c'est quoi le Berlioz exactement, Lucie?
4: Le Berlioz, c'est un chalutier de moins de 12 mètres qui fait de la coquille Saint-Jacques d'octobre à mai. C'est le chalutier de mon mari et de mon beau-frère Bertrand Deschâles.
3: Et alors vous, votre rôle, c'est de vendre évidemment la marchandise, mais en plus, vous la déshabillez.
4: Ouais, on décoquille devant le client il aime bien ça, et moi j'aime le contact avec les clients directement qui demandent ce qu'on veut, et puis on a le produit de la pêche de littoral.
3: Et ben alors allons-y, décoquillons, mais avec doigté.
4: Alors, on prend la coquille dans la main, on lève avec le couteau, il y a un petit trou sur la gauche, c'est bien fait la nature. On racle bien pour pas abîmer la coquille, on enlève la première barre, deux, et puis on racle bien la belle coquille Saint-Jacques de nos côtes.
3: Ah oui, c'est beau.
4: Voilà, magnifique.
3: Et c'est sûrement bon. Et ça fait longtemps que vous déshabillez les coquilles Saint-Jacques?
4: J'ai fait des études de comptabilité, j'ai rencontré mon mari, il avait un bateau de 25 mètres. À un moment, il s'est dit, on arrête les 25 mètres, on va prendre un 12 mètres, mais on va ouvrir une étale de pêche. Et je ne connaissais rien du tout, parce que moi, je suis une bureaucrate. Je me suis dit, allez, je me lance. Et j'ai appris moi-même les poissons, j'ai appris à décoquiller, et j'ai adoré le contact avec les clients, j'ai adoré sortir de mon bureau.
3: Lucie, vous êtes une femme heureuse de septembre à mai, mais alors le reste de l'année, qu'est-ce que vous faites?
4: Le matin, je fais la coquille, l'après-midi, je suis dans mon bureau, et de mai à septembre, quand on ne travaille pas, je suis au bureau, et je m'ennuie de mes clients, et je m'ennuie de l'ambiance des aubettes.
3: Alors Lucie, sérieusement, ce boulot, ça ne doit pas être facile tous les jours, vu la météo.
4: Mais ça va, en fait, le sourire des clients, c'est génial. On oublie, en fait, le froid. Puis ça conserve bien en plus.
3: Oui, et ça laisse les coquilles Saint-Jacques à bonne température. Bon, alors il ne reste plus qu'à passer à la dégustation. Et puis vous, n'hésitez pas à passer par Étaples sur Mer pour rencontrer la belle petite famille et déshabiller l'une ou l'autre coquille Saint-Jacques.
4: Moi, c'est ici, dans les aubettes d'Étaples sur Mer, que j'ai du plaisir à vendre la pêche de mon mari et de rencontrer des personnes merveilleuses.
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6: Alicia pour le monde. Et oui, notre expression du jour. Est ou estre entre Gallia que Rabastens en français. Bon, c'est assez simple à comprendre.
7: Oui, mais moi j'ai compris.
6: Ben oui,
7: être entre Gaillac et Rabastens.
6: Voilà, cette expression, vous pouvez l'utiliser quand une personne a abusé d'un peu trop de vin, des billes, loubi. Alors qui, mais je dis le vin, mais ça peut être quelque chose d'autre. Notre alcool, dilentabe, que sera, ben, que le personne entre Gallia que Rabastens.
7: Ouais, alors toujours avec modération, on est d'accord, mais c'est quand quelqu'un est un petit peu peut-être. Voir beaucoup pompette.
6: Eh oh, vous m'avez entendu, ça. Vous avez compris. Ouais. Bon, le mec qui ne buffait pas, il a le coup test. Il vaut mieux que cette personne ne souffle pas dans le ballon. À qui ouais. Pour revenir à l'expression, il y a à Bistodenage, 20 km entre Galliac et Rabastens. Donc ça fait 20 km environ. La route est un peu sinueuse entre Galliac et Rabastens. Et surtout, elle longe le vignoble gaillacois, d'où l'origine de l'expression Esse entre Galliac et Rabastens.
7: Ouais, Jérôme, il y a d'autres expressions dans le même style.
6: Ben, utsita gascu, qu'est-ce qu'on dit, c'est per exemple, cacargata madira. Littéralement, il a chargé à Madiran. Le vignoble de Madiran se situe en Gascogne, aux confins des départements du Gers, des Hautes-Pyrénées et des Pyrénées-Atlantiques. Aoué ou abé cargata madira, littéralement, donc avoir chargé à Madiran, c'est être ivre, tout comme être, esté bewet, et bewet du verbe bewe, qui veut dire boire en occitan gascon.
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1: Bonjour Charlotte.
2: Bonjour.
1: Taxidermiste, c'est un métier alors vraiment pas commun.
2: Non, c'est vrai.
1: Comment on devient taxidermiste ?
2: Par passion et par persévérance, beaucoup.
1: Ok, mais comment on se lance dans ce métier ? À quel moment on se dit je vais être taxidermiste ?
2: Alors, c'est un métier de passion. Déjà, depuis toute petite, j'ai toujours été fascinée par les animaux, le monde animal et l'art. Du coup, le mélange des deux, forcément, ça a donné une direction vers la taxidermie.
1: Bon, alors, pour j'ai testé, le but, c'est un petit peu un vie ma vie. Je vais découvrir un peu votre métier. Qu'est-ce que vous nous réservez ?
2: Alors, aujourd'hui, on va faire ensemble un jackalope. Donc, c'est un animal du folklore américain. C'est en gros un lièvre avec des bois de chevreuil. Et ben, du coup, on va commencer par placer la peau sur la forme que j'ai préparée en amont. Donc, c'est une forme en mousse polyuréthane très, très dense. Donc là, on a la peau que j'ai aussi préparée en amont.
1: Okay.
2: Et donc, bah voilà, ça ressemble un peu à une chaussette retournée. C'est pas très joli. Et on va essayer de passer de ça à l'aspect du vivant.
1: Okay.
2: Et là, je vais te laisser
1: mettre le lapin
2: essayer la peau pour voir si tout va bien.
1: C'est incroyable. Qui a cru que je ferais ça ? T'as fait quoi aujourd'hui au boulot ? Bah, j'ai mis un lapin dans son étui, quoi.
2: Donc là, l'étape suivante, ça va être de fixer à l'arrière. Donc là, on va le retourner. Et là, j'espère que tu aimes la couture.
1: Pas du tout.
2: Eh ben, ça tombe bien, parce qu'on va en faire. Hop, on va prendre...
1: C'est du fil de pêche ?
2: Ouais, c'est du fil de pêche. Tac. Et donc, je fais le premier point, et ensuite, tu vas pouvoir t'amuser à faire un petit peu de couture.
1: Allez. Ça, c'est le moment. Ok.
2: Voilà, délicatement.
1: Ça, c'est pas gagné. Et là, je vais dans le même côté, même truc, mais en face.
2: Voilà, maintenant, tu en as à peu près 350 autres à faire.
1: 350.
2: Donc là, on va lui faire son petit brushing.
1: Ah.

0: Bon, là, on a une base pour bosser. Normalement, il faut continuer encore, mais du coup, on va essayer d'avancer un peu. Et donc là, tu vas pouvoir choisir les yeux. Donc, je vais te proposer plusieurs,
1: eh ben voilà,
0: plusieurs les teintes.
2: Yeux. Les verts, ils sont jolis, ceux-là.
0: Les verts sont jolis, hein. Eh ben, on va partir sur les verts, alors. Donc là, tu viens avec ton doigt ou un outil venir ressortir toute la peau de l'envers des paupières. Voilà. Et là, tu pousses un peu avec ton doigt pour maintenir le tout. Voilà. Et là, il a un peu plus un profil de lapin.
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4: Salut, Brésisel, ici Douarnenez.
5: Ça vous prend souvent de gueuler comme des dégénérés.
6: Allons, un peu de calme, il y a des gens qui travaillent ici.
4: Je m'appelle Delphine, j'ai 57 ans et j'étais une ancienne élève de Marc Morvan.
7: C'est un sculpteur.
8: Ah bon? On peut gagner sa vie avec la sculpture?
9: Non, mais c'est pas une question d'argent.
10: Ah, qu'est-ce que tu fais là?
4: Apparemment, je suis dans le petit bonheur.
10: Tu n'étais pas au courant, je croyais que tu savais.
11: C'est là que tu habites?
4: J'habite à Douarnenez et j'habiterai nulle part ailleurs qu'à Douarnenez.
12: Je crois que nulle part, on serait mieux qu'ici.
4: On a la mer, on a la campagne, on a des gens sympas, on a plein de Bretons en plus.
13: Ils se déguisent en Bretonne maintenant. Qu'est-ce qu'ils vont chercher?
14: Et ton petit coin de paradis?
15: C'était un coin d'enfer.
4: Ah, moi, mon coin préféré quand je me balade, c'est les Plomas.
10: C'est par où?
4: Les Plomas, c'est à Douarnenez, c'est juste au-dessus du port du Rosemeur et c'est vachement sympa. Il y a plein d'aigrettes et d'oiseaux et voilà.
14: C'est plein de choses, hein. Ça va d'un oiseau qui s'envole à Zaz. C'est assez vaste, quoi. Il y a tout, quoi.
15: En effet.
16: Il était bon, ce premier baiser.
4: Premier bisou, à l'école maternelle.
12: Ah, vous n'avez pas perdu de temps, hein?
4: Je me souviens très bien parce qu'il était tout petit et il voulait absolument m'embrasser. Et moi, je voulais pas et il m'a mordu.
12: Mordez ses petits camarades à la maternelle. Jamais!
17: Ce matin, exercice d'expression orale.
4: Moi, l'expression bretonne que j'utilise, c'est l'expression de là où je suis, c'est maréo.
14: J'ai rien compris. Non, ou alors c'est moi?
15: Non, moi non plus, j'ai rien compris.
4: C'est du douarneniste.
8: Mais vous savez ce que ça veut dire, au moins?
4: Je suis pas sûr qu'on doit traduire. Maréo!
18: Non, mais je crois qu'il n'y a pas moyen. Je pille jamais rien ce que vous dites.
12: Vous pouvez pas comprendre.
4: Maréo! Les femmes disent marée ou les hommes disent marère?
19: Tu comprends maintenant?
10: Oui, ça je comprends, oui.
20: Très très poétique, je ne connaissais pas toutes ces expressions.
4: Allez, salut!
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21: Son titre, Les Cadors, c'est l'histoire d'un homme qui se croit être l'un des fils de Kadhafi. Il part dans le désert du Sahel, dans l'espoir de retrouver le trésor de l'ancien dictateur libyen. Jérémy Ferrari, lui, est né en 1985 à Villesmeuse. Son nom de famille, c'est Larzière. Il grandit à Charleville, ses parents sont commerçants. C'est un passionné de théâtre depuis son adolescence. Dès 15 ans, il pousse les portes du théâtre de Charleville pour apprendre le métier. À 16 ans, il se choisit comme nom de scène Ferrari. Il se produit dans des bals et des maisons de retraite des Ardennes. Il met en scène ses premiers one-man shows et suit aussi des cours de théâtre à Paris, au célèbre cours Florent. Jérémy se distingue des autres humoristes car il aborde des sujets graves de manière cynique et souvent décalée. Il navigue entre provocation et réflexion. Dès octobre 2010, ses apparitions dans l'émission On ne demande qu'à en rire sur France 2, animé par Laurent Ruquier, ne passe pas inaperçu.
22: Jérémy Ferrari.
21: Jérémy fait vite partie des invités réguliers, comme Olivier de Benoît, l'humoriste rémois. Vend deux pièces à Beyrouth confirme son talent de comédien engagé. Il traite de la guerre et des conflits géopolitiques.
23: Alors, Action contre la faim, ils ont un petit peu d'argent de côté. Ils ont 40 millions d'euros de côté. Et ils t'expliquent pourquoi dans leur bilan comptable, c'est un cas de coup dur.
24: Mais quel coup dur?
23: C'est parce qu'il y a des gens qui meurent de faim qu'il y a Action contre la faim. Donc le coup dur, ça serait qu'ils aient plus faim alors.
21: En 2017, il frappe encore plus fort avec Anesthésie Générale. Ce spectacle est une véritable critique de notre société et de ses dérives. Politique, économie, santé, tout y passe. Il se raconte aussi dans un livre où il dévoile ses addictions, dont l'alcool. C'est un artiste attachant et à part dans l'humour français. Il aime revenir dans son Ardenne natale. Il n'oublie pas ses racines. Jérémy Ferrari, c'est l'un des trésors de Champagne-Ardenne.
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1: Oui, j'adore. Ouais.
2: Pourquoi est-ce qu'on chante? Et qu'est-ce que ça peut apporter le fait de chanter?
1: De donner de l'ambiance. Ouais.
3: De s'amuser.
2: Prenons le problème à l'envers et on va arriver à l'homme. Pourquoi les oiseaux chantent?
4: Pour appeler les autres oiseaux.
1: Pour qu'ils donnent à manger. J'ai faim.
5: J'ai faim.
6: On peut se tutoyer?
5: Ouais.
6: Ouais,
5: sympa.
6: T'es lourd.
5: Mais j'ai quand même faim.
1: Ils appellent les oiseaux. Ils disent j'ai faim. Vous pouvez me donner à manger? Est-ce que vous êtes partis pour aller partir me prendre à manger?
2: Donc tu penses que les oiseaux chantent pour demander à manger?
4: Oui. Pour nous réveiller peut-être. Bah aussi des fois ils chantent le midi pour dire s'il y a un danger ou pas.
2: Et donc nous, pourquoi est-ce qu'on chante? Vous aimez chanter?
1: Oui, j'adore. Ouais.
2: Et à part ça, tu chantes quoi quand tu chantes?
1: Je sais pas, Pierre Garnier. Chaque seconde, seconde d'été.

0: Et pourquoi tu chantes et pourquoi tu... Qu'est-ce que ça t'apporte en fait?
1: Pour s'amuser, pour nous donner de la joie.
0: Est-ce que ça fait du bien par exemple de chanter?
1: Oui, ça délibère les émotions.
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3: La place du village, c'est notre rendez-vous quotidien avec les frères Jean-Noël et Philippe de Paris à la rencontre des Savoyards et Hauts-Savoyards. Et aujourd'hui, c'est Philippe qui est avec nous. Philippe, vous nous racontez une très étonnante visite sous terre à Ugine.
4: Ah oui, on est à Ugine, en Savoie, et c'est une rencontre absolument étonnante. Et ce jour-là, on est accompagné par Rudy Lauberton, qui nous fait pénétrer, Laurent, carrément sous la montagne. En fait, nous sommes dans des tunnels de la guerre. Il nous conduit dans des abris anti-aériens de la Seconde Guerre mondiale. Des abris construits juste avant la guerre. Et comme il nous dit, comme on avait des usines sidérurgiques juste à côté, les avions pouvaient les bombarder. Voilà pourquoi il y a des tunnels. Et là, il nous conduit dans un tube qui lui appartient. 90 mètres de long, 2,50 mètres de diamètre. Et il nous dit là... On est juste au-dessous du centre-ville d'Ugine. Juste au-dessus de nous, on a même le musée du Crécherel. Et c'est là que Rudy nous explique qu'il a un jour décidé d'occuper ces tunnels. Il avait pourtant déjà entendu que ces tunnels avaient déjà servi de cave à affinage pour les bons fromages de chez nous.
3: Bon, le suspense a assez duré, Philippe. Qu'est-ce qu'il y fait exactement?
4: Eh oui, qu'est-ce qu'il y fait? Et c'est là qu'il nous fait découvrir une étonnante ferme, l'Aubricole. Tenez-vous bien, l'Aubricole.
3: Ah oui.
4: Et oui, Rudy élève des vers. Il y cultive aussi des endives et des champignons. Et là, il nous raconte comment il a découvert la lombriculture. C'est l'élevage des vers de terre, hein, pour mettre dans les lombris composteurs. Vous avez peut-être ça chez vous.
3: À la différence de vous, vous voulez descendre les vers.
4: Vous voulez descendre. Et il s'agit donc de ces déchets organiques, le compost, vous savez tout ce que c'est. Oui. Et donc, il va récupérer le terreau, mais aussi, tenez-vous bien, le jus fait par les vers, qui dit-il, c'est le meilleur engrais naturel, le jus de vers. Nous, on ne savait pas trop ce que c'était. Et bien, ce sont ces vers de terre que vous mettez justement dans votre compost. Il y a aussi le jus, il ne faut pas l'oublier. Et Rudy nous explique que le vers l'occupe surtout l'été, parce que l'hiver, qu'est-ce qu'on en fait des vers? On n'en fait rien. Et pendant l'hiver, il s'est donc mis à cultiver des endives. Et puis, donc, du mi-novembre jusqu'au mois de mars. C'est vrai que pour que l'endive soit bien blanche, nous dit-il, pour qu'elle n'ait pas d'amertume, elle doit rester totalement dans le noir. Et là, c'est l'endroit idéal.
3: Alors, les vers, l'endive, mais il y a aussi les champignons.
4: Eh oui, les champignons, des amis du noir aussi. Ils cultivent les fameux rosés des prés, mais aussi la pleurote. L'endroit est parfait, nous dit-il, 15 degrés, 85% d'humidité. Et là, il nous fait quelques confidences. Le champignon de Paris pousse sur du fumier de cheval, la pleurote sur du peuplier broyé, et le fameux shiitake, ce champignon étonnant, sur du chêne broyé. Le shiitake, vous savez qu'il a des vertus magiques, il fait pousser les dents, pousser les cheveux, et empêche de vieillir.
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5: Ah, faudra attendre la Saint-Paul pour savoir qui sera le cognon.
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5: Cognon, à rapprocher de quignon, désigne un morceau de pain. Dans le temps, à la messe, on partageait un pain béni qui était offert à tour de rôle par une famille de la paroisse. Celle qui venait d'offrir le pain allait emporter un morceau, le cognon, à celle dont ce serait le tour le dimanche suivant. À Mentoussalon et dans les villages voisins, les vignerons n'ont pas choisi Saint-Vincent comme patron, mais Saint-Paul, célébré le 25 janvier. Eh oui, l'hiver, les gens de la terre ont un peu moins de travail. Les jours sont courts et on peut faire la fête. À Mentou, le cognon, c'est celui qui succède au bâtonnier. Dans les années 2000, la fête de Saint-Paul a bien failli disparaître. Et il a fallu toute la ténacité de Paul Gilbert, qui avait fondé la confrérie en 1950, pour lui redonner de la vigueur. Traditionnellement, Paul Gilbert entonnait la chanson de Mentou à la fin du repas. En 2007, il nous a exprimé sa joie de voir revivre la Saint-Paul, a entonné la chanson... Mais il l'a jamais terminé, vu qu'il est passé de vie à trépas en chantant le refrain. Voici les paroles de cette chanson, qui se chante sur l'air de la Charibiaude, dont les paroles sont de Jean-Baptiste Magnon, et qu'on chante encore à la Saint-Paul.
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5: Dans notre pays, sans fait de manière, on passe notre vie ben honnêtement. 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Que ça soit chez Pierre, ou ben chez Paul, ou Bourdin ou ben d'en bas, chez le Turé ou chez le maître d'école, en vrais amis, trinquons les gars. C'est comme une tous une autre bonne terre. Chant heureux tout en travaillant. J'en ai des filles, qu'à son genre, t'es fière. Du beurre, du blé, des gars vaillants. Et poum des cravères et du bon vin blanc. Si vous passez par Mentou, venez donc me voir, je vous la chanterai.
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2: Itinéraire bis à Chablis cette semaine et aujourd'hui je me suis arrêtée à l'obédiencerie du domaine La Roche, ici à Chablis. Margot Meunier, bonjour.
3: Bonjour.
2: Vous êtes responsable marketing, communication, domaine La Roche. Une obédiencerie, Margot, c'est quoi ?
3: Alors, une obédiencerie, c'est un ancien monastère qui recueillait les chanoines de l'ordre de Saint-Martin de Tours et donc qui louait obédience au Seigneur, donc un lieu de prière et également un haut lieu de vin.
2: Ici, on est à l'origine des vins de Chablis, c'est ça ?
3: Exactement, l'obédiencerie est le berceau des vins de Chablis. Il faut imaginer que les chanoines sont arrivés à Chablis, ont cultivé la vigne et ont vinifié les vins ici à l'intérieur de nos caves pour la première fois.
2: On est dans une cave très très ancienne ici.
3: Tout à fait, la partie la plus historique est datée du 9e siècle.
2: Et ici, on entrepose quel type de vin de Chablis ?
3: Au domaine La Roche, on est fiers de continuer de vinifier, d'élever l'intégralité de nos premiers grands crus dans ces caves, qui nous permet de perpétuer cet héritage de plus de 1000 ans et d'avoir une qualité exceptionnelle au niveau des vins.
2: Cette obédiencerie, elle est ouverte à la visite et au public.
3: Tout à fait, on a à cœur de faire vivre et de partager cet héritage et ces monuments. Donc nous accueillons le grand public sur des créneaux fixes deux fois par jour tout au long de l'année et nous disposons aussi également de différentes prestations qui peuvent être sur mesure ou à la demande.
2: Qu'est-ce qu'on explique ? Quelle est l'histoire que l'on raconte aux visiteurs ?
3: Lorsqu'on reçoit des visiteurs, on leur fait partager l'histoire de l'obédiencerie et du domaine La Roche. C'est un voyage de plus de 1000 ans d'histoire à travers l'héritage culturel et vinicole que l'on détient.
2: Et puis, on peut voir et peut-être toucher quelques grandes bouteilles.
3: Tout à fait, on a la chance d'avoir une vinothèque assez exceptionnelle, aussi bien en qualité qu'en démonstration. Donc, c'est possible de découvrir des flacons aussi bien en format que des vieux millésimes que vous ne pouvez pas trouver partout.
2: Et puis, un magnifique, exceptionnel pressoir.
3: Exactement. Lors de la visite, vous êtes amené à découvrir un pressoir authentique du XIIIe siècle à l'intérieur de nos caves. C'est vraiment une découverte grandiose et qui retrace des siècles d'héritage vinicole en Bourgogne et particulièrement à Chablis.
2: Ici, donc, le berceau de ce vin exceptionnel qui est le Chablis. Et puis, c'est un endroit qui vit toujours.
3: Exactement, donc toutes les équipes se rendent quotidiennement dans les caves, que ce soit pour faire visiter au grand public ou que ce soit pour veiller sur le bon déroulement des vinifications et des élevages de nos vins.
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2: Itinéraire bis à Chablis et aujourd'hui, on ne va pas parler de vin à Chablis, on va parler de bière. Alexis Madelin, bonjour.
4: Bonjour.
2: Nous sommes aux bières Madame. Ces bières Madame, Alexis, elles sont nées comment et quand ?
4: Eh bien, elles sont nées il y a bientôt 10 ans, donc c'était en octobre 2016, la fondation des bières Madame, avec une première bière qui s'appelait la Porte Romane.
2: C'est plutôt étonnant de voir une entreprise, une microbrasserie comme ça, dans une des capitales du vin français.
4: Oui. Aussi, bien sûr, mais moi j'ai des origines viticoles, vigneronne, et du coup ça me semblait absolument normal pour moi de créer une brasserie ici. Et on retrouve beaucoup de similitudes entre la bière et le vin. On parle de fermentation, de mise en bouteille, de refermentation en bouteille, de méthode champenoise, donc on a beaucoup de similitudes, d'accord, mes boissons, donc mes bières, dans le cas concret, et puis bien sûr ça reste des produits plaisir qu'on peut consommer entre amis, en famille. Sans problème.
2: Et qu'on consomme bien sûr avec modération. Les caractéristiques des bières Madame, quelles sont-elles, Alexis ?
4: Alors, les caractéristiques principales, c'est bière avec une bulle très fine, une aromatique, une belle longueur en bouche, parce que justement pour faire le parallèle avec le monde du vin, on fait un élevage sur lit, donc en bouteille, et ce qui permet d'avoir des bières très aromatiques avec de la matière.
2: Et une belle gamme.
4: Et une gamme maintenant qui s'est bien densifiée depuis le démarrage il y a 10 ans, puisqu'on a aujourd'hui une dizaine, voire un petit peu plus de bières qui étudient un peu tous les styles, les grands styles des bières françaises et internationales, et aussi des bières un peu plus impactantes sur le territoire, puisqu'on a des bières qui sont élevées en fût de chêne, donc des fûts de Chablis, des fûts de Bourgogne-Rouge, qu'on élève à la manière d'un vin, 10, 12, 15 mois d'élevage en fût. Voilà.
2: Je voudrais qu'on parle ici de l'établissement où on se situe. C'est un établissement qui est presque neuf.
4: Oui, au début, on a recherché pour s'installer en centre-ville, dans un bâtiment ancien, mais c'est compliqué à trouver quand même. Donc, on s'est installé là où on a trouvé, donc un petit bâtiment au début, et en 2016. Et ensuite, on a agrandi en 2020-2021 pour avoir aujourd'hui une belle surface et de production et de vente, puisqu'on a aussi un bar maintenant avec de quoi accueillir également des séminaires d'entreprise.
2: Voilà, les bières pression, des tables où on peut déguster et quelquefois même manger. Dîner.
4: Eh oui, on peut faire un petit peu tout ce qu'on veut, puisqu'on a même de la musique, des soirées musicales, des concerts de rock, de musique celtique, avec de la bière, ça se marie très très bien.
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2: Itinéraire Bis, toujours à Chablis cette semaine, et aujourd'hui j'ai décidé de m'arrêter au musée Vinéa Passion. Alexandre Gautrin, bonjour.
5: Bonjour à tous.
2: Ce musée, Alexandre, il porte bien son nom puisque vous avez réuni ici le fruit d'une vraie passion, le vin.
5: Oui, exactement. Bien, j'ai commencé de collectionner les outils de la vigne et du vin dès mon plus jeune âge, à l'âge de 16-17 ans, jusqu'à aujourd'hui, et j'ai 48 ans.
2: Alors, on va parler de ce musée. Il est sur deux étages, c'est ça ?
5: Il est sur deux niveaux. Et le musée Vinéa Passion retrace l'évolution de la vigne et du vin depuis le 19e jusqu'à nos jours. On a environ 3000 objets, à peu près. Il faudrait les recompter, ce qu'on en rajoute toujours. Hein, quand on trouve de nouvelles pièces, on les rajoute. Mais bon, ça fait déjà une collection assez conséquente.
2: Des pièces qui sont les vôtres, vous l'avez dit, mais qui vous sont données, que vous achetez, que vous trouvez où ?
5: Toute ma collection, c'est dû à 30 ans de Chine, sur les brocantes, les vigreniers, les foires aux outils spécialisés. En fait, un vrai métier d'outil de la vigne et du vin.
2: Et c'est important pour vous d'ouvrir ce musée pour les montrer au grand public et pour expliquer ce qu'était le travail de la vigne.
5: Ben oui, c'est très important de déjà premièrement de mettre en valeur les outils d'autrefois que les anciens utilisaient pour faire voir l'évolution en laquelle nous en sommes arrivés au jour d'aujourd'hui avec des outils ultra modernes par rapport à il y a 150 ou 200 ans. Hein.
2: On peut donner des exemples là autour de nous. On a un gros pressoir qui date du début du XXe siècle, c'est ça ?
5: Oui, ben ça c'est une particularité, c'est peut-être l'outil le plus vieux du musée. On peut pas le dater parce que ce sont des outils qui ont été fabriqués artisanalement. Des visseries faites à la forge, vraiment des belles choses.
2: Combien de mètres carrés vous avez ici, Alexandre ?
5: Environ 800 mètres carrés.
2: Et une salle de projection également ?
5: Oui, effectivement, une salle de cinéma sur un grand écran. Pour y parler du vignoble de Chablis, on a une vidéo autre sur les gelées de printemps, la nuit.
2: Et puis ici, il y a également un petit train touristique, Alexandre.
5: Alors oui, c'est une activité qu'on propose depuis 2 ans. Découvrir le vignoble de Chablis en petit train touristique et le village de Chablis. Tout ça, c'est une balade qui dure environ 1 heure. 30 minutes dans les vignes, 30 minutes dans Chablis. Et tous les édifices où on passe dans Chablis sont commentés.
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2: Itinéraire Bis à Chablis. Aujourd'hui, on va parler de patrimoine. Je suis en compagnie de Joëlle Bouchard. Joëlle, bonjour.
6: Bonjour.
2: Ça s'entend peut-être. Nous sommes à la Collégiale Saint-Martin et avec vous, on va parler de l'association Chablis Terre d'Histoire. Cette association, quels sont ses buts, ses missions ?
6: Je dois déjà commencer par le commencement, c'est-à-dire elle a été créée en 2019, ce qui n'est pas si ancien. Et ça n'a l'air de rien, mais à l'heure actuelle, nous voilà rendus à 70 adhérents. Et c'était notre objectif de parler patrimoine, de parler histoire et de parler richesse et intérêt de notre histoire.
2: Parce que Chablis, ce n'est pas que le vin.
6: Alors, Chablis, ça n'est pas que le vin, mais c'est quand même principalement le vin. On tourne autour du vin dans les recherches que nous faisons, dans les découvertes que nous faisons.
2: Alors ici, on est dans la Collégiale, Joëlle, et eh bien, il y a eu des recherches de fait et des choses extraordinaires de découvertes. On peut le dire.
6: Quand on dit découverte, c'est en fait des choses qui étaient au vu et au su de tout le monde depuis quasiment le 19e siècle. À savoir

0: est d'envergure nationale, notre collégiale Saint-Martin. Donc nous avons fourni à Belles Églises toute la documentation technique, architecturale, historique, etc., qui est actuellement maintenant à disposition du visiteur, numérique, entièrement gratuit.
1: Et puis en parlant de cette association, moi je suis allée faire un petit tour sur votre site internet, et là, il est magnifique. Avant de venir visiter Chablis, regardez-le.
0: Je vous ai parlé de 2019, la création de notre association, ça a été notre tout premier objectif, première réalisation. On trouve sur ce site toute la documentation, l'explication, la vitrine de ce qu'est l'histoire de Chablis, avec des éléments documentaires qui n'ont jusqu'alors jamais été publiés, donc d'un intérêt majeur.
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1: Itinéraire BIS à Chablis cette semaine, et vous l'attendez tous, c'est la partie gourmande de ma balade. Ici à Chablis, je suis à la boulangerie-pâtisserie, le pilier de Chablis dans la famille Boucher. Je voudrais Amandine, bonjour.
3: Bonjour.
1: Présentez-vous à nos auditeurs. Ici, on est dans une affaire totalement familiale.
3: Oui, je suis la fille de la maison. Ma maman est la chef pâtissière de l'entreprise et mon papa, chef boulanger.
1: C'est pour ça, dites-moi, qu'ils vous ont prénommé Amandine.
3: Je pense que ça vient un peu de là. C'était soit Amandine, soit Charlotte.
1: On va parler des spécialités de la maison. Alors ici, quand on rentre, on a envie de tout manger. On va commencer par les spécialités de pain, là, qui sont juste à côté de nous, si vous le voulez bien, Amandine.
3: Oui, alors en spécialité de pain, donc, on peut retrouver chez nous la tradition. Après, on a tout ce qui est pain spéciaux, donc le pain au maïs, le bûcheron, qui est un petit peu plus prononcé en goût, le 7 céréales et plein d'autres variétés.
1: On passe à la pâtisserie. Je suis dans mon élément, moi, ici. Hein.
3: Moi aussi. Alors, la pâtisserie, on fait tout ce qui est pâtisserie classique, on va dire pâte à choux, tartelette, et puis gâteau un petit peu plus travaillé.
1: Et c'est la maman qui les fait.
3: Exactement.
1: Et puis, les chocolats, avec un chocolat qui a donné son nom à cette boulangerie-pâtisserie, c'est le pilier de Chablis.
3: Oui, c'est ça. Alors, le pilier de Chablis, c'est vraiment notre spécialité ici. C'est une marque qui est déposée, donc qui existe déjà depuis plus de 30 ans maintenant. Donc, c'est un bonbon de chocolat, donc avec un enrobage chocolat noir, lait ou blanc. Et à l'intérieur, on trouve une ganache pralinée au marc de Bourgogne avec des raisins macérés au ratafia.
1: C'est une recette qui existe depuis plus de 30 ans. Et c'est une recette qui a été transmise à votre maman, votre papa ?
3: Exactement. On a repris la recette avec la boulangerie.
1: Il y a d'autres spécialités gourmandes comme ça ? On m'a dit qu'on se déplaçait le dimanche pour la gougère de la boulangerie-pâtisserie, le pilier de Chablis ici.
3: C'est vrai que le dimanche, c'est le jour du marché ici à Chablis. Et la gougère, c'est quelque chose qui accompagne parfaitement le Chablis. Donc le dimanche, oui, c'est une grosse journée gougère. Et en période estivale, on la détourne aussi avec des lardons, de l'andouillette, de l'escargot, tout ce qu'il faut.
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5: Est-ce que vous avez déjà fait du vélo rail à Beaumoreau-les-Mines ? C'était quoi ce chemin de fer ?
6: Daniel Bouer. Le parcours proposé, c'est sur la ligne qui vient de Vieilleville, Saint-Nizier, Beaumoreau. Et nous exploitons la ligne qui finit de Beaumoreau à Bourg-en-Neuf. C'est un vélo sur rail, tout simplement. Cette ligne de chemin de fer, elle date de 1883, le 5 août 1883. À l'époque, il y avait le transport du charbon. En plus, il y avait sur Bourg-en-Neuf, Bourg-en-Neuf, c'est un site, un centre industriel à l'époque, hein, assez important, sur la porcelaine, sur le transport de pierre, enfin bref. Il y avait beaucoup d'activités. Et puis aussi, cette ligne était une ligne dédiée aussi aux voyageurs. Le dernier train que moi-même j'ai vu, c'était à l'an 2000. Bon, très vite est venue l'idée qu'il fallait mettre en valeur le site minier. On a fait le musée, un musée de la mine, 2003. Et puis en 2009, on a ouvert ce vélo rail.
7: Moi, c'est Catherine.
8: Moi, c'est Gaëtan.
9: Christophe.

0: Merci.
1: On vient surtout faire du sport, en fait.
0: Pédaler.
2: On est en vacances pour 5 jours dans le coin. On a découvert ça par des prospectus un peu par hasard.
3: C'est moi, hier soir, qui ai trouvé ça une activité qui plaisait aux enfants. Donc, je me suis dit, ça va plaire à toute la famille. Et voilà, nous voilà là.
4: On va fermer le bâton. Après, maintenant...
5: Joël, on est au départ du Bellorail.
6: Ça marche comment, cette histoire?
5: Alors, c'est un vélo, 4, 5. Ils ont un appareil pour retourner au bout des 5 km. Une fois qu'ils sont là-haut, ils retournent, ils mettent leur vélo au fond, ils repartent après. Mais ils attendent que tout le monde soit arrivé là-haut avant de repartir. On peut pas, comme c'est un aller-retour de 5 km sur le même bois, on est obligé d'attendre. Voilà. L'histoire, c'est l'histoire de la mine, de Beaumoreau-les-Mines. Et c'est là qu'après, on a mis le vélo-rail de la mine. 2009, depuis l'ouverture, celui-là. Voilà.
6: C'était comment l'ouverture?
5: Ah, c'était pas comme ça. On n'avait pas les mêmes vélos au départ. Non. C'était pas, on a changé de vélo entre-temps. Ben, ceux-là, ils sont mieux, ceux-là.
7: Venez par là, s'il vous plaît. Là, juste là, mettez-vous en haut, où il y a le monsieur au banc.
3: Au revoir.
0: Au revoir.
3: À la prochaine.
6: Maintenant, vous savez sur quel rail vous allez glisser avec vos petits-enfants à Beaumoreau-les-Mines.
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1: C'est l'heure de vous écouter, le rendez-vous des authentiques azuréens. Et aujourd'hui, c'est un jeune garçon de 19 ans de Beaulieu-sur-Mer. 5 mois après un gros accident duquel il est sorti amputé d'un bras, il a repris la compétition de son sport de prédilection, c'est-à-dire la voile. Il ne compte pas s'arrêter là. Il s'appelle Nathan et son histoire, il l'a racontée à Alias et Gaoula. Il se décrit d'abord en 3 mots, écoutez.
2: Résilient, têtu, je suis très têtu. Je dirais que je suis drôle. J'espère que je suis drôle en tout cas. Je me dis que j'aurais pu y passer. J'aurais pu être tétraplégique, paraplégique. Et finalement, en fait, un bras, c'est pas grand-chose. Voilà, je décide de sauter sous un train en rentrant chez moi après les cours. Donc pour le civil capital, était engagé toute la soirée. Moi, j'ai eu beaucoup de chance finalement. Je suis pas passé loin d'y passer, mais j'ai eu de la chance. Les deux images que j'ai, c'est le train qui m'est boué avec ses phares avant de me percuter. Et ensuite, moi, sous le train, parce que du coup, le train s'est arrêté une fois que j'étais dessous, en train de crier de douleur et avec les secours qui essayaient de me sortir de là. C'est les images que j'ai. Après, je sais pas si elles sont réelles, mais en tout cas, c'est les images que j'ai depuis le début.
3: Vous étiez passionné de sport avant cet accident et ça a décuplé, j'ai l'impression, tous les cas, cette envie de faire quelque chose de ce sport.
2: Cette passion de la voile, c'est ce qui m'a permis de me relever en fait, après mon accident. En fait, je me suis dit que si j'ai eu la chance de rester en vie et que si j'étais en vie ce soir-là, c'était pour une raison. Donc il fallait que j'en fasse quelque chose quoi, et je me suis tourné vers la voile. C'était ce que j'aimais. Quoi. De vivre des choses difficiles, forcément, ça renforce le mental. En tout cas, j'essaye juste d'être le mieux possible. Quoi, et je ne sais pas si je suis mature, mais en tout cas, moi, je suis content de ce que je suis aujourd'hui, de ce que j'ai fait après cet accident.
3: Alors justement, est-ce qu'on se sent pas un peu porte-drapeau? Il y a un message, vous, derrière ce parcours qui est le vôtre, ce côté, oui, j'ai perdu un bras, j'ai que 19 ans, mais je suis plein d'envie et je vais pas m'arrêter.
2: Pour tous ceux qui ont des doutes, à qui on a dit que c'était impossible, leur projet, voilà, qui ont eu des moments difficiles dans leur vie, à montrer que c'est possible, que la vie, elle est belle, elle est courte et qu'on doit réaliser nos rêves et on a le droit de réaliser nos rêves et on est pas trop jeune, pas trop vieux, en fait, on est qui on est. Et aujourd'hui, si j'ai un regret, c'est pas de plus avoir de bras ou j'aimerais revenir comme avant, pas du tout. Moi aujourd'hui, mon regret, c'est d'avoir fait du mal aux gens qui m'entourent, que ce soit mes proches ou pas d'ailleurs, ceux qui étaient présents en gare ce jour-là, que j'ai peut-être traumatisé, le cheminot notamment, je pense. Si je devais avoir un regret, en tout cas, c'est celui-là. J'ai envoyé une lettre pour m'excuser, pour lui dire que j'allais bien, parce que c'est vrai qu'après, ils n'ont pas de retour, ils ne savent pas si je suis vivant ou pas. Enfin, il n'a rien demandé, lui, à son travail comme tous les jours, et il percute un gamin de 15 ans, donc ouais.
3: Qu'est-ce que ça a changé dans votre vie ce soir de 2022, Nathan?
2: Maintenant, j'ai goût à la vie, quoi. J'aime vivre et je suis content d'être là. Et je profite de chaque instant parce que je sais que tout peut s'arrêter du jour au lendemain. On peut avoir des moments difficiles dans notre vie. Enfin, la solution, elle n'est pas de partir. La solution, justement, elle est de se relever et juste croyez en vous, quoi. Personne ne le fera à votre place. Moi, on m'a beaucoup dit que c'est impossible ce que je faisais, même après mon accident d'aller au championnat de France. Mais en fait, juste, j'ai cru en moi, j'ai préféré écouter personne et j'ai bien fait. La vie, elle est belle et vous êtes plus capable que ce que vous pensez.
3: Le prochain gros objectif pour vous, Nathan, c'est lequel?
2: Là, à court terme, ça serait la qualification de la course que je vais faire sûrement en mai-juin. On doit partir en solitaire pendant 10 jours autour de la Méditerranée. Je dirais qu'à moyen terme, ce serait la course. Du coup, la Mini Transat 2027, ce serait mon objectif à moyen terme. L'objectif ultime, ce serait de faire le Vendée Globe. Je rêve depuis que j'ai 6 ans, donc un jour, j'y serai.
1: Et Nathan Mesiano qui donne rendez-vous ce soir pour une vente aux enchères caritative pour l'aider à financer l'achat de son bateau qui va permettre de participer à cette compétition. Rendez-vous à 18h au casino de Beaulieu-sur-Mer.

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2: Wikizef, petit guide à l'usage des étrangers du sud du péage d'Arras en vacances dans notre belle région.
3: Dimanche matin, levé avant le soleil, vers 9h, vous descendez prendre un café que vous pensez amplement mérité. 8h de sommeil, franchement, on mérite une pause café. Et devant la cafetière, votre cousin regarde attentivement le café couler. Ça s'appelle une sentinelle de cafetière. Et là, il se retourne et dit « Bon, t'es déjà debout ? Il fait corps noir, t'as quitté ta lit ou quoi ?» Ne paniquez pas, Wikizef est là pour vous aider. Taquer un lit. C'est une réflexion semi-désagréable, parce qu'il y a plusieurs niveaux de réflexion désagréable. Ça dépend de l'heure qu'il est, du temps qu'il fait. Admettons, il fait 27 degrés à l'ombre, et ben c'est l'heure de « fais pas chier ». Ou alors, il y a 3 grammes à quart. Et ben c'est pas la peine de se demander pourquoi il est désagréable d'un seul coup, c'est parce qu'il n'y a plus de canette.
2: Exemple.
3: Vous avez la réflexion désagréable qui serait « t'es déjà debout ? Ah, retourne te coucher, c'est pas le jour à me faire quiller du côté de la cafetière, hein ». La réflexion pas désagréable, t'es déjà debout. Oh bah alors, j'ai fait du café pour un régiment de soldats, t'inquiète, assis-toi, je te ramène un jet. Réflexion semi-désagréable, bah t'inquiète, t'as lit ou quoi ? Petite phrase qui présuppose que pour que vous parvinciez à vous lever tôt, il faille forcément que vous fûtes tombé du lit. Vu que vous n'êtes pas totalement du nord et que forcément tout ce qui est au sud du péage d'Arras possède un degré de fainéantise qui augmente au fur et à mesure qu'on s'approche de la Côte d'Azur. Ou là-bas, pour se lever tôt, bah faut pas qu'ils quittent leur lit, hein, mais qu'ils descendent en rappel. Allez, au revoir hein, et à une baisse à ma reine.
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